0: temps qu'il fait. Admettons, il fait 27 degrés à l'ombre, et ben c'est l'heure de fais pas chier. Ou alors il y a 3 grammes à quart. Et ben c'est pas la peine de se demander pourquoi il est désagréable d'un seul coup, c'est parce qu'il n'y a plus de canette.
1: Exemple.
0: Vous avez la réflexion désagréable qui serait « T'es déjà debout ? Ah, retourne te coucher, c'est pas le jour à me faire quiller du côté de la cafetière. Hein. » La réflexion pas désagréable, t'es déjà debout. Oh bah alors, j'ai fait du café pour un régiment de soldats, t'inquiète, assis-toi, je te ramène un jatte. Réflexion semi-désagréable, bah t'inquiète, t'as lit ou quoi ? Petite phrase qui présuppose que pour que vous parvinciez à vous lever tôt, il faille forcément que vous fûtes tombé du lit. Vu que vous n'êtes pas totalement du Nord et que forcément tout ce qui est au sud du péage d'Arras possède un degré de fainéantise qui augmente au fur et à mesure qu'on s'approche de la Côte d'Azur. Ou là-bas, pour se lever tôt, bah, faut pas qu'ils quittent leur lit, hein, mais qu'ils descendent en rappel. Allez, au revoir, hein, et un baisse à ma reine.
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3: Grégory Amen est le coordinateur de l'association Pas Assez qui gère le café associatif La Chaouée à Metz. Bonjour Grégory.
4: Bonjour.
3: La Chaouée n'est pas un café comme les autres. Comment définiriez-vous ce lieu à quelqu'un qui n'y est jamais allé ?
4: On évite de parler de café, mais moi j'aime bien l'appeler la maison citoyenne et culturelle, la MCC, la Chaouée, parce qu'il y a ce côté maison accueillante, se sent chez soi, pour rappeler le côté citoyen, culturel et solidaire, bien sûr.
3: Pourquoi ces espaces alternatifs, associatifs et culturels sont si importants dans une ville comme Metz ?
4: Ils sont très importants pour moi un peu partout. Hein. Il en faudrait dans les villages, un peu partout, pour conserver le lien entre tout le monde, parce qu'on voit bien qu'on a besoin d'être ensemble, de se parler, confronter nos idées, puis de rompre avec la solitude. Hein. Ça, c'est un mal contre lequel il faut absolument lutter.
3: Vous sentez qu'il y a de plus en plus de gens qui sont seuls et qui ont besoin justement de ce lieu sociétal.
4: Nous, on le sent à la Chaouée, on accueille quand même pas mal de gens qui cherchent des contacts quand quelqu'un vient d'arriver à Metz, quand il demande un peu autour de lui un jeune ou moins jeune, je dis oh, bah, on lui dit va faire un tour à la Chaouée, tu vas vite rencontrer des gens et c'est vrai, ça fonctionne bien. Pour ça, c'est réussi. Après 16 ans d'ouverture, 2010, et cet aspect-là fonctionne très bien.
3: La fermeture administrative de la Chaouée a été un coup dur. Comment vous avez vécu cette période ?
4: Bon, bah, c'était une période un peu de remise en question, hein, où ça permet de faire le bilan sur des façons de fonctionner, sur les activités qu'on met en place, etc. Puis de se projeter, voilà, d'imaginer, se renouveler, puisqu'on est obligé de faire évoluer nos activités. Hein. Malheureusement, on ne peut plus utiliser les locaux comme on les utilisait avant. Faisait beaucoup de concerts, voilà, donc il y aura encore de la musique. On va accentuer les rendez-vous citoyens justement pour être ensemble, se parler, confronter nos idées, présenter les associations qui nous tiennent à cœur, qui ont besoin d'aide aussi.
3: Vous êtes père d'une petite fille, Grégory, vous avez envie de lui transmettre ces valeurs de solidarité. De quelle manière vous lui transmettez ?
4: Alors ma fille est grande et puis j'ai une autre fille, voilà, qui est un peu plus petite. Alors ces valeurs, c'est des temps qu'on passe ensemble, mais c'est vrai que pour moi les enfants, c'est ce qu'il y a le plus important. C'est mon métier à la base, animateur, formateur, BAFA. C'est mon truc de transmettre parce que ce sont les générations futures qui feront le monde de demain. Donc c'est en assistant à des événements culturels, c'est en allant voir des concerts.
3: Des expos.
4: Des expos, en faisant des ateliers, en allant voir le monde, en se confrontant aux autres. Pour moi, on s'épanouit et on s'ouvre aux autres.
3: Merci beaucoup, Grégory Amen. On espère que vous allez retrouver un mode de fonctionnement à l'équilibre dans les prochaines semaines.
4: Merci, au revoir.
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2: Il était une fois une légende à Saint-Tenay. Nous sommes en territoire viticole, toujours en Bourgogne. Cette histoire s'appelle « Les teux blancs de Saint-Tenay ». Un conte de Sandra Amani de l'ouvrage « Légende du vignoble » édité chez l'Escargot Savant. Bonjour Sandra.
3: Bonjour Charlotte.
2: Les teux blancs de Saint-Tenay, c'est un rapport avec le vignoble ?
3: Oui, vous allez le comprendre en écoutant cette histoire. Nous sommes le 16 juillet 1919. C'est un grand jour à Saint-Tenay. Des milliers de fleurs ont été accrochées aux portes et aux fenêtres du village. Les cloches de l'église carillonnent à toute volée et les dames portent de longues robes claires et de beaux chapeaux. Lucille, la fille d'un des plus riches fermiers du village, épouse Norbert. Un ancien soldat, issu d'une famille plus modeste, qui s'est joliment distingué durant la guerre. Mais à présent, il a décidé de déposer les armes et de renoncer à cette noble fonction pour demeurer près de sa belle. Le travail ne manque pas à la ferme. Le père de Lucille possède aussi de beaux hectares de vignobles. Norbert est certain de ne jamais s'ennuyer.
4: Oh, quelle chance d'être au bras de Lucille, une fille aussi belle et aussi riche. Oh, mais qu'elle était longue cette messe, j'ai cru qu'elle n'en finirait jamais.
3: Norbert n'a qu'un seul défaut, il ne croit pas en Dieu. Il faut dire que les horreurs de la Grande Guerre ne l'aident pas à retrouver la foi. Lucille, elle, par contre, est très pieuse.
4: Mon jeune époux accepte au moins d'aller à la messe le dimanche.
3: Les jours passent, Lucille est heureuse. Norbert est devenu un fermier travailleur. Mais certains matins, il revoit du sang jaillir de la terre. Cependant, bien vite, il oublie les bombes et fait repartir ses magnifiques bœufs tout blancs dans son champ. Le soir, il peste auprès de sa jeune épouse, toujours en train de prier pour un oui ou pour un non.
4: Si ton Seigneur existait, il n'aurait pas permis tous ces morts dans les tranchées. Il n'aurait pas toléré les larmes de toutes ces pauvres femmes qui pleurent aujourd'hui, un mari, un fils, un frère.
3: Lucille ne répond plus. Elle préfère garder son calme. S'énerver pourrait nuire au bébé qui va arriver prochainement. Nous sommes le 10 juin 1920. Il fait un soleil superbe à Saint-Tenay. C'est la fête Dieu. Sur les coteaux, les vignes se prélassent dans leurs jolies robes vertes. Les villageois se préparent à assister à la grande messe. Mais dans la ferme de Lucille, le climat est loin d'être aussi serein. Norbert ne veut rien entendre. Il n'ira pas à l'église. Au lieu de cela, il travaillera dans les champs.
4: Je t'interdis formellement d'atteler les bœufs ce matin. Au moins, si tu ne le fais pas pour moi, fais-le pour ton âme, mon chéri.
3: Norbert sort de la maison en claquant la porte. À midi, de retour de l'église, Lucille ne trouve pas son mari et décide de partir à sa recherche.
4: Oh, je vais aller voir au champ. Il doit y être avec les bœufs, pourvu qu'il ne soit rien arrivé. Tiens, quel est le plaisantin qui a amené ces trois rochers dans mon champ ? Bon, ils ne gêneront pas le labour, c'est déjà ça.
3: Le soir tombe, Norbert ne revient pas.
2: Mais où peut bien être le jeune époux de Lucille ? Pourquoi ne revient-il pas dans sa ferme à Saint-Tenay ?
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2: Quelques mois après la fin de la Grande Guerre, un jeune couple s'est dit oui pour la vie à Saint-Tenay. C'est la légende des teux blancs de Saint-Tenay, de l'ouvrage « Légende du vignoble » édité chez l'Escargot Savant et écrit par Sandra Amani.
3: Norbert, ancien soldat traumatisé par la guerre et jeune marié, est toujours absent. Lucille, sa femme, est enceinte, mais garde espoir depuis ce fameux dimanche où Norbert a préféré aller labourer son champ plutôt que d'aller à l'église. Dans le village, la rumeur de sa disparition prend de l'ampleur.
4: Ah, quel salaud ce Norbert ! En plus, il est parti lâchement en emmenant les bœufs et la charrue.
3: Un matin, un sentiment étrange pousse Lucille, sur le point d'accoucher, à se rendre dans le champ sous la roche fendue de son village, Saint-Tenay. Nous sommes en mars. Son gros ventre la gêne un peu pour marcher. Courageuse, elle lutte pour son enfant. Arrivée dans le champ, elle est saisie d'une violente douleur au ventre.
4: Appuie-toi contre moi.
3: Lucille a si mal qu'elle ne prête pas attention à cette voix lointaine d'homme. Machinalement, elle s'assied au pied du plus petit des rochers qui se trouve à côté d'elle. La douleur cesse et Lucille finit par s'endormir.
4: Repose-toi, tendre Lucille. Ton mari veille sur toi. Je ne t'ai jamais abandonnée. Je suis là, près de toi, avec nos bœufs et la charrue. Le Seigneur s'est vengé de mon impiété et m'a sévèrement puni. Ces trois rochers que tu vois là, c'est nous, les bœufs et moi. S'il te plaît, prie pour mon âme et tu me délivreras pour l'autre monde.
3: À son réveil, Lucille comprend pourquoi son mari n'est jamais revenu. Elle regarde un par un ces trois rochers.
5: Mon amour, bientôt tu ne souffriras plus. Je vais prier nuit et jour pour sauver ton âme.
3: Lucille se lève péniblement. Les contractions sont de plus en plus intenses. Le bébé sera là ce soir, elle en est certaine. Elle quitte le champ. Bientôt, elle reviendra près de ses rochers avec son fils ou sa fille. Et elle lui parlera de Norbert avec tendresse.
2: Aujourd'hui, on peut encore voir les trois blocs de pierre situés en dessous de la roche fendue. On les nomme les teux blancs de Saint-Tenay.
3: Eh oui, Charlotte. Le mot teux signifie roche dans les

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1: La dernière fois que vous y êtes allé, je suis sûr que vous aviez un kawé fluo et un petit goûter dans un sac en plastique préparé par maman. Avec plus de 80 oiseaux de proie et 30 espèces différentes, et surtout un spectacle où le seul effet spécial, c'est la nature elle-même, aujourd'hui, je teste pour vous la volerie des aigles. Nous sommes dans les ruines du château de Kilsheim, c'est juste sous le Haut-Königsbourg, et je grimpe les derniers mètres à pied vers la volerie, où je suis déjà accueilli par Eric Renaud, le directeur du site, et une équipe de soigneurs passionnés, et quelques cris que j'entends au loin, assez impressionnants, d'oiseaux qui ont l'air quand même assez gros. Et on commence par les coulisses, derrière la zone qui est accessible au public. Et Alexandre, qui est soigneur, est équipé d'un gant en cuir sur tout le bras, et surtout, il est d'un calme absolu. Et je crois que c'est nécessaire. Et autour de nous, plein d'oiseaux. Et chacun d'entre eux est identifié, suivi, observé quotidiennement. Et j'apprends d'ailleurs que les oiseaux ne sont jamais forcés à voler. Ah non. Ils participent volontairement grâce à un entraînement basé sur la confiance et le renforcement positif. On les encourage, puis on leur donne des petites gâteries pour les remercier quand même. Et c'est ainsi qu'Alexandre me propose évidemment de tenir le gant. Oui, alors pas pour sortir la tarte du four, mais pour tenir, non pas un pigeon non plus, mais bel et bien un aigle, oui, qui passe tranquillement du gant d'Alex et au mien, voilà. Battement d'aile XXL, je sens les plumes sur ma face, oui, parce qu'il fait son petit point, le petit bonhomme. Et heureusement que je suis accompagné, Et étonnamment, je n'ai pas eu trop peur, parce que le regard de l'aigle est si perçant que j'étais quelque peu fasciné. Même si mon bras, lui, l'était un peu moins. La volerie des aigles, c'est la première volerie créée en France. C'était en 1968. Et à l'époque, elle avait été créée surtout pour changer l'image qu'on avait des rapaces, qui ont été longtemps persécutés. Allez, hop, le spectacle commence. Je m'installe dans les gradins et je constate que pas de musique spectaculaire. Juste une voix, des explications sur la vie et les comportements des rapaces. Et soudain... lointain dans le ciel au-dessus de nous, un vautour apparaît au-dessus des remparts, silence total. Et même les enfants arrêtent de parler, ça c'est pas mal. Le soigneur explique que certains oiseaux dépassent même les 2 mètres d'envergure. Et c'est grand 2 mètres, Et il demande au public de rester bien immobile pour faire un passage encore plus près de nos têtes. Alors j'applique, je reste immobile, et sauf que ma tête, elle continue de regarder l'oiseau au-dessus de nous, un peu comme au tennis. Mauvais réflexe. Et j'entends mon voisin qui me chuchote, faut pas bouger. Ah oui, en effet, parce que plusieurs rapaces s'élancent, chouettes, aigles, pigargues, et on en prend plein les yeux. En tout cas, moi, j'ai retenu une chose, c'est qu'ici, c'est pas les humains qui regardent un show d'oiseaux, c'est plutôt l'inverse, c'est les oiseaux qui nous observent en train d'essayer de rester calme. Et ça, c'est tout un spectacle.
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7: Quelqu'un ajoute le mot cluc. Ça veut dire lunettes. Ken R. Maynat. Ken disait tout stem d'un liba la miège cluc. Quand j'étais petit, on me disait toujours d'enlever mes lunettes. Avant de faire le sport. Et un jour, Udi n'est pas tiré de la miège cluc. Je ne les ai pas enlevées. Et Balou qui aimait se yaribat en loup-cap. Et ma cluc qui est son copate. Il y a eu un ballon qui est arrivé dans ma tête. Et

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1: Catherine de Jouy en Pithiviers, collectionneuse de cartes postales anciennes.
2: Vous faites partie d'un club ?
1: J'appartiens au club du Cercle des cartophiles de Loiret depuis une vingtaine d'années.
2: Ça a l'air très sérieux cette affaire.
1: La carte postale a démarré, on va dire, environ en 1900. Petit à petit, ça s'est enrichi jusqu'à avoir des années très glorieuses en 1970.
2: À votre avis, vous avez combien de cartes postales anciennes de Pithiviers ?
1: Alors, je n'ai pas chiffré, mais j'en ai au moins 800, je pense.
2: Et ça vous provoque quoi quand vous les trouvez ?
1: C'est une certaine curiosité parce que je reconnais des lieux où j'ai pu itinérer à pied. Tous les chemins où je suis passée, j'ai eu envie de les collectionner.
2: Et à chaque fois, c'était la même émotion quand vous les trouviez en brocante ou sur des salons de collectionneurs ?
1: Alors l'émotion, c'était celle de trouver où il y avait ma maison. Je l'avais ratée pendant 15 ans et je l'ai retrouvée 15 ans après.
2: C'est-à-dire vous l'avez ratée pendant 15 ans ?
1: J'étais sur une vente et la personne avant moi l'a prise. Et le jour où je l'ai retrouvée, vraiment, j'ai été enchantée. Là, c'est une émotion. Alors c'est de l'émotion parce que ça retrace des chemins où je suis allée, où je suis passée, soit à bicyclette, soit à pied. Et en même temps, on voit que d'autres avant ont foulé et que le temps passe, mais les choses demeurent.
2: Vous êtes une grande nostalgique ?
1: Non, pas nostalgique, mais curieuse. Curieuse de ce qui se passait auparavant. Les concours de pompe, très...
2: C'est quoi les concours de pompe ?
1: Alors, les concours de pompe, c'était des réunions festives où tous les gens qui pratiquaient les pompiers étaient réunis à Pithiviers, mais venant de différents points du...
2: Mais ils faisaient des pompes ?
1: Non, concours de pompe, c'était la pompe que l'on animait, qu'on appuyait d'un côté et de l'autre pour faire la pression, pour éteindre l'incendie.
2: Ah, d'accord. Ah oui, moi je voyais les gens en train de faire des pompes au milieu de Pithiviers, non ?
1: Non, pas encore.
2: C'est fou, quand on regarde, c'est un petit peu des vestiges du passé, on se dit que le temps passe très vite, non ?
1: Alors le temps passe très vite parce qu'étant petite, moi j'ai connu par exemple le kiosque de Pithiviers.
2: C'était quoi le kiosque ?
1: Alors le kiosque c'était situé sur le Mail Ouest et en même temps on y faisait de la musique, donc il y avait des rassemblements musicaux très fréquemment.
2: Ah, le kiosque à musique.
1: Oui, le kiosque à musique. Et donc, ce kiosque a été démonté, mais j'ai retrouvé toutes les cartes postales anciennes du kiosque, parce que ça aussi, ça évoquait des souvenirs pour moi.
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3: Circuit court aujourd'hui à Mours-Saint-Eusèbe dans la Drôme des Collines avec Emma Boissieu.
4: On a une boutique à Mours-Saint-Eusèbe et on a notre exploitation agricole qui est au Balme à Romans. Ça fait 5 générations qu'on est trufficulteur, donc producteur de truffes noires en Drôme des Collines. Et j'appartiens moi-même à la 5e génération. La truffe, c'est vraiment le point central et on a développé plusieurs activités autour. Aujourd'hui, on a 3 branches d'activité, donc une première branche qui est autour de simplement de la production de truffes. On fait également de l'agrotourisme, c'est-à-dire qu'on reçoit tous les week-ends des particuliers sur notre exploitation. On leur fait découvrir notre univers et à l'issue de cette phase de découverte, on propose un repas truffé de l'entrée au dessert dans notre ferme auberge. Et la 3e branche d'activité, c'est un petit peu original, on a créé une gamme de produits cosmétiques à base de truffes. Et ça nous permet finalement de valoriser le produit autrement et d'avoir des produits à vendre toute l'année, puisqu'il faut savoir que la truffe noire d'hiver est un produit qu'on récolte de mi-novembre à mi-mars.
3: Et c'est donc la truffe d'été qui prendra ensuite le relais. Mais l'idée ici, dans la maison Boissieu, c'est aussi de nous faire profiter toute l'année de la truffe noire de la Drôme des Collines grâce à une très belle gamme de produits dérivés.
4: Par exemple, des fromages truffés, beurre truffé. On fait également du pâté de porc à la truffe. On a de la truffe en semi-conserve. On a également des quenelles de volaille truffées, boudin blanc à la truffe, une gamme de croque-monsieur truffé, le rhum à la truffe. Et en partie sucré, on propose des fondants à la châtaigne truffée. On avait à cœur de travailler uniquement avec des producteurs locaux puisque c'est une démarche qui est importante pour nous et on a la chance en local d'avoir de super acteurs. Donc on essaie d'unir nos forces pour proposer des produits 100% locaux.
3: Et c'est aussi le cas pour les truffes puisque la maison Boissieu travaille avec un certain nombre de producteurs de la Drôme des Collines.
4: Oui, tout à fait. fait, on y tient. D'ici quelques années, on sera la plus grosse zone trufficole de France. Sur le Nord-Rhône, il y a 500 producteurs référencés. Donc, on a la chance ici d'avoir des terrains qui sont très sableux, ce qui nous permet d'avoir des truffes qui sont jolies visuellement, qui sont rondes et qui sont pas gênées par des obstacles au moment du développement. Donc, on a de très jolis produits autant visuellement qu'au niveau gustatif. Et l'idée, c'était de permettre aux particuliers ou même aux professionnels qui souhaitent se procurer de la truffe une vraie boutique physique, parce que c'est vrai qu'aujourd'hui c'est compliqué si on connaît pas un petit producteur de pouvoir trouver de la truffe et de s'en procurer.
3: Et donc autre particularité de cette maison Boissieu, c'est sa gamme de cosmétiques à la truffe, des Tuber Melanosporum issus des truffières du domaine familial qui a reçu en 2011 la certification agriculture biologique, des cosmétruffes mis au point après plusieurs années d'études.
4: C'est un projet qui s'est étalé sur 3 ans. Il y a eu une première phase de recherche pour étudier les potentiels bienfaits de la truffe pour la peau. Et il se trouve qu'à l'issue de cette phase de recherche, on a eu des résultats positifs, puisqu'il faut savoir que la truffe a des propriétés intéressantes dans le domaine de l'anti-âge. Il y a des acides aminés qui stimulent la production de collagène. Donc le collagène permet de régénérer les cellules de la peau et c'est également efficace pour prévenir et protéger de tout ce qui est taches pigmentaires. Donc en partant de là, on a travaillé avec des laboratoires cosmétiques sur la formulation des produits, puisque c'était quand même un vrai défi d'inclure la truffe dans des produits cosmétiques et d'arriver à la conserver notamment. Et donc aujourd'hui, ça nous amène à avoir une gamme de 3 produits. On a un soin jour, un soin nuit et un soin pour homme.
3: Et pour les découvrir, rendez-vous avec Emma, sa mère, son père et son frère à Mours-Saint-Eusèbe. La maison Boissieu est ouverte du lundi au samedi de 9h à midi et de 14h à 19h. Et le dimanche matin de 9h à midi. Des infos à retrouver comme d'habitude sur ici.fr Drôme Ardèche, rubrique circuit court.
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5: Je rêvais d'avoir une maison à la campagne. Cette maison, c'est comme si j'y étais née. C'est ma maison de famille.
6: Ma maison s'appelle l'Ostao de la Mar.
7: C'est une maison un peu envoûtante.
8: Eh bien, vous voyez, des livres et 3 fenêtres qui me donnent le paysage du pays, comme si c'était 3 tableaux.
9: Ils ont vécu ici.
10: Thibaut Gaudry.
11: Ah, je m'appelle Nina Simone.
9: L'histoire de Nina Simone, c'est celle d'une petite fille amoureuse de Jean-Sébastien Bach qui rêvait de devenir la première pianiste concertiste noire américaine. Mais qui grandit dans l'Amérique profonde des années 30 et 40, où la ségrégation raciale est de mise.
12: I put a spell on you. J'ai commencé à étudier le classique à 5 ans.
13: Et vous avez continué, vous avez eu vos diplômes.
12: Et après, j'ai obtenu le doctorat de musique de Amherst University.
9: Élève studieuse, oreille absolue et jeune prodige, elle ne parvient pas à intégrer l'école de musique dont elle rêvait, brisant la carrière à laquelle elle aspirait. Et elle emportera le regret et la douleur toute sa vie.
12: I'm sorry that I didn't become the world's first black classic pianist. Oh yeah, I think I would have been happier. I'm not very happy now. Oh yeah.
9: Finalement, c'est par le jazz qu'elle connaît la gloire. Nina Simone devient aussi l'une des voix de la lutte pour les droits civiques des Noirs. Mais avec une sensibilité à fleur de peau, des douleurs de l'enfance qui ne sont jamais loin, sans compter des troubles bipolaires et des phases de dépression, elle finit par quitter les États-Unis, voyage beaucoup, et c'est naturellement en France qu'elle trouve refuge dans les années 80. Elle, la francophile, qui a connu le succès en reprenant « Ne me quitte pas » de Jacques Brel, et qui a choisi son nom de scène après avoir vu « Casque d'or » avec Simone Signoret.
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15: Pour Nina Simone, comme beaucoup d'artistes noirs de cette époque, la France est un pays très très important, parce qu'on a cette image réelle, à l'époque, d'un pays ouvert. Par exemple, prendre un bus ou un métro à Paris, ben, on prend le métro et le bus avec les Blancs. On n'est pas dans des compartiments séparés. Et la France est une terre d'asile.
9: Elle vit 2 ans à Paris, enregistre quelques chansons et fait quelques concerts, puis en repart, avant de revenir une dizaine d'années plus tard. En 1992, elle s'installe à côté d'Aix-en-Provence, à Bouc-Bélair. C'est là qu'un après-midi de juillet 95, excédée par le bruit que font 2 adolescents jouant autour de la piscine de la villa voisine, elle tire un coup de pistolet à grenaille et blesse légèrement l'un d'eux. Elle écopera de 8 mois de prison avec sursis et une obligation de soins. En 1998, elle déménage à quelques kilomètres, à Carry-le-Rouet, où elle s'éteint le 21 avril 2003. Lors de ses funérailles, à l'église de Carry, une sono joue « Ne me quitte pas ». Sa grande amie, la chanteuse Myriam Makeba, est là. Elton John a fait envoyer des roses jaunes, avec un petit mot « Tu étais la plus grande, et je t'aime ». Sa fille, Lisa, prend la parole pour rappeler combien Nina aimait la France et demande de ne pas laisser son souvenir s'éteindre. Son souvenir et sa voix sont toujours là. Elle ne nous a jamais vraiment quittés.

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1: C'est la Camini Minute, votre chronique de la joie et de la bonne humeur. Comment ça va les amis? Enfin, je dis comment ça va les amis, je pourrais dire CMTV. Oui, parce que je ne sais pas si vous avez remarqué, mais je ne sais pas si c'est la nouvelle génération, mais il y a des gens, quand ils parlent, ils mettent de moins en moins de voyelles, de moins en moins de lettres. Pour dire « il n'y a rien », ils disent « il y a R ». Pour dire « mort du rire », ils disent « MDR ». Pour dire « pété de rire », ils disent « PTDR ». Et pour dire « à ce qui paraît », ils disent « à skip ». Il y a de moins en moins de lettres, de moins en moins de mots. Mais si on continue comme ça, ils vont parler comment dans 10 ans, les gens? C'est quoi cette façon de parler, là? Je veux dire, il n'y a rien, c'est pas une longue phrase. Je comprends qu'on veuille écourter des trucs, mais il n'y a rien, c'est pas long, il y a R. Comment on va parler dans 10 ans? Moi, je dis... on parle de plus en plus des extraterrestres et des ovnis. Moi, je pense que si les extraterrestres viennent sur Terre, c'est à cause des gens qui parlent comme ça, qui réduisent les mots. C'est quoi cette façon de parler, franchement? C'est abusé, quoi. Parler français, c'est une belle langue, le français. Il y a R, MDR, PTDR, ASKIP, il est BG pour dire beau gosse. Mais c'est bien de dire qu'on est beau gosse, ça fait plaisir d'entendre beau gosse. C'est plus plaisant que BG. Ils enlèvent les voyelles comme ça. Ça me rappelle les films coquins qu'on voyait sur Canal+, au début du mois, le samedi du mois, quand c'était encrypté. Vous vous rappelez ça? Faites pas semblant. Hein. Lui, à tous les auditeurs d'ICI Picardie, vous aussi, vous êtes tombés au moins sur du crypté sur Canal+, dans les années 90. Et ben c'est pareil, cette nouvelle façon de parler là. Des mots courts, de plus en plus courts. Et d'ailleurs, même les rappeurs de nos jours ont des noms d'artistes de plus en plus courts. ZKR, PLK, SCH, MHD. Après, il y en a qui gardent quand même les voyelles. Gims, Jules, Vald. Et bien sûr, on terminera par les groupes asiatiques, les Coréens de BTS. Alors eux, ils n'ont pas mis de voyelles, mais BTS, c'est quand même Bac plus 2.
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2: On le sait, les histoires de famille sont parfois un peu compliquées. Mais voici quelqu'un qui répare les arbres généalogiques qui ont pris la foudre. Pour une succession, elle peut vous appeler à 14h un mardi pour vous annoncer que vous avez un frère caché qui élève des chèvres dans le Larzac.
3: Alors, je m'appelle Virginie Nguyen-Brion, je suis généalogiste successoral.
2: Virginie, voilà un métier bien savant. Ça consiste en quoi exactement?
3: Alors, ce métier consiste à retrouver donc les héritiers dans le cadre de succession. L'objectif, c'est justement la transmission d'un patrimoine. Mais ce qui rend ce métier passionnant, c'est que ça va au-delà, en fait, de la transmission du patrimoine. On vient rouvrir une histoire familiale. Ça peut arriver que ça amène à de véritables retrouvailles.
2: Alors, c'est pas commun comme métier, on y arrive comment?
3: On arrive à ce métier un peu par hasard. Pour ma part, c'était un peu un coup du destin. À la fin de mes études de droit, je me dirigeais plutôt vers le notariat. Et j'ai découvert ce métier et j'ai eu la possibilité de rentrer dans un cabinet historique local. Et j'y ai travaillé pendant 16 ans.
2: Et ces gens que vous retrouvez, ils espèrent quoi et ils demandent quoi?
3: Retrouver ces photos, c'est ça qu'on nous demande. Donc c'est pour ça qu'il y a quand même vraiment une vraie partie généalogie. De s'intéresser aux défunts et voir si on n'y a pas des photos de famille.
2: Vous devez en avoir des histoires à raconter. Une en particulier?
3: Pour moi, le cas le plus exceptionnel, c'est toujours ce côté humain. C'est-à-dire quand on vient annoncer à un frère qu'il a une sœur et donc à la sœur qu'elle a un frère. Que le papa, désolé mais c'est souvent le père, n'avait rien dit. C'est-à-dire qu'il avait eu un fils d'une deuxième union. Et il n'avait pas du tout parlé de sa fille d'une première union. Parfois, les frères et sœurs ont des destins complètement différents et ça va être compliqué pour eux de bien s'entendre. Mais là, en l'occurrence, ils étaient tellement heureux de se retrouver et je pense qu'ils se voient toujours aujourd'hui. Et ça a changé leur vie, ça a bouleversé leur vie.
2: Comment fait-on dans des histoires aussi personnelles pour que ça se passe bien?
3: Il faut à la fois être méthodique, parce qu'il faut respecter une certaine méthodologie au départ. Ensuite, je pense qu'il faut être empathique, parce que l'empathie, c'est ça qui va faire l'empathie dans les recherches. Parce qu'on va se mettre un peu à chaque fois à la place du défunt, mais pourquoi il serait parti par là, connaître les comportements sociaux de l'époque, etc. Et puis l'empathie, parce que quand on va retrouver les héritiers, en fait, certains ont besoin d'être écoutés, puis il y a certains qui bloquent, mais parce qu'ils ont juste besoin d'être entendus. Alors moi, c'est ici, à Lille, que j'exerce mon métier avec passion de généalogie successorale et que j'ai la chance de pouvoir exercer cette profession qui est toujours pleine de surprises.
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4: Et on retrouve Patrick Citeau qui nous emmène chaque week-end découvrir les communes de notre Poitou. Ce matin, Patrick, vous évoquez l'histoire de Mellerand, une commune des Deux-Sèvres qui a vu naître la femme de lettres Claire Sainte-Soline.
5: Intéressons-nous dans un premier temps aux origines du nom de cette commune située près de Mel. C'est le mot latin mel, qui veut dire miel, qui donne le point de départ de la dénomination de la commune. Une production de ce mets sucré devait ainsi exister aux origines de la bourgade. Le préfixe « rang » proviendrait pour sa part du mot « ranque » qui signifie « boiteux ». On ne sait comment les deux particules se sont trouvées unies pour venir former le nom de la commune. Toujours est-il que cette partie du territoire de Sévrien a vu naître la femme de lettres Claire Sainte-Soline. De son vrai nom, Nelly Eva Fouillet, elle y voit le jour le 18 septembre 1891. Son père, Pierre Fouillet, qui sera maire de Niort de 1932 à 1935, et sa mère, Henriette Léontine Barbeau, sont instituteurs. Jeune fille, Nelly Fouillet fait des études brillantes à Niort. Elle poursuit son parcours scolaire à l'école normale supérieure de Sèvres à Paris. Elle y obtient une double agrégation de sciences physiques et naturelles et de physique-chimie. Suivant les traces de ses parents, Nelly Fouillet devient professeure. Elle enseigne successivement à La Châtre, Blois, Grenoble, Auxerre et Paris.
4: C'est en 1934 qu'elle publie son premier roman sous le pseudonyme de Claire Sainte-Soline, Patrick.
5: Intitulé « Journée », le roman évoque la vie d'un village des Deux-Sèvres. Une des communes du département, Sainte-Soline, située près de son lieu de naissance, lui a d'ailleurs inspiré son nom d'auteur. Tout au long de sa carrière d'écrivaine, elle expérimente de nombreuses formes. Romans, nouvelles, essais, recueils de témoignages, récits de voyages et vulgarisations scientifiques sont ainsi au cœur de ses travaux littéraires. Au total, elle publie une vingtaine d'œuvres dont certaines ont marqué l'époque. Le Dimanche des Rameaux, publié en 1952, est notamment une belle réussite. La parution du recueil de nouvelles Mademoiselle Olga en 1954 reçoit également les éloges des critiques littéraires. En 1957, son écriture précise et rigoureuse, héritée de sa formation scientifique, fait mouche. Avec son roman intitulé « La mort de Benjamin », elle connaît une belle renommée. Le livre manque en effet d'une voix le prix Fémina. Dès l'année suivante, elle entre au jury de ce prix. Elle est également membre du jury du prix du roman populiste. Claire Sainte-Soline s'éteint le 14 octobre 1967 à Paris. Elle est inhumée le 17 octobre suivant au cimetière des Sablières à Niort, où elle repose avec ses parents.
4: Merci Patrick Citeau pour cette découverte de la commune de Mellerand.
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6: Avaler des légumes aux ados, c'est souvent mission impossible.
7: Parce que c'est pas bon.
6: Et si en plus les légumes sont moches, bah là c'est carrément la guerre.
8: Oh, toi, file dans ta chambre, avec ça saute. Dépêche-toi, allez, ouste.
6: Carottes tordues, navets craquelés, patates trop grosses ou trop petites, difficile de leur faire avaler tout ce qui sort des standards parfaits des supermarchés.
9: Non, j'ai pas faim.
6: Du coup, les légumes moches finissent à la poubelle. Pourtant, ces légumes-là ont autant de goût, voire plus de caractère. Mais non, ils ne rentrent pas dans le moule. Comme dans la vie, ce qui n'est pas dans la norme est souvent mal perçu. Et dans l'alimentation, bah, carrément jeté.
10: Je me rappelle dans le temps que, quand j'étais petite, qu'on ne gaspillait rien.
6: Au lycée d'Avier à Joigny, on a décidé de casser les codes et de ne rien gaspiller avec une soupe un peu spéciale.
11: Tiens, ça c'est de la soupe au chou.
6: Alors, elle n'est pas forcément au chou, mais tous les mercredis, entre 10h-10 et 10h10, c'est l'effervescence dans la cafétéria. Des centaines d'ados, des cuillères qui s'agitent, des verres de soupe qui disparaissent en un clin d'œil, 150 portions englouties avec le sourire. Le secret ? Une soupe préparée avec des légumes moches. C'est tellement bon. Bah oui, des carottes difformes, des pommes de terre irrégulières, transformées en un délice réconfortant.
12: Avant, j'étais moche. Ma vie était un enfer.
6: Et puis l'équipe choc de l'association Lycévasion, née en 2025, est arrivée et elle a tout changé. Avec cette idée choc, et si on montrait que moche ne veut pas dire mauvais? Et ça marche, les élèves adorent, tout se passe comme sur des roulettes au lycée Louis Davier. Voilà un geste d'éducation de bon goût, doublé d'un geste solidaire et anti-gaspi, qui met dans le mille. Du coup, j'ai envie de m'y mettre aussi. Allez, sauvons les légumes moches.
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7: Quand il baffe, remet le thé au lapin, faudrait pas qu'il se sauve. Hein.
12: Berrichon dans le texte.
7: Un thé, c'est un toit, un abri, où qu'on renferme les bestiaux pour qu'ils soient à l'abri de la pluie, des renards, et puis dans le temps des loups. Allez donc savoir pourquoi qu'on parle du thé au lapin, du thé au chef, du thé au cochon, puis quasiment jamais du thé aux ouailles, aux poules, aux vaches ou aux chevaux. Une histoire de thé qui se raconte dans le pays fort. Avant que je vous la raconte, faut juste savoir que quand ils boivent une tisane, ils disent pas, par exemple, boire du tilleul, mais boire sul tilleul. Logique, on boit l'eau qui a passé sur les plantes. Alors c'est l'histoire d'un pourvieux qui avait mal au ventre. Il s'en va voir la guérisseuse, elle la regarde, puis elle y dit « Va avec 40 chez vous, puis boire sul thé. » Il connaissait pas ça, le thé. Ça fait qu'il retourne chez eux, puis le v'là qui dioche sul thé au cochon en qu'une chopine de jus de poume. Adam, il a attrapé la fouère. Mais il avait plus mal au ventre. Comme quoi, il n'y a que la fouée qui saute. Quand on était jeune, le samedi soir, on allait chez les uns ou chez les autres pour fêter les anniversaires. Chez nous, il y avait deux autos. Une 404 puis une camionnette. Oh mon pas, il voulait ben nous prêter la grosse auto quand que c'est qu'il en avait pas besoin. Sinon, on prenait la camionnette ou que c'est qu'on s'entassait. Et puis dame, on rigolait. Sauf une drôlière qu'elle appelait ça le thé au chieuve. Puis qu'elle voulait pas y monter. Ça fait qu'une fois, elle était à la fête en vélo, à 15 km. Ah dame, quand qu'elle est arrivée, on avait fini de manger le gâteau. Puis c'était quasiment l'heure de repartir. Eh ben vous me créerez si vous voulez, mais pour le retour, à la bave, vous voulez qu'on les ramène et les pissons vélo dans le thé à chieuve.
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13: Caroline Oscari, cadre de production audiovisuelle et accessoirement présidente de l'association Le Vrac, café de Champnétrie.
14: Les Limousins sont formidables. Stéphane Pigato.
13: Une enfance plutôt classique, mais avec un bagage d'immigration, d'un côté l'Italie et de l'autre la Croatie.
15: Votre première envie dans la vie, c'était d'être traductrice internationale. Est-ce que c'est ce côté fille d'immigrée qui vous a donné cette envie d'être traductrice?
13: C'est effectivement ce bagage fait d'immigration qui m'a ouvert les yeux sur le monde. Et puis, en bonne belge que je suis, j'ai évidemment lu Tintin. Et ça m'a confirmé dans l'idée d'ailleurs, de voyage.
15: Premier voyage, entre guillemets, premier départ aux États-Unis pour apprendre l'anglais.
13: Voilà, donc à 17 ans. Un regard à la fois critique et admiratif de ce que sont les États-Unis. J'ai fait le tour des États-Unis. Voilà.
15: Et comme ça ne vous suffisait pas et que vous êtes pour le rapprochement des peuples, Caroline, vous avez décidé de faire la même chose cette fois-ci, mais en Russie.
13: J'ai entamé des études de philologie slavistique à l'Université libre de Bruxelles à l'époque, à l'issue desquelles j'aurais dû me rendre effectivement à Moscou. Et puis ben, l'histoire en a décidé autrement, puisqu'en 1991, je ne peux pas partir en URSS et donc je suis obligée de revoir mes plans.
15: Alors qu'est-ce qui se passe à ce moment-là dans la tête de la jeune Caroline?
13: Je décide de quitter la Belgique pour une formation plus professionnalisante, information et communication, et j'atterris à Bordeaux.
15: Et là, vous travaillez dans l'audiovisuel?
13: À l'issue de mes études en information et communication, je suis recrutée à France Télévisions, donc sur le site de Bordeaux, France 3. Puis, ben, un jour, j'en ai eu marre de la ville. Ça faisait très longtemps qu'on rêvait de vivre autre chose et de redonner du sens à nos vies. J'ai été mutée, effectivement, à la station de Limoges.
15: Aujourd'hui, donc, à Champnétrie, avec Le Vrac.
13: Voilà.
15: Cette épicerie, enfin, plus qu'une épicerie, un vrai lieu de vie au centre du village. Comment vous est venue l'idée et l'envie d'ouvrir ce lieu ici à Champnétrie?
13: Alors c'est effectivement l'aboutissement, on va dire le couronnement de toute une vie d'engagement et de désir de solidarité, de main tendue vers l'autre, qui date effectivement de mon adolescence. J'ai été très soucieuse très vite des injustices et des inégalités territoriales. J'ai souhaité effectivement donner à Champnétrie un lieu de vie, un lieu de rencontre, un lieu où tout un chacun pouvait s'exprimer librement, un lieu de vie, un lieu de joie.
15: Si on se replonge un petit peu dans le temps et qu'on rencontre la jeune Caroline de 18 ans, des envies de voyage à travers le monde plein les yeux, qu'est-ce qu'elle penserait de la un peu plus vieille Caroline d'aujourd'hui qui vit en Limousin?
13: J'étais en plus très citadine, voilà, très avide des bars, des cafés, des théâtres, du cinéma. Je me dis qu'on peut aussi voyager en rencontrant toutes ces riches personnalités locales qui font aussi la richesse du territoire. Je pense que c'est vraiment l'aboutissement d'un cheminement, de réflexion, de désir, de goût, de... Non, je ne changerai rien. Je pense qu'il y a une forme de cohérence entre ce que j'étais à 18 ans et ce que je suis aujourd'hui.
15: Champenetterie jusqu'au bout, quoi.
13: Champenetterie à fond.
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0: 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Un coup de cœur ici même. 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
1: Il est 20h et c'est Décibel, toute l'actualité musicale avec ce soir, un voyage en musique et en bagnole sur près de 4000 km. La route 66, ici chantée par les Anglais, Rolling Stones, c'est la route mythique américaine du 20e siècle qui part de Chicago pour aller jusqu'à Los Angeles. Elle traverse les lieux incontournables de l'histoire de la musique et inspirée de sacrées chansons. C'est le thème du livre Rock and Roll Trip, la route 66 en musique. On en parle ce soir dans Décibel avec son co-auteur Laurie Kenton. Attachez vos ceintures.
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1: Salut à toutes, salut à tous et bienvenue dans Décibel. En ce jeudi 21 mai, l'anniversaire du jour sera rap français années 90 puisque c'est l'anniversaire de Stomy Bugsy. Nous l'écouterons en fin d'émission pour fêter avec lui ses 54 ans. Le coup de cœur du jour, c'est la toute nouvelle chanson de Camélia Jordana. Le blind test, lui, s'intéressera à une partie du corps qui, soi-disant, ne ment pas. Les yeux en chanson. Si ça vous inspire, appelez-nous pour jouer avec nous. 0810 055 056. C'est Yanis qui vous attend au standard. On vous donnera aussi des nouvelles de Louisa qui a battu un record cette année. Je vous en dirai plus tout à l'heure. Pour le moment, on part en Amérique, l'Amérique qu'on aime. Bonsoir Laurie Kenton.
3: Bonsoir.
1: Bonsoir, vous êtes maître de conférence en études américaines à l'université de Versailles-Saint-Quentin depuis 2007. Et alors, votre spécialité, c'est la politique du rêve américain. J'aime beaucoup ça.
3: Oui.
1: La politique... Ah non, je viens de comprendre, j'ai mal lu la phrase. C'est
3: non,
1: la politique du rêve américain jusqu'à nos jours. Et oui, l'Amérique qui faisait rêver, l'Amérique qui fait moins rêver. C'est ça, bah, en gros, votre champ d'action.
3: Il y a les deux.
1: Oui.
3: Que ce soit aujourd'hui ou hier, il y a toujours plusieurs Amériques.
1: C'est
3: et
1: vrai.
3: La route 66 traverse d'ailleurs plusieurs Amériques, mais donc ouais. Oui, on peut pas s'intéresser que à l'une et avec les cheveux orange et que à l'autre.
1: C'est vrai. Alors, avec Julien Grosso, vous signez donc ce Rock and Road Trip, la route 66 en musique. Je le disais tout à l'heure, c'est une route qui part de Chicago, qui va jusqu'à Los Angeles, Santa Monica, très exactement, près de 4000 km. On part en haut à droite de la carte des États-Unis, on finit en bas à gauche. Et souvent, quand on parle de la route 66 aujourd'hui, on en parle au passé. Est-ce qu'elle est encore active, cette route ?
3: Alors, on peut en parler au passé parce qu'elle a eu une existence qui s'est arrêtée officiellement dans les années 80. Et puis ensuite, c'est devenu un objet de mémoire. Mais donc, en fait, elle a été ressuscitée parce que c'est devenu un objet de patrimoine.
1: D'accord.
3: Et maintenant, on peut la faire. Alors, on peut la faire de plusieurs façons parce qu'il y a aussi des endroits où il y a plusieurs tronçons. Il y a des endroits où c'est quand même très compliqué de la suivre exactement parce que ça a été remplacé par, comme nos nationales, hein, par des autoroutes.
1: Oui, des rocades.
3: Donc, ouais, il y a des endroits, c'est quand même un peu compliqué de suivre. Il y a des endroits qui sont vraiment très, très anciens et très mal entretenus parce qu'il y a quand même de la distance. Et puis, il y a des endroits qui sont hyper touristiques. Alors, pas forcément toujours dans le meilleur sens du terme, mais ça reste quand même, très image d'Épinal, hein, avec des néons, avec des petites stations-service toutes mignonnes. Il y a vraiment un soin très américain qui est mis dans l'industrie du tourisme qui souffre un peu en ce moment d'ailleurs. C'est ce qu'on disait tout à l'heure, il y a une partie de l'Amérique qui n'est pas forcément hyper populaire.
1: Oui, tu fais pas
3: rêver et donc, tous nos petits musées, parce qu'il y a ces plein de micro-musées avec trois bagnoles et deux machins, et tout ça, en fait, ça en souffre. Hein. C'est toute l'Amérique du milieu qui carbure beaucoup au tourisme. Alors, beaucoup local, hein. C'est du road trip local des Américains qui font la 66.
1: Ah, c'est du tourisme domestique.
3: Ah oui, oui.
1: Ouais, ouais.
3: Il y a beaucoup d'Américains qui font ça, et puis il y a beaucoup d'étrangers, des Européens essentiellement, qui se font la 66. Alors, qui en moto pour les plus aventureux.
1: Johnny Hallyday, il avait fait ça.
3: Ah, mais il y a plein de gens qui... Il y a des agences, je crois, en France, qui organisent des trucs comme ça, en Harley. Et puis, il y a des choses qui sont un petit peu plus... Voilà, avec un toit sur la tête, et on peut faire de la voiture. On peut faire des portions, on n'est pas obligé de tout faire, parce que c'est vrai que c'est quand même un peu... C'est long, hein.
1: 4000 bornes,
3: ouais. On peut faire ça en plusieurs tronçons. Et donc, ça permet de partir moins longtemps, également, pour des questions de budget. Et donc, il y a des gens qui font des tronçons. Julien, par exemple, était parti au Texas. Il a rattrapé la 66 et il a fait toute la partie Texas LA. Juste ça, pas l'autre moitié.
1: Julien Grosso, donc votre co-auteur. Et vous alors, Laurie Kenton, est-ce que vous avez déjà mis un pied ou une roue sur la route 66?
3: Oui, on a des petites portions, mais
1: des
3: pas
1: petites
3: tout.
1: Portions.
3: Moi, mon coin, c'est plutôt Boston et New York, en fait.
1: Ok, donc plutôt en haut à droite. Voilà. Rock and Road Trip, la route 66 en musique, donc, puisque c'est ce qui nous intéresse. On croise dans cette route 66 énormément de lieux emblématiques, hein, puisque la route 66, elle traverse 3 fuseaux horaires, 8 États. Enfin voilà, il y a vraiment une grosse portion d'Amérique. Vous vous êtes donc concentré sur les chansons qui parlent de la route 66 et les villes traversées par la route 66 qui ont produit des chansons. C'était évident pour vous que c'était un prisme intéressant pour parler de la musique américaine. C'est pas artificiel, je veux dire, il y a vraiment un effet Route 66.
3: Ouais, en 2023, on avait sorti le premier Rock'n'Road Trip où on était venu ici pour en parler.
1: Ça, c'était tous les États américains.
3: Il y avait absolument tout, même des lieux qui n'existent pas. Ouais. Et là, ce qu'on a fait, c'est une sorte d'extraction. On a rajouté aussi des choses, on a mis à jour, on a mis des tas de petits post-it qui sont un petit peu plus contextuels, on va dire. Ouais. Et donc, en fait, dans les extractions, il y a des lieux qui s'imposent et puis il y a des itinéraires qui s'imposent. Et la Route 66, c'est le plus évident.
1: Voilà, où on peut donc avoir, en plus, je trouve, dans des styles très différents, une bonne cartographie de la musique américaine.
3: Parce que c'est ce qu'on faisait pas dans Rock'n'Road Trip, c'était une sorte d'abécédaire, oui. C'était encyclopédique, et là, c'est vraiment le road trip, avec un début, un milieu et une fin, et donc il y a vraiment un trajet.
1: Alors justement, le trajet, il commence à Chicago. Alors on va pas pouvoir faire toutes les villes, hein, parce que voilà, le bouquin est épais, les villes sont nombreuses, les chansons encore plus. Mais je me suis dit qu'on pouvait quand même en profiter pour visiter quelques lieux emblématiques. Et puisque ça commence à Chicago, il faut bien dire que Chicago, c'est une ville très importante pour la musique et notamment pour les musiciens du sud des États-Unis. Et pour être encore plus précise, les musiciens noirs du sud des États-Unis, qui ont ensuite influencé des générations de rockers, noirs ou blancs d'ailleurs. Je pense notamment à Muddy Waters.

Muddy Waters, il y a aussi Bo Diddley. Et comme il ne faut jamais oublier les filles, et vous ne les oubliez pas, Laurie Kenton, dans votre livre, Etta James.

0: Ah ouais, ça m'a fait un peu la playlist idéale des Rolling Stones. Hein. Je pense que c'est toutes leurs influences. C'est trois artistes, Muddy Waters, Bo Diddley et Etta James. Il n'y en a pas un qui est né à Chicago. Pourtant, non. Leur point commun, c'est Chicago. Pourquoi ?
1: Parce qu'en fait, la plupart, en fait, ils sont même nés dans le sud. Alors, Etta James, c'est l'exception, elle est de Los Angeles. Bon, mais sinon, ils sont les Noirs du Sud, en fait, ceux-là, ils sont tous du Mississippi. Et ils sont d'un coin assez restreint dans le Mississippi. Ils vont tous dans les villes du Nord, dont Chicago, parce qu'ils cherchent du boulot et moins de discrimination. Et donc, à partir de la Première Guerre mondiale et jusqu'à la Deuxième Guerre mondiale, il y a un appel d'air parce qu'il y a de la guerre et parce qu'il y a des emplois industriels. Ils vont rejoindre des cousins, des frères, des sœurs, il y a des réseaux familiaux, des réseaux d'entraide aussi. Et donc, il y a toute une sorte de société du Mississippi qui vient s'installer à Chicago, également Détroit, Cleveland, etc. Et donc, à Chicago, il y a une scène de la musique qui est carrément transplantée et l'électrification des instruments aidant, ça devient le blues de Chicago, qui est en fait du blues du Mississippi, mais électrifié, et puis passé à la moulinette d'un label absolument essentiel de Chicago, qui est Chess.
0: Chess en anglais, c'est le jeu d'échecs,
1: ouais. Hein,
0: c'est ça. Ça veut dire que ça mélange les noirs et les blancs, le label Chess.
1: Alors, ça mélange les noirs du Mississippi et les blancs d'Europe de l'Est, parce que Chicago, il y a énormément de juifs d'Europe de l'Est qui sont installés dans un quartier qui était un petit peu le ghetto d'une certaine manière, et c'est là que sont venus après les noirs. Et donc, les juifs et les noirs se sont bien entendus parce qu'ils ont en commun l'expérience de la discrimination, d'être un petit peu à la marge de la société. Et on a partout aux États-Unis, notamment à LA, pas que à Chicago, des tas de labels qui sont pilotés par des entrepreneurs juifs qui mettent en musique des musiciens noirs, presque exclusivement. Et la seule exception, c'est Sam Phillips, qui n'est pas juif, et à Memphis.
0: Avec Sun Records.
1: Avec Sun Records. Ouais. Mais Chess, ça fait partie de tout cet écosystème, et donc ils veulent faire de la musique noire pour un public noir, et puis, si possible, transcender ça et toucher le public blanc. Alors là, Sam Phillips à Memphis, c'est exactement le même deal. Pourquoi ? Parce que 9 dixièmes de la population, donc du marché, c'est des blancs.
0: Dans Rock'n'Roll Trip, vous allez apprendre plein de choses sur cette musique de Chicago, ce blues de Chicago, qui n'a de Chicago, oui, vraiment que la localisation.
1: C'est le terroir.
0: Ça se visite encore
1: Ouais.
0: Les bureaux de Chess, est-ce qu'il y a un musée,
1: il y a un petit musée, il y a une fondation, mais c'est vrai que ça a changé de lieu. Il y a un endroit avec une adresse, le 2120 2120 South Michigan Avenue.
0: Waouh, il connaît vraiment son bouquin par cœur.
1: C'est une chanson des Stones. Ouais. Les Stones arrivent en pèlerinage en 64, c'est des tout petits, ils font des concerts avec 400 personnes devant, mais ils vont louer les studios Chess parce qu'ils sont en adoration. Il y a cette fameuse histoire de Keith Richards qui est complètement pipeau de Muddy Waters en train de peindre le plafond. il y a que Keith Richards qui y croit. Hein. Mais ils enregistrent plusieurs fois d'ailleurs des chansons, et ils y enregistrent une partie de Satisfaction l'année d'après, mais ils sont au paradis et ils écrivent une chanson qui, paradoxe, n'est pas un blues, qui s'appelle 2120, c'est Michigan Avenue, parce qu'ils veulent rendre hommage à cette mecque du blues qui les a tant inspirés.
0: Cette mecque du blues, elle est bien mise en avant dans Rock'n'Roll Trip, la route 66 en musique, et nous aussi on rend hommage en écoutant sans doute un des plus gros tubes sortis de cette merveilleuse maison Chess Records. C'est Johnny B. Goode, Chuck Berry.

Johnny Bigood, Chuck Berry pour représenter la première ville étape de la route 66. Si jamais vous tentez le road trip, c'est Chicago, la maison mère de Chess Records. Laurie Kenton qui est notre invitée donc ce soir et qui a coécrit ce rock and road trip, la route 66 en musique de Chicago à Los Angeles. On salue Julien Grosso qui est votre co-auteur. Étape, si on fait le voyage de la route 66, c'est une sacrée étape. C'est même nous, depuis qu'on est tout petit, on associe beaucoup l'Amérique à un endroit.

0: moi j'avais 4-5 ans, j'avais compris que l'Amérique cool, où il se passait des choses, où il y avait des aventuriers, des gens qui osaient, c'était autour du Mississippi. Alors déjà, est-ce qu'on se met d'accord? C'est un fleuve ou une rivière, le Mississippi?
1: C'est un fleuve parce qu'il se jette dans la mer. Mais en anglais, on dit river.
0: The river.
1: Et
0: ouais.
1: River peut signifier à la fois rivière et fleuve. Donc il y a une ambiguïté. Le Missouri est une river. Ouais. C'est le plus long cours d'eau aux États-Unis. Il se jette dans le Mississippi, qui n'est pas le plus long, mais qui est peut-être symboliquement le plus important. Celui qu'on traverse pour passer vraiment de l'autre côté. Et à Saint-Louis, justement, il y a cette arche gigantesque, monumentale, qui est la porte de l'Ouest. Traverser le Mississippi, longtemps, ça a été la frontière des jeunes États-Unis. Et au-delà, c'était autre chose. Et puis, à partir du moment où on a pu franchir le Mississippi et aller commencer à s'encanailler de l'autre côté, on est allé après le...
0: C'est le nouveau monde. Quoi,
1: ouais. La prochaine étape, c'est les Rocheuses. Hein. Donc, il y a quand même de quoi s'amuser. Et puis après, il y a le Pacifique. Donc, le Mississippi, c'est la première grande frontière. Et puis, c'est le moment où on passe d'une Amérique à une autre. Et même pour les stations de radio, il y a celle qui commence par un W, celle qui commence par un K. Et le Mississippi, c'est vraiment l'épine dorsale où on change les noms des stations de radio, par exemple. Donc, c'est vraiment un lieu de passage où on traverse et on entre dans autre chose.
0: Donc, évidemment, la route 66 traverse le Mississippi. Dans votre livre aussi, on traverse le Mississippi. C'est vrai qu'il y a une chanson, peut-être, il y en a plein d'autres, hein, mais il y a une chanson qui rend tellement hommage à cette river. C'est Proud Mary. Alors, vous la connaissez peut-être en version Tina Turner.

0: de Creedence Clearwater Revival qu'on va pas tarder à écouter. Mais avant, je voulais qu'on s'arrête sur le Mississippi, Laurie Kenton, parce que dans cette chanson, c'est plutôt un fleuve bienveillant avec des gens sympas. Ouais. Voilà, c'est quelque chose de très positif dans Proud Mary. Mais il y a plein de légendes un peu flippantes autour du Mississippi. Il y a un côté, enfin voilà, parfois un peu sulfureux aussi.
1: Oui, il y avait. Bah, en fait, c'est un fleuve, donc c'est un endroit où on passe. Il y a un côté et puis l'autre. Quand à l'époque de la Prohibition, il y avait un côté où l'alcool. Enfin, après la fin de la Prohibition, il y avait un endroit où l'alcool était encore interdit, un endroit où on pouvait se procurer de l'alcool. Et donc, il y avait plein de petits

0: un petit peu diabolique,
1: ouais, hein.
0: Et puis bah ce côté aussi voilà, contrebande ici, et puis on peut acheter de l'alcool là, et puis il y a des filles, et puis voilà, donc ouais, entre Memphis et la Nouvelle-Orléans, voilà. Mais c'est quand même beaucoup plus bas que notre route 66.
1: Oui, c'est ça. Alors pour revenir sur la route 66, on parle des chansons, mais il faut bien se rendre compte que dans la construction du rêve américain, alors pas vu d'Amérique cette fois-ci, mais vu de nos yeux d'Européens à nous, il y a des films aussi, il y a Paris, Texas de Wim Wenders, il y a Sur la route de Madison de Clint Eastwood, il y a Little Miss Sunshine avec son petit combi Volkswagen, ouais. Voilà, qui passe aussi par la route 66, il y a Cars.
2: Eh oui, Cars.
1: Le dessin, enfin, mais le, dessin,
2: oui.
1: Mais le film d'animation, pardon.
2: Oui.
1: Voilà, Disney, Pixar. Donc la
2: mais
1: Cars, c'est
2: Cars récent. A fait beaucoup pour remettre la route 66 un petit peu au goût du jour, c'est-à-dire ouais. qu'il y a un tourisme Cars. Cars a eu un effet boost sur le tourisme et a vraiment été une sorte d'accélérateur.
1: Donc Cars, c'est récent. Est-ce qu'en musique, on a des choses récentes aussi, ou est-ce que quand même cette route 66, elle est là pour ressusciter des vieilles gloires?
2: Ouais, c'est quand même très marqué. Il y a une exception à laquelle je pense, mais c'est très vintage, mais il y a une exception, on parlait des femmes tout à l'heure, il y a Grace Potter avec Mother Road, et alors ça, c'est extraordinaire. Grace Potter, c'est une des plus grandes rockeuses actuelles.
1: Ouais.
2: Elle est extraordinaire, et alors l'album Mother Road et la chanson Mother Road, ça envoie du pâté.
1: Mother Road, la mère de toutes les routes,
2: c'est le surnom.
1: Un des surnoms de la route 66. On dit aussi Main Street USA, c'est
2: ouais,
1: ça.
2: Oui, il y a plusieurs.
1: La grande rue de l'Amérique.
2: Oui, il y a plusieurs surnoms comme ça, mais c'est vrai qu'il y en a quelques-uns qui survivent mieux que d'autres, en fait.
1: Il faut que vous nous parliez aussi, alors on s'éloigne un peu de la musique, mais comme vous êtes un vrai spécialiste, et c'est pas tous les jours que j'ai des profs de fac dans décibels, hein, vous le savez les amis, et puis moi-même à la fac, j'y allais pas tous les jours non plus, donc bref, puisque je vous ai sous la main, vous parliez des petits musées.
2: Ouais.
1: De trois fois rien qu'il y a au bord de la route. Il y a aussi c'est même pas des musées, mais des side road attractions, je crois que ça s'appelle, voilà, des attractions de bord de route, où on s'arrête et il y a par exemple la plus grande sculpture d'épi de maïs du pays. Ou ensuite, j'en sais rien, quelqu'un qui a fait une soucoupe volante, pour agrémenter le bord de route. Ça existe pas chez nous.
2: Ben, il y a des, si, quand on regarde sur les bords de l'autoroute, il y a des petits machins, mais enfin,
1: c'est différent chez nous, non?
2: Et puis, il y a une grosse différence, c'est que, un, il n'y a pas la grosse baleine bleue de Catoussa, qui est très kitsch. Un, et deux, il n'y a pas les 10 Cadillacs plantés dans le sol qui ont été chantés par un certain Bruce Springsteen.
1: Ouais,
2: voilà,
1: ça.
2: Quand Bruce Springsteen chantera les aires d'autoroute en France, on reviendra. Parce que, à la sortie d'Amarillo, il y a un truc. Et mais alors, c'est assez dingue parce que c'est vraiment en bord de route.
1: Ouais.
2: C'est-à-dire, on pose sa voiture et puis on peut aller taguer les trucs. Bon, ça n'a pas grand intérêt.
1: Non.
2: Mais on peut. C'est accessible. Et puis, voilà, c'est 10 Cadillacs plantés un petit peu en épi dans le sol. Et c'est une œuvre d'art des années 70, qui est toujours là d'ailleurs, et qui, est à la portée vraiment du public. Et donc, qui a été chanté par Cadillac Ranch, par un certain Bruce Springsteen.
1: Ça, c'est la classe.
2: C'est pas rien, quand même.
1: C'est pas rien du tout. Allez, Proud Mary, dont on a écouté quelques mesures tout à l'heure par Ike Tina Turner, puis par Elvis Presley. Rendons à Creedence, ce qui appartient à Creedence. Proud Mary, on se balade, nous aussi, au bord du Mississippi.

0: Mary qui nous emmène sur le Mississippi, chanson de Creedence Clearwater Revival. Et nous, on fait 4000 km ce soir, le fameux road trip de la route 66, oui, que Johnny avait fait en moto. Eh bien, nous, on le fait en lisant. Voilà, ça pollue moins. Merci Laurie Kenton pour cette alternative. Rock and Road Trip, la route 66 en musique de Chicago à Los Angeles. On y croise les Red Hot Chili Peppers, Chuck Berry, Bruce Springsteen, les Beach Boys, Bob Dylan, etc. etc. Vous restez encore un peu avec nous?
1: Ah bah oui,
0: ouais.
1: Allez. On est bien ici.
0: On est pas mal, hein. À tout de suite.
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0: Je suis à peine lourde avec mes sous-entendus depuis tout à l'heure. C'est vrai qu'il y a une Amérique qui fait rêver et en ce moment, il y a une Amérique qui fait flipper et qui même fout un peu la honte parfois, notamment par la voix de son président qui ne sait pas toujours comment se comporter en société. Vous, Laurie Kenton, au-delà d'être le co-auteur de ce bouquin fascinant sur la route 66, sur la musique, sur les chansons, les labels, etc., américains, vous êtes maître de conférence en études américaines et vous avez écrit un bouquin en 2017 qui s'appelait « La fin du rêve américain ».
1: Point d'interrogation.
0: Oui, « La Très fin important. Du rêve américain ». Voilà, c'est mieux comme ça. Est-ce que, justement, en préparant ce livre avec toute la mystique de la route 66, de l'Amérique, des bagnoles, de la radio, etc., tous ces groupes, on rêvait tellement d'aller en Amérique. Est-ce que ça, c'est un sentiment qui disparaît petit à petit?
1: Non, c'est toujours là. C'est toujours là parce que c'est une Amérique qui est un petit peu figée d'une certaine manière. Alors, c'est toujours très vivant parce que tout ça est toujours très animé. Il y a des gens dans les musées, il y a des gens qui sont passionnés, les Américains sont passionnés par ce qu'ils font, ils mettent un niveau d'enthousiasme absolument dingue dans tout ce qu'ils font, et puis quand ils font les choses, ils font jamais ça à moitié.
0: Puis ils ont une histoire très courte, donc finalement ils la chérissent.
1: Ouais, et puis ils sont passionnés. Ouais. Ils sont à fond et ils ont un petit musée au milieu de nulle part, mais ils sont à fond et c'est génial parce que c'est très communicatif et ça a un côté vivant mais figé ou figé mais vivant, et donc on est toujours dans cette Amérique un petit peu éternelle, et donc les présidents passent mais cette Amérique là elle reste. Et donc bon, là le problème principal, outre le fait de pouvoir rentrer aux États-Unis, c'est de pouvoir dépenser de l'argent parce que tout est devenu assez dingue au niveau des prix.
0: Ouais. Alors,
1: en dehors de New York, parce que bon voilà, les grandes villes c'est quelque chose. Après, la route 66, elle passe aussi beaucoup par des petits patelins où c'est quand même beaucoup plus accessible. Hein.
0: Bien sûr. Ouais.
1: L'Oklahoma en particulier, c'est un des États les moins chers des États-Unis. Il y a plein de trucs. On se demandait ce qu'il y aurait parfois entre Chicago et LA. Bon, on situe quand même pas mal, hein, Chicago et LA, et entre les deux, parfois on se disait, est-ce qu'on va réussir à meubler un bouquin entre les deux? Ben en fait, oui.
0: Oui.
1: Parce qu'il y a énormément de trucs, même sur l'histoire de la musique. Saint-Louis, Tulsa. Tulsa, c'est une des villes les plus importantes dans le top 5 à 10 des villes américaines en musique. Il y a tout le rock des années 70 et à Tulsa, il y a plein de musiciens qui sont sur tous les disques d'Eric Clapton, etc. J.J. Cale, Leon Russell, tout ça, c'est Tulsa. Et en fait, personne ne le sait.
0: Ouais.
1: Et donc, il faut qu'on parle de ça pour que ça sorte un petit peu. Oklahoma City, c'est une ville où il y a plein de musées. Il y a énormément de choses. C'est pas juste un coin de redneck. Alors, évidemment, il y a quelques rednecks, mais il y a énormément de choses, et puis c'est extrêmement divers. Il y a le Texas, il y a l'Arizona, il y a des endroits où c'est quasiment désertique,
0: ouais.
1: Mais on n'est jamais loin des grands monuments et des grands parcs, et donc il y a toujours des choses qui, en fait, ne changent pas.
0: Dans Rock and Road Trip, la route 66 en musique, vous proposez donc un itinéraire hyper réjouissant. Il y a des rappels historiques, il y a des bons plans aussi, des endroits à pas rater. Donc, si pour le moment, pour tout un tas de raisons, vous ne pouvez pas aller vous faire en vrai la route 66, bah sachez qu'avec ce livre qui est dispo aux éditions hors collection, ça va vous faire quand même drôlement voyager et évidemment donner envie d'écouter plein de musique. Alors il y a une chanson, on a écouté quelques mesures tout à l'heure en tout début d'émission pour vous accueillir, c'est Route 66, chanson donc ode à cette route. Le premier enregistrement que j'ai trouvé date de 1946 et c'est Nat King Cole qui la chante.
5: Exactement. That California trip, get your kicks on Route 66.
0: Route 66. Quand elle existe pour la première fois, cette chanson, donc dans les années 40, la Route 66, alors elle est déjà culte ?
1: Elle est en train de le devenir. Elle a 20 ans.
0: Ouais.
1: C'est d'abord une route qui sert à connecter des villes perdues au milieu. Donc Tulsa et Saint-Louis aux deux grands pôles que sont Los Angeles d'un côté et Chicago de l'autre. Donc la première raison d'être de cette route, c'est qu'il y a de plus en plus de voitures et il s'agit de mieux connecter des villes du milieu avec les deux gros marchés que sont Chicago et LA. Donc c'est d'abord une raison économique. 10 ans après, il y a ce qu'on appelle le Dust Bowl, c'est-à-dire c'est une série de tempêtes qui font que les champs sont tellement secs qu'à la moindre tempête, eh ben il y en a plus. C'est-à-dire que on a des champs verticaux, c'est-à-dire ces images absolument délirantes où on voit des murs de poussière, mais en fait c'est un champ qui est en train de se déplacer, qui va se déposer sur le champ d'un autre. Et donc en fait personne n'a plus de champ. Et donc quand on ne peut plus rien faire pousser, il reste un truc. Comme dans les chansons de Springsteen, il reste la bagnole, on met tout ce qu'on a dans la bagnole et on va vers la Californie où on pense qu'on sera accueilli comme des rois, on pourra recommencer une vie. C'est un peu plus compliqué, mais la route 66, c'est l'échappatoire des raisins de la colère. On est carrément dans Springsteen. On peut aller trouver une autre vie ailleurs grâce à la 66. Nat King Cole, quand il chante ça, la chanson est écrite par Bobby Troup, qui est un jeune auteur part avec sa femme. À travers l'Amérique et écrit cette chanson. Et là, on est dans quelque chose de nouveau. On est en 46. Il n'y a plus la Grande Dépression, il n'y a plus la Deuxième Guerre mondiale. On peut enfin commencer à vivre. Et on arrive dans quelque chose de nouveau, c'est les loisirs. Et le road trip, on n'est plus dans la destination. On ne va pas en Californie, on ne va pas à Chicago. On fait un voyage. Et la destination est presque secondaire. Et c'est ça qui est important dans cette chanson, c'est que l'itinéraire devient l'objet du désir, et la destination, bon, elle est presque anecdotique finalement.
0: On voyage. Et cette chanson a été reprise par Chuck Berry.
5: Get your kicks on Route 66.
0: Par les Rolling Stones.
5: Get your kicks on Route 66.
0: Plus étonnant, par Depeche Mode.
5: Get your kicks.
0: Comme quoi, ça fait des petits partout, hein, ce rêve américain.
1: Et Depeche Mode, encore des Anglais d'ailleurs.
0: Encore des Anglais, ouais.
1: Et on voit bien la différence entre Chuck Berry, qui reprend vraiment Nat King Cole,
0: oui,
1: et les Stones qui reprennent Chuck Berry, mais avec les doigts dans la prise. Hein.
0: C'est
1: on
0: vrai,
1: voit bien,
0: hein.
1: Il y a 3 ans entre les deux. Hein.
0: C'est fou. Hein.
1: C'est absolument dingue. Et c'est là qu'on comprend la tempête Rolling Stones.
0: Et puis, autre type de tempête, bien française, celle-ci, mais tellement amoureuse du rêve américain. Eddie Mitchell aussi a chanté la route 66.

0: Alors ce que vous nous dites, Laurie Kenton, c'est que quoi qu'on pense de la politique extérieure des États-Unis, en ce moment, la route 66, ça vaut le coup d'aller vivre ça.
1: Cette année en particulier, alors c'est compliqué de rentrer, il y a un petit sujet pouvoir d'achat, mais cette année on est en plein centenaire de la route 66 et donc il y a des manifestations partout, tout le temps sur la route 66. Il y a des sites web qui les répertorient et c'est absolument dingue. Des trucs qui sont microscopiques. Il y a toujours un petit festival, il y a un petit défilé.
0: Une kermesse, un truc.
1: Ouais, des vieilles bagnoles, il y a un petit concert, il y a des tas de trucs, il y a des conférences, il y a des choses qui se passent tout le temps sur l'ensemble de la route 66, en dehors de LA, en dehors de Chicago.
0: Et puis, pour réviser avant de partir, je vous recommande donc la lecture de votre livre, Lauric, Rock'n'Road Trip, la route 66 en musique de Chicago à Los Angeles, aux éditions Hors Collection. Merci beaucoup d'être venu nous voir. Pour se dire au revoir, je vous propose d'aller faire un tour, évidemment, au bord de la route 66. Il y a un petit endroit assez sympa qui s'appelle le Bagdad Café. Si jamais vous avez une énorme scène de ménage sur la route 66 et que votre mari vous abandonne sur le bord de la route, c'est là que vous pouvez aller au Bagdad Café et vous entendrez dans vos oreilles cette chanson qui a été un énorme tube au moment de la sortie du film Bagdad Café en 1987. C'est Calling You de Jevita Steele. À bientôt, Lauric. Merci.
1: À bientôt.

0: Jevetta Steel dans vos oreilles. Vous écoutez ici. On était pas mal sur la route 66, mais là, on va changer d'ambiance.
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0: Vos festivals d'été, oui, c'est un autre genre de route, mais ça fait plaisir de se balader un peu partout en juin, juillet, août et même un petit bout de septembre en France pour se faire un festival. Alors on a fait les comptes et c'est officiel, le podium des artistes les plus programmés sur vos festivals d'été en 2026. Alors en bas du podium, Sam Sauvage et Feu Chatterton, 29 festivals chacun. Deuxième marche du podium, la jeune Mickey, 31 festivals. Et la grande gagnante 2026, c'est Louise révélée avec Soleil Bleu. Elle est à l'affiche de 38 festivals cet été, alors qu'elle fait la promo de son tout premier album. On la félicite et on lui souhaite pas de bonnes vacances, mais nous on se souhaite bien du plaisir.

0: 38 festivals cet été pour Louisa. Et ben c'est la grande gagnante de la saison.
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0: Le livre Rock'n'Road Trip dont on parlait avec son co-auteur Laurie Kenton est à gagner ce soir au Blind Test. Et le thème du Blind Test, bon, n'a pas grand-chose à voir avec la route 66 en musique, mais c'est pas très grave. Le thème du Blind Test ce soir, ce sont les yeux en chanson. Alors, est-ce que c'est un thème qui va inspirer Serge et Mathieu? On va pas tarder à le savoir. Bonsoir messieurs.
2: Bonsoir, bonjour.
0: Bonjour, merci beaucoup de venir jouer avec nous au Blind Test. On joue avec la musique ici dans Décibel. Mais à la fin, tout le monde gagne. Ça, il faut que vous le sachiez, c'est très important. Parce qu'on ne va pas vous faire jouer pour rien du tout. Donc, quoi qu'il arrive, et Serge et Mathieu, vous gagnez un exemplaire du livre de Laurie Kenton, ok?
2: D'accord, très bien.
0: Bon, voilà, ça c'est noté, Rock and Road Trip, la route 66 en musique, c'est gagné. Alors, les yeux en musique maintenant, pour jouer ensemble, on va donc vous passer des chansons et il va falloir retrouver le plus rapidement possible le nom des interprètes de ces titres. A priori, c'est des gros tubes, mais bon, ça va plutôt être une question de rapidité, ce que vous allez retrouver le plus vite possible, le nom de ces chanteurs, chanteuses et groupes. Mathieu et Serge, n'oubliez pas de donner votre prénom avant de donner la réponse, d'accord?
2: Oui, d'accord.
0: Okay. Ok, pour que je sache lequel de vous deux a trouvé. En premier, les yeux en chanson. Mais qui sont les interprètes? On y va, premier titre. Dites-moi, messieurs, qui chante ça?
3: Viens là.
2: Mathieu.
0: Oui, bravo.

0: d'Auchine et un premier point pour Mathieu. Bravo. On continue, on change de style. Les yeux sont toujours là, mais qui chante ça?
1: Mathieu.
0: Ah, Serge. Qu'est-ce qu'il a dit, Serge, pardon?
1: Francis Cabrel.
0: Oui, c'est ça, Serge. Je me

0: Qu'est-ce qu'elle est belle cette chanson de Cabrel, l'encre de tes yeux. Ça fait un point pour Serge, un point pour Mathieu. Mais qui va gagner? Bon, tous les deux vous gagnez le livre, ça c'est sûr. Mais pour l'amour du sport, qui sera celui qui remportera le dernier point de notre blind test? Après l'encre de tes yeux et tes yeux noirs, encore des yeux en chanson. Messieurs, dites-moi, qui chante ça?
1: Mathieu.
0: Mathieu. Oui, bravo.

0: Les yeux revolver, signé Marc Lavoine. C'est pas mal les chansons avec les yeux, n'empêche. Est-ce que vous en avez une préférée, vous, Serge, tiens, par exemple, une chanson qui parle des yeux préférée?
1: Pas vraiment, non, je sais pas, ça ne me vient pas à l'idée pour l'instant.
0: Non, et Mathieu?
2: Ben moi, c'est la première, Indochine.
0: Ah, c'est Indochine? Ah bon, ben alors, ça tombait bien. Oui, je me disais, Mathieu l'a trouvé très très vite. Donc, oui, a priori, c'est un connaisseur. Moi, je vais pas vous mentir. Il y en a une qui me plaît bien et je me dis que ce serait sympathique de l'écouter ensemble pour terminer cette petite séquence de jeu autour des yeux.
2: Ah oui?
0: Ah oui, alors c'est parti, les yeux d'Émilie, jeu d'assin. Pour celles et ceux, soit qui aiment les chanteurs de charme, soit les Émilie, bravo pour votre bon goût, soit le rugby aussi. Je sais que c'est un de vos hymnes, les amis. Alors c'est parti, jeu d'assin. Et merci beaucoup à Mathieu et Serge d'être venus jouer avec
1: merci.
0: Nous.
1: Merci, au revoir, merci beaucoup.
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0: chanter chez vous. Franchement, ça me fait trop plaisir. Cette chanson, mais quelle décharge de joie. Le meilleur des années 70. Hein. On est en 77 quand Joe Dassin chante cette chanson Dans les yeux d'Émilie, écrite par Pierre Delanoë et Claude Lemel. En plus, alors que voulez-vous que je vous dise, là, on est vraiment sur du grand art. Qu'est-ce que ça fait du bien. Oh, allez, on continue.
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0: La bonne nouvelle, c'est que Camélia Jordana prépare activement son 5e album. Le premier était sorti en 2010, juste après sa participation à La Nouvelle Star, qu'elle n'a pas gagnée. Mais bon, je vais vous dire, peu importe, elle a été remarquée, c'est bien le plus important. Ensuite, il y a eu en 2014 Dans la peau, puis Lost en 2018, et Facile, fragile, disque d'or en 2021. 5 ans donc qu'on attend un nouvel album de Camélia Jordana. Elle est venue dans Décibel nous dire que bien oui, il allait sortir, enfin en tout cas elle travaillait dessus, mais pour le moment il n'était pas prêt. Elle a quand même déjà sorti 3 chansons qui nous donnent quand même une idée de ce à quoi ça va ressembler. La première est arrivée l'an dernier, elle s'appelait Win Rak, elle était chantée en français, en arabe, en espagnol et peut-être même un peu en anglais.

Le brio avec lequel elle passe d'une langue à l'autre, d'une diction à l'autre. Elle est vraiment brillante, Camélia Jordana. Après Winrak, cette année, elle a sorti Que ma peau.

de l'anglais à l'arabe, au derija très exactement, et au français. Voilà, elle fait ça. Camélia, elle vient de sortir un troisième titre qui s'appelle On se quitte, qui est mon coup de cœur du jour. On se quitte, tiré donc de l'album à venir de Camélia Jordana. Le clip vient de sortir aussi. On sait qu'elle est devenue une femme de cinéma, hein, actrice récompensée au César, et également bientôt réalisatrice. Et on le sent, hein, qu'elle s'amuse à ça dans ses clips. On se quitte, comme son nom l'indique, le clip d'une rupture que je vous recommande d'aller visionner sur YouTube. Pour le moment, juste le son, vous allez voir, c'est encore une belle chanson. On se quitte, signée Camélia Jordana. Coup de cœur.

0: Le clip est disponible, la chanson est magnifique. On se quitte, Camélia Jordana.
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0: C'est un artiste qu'on a beaucoup, beaucoup, beaucoup écouté il y a 30 ans, qui fête aujourd'hui son anniversaire. Stommy Bugsy a 54 ans aujourd'hui. Stommy Bugsy, de son vrai nom Gilles Duarte, d'origine capverdienne. Stommy Bugsy, il est né le 21 mai 1972 à Paris, dans le 9e arrondissement. Alors, vous allez me dire, il ne les fait pas? Je sais, absolument. Est-ce que c'est parce qu'il est vegan? Est-ce que c'est parce qu'il va à la salle? Ou est-ce que c'est parce que le rap, ça conserve? Je n'en sais rien, mais il se trouve que toujours beau comme le jour, il souffle aujourd'hui 54 bougies, notre monsieur Stommy. Je vous propose de remonter le temps, donc à il y a environ 30 ans, on découvrait son album, Le Calibre qu'il te faut, et sa chanson, qu'on n'a pas fini de chanter encore aujourd'hui, Mon papa à moi est un gangster, Stommy Bugsy. Bon anniversaire.

0: Bergzi, et merci à vous d'avoir écouté l'émission Décibel. C'est terminé pour ce soir. Alors attention, nous on va rentrer chez nous et faire nos valises, car demain nous partons pour Marseille. Décibel sera en direct du stade Vélodrome. Et oui, demain ce sont les répétitions générales du grand concert Corsu Mezzu Mezzu, la bande de Patrick Fiori, les artistes corses et les continentaux qui vont faire des duos. Ça sera incroyable. Demain soir, on vous révélera donc les coulisses de ce grand spectacle Corsu Mezzu Mezzu. Rendez-vous ici même demain à 20h en direct. Et merci à l'équipe de l'émission, Iris, Arnaud, Elodie, Yanis et Franck.
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4: Bonjour la France, j'espère que tu vas bien. La France, les températures remontent, c'est bientôt l'été. Mon Dieu, comme nous sommes heureux. Comment ça va, Éric Bastien?
5: Voilà l'été,
6: ok. Ça va, bonjour à tous.
4: Il y a les négresses vertes qui viennent d'appeler, porte-plainte.
6: Exactement.
4: Allez, alors, je vous rappelle que toute la semaine, les meilleurs candidats se qualifient pour vendredi pour la finale. Il y a des très jolis cadeaux à gagner. Le premier prix, il s'agit d'un séjour pour 4 personnes au parc Astérix. Et là, c'est le cap sur l'Égypte, dans la nouvelle zone. Alors, il y a les remous de la descente du Nil. Et vous allez prendre de la hauteur avec l'envol d'Ibis. Vous allez découvrir 7 automatiques. Il y a plus de 50 attractions et spectacles pour toute la famille. Vous jouez donc pour 2 jours, 4 personnes, une nuit à l'hôtel du parc en chambre familiale, les petits déjeuners, le dîner. Et puis surtout, pour aller là-bas, 100€ en carte carburant et le parc inclus. On est tellement content de vous offrir ça. Mais il y a un très joli cadeau pour le deuxième. C'est quoi?
6: Il y a toujours ce cadeau, vous connaissez bien évidemment, cette machine Nespresso, ces 32 dosettes, ces saveurs égyptiennes que Joe Malangoux a préparées avec amour. Joe Malangoux y a consacré des nuits entières pour préparer cet élixir, cette potion magique. Et ce n'est pas sans un certain héroïsme, une certaine suffisance et un peu de prétention qu'après avoir conçu ce café, il a déclaré « Avec moi ». Merci, Joe Malango.
4: Magnifique. Allez, on accueille tout de suite Muriel et Patrice, nos derniers candidats à se qualifier pour demain. Je rappelle à nos auditeurs chéris que, évidemment, j'ai 2 candidats déjà qualifiés.
6: Ah, commencez pas.
4: Voilà, Eric n'en a qu'un. Que va-t-il advenir? Basile, jungle, chérie.
6: Aujourd'hui, c'est moi qui gagne.
4: Bonjour Muriel, bonjour Patrice, comment ça va les amis?
6: Salut, bonjour.
7: Eh bien, bonjour tout le monde.
6: Bonjour.
7: Tout le monde. Voilà, bonjour.
8: Bonjour.
7: Oh là là, il est soupçonné lui, allez, bonjour.
4: Eh oui, voilà Muriel, tu as raison. Alors Muriel, tu habites à Nice, tu as 80 ans, le 20 mai, dis donc.
7: Hier.
4: Bon anniversaire ben, Muriel,
7: oui.
4: Dis donc.
7: Ah ben oui.
4: Alors, t'as soufflé toutes les bougies ou pas?
7: Oui, j'ai soufflé toutes les bougies. C'était un 8 et un 0, donc il y en avait que 2.
4: Magnifique.
7: C'est pas mal.
4: Magnifique.
7: Voilà, c'était très bien. C'était très bien.
6: Bel âge. Hein.
4: Alors, tu as 2 enfants, Laurent et Lucie, et tu as 3 petits-enfants. C'est ça?
7: C'est ça.
4: Oh,
7: exactement.
4: Magnifique. Alors, dis donc, tu as un chien qui t'a adopté. Ça veut dire quoi, c'est un chien qui t'a adopté?
7: Eh ben, c'était un chien que je côtoyais depuis longtemps dans le centre équestre où j'allais faire du cheval. Et puis, au fil des années, ce chien, il m'a aimé. Et puis un beau jour, il s'est mis le long de ma roue au moment de partir et il n'a pas voulu partir. Il avait 9 ans.
4: Oh.
7: Il en a 16.
4: Oh.
7: Et bien, il en a 16. Et il va bien. et il est chez moi. Et son ancienne maman m'a dit, emmène-le. De toute façon, tu reviens vendredi. Ben, je dis oui, bien sûr. Je suis revenue vendredi avec le chien. Il était content, mais il est revenu quand même avec moi. Et oh. depuis, il est là. Voilà, oh. une merveille.
8: Alors, il s'appelle Filou, il paraît.
7: Il s'appelle Filou, exactement.
8: Ah, c'est un filou.
7: Son vrai nom.
8: Ah, c'est un filou, bien sûr, évidemment.
7: Oui, mais il est tellement gentil. Oh. Et puis alors, il sait tout. Il est sourd comme un pot. il est un peu miro. Mais j'ai appris des signes. Et je change ma voix. Je suis un peu... Quand je suis en colère, c'est... Voilà, et bien ça se passe très bien. Non mais je ne changerai pas pour tout l'heure du monde. Hein.
8: Ah bah non, oui, on l'aime, Filou. Ouais. Alors, bon
7: on
8: alors.
7: On l'aime.
8: Oui. Dis donc, tu me parles de cheval. Tu as fait beaucoup de cheval, mais là tu as arrêté un peu le cheval, c'est ça?
7: Non mais depuis que ma petite fille a arrêté, je n'en ai plus fait parce que j'ai eu peur de me casser la gueule.
8: Ah bah tu m'étonnes. Eh oui. Eh, tu peux te balader, oui, tu peux te balader au pas.
7: Non, c'est pas rigolo. Non, mais de toute façon, il faut ce qu'il faut à un moment où il faut.
8: Oui, t'as raison, c'est vrai, je suis d'accord
7: avec toi. C'est comme les talons aiguilles. Il faut ce qu'il faut à un moment où il faut, voilà.
8: Tu mets plus de talons...
7: Tant qu'on peut, c'est bien, mais quand on est moins sûr, on laisse.
8: Tu mets plus de talons aiguilles.
7: Si.
8: T'en mets encore?
6: Oui, quand même.
7: Les moins hauts.
8: Oh là là, t'es mon héroïne. Je n'en mets jamais, moi. C'est une
7: barbare. Pourquoi les filles, elles mettent pas de temps l'aiguille?
8: Mais parce que
7: moi, j'ai une fille qui en met pas du tout. Et je comprends pas.
8: Bah parce que moi, quand j'en mets, tu sais, tu vois la vache dans Mickey qui s'appelle Clarabelle?
7: Oui,
8: ben, on dirait. Et ben si je mets des talons, on dirait la vache. On dirait Clarabelle.
7: Non, ça vient de tes chaussures. Ah. C'est parce que tes chaussures ne sont pas appropriées.
8: Bon, je vais réfléchir à ça. Bon, ma chérie, on va tout de suite marquer le premier point. Écoute bien, ça va parler de McDo.
7: Oh merde.
8: Alors, écoute bien. Oui. Au Canada francophone, donc le côté francophone du Canada, on dit que le Happy Meal de chez McDo s'appelle un menu bonne humeur. Est-ce que c'est vrai qu'au Canada francophone, il y a le menu bonne humeur à la place du Happy Meal? Vrai ou faux? Top chrono, 5 secondes.
7: Moi, je pense que c'est pas vrai. Parce que pourquoi le transformer? Tout le monde sait qu'un Happy Meal, c'est de la bonne humeur pour celui qui le vend.
8: Eh ben, t'as bien raison, Muriel. Un point, ça n'existe pas. Bravo, premier point pour Mumu.
6: Ah là là, une des doyennes d'Otake, d'ailleurs. 4 fois 20 ans, Muriel. Quelle énergie incroyable, ça fait vraiment plaisir.
8: Ah ben, c'est sûr qu'elle a plus d'énergie que toi. Ouais. Hein.
6: Dis donc, ok, tu vas te calmer, toi. Patoche les galoches, il est avec nous. Bonjour, mon Patrice.
9: Bonjour à tous les deux, bonjour à toute l'équipe.
6: Ah, c'est salut. Sympa, Patrice. Ici Lorraine, qui habite à Malzéville, c'est en Meurthe-et-Moselle. Comment on appelle les habitants de Malzéville? Malzévillois?
9: Très bien.
6: Et comment?
9: Malzévillois.
6: Et les Villois, c'est bon, salut tout le monde. Qu'est-ce qu'il fait, Patrice, dans la vie?
9: Ben, je suis jeune retraité depuis le 1er avril.
6: Ah dis donc, c'est frais cette retraite 1er avril, il y a un mois et demi. Alors tu faisais quoi? C'était quoi ton métier juste avant?
9: Alors moi j'étais directeur de secteur dans l'hôtellerie-restauration pour un groupe français, groupe important français, voilà.
6: Et avant t'as été restaurateur, mais longtemps t'as été restaurateur?
9: Oui, j'ai été restaurateur à mon propre compte, oui, jusqu'en 2012, et après 2012, les événements ont fait que j'ai dû fermer, vendre, et puis après j'étais dans une entreprise en tant que salarié.
6: Bon, voilà. Comment tu vis la retraite depuis un mois et demi, bientôt deux mois, là? Tu le sens bien? T'es content? T'as du temps? Tu dors le matin?
9: Ah oui, très bien, oui. Non, mais c'est vrai que la vie, elle change. Comme j'étais toujours en déplacement, bah, je revois un petit peu les Malzévillois, la famille, les amis.
6: Ah oui.
9: On a du temps pour soi,
6: Ouais, puis tu profites de tes petits-enfants, parce que t'es grand-père, Patrice, il me semble.
9: Oui, j'ai deux enfants et donc deux petits-enfants aussi, ouais.
6: Isaac, qui a 5 ans, et Farel, qui a 3 ans, c'est bien ça?
9: Tout à fait, des petites têtes blondes aux yeux bleus.
6: Trop mignon, et on salue tes enfants Alexandre et Ophélie. Voilà, mon petit Patou, on va jouer ensemble sur ici, je suis heureux de t'accueillir, et on va tout faire pour aller être mon candidat aujourd'hui. J'en ai besoin d'un quand même, mon Patrice, je compte sur toi, parce que là...
9: On va faire le maximum.
6: Allez mon Patrice, elle a l'air très en forme Muriel, je me mets.
8: Muriel est très forte.
6: Oh là là, Muriel est très forte.
9: J'ai déjà la pression avec le point qu'elle a marqué.
8: Oh, et voilà.
6: Ça va aller. Allez, on retombe en enfance, on vient de parler de tes petits-enfants.
9: Ouais.
6: Petite boîte à musique sympathique. Écoute bien cette histoire. Dans le Var, département 83, Saint-Tropez, un doudou a été retrouvé 11 ans après avoir été perdu. Est-ce que cette histoire est vraie ou fausse? Top chrono, 5 secondes.
9: Je vais dire vrai, c'est tellement sympathique.
6: Bah, c'est sympa et c'est mignon, et t'as raison, c'est vrai. On est en avril dernier, Baptiste, il a 14 ans, il a retrouvé à Tourtour son doudou perdu 11 ans plus tôt pendant des vacances. C'est un habitant du village qu'il avait récupéré il y a 10 ans, qu'il a toujours laissé dans sa maison accroché. Comme quoi, enfin voilà, l'espoir fait vivre, c'est de la folie 11 ans plus tard. Bonne réponse, Patrice, bravo.
8: Un point Mumu, un point Patoche, et là tout de suite, vous écoutez ici, et moi je vous emmène faire une virée à deux.
6: Bien sûr.
8: Et ouais, on va aller avec Lily Cube, voyage en Italie, vous écoutez ici, on vous aime.

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1: Oh yeah, on ira en Italie.
0: On est tous au taquet.
1: Yeah.
0: Taquet, taquet. C'est tous les midis.
1: Yeah. Midi.
0: Et c'est sûr.
1: Ici. Ici.
0: Ici. Oh là là, c'était notre premier duo. Ce sera le tube de l'été, mesdames, messieurs. Le Damido Bastien. Sur les plages.
1: On va faire la reprise de Lily Cube. Allez, jingle.
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0: Allez, cube de rosé, nous.
1: Allez, Muriel, ici Azur, Patrice, ici Lorraine, ont un point chacun. Muriel, dis donc, mais t'es ma meilleure amie, toi. D'abord, tu fais du cheval et t'adores les chevaux, t'adores les chiens, mais t'adores bricoler. Il paraît que t'adores bricoler.
3: Oui, j'aime bien bricoler. Je maroufle.
1: Ah, tu maroufles. Oh, tu maroufles. Oh,
3: je maroufle pas toujours. Et moi, je maroufle avec n'importe quoi.
1: De toute façon, maroufler, c'est maroufler. Tu sais, on fait bien comme on veut.
3: Exactement.
0: Excusez-moi de vous interrompre. Déco, c'est le générique de Déco.
1: Oui, c'est le générique de
0: Déco. Muriel, tu sais que je crois, Valérie, que Muriel, Déco revient sur M6, il me semble.
1: Tout à fait.
0: Je ne veux pas vous interrompre pour rien.
3: Ça, c'est pas mal.
1: Tu pourras me regarder maroufler. Alors.
3: Oui, on va te piquer des idées.
1: Mais évidemment que tu vas me piquer des idées. C'est fait pour ça. Tu adores aussi ton petit. T'as inventé un jardin dans ta copropriété pendant le Covid.
3: Ah, ouais.
1: Et alors,
3: il y en a qui font des autres choses. Eh bien, j'ai tapé dans la butte, j'ai aplati, j'ai fait une petite rocaille, j'ai planté des plantouilles, et puis c'est très bien. J'ai récupéré à la poubelle une table en fer forgé que j'ai réadaptée, une poncée, nettoyée, peindue, et tatati. Et puis c'est très bien. Bon, il y a des gains qui viennent, mais je m'en fous.
1: Il y a des gains, mais on s'en fout des gains, c'est toi, l'essentiel.
3: Mais on s'en fout, ça m'est bien égal. C'est tellement agréable. Par mon café, au soleil, il y a des petits oiseaux qui viennent. C'est très bien. Il faut faire quelque chose.
1: Évidemment.
3: Pas rester à attendre que ça se passe.
1: Je suis bien d'accord avec toi, Mumu. Alors, voilà. Tu vas marquer tout de suite le deuxième point, parce que moi, je te veux demain avec moi en finale. Je veux que tu gagnes. Alors, écoute bien. On va faire le générique de Batman.
3: Oh là là.
1: On va parler de chauves-souris, ma chérie. Moi, j'adore les petites chauves-souris, c'est trop mignon. Alors.
3: Oui, c'est vrai.
1: Il paraît que les chauves-souris, elles tournent toujours à gauche quand elles sortent d'une grotte. Est-ce que c'est vrai ou faux qu'elles tournent toujours à gauche quand elles sortent de la grotte, les petites chauves-souris?
3: C'est bien possible. Oui.
1: Tu dis oui?
3: Oui, je pense bien que c'est ça.
1: Et non, en fait, elles tournent pas toujours à gauche. Ça dépend, en fait, on sait pas trop. Ils essayent d'étudier, mais parfois il y en a qui sortent à gauche, parfois pas de point, je suis bien triste.
0: Ah là là, Patrice qui a déjà un point, qui est en Meurthe-et-Moselle. Patrice qui est à la retraite depuis bientôt 2 mois. Il se régale, notre Patrice, à Malzéville. Il était directeur de secteur dans l'hôtellerie. Mais alors, petit, t'avais un autre rêve, tu voulais pas être dans la restauration, tu voulais faire quoi, petit Patrice?
4: Moi, j'aurais voulu être pilote de ligne dans l'armée.
3: Top Gun.
0: Attends, pilote de ligne ou pilote de chasse?
4: Pilote de chasse, pardon, dans l'armée, pilote de chasse. Oui.
1: Donc Top Gun.
0: Top Gun, avec les petites lunettes.
4: Oui, tout à fait.
0: T'as quand même été, jusqu'à prendre des cours de pilotage.
4: Oui, j'ai commencé le brevet de pilotage.
0: Ouais.
4: Et la théorie, ça allait, c'était un peu difficile, mais bon, je m'accrochais.
0: Ouais.
4: Par contre, quand on a commencé à la pratique, ça n'allait pas du tout. Je transpirais des mains, même avec l'instructeur à côté. Hein.
0: Ouais.
4: Donc, j'ai très vite arrêté. Malheureusement, j'ai pas été jusqu'au bout parce que c'était pas pour moi, tout simplement.
0: Ah, tu t'es rendu compte que t'avais peur en avion, donc ça fout mal,
4: voilà,
0: quoi, du coup.
4: Ça, ouais. Bon. Alors que j'ai pas peur dans les gros,
0: je comprends.
4: Les avions de ligne, le petit Cessna, ça bougeait un peu partout. Atterrissage, décollage, j'étais vraiment pas du tout.
0: Et tu connais un peu Piper, Cessna, Robin, des R400, tout ce genre de.
4: Ouais, voilà. C'était une passion pour moi, mais
0: je vois ça, j'entends.
4: Malheureusement, c'était pas. Elle a pas voulu de moi, cette passion. Ouais.
0: Alors, t'es fan de padel, par contre?
4: Oui, j'ai commencé le padel il y a un peu plus de deux ans. Voilà.
0: Ouais.
4: J'ai été fan de tennis et petit à petit, quand j'ai commencé le padel, j'ai arrêté le tennis et je fais quasiment plus que du padel. Et c'est vraiment quelque chose qui c'est une convivialité, c'est avant, c'est après, et puis c'est pendant, mais on est sur du cardio, mais cardio sympa, quoi.
0: Du baby foot au beau jour, tu t'es même préparé un terrain de pétanque pour ta retraite. Quelle bonne idée.
4: Oui.
0: C'est génial, ça.
4: C'est vrai, c'est vrai. Il est terminé, on l'a pas encore inauguré, on attend les beaux jours avec les amis et on va l'inaugurer très bientôt, là, parce que ça
0: arrive. Ah ouais, c'est super, semaine, terrain de pétanque, là, l'été, les beaux jours qui arrivent en plus dans les prochains jours. Ouais. Bah, plein de bonnes choses grâce à ton terrain de pétanque, je pense que tu vas te marrer. Voici ta question, elle vaut un point. On écoute un extrait de Pascal Obispo. Parle de drapeau et justement le drapeau de la Roumanie et du Tchad, c'est la question, le drapeau de la Roumanie et du Tchad sont identiques, vrai ou faux? Top chrono, Patrice, 5 secondes.
4: C'est vrai, c'est vrai.
0: Tu les vois, tu vois la couleur, tu vois tout là?
4: Ouais, jaune, bleu et rouge,
0: oui, trois bandes verticales, bleu, jaune et rouge. Les drapeaux de la Roumanie et du Tchad sont quasiment identiques. Il y a une seule différence qui est une nuance de bleu qui est un tout petit peu plus foncé pour le Tchad. Eh, hey, bravo Patrice, t'es connaisseur. Hein.
1: Allez, Patrice 2, Muriel 1, Mumu, tu vas te reprendre parce que là, tout de suite, je vais te mettre une chanson qu'on adore tous. La lumière revient déjà. Hey, la dernière séance, Eddie Mitchell, vous écoutez ici, on vous aime. La lumière.

0: Évidemment, c'est Mumu, ma candidate.
1: Ah, elle... tu connais pas Patrice?
0: Non, mais je connais Mumu.
1: Demain, c'est la finale.
0: C'est encore moi qui va gagner.
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3: Oui, on termine toutes les chansons aujourd'hui.
0: Oui,
3: on est
0: aujourd'hui,
3: comme ça.
0: On a décidé de faire ça. Alors, Muriel a un point, Patrice a deux points. On va faire un quiz musical, mais d'abord, on va raconter cette petite histoire incroyable. Il paraît qu'on a fait de la figuration dans le film Ocean 12 avec ta fille.
4: Ouais, et on s'est jamais vu.
0: Comment ça, on s'est jamais vu?
4: Ben non, on s'est jamais vu, parce qu'on était dans la dernière prise, et puis ils l'ont coupé.
0: Ah ben voilà.
4: Alors, en plus, on a été voir le film parce qu'on voulait se voir.
0: Bah oui.
4: Et on attendait. Et quand on a vu que où on avait tourné sur le port de Nice, ça arrivait, on était très attentives. Et puis, on s'est jamais vu passer.
0: Oh my God.
4: Ah ouais, c'était terrible.
0: Est-ce que t'as au moins vu Brad Pitt et George Clooney?
4: Non, même pas.
0: Oh.
4: Parce que nous, on était vraiment sur la dernière vue du film.
0: Oh là là.
4: Ils se sont servis de nous que pour regarder pour eux, en fait. On était trop belles. Ils n'ont pas voulu que tout le monde nous voie.
0: Mais évidemment, c'est
4: ben
0: ça.
4: Voilà.
3: Mais elle a été payée quand même. Hein.
0: Mais non, elle a...
4: Oui, bien sûr. Ah, mais oui. On voulait se voir.
0: Mais t'as raison, vous étiez trop belles, toutes les deux. Alors,
4: c'est
0: écoute.
4: Ça, mais oui.
0: Tu aimes chanter, tu aimes la musique, je le sais. Là, c'est le quiz musical. Alors, il va y avoir trois chanteurs qui vont chanter. Enfin, il y a trois chansons surtout. Et parmi ces trois chanteurs, évidemment, il y en a deux, c'est les mêmes. Et un, c'est un l'intrus. Il faut que tu me trouves l'intrus. Écoute bien, ça devrait pas être trop dur. Vas-y. Paris.

0: des pizzas.
1: Alors, c'est qui l'intrus?
2: C'est Syracuse qui est l'intrus.
1: Et oui, alors comment il sait qui le chanteur?
2: C'est vous le dites? Non?
1: Oh mon Dieu.
2: Ah, mais non, il y en avait un autre plus vieux encore qui chantait ça.
1: Et oui.
2: Ah
1: oui. Alors.
2: Ah merde.
1: Ah merde, ouais. Alors, tu m'as dit Syracuse. Moi, j'ai envie de te donner un point.
3: Ah non.
1: Bah quoi? Elle a dit Syracuse et c'est vrai que. Et c'est vrai que vous le dites, il l'a chanté. Oui,
3: Syracuse,
1: elle a dit Syracuse.
3: On l'entend, extrait, dit Syracuse, donc.
1: Bon, d'accord, ok.
3: Bon, bah. Dans tout ça, hein.
1: Bon, d'accord, bon, pas
3: de. C'est vous qui décidez, hein,
1: pour. Bon, j'ai envie d'en donner un sur les deux, quoi.
3: Attends.
1: C'est Henri Salvador. Syracuse. Et voilà. Bon, écoute, je ne te donne pas de points parce que.
3: Oh.
1: Il m'a fait les gros yeux, Éric Bastien, et bon. Oh, je suis désolée. Bon, allez.
3: Patrice, tu as vu, j'œuvre hein, pour toi. Hein. Je fais ce que je peux. Hein.
4: C'est bah, gentil, merci.
3: Bah, bien sûr, c'est normal. On va aux Antilles. Allez, juste avant de jouer, pareil que t'adores cuisiner, notamment le curry, le lait de coco et tout ça et tout ça.
4: Oui, c'est vrai, c'est vrai. C'est une passion qui m'est arrivée là tout récemment. Je me suis mis à la cuisine, j'ai un peu de temps.
3: Ouais.
4: Et bon, je suis des sites de recettes, bien entendu. Et j'improvise pas, mais j'aime bien les résultats et je fais goûter à la famille, aux amis. Ça plaît des fois, ça plaît souvent, mais bon, quelquefois, c'est loupé.
3: Lait de coco, bah oui, ça arrive. Lait de coco, vanille, tu t'es essayé au Saint-Honoré, mais tout est resté tout plein, du coup. Mais c'est bien.
4: Le Saint-Honoré, c'était une catastrophe.
3: Ouais, mais c'est pas grave.
4: Il a jamais monté, il est sorti, il était tout plat. J'ai pris des photos. Tout le monde s'est moqué de moi.
3: Oh, mais c'est pas grave, t'as raison d'essayer de toute façon. Allez, Patrice, avec le sourire, c'est parti pour ton mix. Il y a trois artistes. Enfin, il y en a deux qui sont les mêmes. Il y en a un qui est un intrus, ça tu l'as compris. Il faut l'identifier, son nom, son prénom. On écoute.

0: Patrice, qui est l'intrus qui n'a rien à faire là.
1: Alors, et maintenant, que vais-je faire? Nougaro. Claude Nougaro.
0: Eh oui, bien sûr. Et maintenant, Claude Nougaro, évidemment.
2: Et...
0: Mais tellement pas, c'est Gilbert Bécaud. Et maintenant, mon Patrice, maintenant... qu'est-ce que tu me fais là? Et maintenant,
2: que vais-je faire? Eh bien, je vais faire que c'est un mumu de patoche.

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2: Alors, je vous rappelle que c'est le dernier jour pour se sélectionner pour la finale de demain. Muriel a un point, Patrice a deux points. Le cadeau pour le gagnant demain, c'est un séjour pour quatre personnes au parc Astérix. Cap sur l'Égypte, vous allez faire la descente du Nil, vous allez prendre de la hauteur avec l'envol d'Ibis, vous allez découvrir cet Automatix. Vous aurez l'hôtel, la suite, les petits-déj, le dîner, 100 euros de carburant et le parking inclus pour y aller. Et si vous ne gagnez pas ça, vous gagnez la magnifique machine expresso EO fabriquée par Malongo avec 32 dosettes et 6 verres en verre. On reprend tout de suite la compétition. Alors, Muriel, elle n'a pas croisé Georges Clooney et Brad Pitt. En revanche, dis donc, il paraît qu'on a croisé Brigitte Bardot.
3: Ah oui, mais ça, c'était quand j'étais toute petite.
2: Alors, raconte, il paraît qu'elle tournait et Dieu créa la femme.
3: Ouais, c'était son premier film. Dans la vieille ville, c'était donc un jeudi, parce qu'à l'époque, on n'avait pas école le jeudi. J'étais avec trois copines, on allait voir, bien sûr, j'avais 10 ans. Et au moment de sa pause, elle nous a payé une glace au nouveau glacier.
2: Bah, les gens
3: aussi. Super. Elle était, on s'en rappelle toujours. Et cette chose, ça m'a permis de retrouver, peut-être 50 ans après, une copine qui avait mangé la glace avec moi.
2: Et voilà. Bah oui, parce que t'as raconté l'anecdote sur ici, ouais. Et les copines ouais. T'ont appelé.
3: Eh bien, exactement. C'est formidable quand même de se retrouver 60 ans après. On ne se reconnaît pas, mais ça ne fait rien.
4: Grâce à la radio ?
2: Ben oui, elle a raconté l'anecdote sur la radio et, elles se sont retrouvées. Ça, c'est bien sympa.
3: J'ai retrouvé une copine. Oui, c'est super sympa.
2: Ah, voilà, tu vois.
3: On devrait faire ça plus souvent.
2: Je suis d'accord avec toi.
5: Avis de recherche.
3: Oui.
2: Quand elle avait 60 ans, c'est-à-dire un âge exceptionnel, il paraît que tu t'es inscrite à Koh-Lanta. Mais finalement, lors de la sélection, tu devais partir au Kenya avec ta fille.
3: Mais oui. Ça a été la fatalité. Hein. Bon, j'ai rien fait du tout. Juste, ils m'ont téléphoné en me disant « Est-ce que vous êtes toujours d'accord ?» Je lui ai dit « Oui, mais là, je pars. » Elle m'a dit « Non, là, c'est tout de suite. » Et donc, c'était mort. J'ai pas de bol, mais c'est pas grave. Peut-être que j'aurais mangé quelque chose de pas bien et ça m'aurait
2: Oh non, et puis c'est dur à Koh-Lanta. Bon, ma chérie, là.
3: Oui, mais il était pas dur comme ça. Et puis il était beaucoup mieux.
2: Oui, c'est vrai.
3: Plus sympa.
2: C'est vrai. Voilà, là, d'accord avec toi.
3: Là, ils sont hardes.
2: Ah, là, ils sont hardes. Alors, ma chérie, c'est la question à 3 points. Je te pose la question, je te fais des réponses, je te propose des réponses. Et à mon top chrono, tu auras 10 secondes pour me donner ta réponse. Alors, tiens,
3: on va pas.
2: Mais non, tu vas gagner. Allez, on va parler du jeu vidéo Pac-Man.
6: 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Et tu n'en as qu'un citron, c'est Pac-Man.
2: Alors, Pac-Man, figure-toi que cette semaine, Pac-Man célèbre son 45e anniversaire. Alors, est-ce que tu sais quel est l'aliment qui a inspiré la forme de Pac-Man ? Alors, un citron coupé, une pizza à laquelle il manque une part, un donut croqué ou les joues de Éric Bastien. Oui. Alors, qu'est-ce qui a inspiré la forme de Pac-Man ?
3: Moi, comme je suis près de l'Italie, je pense que c'est une pizza donc il manque une part.
2: Une pizza à laquelle il manque une part ?
3: Ouais, ça me plaît, ça.
2: Eh bien, figure-toi, ma petite Mumu, que c'est une bonne réponse.
4: Ah.
2: Eh oui, c'est totalement une pizza à qui il manque une part. C'est magnifique, tu as 3 points, ça fait 4.
5: Oui, ça fait 4. Patrice est avec nous. Pour ceux qui nous rejoignent, Patrice, on fait connaissance avec lui depuis midi, avec ici Lorraine. Il habite à Malzéville, il est marié et il a 2 petits-enfants. Patrice, est-ce que t'es chaud? Est-ce que ça va? Est-ce que t'es en forme, Patrice?
7: Je suis au taquet.
5: Patrice?
8: Et maintenant,
5: qui chante ça?
8: Que vais-je
7: déco.
8: Faire
7: déco, voilà. Déco.
5: Vous pouvez pas me dire ça il y a 5 minutes.
7: Je suis nul.
5: Il nous a dit nous garo quand même le gars.
7: Ouais,
5: Patrice,
7: ouais,
2: tu vois ça?
7: N'importe quoi.
5: Moi tu m'inquiètes Patrice pour la suite.
2: Eric, tu vois ça, c'est du mauvais coaching, c'est de l'humiliation de candidat et c'est ces petits détails de malveillance
5: mais
2: qui font que le candidat est déstabilisé.
5: Non, c'est pour qu'il se souvienne bien de Beko.
2: Ouais, enfin comme ça.
7: Beko.
2: Ne te déstabilise pas Patoche. Tu sais, il y a plein de trucs qu'il ne connaît pas.
5: Non, mais moi je leur donne des devoirs, hein. Il y a 100 lignes à copier sur Beko, il y a le service après-vente quand même, hein. Patrice qui aime les sensations forte, qui aime bien les manèges. Alors c'est ta fille qui t'entraîne dans les manèges et je crois d'ailleurs que c'est pour elle que tu joues pour l'emmener au parc Astérix.
7: Tout à fait, c'est vrai. C'est vraiment quand on a entendu ça, elle m'a dit vas-y papa. Voilà. Donc oui, c'est à 90%, c'est ma fille Ophélie.
5: Bon bah je te souhaite de gagner ce beau séjour pour elle. Pareil que t'as déjà sauté à l'élastique, donc voilà, côté sensation t'es pas mal, hein.
7: Oui, j'aime bien. Ouais. Bon, je sais pas si je referai, mais 60 mètres sur un parking près de Saint-Tropez, J'avais beaucoup hésité, et puis je me suis lancé parce que bon, on était une bande de potes, il fallait pas que je faille.
5: Est-ce que tu avais regardé la météo le matin ?
7: Non, pourquoi ?
5: Pourquoi je te demande ça ? Parce que c'est ton rituel, il paraît que tous les matins...
7: Ah oui ?
5: Tous les matins, tu regardes la météo.
2: Aïe, aïe, aïe, que frio.
5: Ah oui, oui. Ah oui, bah oui.
7: Bah, ce matin-là aussi, oui.
5: Ah oui, mais t'organises vraiment ta journée suivant le temps. Alors, il est nombreux à le faire, mais ça détermine beaucoup de choses. Le tennis, le paddle pour toi, c'est... la météo, c'est quelque chose.
7: C'est ça, ouais, les activités indoor et puis celles qu'on fait à l'extérieur, ouais, non, c'est vrai, c'est important.
5: Je suis d'accord. Quel temps il fait en Amérique du Sud, tu crois?
7: En ce moment, il fait pas très chaud. Hein,
5: alors, c'est pas le moment d'y aller. Pourtant, c'est ton rêve.
7: Oui, c'est vrai. C'est un continent que je n'ai pas visité. Je suis allé un peu sur tous les continents, quasiment, hein, sauf l'Australie et l'Amérique du Sud. Ouais.
5: Il a une phobie, notre Patrice. Ouais, je vous le fais court. Le nombril.
2: Qu'est-ce que ça ?
5: On peut pas s'approcher du nombril de Patrice.
2: Pourquoi ?
7: Non, parce que c'est une phobie depuis toujours. Parce que je pense que ça vient de ma petite enfance. On m'a expliqué que le nombril, c'était au moment où l'enfant est coupé le cordon et oui. On faisait un petit nœud. Et ce petit nœud, ben moi, dans ma tête, c'est peut-être rentré comme quelque chose de fragile. Comme un nœud, ça peut se défaire. Donc j'ai dit, on touche pas mon nombril, je touche pas le nombril des autres d'ailleurs. Ah et ouais. C'est devenu une phobie. Même sous la douche, faut que je fasse très attention quand même.
2: Ah ouais. Ah ben dis donc. Ah oui.
5: Sinon, Patrice, ça va?
7: Oui, ça va bien.
2: T'as été malheureux. Moi, je me suis fait opérer de la vésicule biliaire. Ils te font un trou dans le nombril pour passer le truc. Ouais. Et après, il y a de la colle. Et il faut nettoyer le nombril tous les jours. Trois fois par jour.
7: J'aurais été, tu serais devenu fou. Très, très malheureux.
2: Ouais. Fais attention à ta vésicule.
5: Patrice, voici la question. Écoute bien cet extrait. Qui chante? Qui chante?
7: Béco.
5: Voilà, c'est bien. Bon.
7: Gagné.
5: Ouais, c'est déjà... Au moins, t'auras retenu un truc. Voici donc ta question. Ça ne concerne pas du tout Béco, mais Vanessa Paradis. Les épines du cœur, c'est le tout nouveau Vanessa Paradis. Aujourd'hui 21 mai, Vanessa Paradis est en concert au Zénith de Paris. Et Vanessa Paradis, elle est identifiée par ses jolies dents du bonheur, hein, les dents un petit peu écartées. C'est un petit espace visible, tu le sais, entre les dents du haut. Comment s'appelle ce phénomène d'avoir les dents du bonheur? Ça porte un nom. Est-ce que c'est un prognathisme? Prognathisme. Est-ce que c'est une malocclusion? Est-ce que c'est un diastème? Est-ce que c'est une damidodite aiguë? Top chrono, 10 secondes. Prognathisme, malocclusion, diastème, damidodite aiguë.
7: Ah, je dirais...
5: Allez.
7: Diastème, allez.
5: Qu'est-ce que tu me fais plaisir? Longtemps considéré comme un défaut, c'est un petit détail physique qui est aujourd'hui totalement associé au charme et à la personnalité. C'est le cas d'ailleurs d'Yannick Noah aussi. C'est bien un diastème. Bravo!
2: Allez, 4 pour Mumu, 5 pour Pat. Et là, tout de suite, You Keep Me Hanging On. Ah là là, mon idole, 1986, Kim Wilde, les amis.
5: Ah oui.
2: 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À tout de suite.

0: 1986, UKIP, mais Hanging On, signé Kim Wilde sur notre radio ici.
1: Eh oui, nos nuits sont Kim Wilde, jingle.
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1: Muriel à 4, Patrice à 5. Alors Muriel, elle adore voyager. Oui. Elle adore aller l'Italie, le Maroc, la Tunisie, les États-Unis, le Canada, le Kenya et la Jamaïque.
3: C'était pas mal.
1: Ça t'a plu la Jamaïque ? Paraît qu'on est, on aime bien les spécialités locales.
3: Oui.
1: Oui.
3: On était dans le car.
1: Eh oui, voilà.
3: Le mec, il passe comme ici avec des chouchous, avec des spice cakes.
1: Et voilà. Et ben comme ça, on est détendu. Alors
3: ouais, voilà.
1: Il paraît que tu aurais, si t'étais un animal, tu aimerais être un dog allemand.
3: Oui, parce que c'est pas tôt. C'est gentil. Mais un dog allemand mâle, hein.
1: Oui, bah oui.
3: Voilà, voilà.
1: Est-ce que tu l'as vu, Kat Basset, pour un dog?
3: Non, je ne l'ai pas vu, mais j'ai eu deux dogs allemands.
1: Ah, c'est trop mignon.
3: Et c'est vraiment extraordinaire. Oui, voilà, j'aimerais.
1: C'est très gentil, les dogs allemands.
3: Oui, j'aimerais bien.
1: Et alors, si tu devais déjeuner avec une célébrité, tu voudrais déjeuner avec notre Johnny National.
3: Eh oui, bien sûr.
1: Eh oui.
3: Qui ne voudrait pas.
1: Moi, j'adore Johnny, c'est mon idole. Hein.
3: Bah, bien sûr.
1: Eh oui.
3: Moi aussi. Tellement gentil.
1: Bon, écoute, tu es nulle en diplomatie, tu es rancunière, mais tu reviens jamais en arrière pour les choses importantes.
3: Ouais.
1: Hein. T'es rancunière.
3: Oui, c'est vrai.
1: Et à 80 balais, tu sais encore toucher tes pieds avec tes mains à plat. Voilà.
3: Oh. Tout à fait. Ça fait rire mon petit-fils.
1: Ça fait rire,
3: mais... qui lui n'y arrive pas.
1: Et voilà, bah, je te rassure, Éric Bastien non plus.
0: Ouais, bah, c'est sûr.
3: Mais c'est chacun sa vie.
1: Et voilà.
3: Lui, je crois qu'il touche son nez avec sa langue, non? Un truc dans ce goût-là?
1: Non, même pas. Non, il sait pas faire tout ça.
0: Il sait pas faire tout ça.
1: Il a pas de talent inutile.
0: Non.
1: Imiter les canards. Alors.
0: Oh, il fait peur, on en parle?
1: Tu as 4. Là, je te propose de marquer 5 points. Écoute bien. Oh, je te mets Jeanne Masse.
4: En rouge et noir, j'essaierai ma peur.
1: A écrit le livre Le Rouge et le Noir.
3: Stendhal.
1: Eh ben, écoute, est-ce que c'est une bonne réponse? On va le savoir tout de suite. En Rouge et Noir, j'oublierai le temps d'avant, qui est jamais trop grand. Et oui, bien sûr que c'est une bonne réponse. Publié en 1830, L'Ascension sociale de Julien Sorel, un grand classique de la littérature. Bien sûr, tu as 9 points.
0: Oui, 9 points, oui.
1: Bah oui, elle vient de marquer 5 et 4.
0: Oui, donc j'étais en train de me dire que si Patrice marque les 5 points qui arrivent, on serait à 10 points, on resterait en tête.
1: Oui, enfin, bon, il y a le bingo. Hein,
0: oui, il y a le bingo et plein de choses. Mon Patrice qui est avec nous, là, depuis la Meurthe-et-Moselle, qui a envie de jouer pour sa fille, Ophélie, qui adore les sensations fortes, et notamment, bah oui, le parc Astérix. Si on parlait des déjeuners, toi, t'aimerais déjeuner avec un footballeur, il me semble.
5: Oui, alors qu'est-ce que j'avais noté? Ouais, parce que je suis très football.
0: T'es fan de qui? T'es fan de Cristiano, toi? De Ronaldo?
5: Cristiano Ronaldo. Ah oui, c'est mon idole. Oui, oui.
0: Bah alors.
5: Faudrait un traducteur, mais autrement, oui, ça me plairait bien.
0: Je pense qu'il est plus compliqué. Tu dis que c'est beau de le voir jouer, que c'est quelqu'un de généreux.
5: C'est un très beau joueur, puis avec les performances extraordinaires en plus.
0: Évidemment.
5: Ouais.
0: Alors, on a dit que tu étais à la retraite depuis le 1er avril, tu étais directeur de secteur dans l'hôtellerie, tu as travaillé dans la restauration, et c'est justement là que tu as rencontré ta femme, Delphine, dans un restaurant. C'était sympa, hein?
5: Oui, c'était sympa. Ouais. Elle venait régulièrement, j'étais propriétaire, et puis ça s'est fait parce qu'elle nous. Régulièrement avec une amie tous les samedis soirs, et puis un soir, ben voilà, ça.
0: Oh, c'est elle qui a fait le premier pas, hein, quand même. Hein.
5: Oui, tout à fait, on peut le dire. Ouais, c'était avec insistance. J'avais 90%, elle avait fait 90% du chemin, j'ai fait 10% qui restaient.
0: Oui, mais de toute façon, elle a toujours voulu aller vite, Delphine, parce que j'ai cru comprendre qu'après votre rencontre en 94, en moins d'un an, elle voulait officialiser la relation. Elle voulait, elle voulait le petit mariage, quoi.
5: Oui, elle a acheté sa robe de mariée.
0: Ouais. Et alors, vous êtes mariés ou pas?
5: Non, on s'est mariés il y a 2 ans. En 2023.
0: Vous rencontrez en 94, elle achète la robe de mariée donc en 95, et vous mariez 30 ans après.
5: C'est ça. C'est le temps de la réflexion. Hein.
0: Bien sûr, c'est une belle réflexion. Et ce qui est génial, je crois qu'elle rentre dans sa robe de l'époque. il y a 30 ans.
5: Oui, tout à fait. Ouais, ouais, c'est vrai. Elle a pas bougé. Hein, ouais.
0: Bon,
5: ça, c'est un peu familial, sa maman aussi. Elle est rentrée dans sa robe de mariée, oui, 30 ans après. C'est vrai. Ouais, tout à fait.
0: Bon, écoute, belle histoire. Je sais que tu es fou amoureux de ta femme après autant d'années. Donc, vraiment, c'est
6: très sympa. Qu'est-ce qui m'arrive aujourd'hui? Je suis amoureux de ma femme. C'est bizarre, c'est vraiment pas normal. Allez.
0: Patrice, qu'est-ce qu'on fait maintenant?
1: On marque 5 points ou pas?
0: Patrice, qu'est-ce qu'on fait maintenant? Qu'est-ce qu'on fait maintenant? Que vais-je faire? On va jouer.
1: Ah là là, mon Dieu.
0: Qui chante, Patrice, au fait?
5: Un petit déco, oui. Monsieur Gilbert.
0: Oui, c'est bien. Alors, petit extrait de notre ami Obélix.
7: Hé, Astérix, tu crois que nous aurons du sanglier?
0: Ah, avec la voix de Pierre Tornade, magnifique. Comment s'appelle le bébé sanglier? Question cash, comment s'appelle le bébé sanglier? 10 secondes, top chrono.
5: Marcassin.
0: Marc Assin. Mmh. Son prénom c'est Marc et Assin son nom de famille. Marc Assin. Le bébé sanglier, c'est un Marc Assin. Oui, c'est une bonne réponse. Bravo, 5 points. Ça te fait 10.
1: Allez, ça fait quand même 9 pour notre Muriel, 10 pour Patrice. Il restera le bingo pour vous départager. Mais avant, on va écouter dans la musique. On va écouter Pascal Obispo et Francis Cabrel. Et on est bien d'accord avec eux. Il faudrait que pleuve l'amour. 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

0: 100% de beauté, Pascal Obispo, Francis Cabrel, il faudrait que pleuve l'amour. On a aimé ce petit crachin sur ici.
1: On adore l'amour, nous.
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1: Nous sommes au taquet avec Muriel et Patrice.
0: Exactement.
1: Muriel à 9, Patrice à 10, il y a le bingo. Avant de tenter de gagner le bingo, ma petite Mumu, je raconte cette anecdote qui me fait beaucoup rire. Il paraît que quand ton fils avait 4 ans, c'était l'époque de Dallas.
3: Oh, oui.
1: Voilà.
3: Oh,
0: génial.
1: On adorait Dallas.
0: Ah, on adorait le chapeau.
1: L'univers impitoyable, ouais. Tout ça, sous Hélène l'alcoolique.
0: Bobby.
1: Bobier, oui. Et il paraît que ton fils t'a demandé une petite sœur. Petite, grosse, blonde et bouclée, comme Lucie Ewing.
3: Oui, c'est ça.
1: Et du coup, quand elle est arrivée, elle était comment?
3: Ben, elle était pas grosse, toute petite, complètement ronde. Elle avait pas de cheveux, par contre. Mais elle avait des yeux bleus, comme Ewing. Et on l'a appelée Lucie.
1: Et voilà comment le destin décide du prénom
3: drôle,
1: que tu vas porter.
3: Voilà, exactement. Et Lucie avec un Y, hein, comme la Lucie de Dallas.
1: Eh ben, évidemment.
3: Évidemment.
1: Évidemment.
0: Vous avez une bonne idée, comment dire, de bonnes idées, mais pas de pétrole. Pétrole, Dallas, tout ça.
3: Oh là là.
0: Le pétrole, Dallas, non, vous l'avez pas
1: bon. Je l'ai, j'ai la ref, mais d'abord okay, t'étais pané quand il y avait cette pub, et voilà.
0: J'adore la ref, c'est votre podcast, ça.
1: Ça, c'est ça, exactement. Ouais. Alors, ma chérie, pour t'encourager, on va écouter évidemment notre Johnny National. Bien avant l'envie, j'ai rêvé, merci. Alors, et le désir aussi.
3: Quand on lui donne l'envie.
1: Et l'envie de gagner, ma chérie, c'est maintenant. Écoute bien.
3: Ouais.
1: Ton bingo, on va parler de musique. À mon top chrono, tu vas avoir 10 secondes pour me donner un maximum de chanteuses étrangères, c'est-à-dire que des étrangères. Aucune chanteuse française, toute époque confondue, bien évidemment, tu as le droit de me donner des chanteuses des années 30, des années 40, des années 50, on
3: d'accord.
1: S'en fiche. Un maximum de chanteuses étrangères, top chrono, 10 secondes.
3: Oh là là. Tina Turner, Tina Arena, Ella Fitzgerald, étrangère toujours.
1: Eh bien, trois.
3: Eh,
1: trois, il n'y en a que trois. Il y avait Madonna, Britney Spears, Mariah Carey, Whitney Houston, Beyoncé, Shakira, que sais-je, Lady Gaga. Tu m'en as donné trois.
0: Bon, c'est pas mal ça, Patrice. Hein. Bon, déjà, t'es en tête d'un tout petit point, 10 à 9. Elle a fait 3 dans ce bingo. Celui qui marque le plus de points remporte 10 points, c'est ce que vaut notre bingo du jour. T'as compris que là, il faut faire plus de 3. C'est clair, hein, Patrice?
4: Tu as compris qu'il fallait faire plus de 3.
0: Oui, il faut faire 4. Compris. Dis-moi, Patrice, qu'est-ce que tu retiendras de cette émission?
5: Moi, j'aime bien la vivacité, l'humour, le chant. Enfin, les années 80, ça me va bien. Et puis, je retiendrai Muriel, Valérie et Eric.
1: Oh là là.
0: Je pense que tu as oublié l'essentiel.
5: L'écho.
6: Et maintenant.
0: Je te remercie. Je vois que c'est acquis. Je vois que tout est acquis.
5: Ça, je vais m'en souvenir.
1: Tu vas chanter ça toute la semaine, mon pauvre.
0: On va te chambrer un peu, là. Je pense qu'ils vont te le sortir souvent dans ton entourage.
5: Ouais,
0: bon.
5: Clair, oui.
0: Merci en tous les cas. T'as été super. Et merci pour les compliments que tu viens de faire sur l'émission. On va te faire plaisir en écoutant, la musique que tu as. Péco, ça va de soi. Mais aussi, Balavoine. N'hésite pas à te demander de me siffler quelque chose parce qu'il paraît que tu siffles très bien, que tu arrives à faire de très belles mélodies. Est-ce qu'on peut avoir une petite démo?
5: Alors, qu'est-ce qu'on va chanter?
1: C'est...
0: Ceux qui ont trouvé son
1: alors,
0: préfet,
1: moi,
0: c'était quoi?
5: La Giza.
1: Ah ouais. Aïe. Tiens, maintenant je vais te siffler un truc, on va voir si tu reconnais. Micheline Dax en moi. Allez.
0: Exactement. C'est vrai qu'elle était siffleuse.
1: Bah évidemment.
0: Exactement. Mais quelle référence. Mais cette Valérie, elle sait tout sur tout.
1: Ah
0: c'est
1: là
0: pas
1: là
0: pour
1: là
0: rien que vous avez cet excellent podcast qui s'appelle La Rêve, qui est disponible sur YouTube dès à présent. Il y en a encore plein qui arrivent. En plus, c'est génial.
1: Allez,
0: c'est parti pour le bingo, mon Patrice.
1: Il y a le bingo.
0: Un max de points à gagner. Il faut que tu fasses 4 hein, pour être avec moi en finale demain vendredi. Patrice, je te demande de me citer un maximum de chanteurs. Nous sommes d'accord.
1: Chanteurs.
0: Ce sont les chanteurs qui ne sont pas français. Voilà, tous les chanteurs étrangers connus. Top chrono.
5: Alors, Harry Belafonte. Je vais dire.
0: Allez.
5: Michael Jackson.
0: Oui.
5: James Brown.
1: Et sur... c'est tout, ça fait 3.
0: Bah on est sur une égalité là alors.
1: Eh oui, il faut se dépêcher. Voilà. Là là là. Alors une question pourcentage, tout de suite pour vous départager. C'est le premier qui répond au plus près, sans dépasser. Écoutez bien.
0: Quel pourcentage d'adultes dans le monde est alphabétisé selon vous et selon une source de l'UNESCO? Muriel.
3: Alphabétisé, on a dit. Hein.
1: Ouais.
0: Ouais.
3: Ouais.
0: Vite. Allez.
3: 70%.
0: Patrice, tu dis combien le pourcentage d'adultes dans le monde qui est alphabétisé?
5: Je vais dire 69.
0: 69%, la personne la plus près. Et ça se joue au poil de 1. C'est 86%. Donc comme t'as dit 69 en dessous, c'est Mumu qui gagne.
1: Demain, tu seras avec nous, ma Mumu, en finale pour gagner le séjour pour 4 au parc Astérix, pour descendre le Nil, pour t'envoler avec les Ibis, pour aller découvrir cet Automatix, ou pour gagner notre ami...
0: Bah, Joe Malongox, mais bon, là, il aurait dit 71, il gagnait.
1: Eh oui, bah, il l'a pas dit. Bah, Patrice, il l'a pas dit, c'est comme ça, c'est tout.
0: Je suis triste, Patrice.
1: Eh oui, si tu ne gagnes pas ça, ma petite Mumu, si tu gagnes pas le séjour au parc Astérix, tu gagneras peut-être la machine expresso EO fabriquée par Malongo. Alors, je rappelle à nos auditeurs que demain, j'ai 3 candidats.
0: Oui, oh bah mince.
1: Voilà, je remercie Céline à la réalisation, Basilou à la technique, Marion Standard, le prof Coupez au savoir. Dis donc, il n'est pas un peu l'heure d'aller se coucher?
0: Oui, parce que là, on vient de passer un bon moment avec le best-of d'Otaquet. Faut quand même qu'on récupère pour tout à l'heure, là. Hein.
1: Et puis surtout, c'est l'heure que Johan Guérin nous informe.
0: Il est là, Johan Guérin?
1: Mais oui.
0: Le grand Johan Guérin?
1: Bien sûr.
0: Il arrive tout de suite avec Ici, dès 5h.

0: chanson sur ma drôle de vie, Véronique Sanson, et on pense fort à elle puisqu'elle a été hospitalisée d'urgence le week-end dernier pour une infection respiratoire. On va vous donner quand même des bonnes nouvelles parce que ça va mieux, c'est ce qu'elle a annoncé récemment.
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0: Bonjour, merci de démarrer la journée avec l'équipe ici des 5h. C'est la grande famille ici qui se réveille avec vous. On espère que vous êtes en forme malgré les fortes chaleurs. Les leftos ce matin, Emeline Savaria, Mélodie, Antoine et Aude Razo. Bonjour Aude.
3: Bonjour Yoann Guérin, je ne sais pas vous, mais j'ai pas beaucoup dormi.
0: Oui, c'est compliqué.
3: Cette nuit, il fait vraiment terriblement chaud. Matinale encore largement consacrée à cette chaleur qui nous étouffe. 17 départements désormais en alerte orange canicule.
0: Avec les fortes chaleurs, il y a aussi dans certaines villes parfois des pics d'ozone. L'occasion de parler de l'éco-conduite ce matin. C'est bon pour la planète et aussi pour votre porte-monnaie. Les beaux conseils dans 5 minutes avec Valère Coréard. 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C'est à vous de jouer.
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0: Jeudi 28 mai, très bon début de journée. Bon réveil, 5h. Voilà, 22 000 policiers et gendarmes seront mobilisés samedi soir en France.
3: Pour éviter ou tenter d'éviter les mêmes débordements que l'an dernier quand le PSG avait soulevé la Ligue des Champions, pillage, violence. Nouvelle finale samedi soir, PSG-Arsenal et un dispositif encore très conséquent annoncé hier soir par le ministre de l'Intérieur, Laurent Nunez.
4: On aura un gros service d'ordre qui, sur l'ensemble du territoire national, va mobiliser 22 000 personnes, 14 000 sur le territoire national et auquel il faut ajouter 8 000 pour parier l'agglomération parisienne. C'est l'expérience qui nous fait être extrêmement vigilants. Il y a eu la finale de l'année dernière, gagnée par le Paris Saint-Germain. Il y a eu la demi-finale cette année, puis la demi-finale aussi de l'année dernière. S'il doit y avoir des débordements, il y aura des interventions des forces de l'ordre. Que les choses soient claires, il y aura des images où on verra des forces de police en action contre des personnes qui, à ce moment-là, deviennent tout simplement des délinquants. Bien sûr, c'est une fête, il faut que la fête soit belle, mais s'il y a des débordements, on aura une réponse. Ce dispositif vise d'abord à encadrer les personnes qui sont sur l'espace public pour que les choses se passent dans la tranquillité et dans le calme. Mais encore une fois, s'il devait y avoir des débordements, bien les policiers et les gendarmes interviendront. Voilà, c'est les instructions que j'ai passées sur l'ensemble du territoire national. Voilà, et ça sera une tolérance zéro sur les débordements. Il y aura des interventions s'il doit y avoir des débordements.
3: Le ministre Laurent Nunez sur le média brut l'an dernier. Le soir de la finale, plus de 500 personnes avaient été interpellées en France, surtout à Paris.
0: La canicule continue d'étouffer une bonne partie de la France et une réunion se tient à Matignon cet après-midi.
3: Le Premier ministre Sébastien Lecornu réunit plusieurs ministres pour faire le point sur la préparation des services de l'État. Audrey Tison, l'opposition s'étonne que la réunion n'ait lieu que maintenant, après une semaine déjà de grosse chaleur.
5: Des mesures ont déjà été prises pour gérer la canicule en cours, nous assurent des sources gouvernementales. Le Premier ministre a travaillé dessus tout le week-end avec son équipe et la situation sanitaire est suivie de près avec un centre de crise au ministère de la Santé. Alors l'objectif d'aujourd'hui, c'est surtout de préparer les prochaines vagues de chaleur en élaborant un plan d'endurance, c'est la formule choisie par Matignon. Autour de la table, une dizaine de ministres, transport, agriculture, santé, travail, logement ou encore éducation nationale. Chacun doit s'assurer que ses services sont prêts, par exemple pour accueillir les enfants dans les établissements scolaires, pour veiller à l'état des nappes phréatiques ou encore pour prévenir le risque de feux de forêt. La météo des forêts va notamment être activée dès aujourd'hui avec quelques jours d'avance.
3: Les mesures exceptionnelles qui se multiplient, exemple à Mont-de-Marsan où les parents d'élèves sont invités à récupérer leurs enfants dès 14h à l'école cet après-midi. L'agglomération parle de température extrême peu compatible avec la bonne tenue des classes. Annulation aussi de nombreux trains intercités aujourd'hui et demain sur les lignes Bordeaux-Marseille, Paris-Limoges-Toulouse et Paris-Clermont afin, dit la SNCF, de prévenir les pannes potentielles de climatisation. Paris va basculer ce midi en alerte orange canicule avec l'ensemble de sa petite couronne, Hauts-de-Seine, Seine-Saint-Denis, Val-de-Marne, ce qui nous donne 17 départements en vigilance orange.
0: La pièce de théâtre avec Patrick Bruel a été interrompue hier soir.
3: Bruel, violeur, c'est ce qu'ont scandé trois militantes féministes du collectif Nous Toutes. Elles ont été évacuées par la sécurité. C'était au théâtre Édouard VII à Paris, là où Patrick Bruel continue de jouer malgré les accusations de viol et d'agression sexuelle. Les médicaments anti-obésité seront remboursés par la Sécu dès la mi-juin, annonce saluée par les associations de patients. Mais attention, Solène Lehen, tout le monde ne pourra pas bénéficier de ce remboursement. Il y a des critères.
5: Alors qu'en France, la moitié des adultes est en surpoids, le Wegovy et le Mounjaro seront remboursés uniquement aux malades souffrant d'une obésité dite massive, avec un indice de masse corporelle supérieur à 40, ou alors d'une obésité sévère, IMC supérieur à 35, à condition que le patient soit atteint d'une autre pathologie grave. Un remboursement par la Sécurité sociale à hauteur de 65%, sachant qu'aujourd'hui, vous trouvez le Wegovy et le Mounjaro en pharmacie entre 250 et 400 euros pour un mois de traitement. Ces médicaments imitent l'action d'une hormone et coupent tout appétit, permettant de perdre jusqu'à plusieurs dizaines de kilos en quelques semaines et permettant aussi de réduire les risques associés à l'obésité, comme les maladies cardiovasculaires ou le diabète de type 2. Mais la contrepartie, ces médicaments, il faut les prendre toute la vie, sous peine de reprendre quasiment tous les kilos perdus. Donc en prévision, un coût important pour la Sécurité sociale, expliquant pourquoi les négociations ont duré plus d'un an entre le gouvernement et les fabricants.
3: À Roland-Garros, Quentin Alice remporte le bras de fer franco-français face à Hugo Humbert. Il affrontera un gros morceau demain au troisième tour, Alexander Zverev, numéro 3 mondial. Ça passe aussi pour Novak Djokovic face à l'autre français, Valentin Royer. Le Serbe parle d'un match épuisant, et oui, chaleur extrême sur les courts. Hier, on l'a vu, Novak Djokovic appelle les organisateurs à repousser de quelques heures les matchs lorsque les conditions sont aussi extrêmes. La météo, toujours aussi chaude, Johan.
0: Oui, avec, on va rappeler, ces 13 départements de la façade ouest en vigilance orange, canicule, ça va de la Manche jusqu'à la Gironde, avec ces départements aussi de Paris et 3 départements de la Petite Couronne qui s'ajoutent à partir de midi. Ce jeudi, soleil et chaleur au programme sur la majeure partie du pays, à noter de la Bretagne à la Normandie, puis jusqu'aux Hauts-de-France. Cet après-midi, des passages nuageux qui deviennent plus nombreux, des nuages qui se développent à nouveau aussi sur le relief des Alpes où ils peuvent donner des averses orageuses. À noter aussi un léger mistral qui souffle cet après-midi en moyenne vallée du Rhône jusqu'à 50 km/h. Les températures ce matin, la douceur qui se fait déjà ressentir à Clermont-Ferrand, 15 degrés à Lille, Metz et Orléans en 17. Nous avons à Strasbourg et à Rennes 18, 19 à Paris, Rouen et Nantes, 20 à Toulouse, Bordeaux et Ajaccio, 21 à Marseille. Pour les maximales, elles vont rester chaudes, les températures très chaudes même, comprises entre 30 et 35 degrés sur la majeure partie du pays, jusqu'à 38 sur la Vendée et une bonne partie de la Nouvelle-Aquitaine ainsi que l'Occitanie.
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0: 5h06, excellent réveil, un plaisir de vous savoir avec nous ce matin. Elle fera son grand retour demain avec un nouveau single dévoilé. Nous, en attendant, Mylène Farmer est déjà présente et c'est sans contrefaçon.

0: Mylène Farmer et sans contrefaçon, 5h10. Merci de démarrer la journée avec Ici dès 5h.
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0: Bon, on a beaucoup parlé du sacre des 100 et or, le RC Lens qui a décroché la première Coupe de France de son histoire. C'était vendredi dernier en dominant en finale l'OGC Nice. Mais l'exploit ne s'arrête pas qu'à la pelouse du Stade de France. Non, non, le club bouscule les algorithmes mondiaux avec cette chanson. C'est l'hymne du Lens. Ben oui, les corons, Pierre Bachelet, qui s'est hissé au top 8 d'Instagram dans les trends, les tendances, juste derrière Taylor Swift.
3: Ah, quand même.
0: C'est juste dingue. Plus de 2000 vidéos et des millions de vues, comme ça. Le monde entier maintenant connaît ce titre de Pierre Bachelet. Cet hymne aux mineurs de 1982, qui est sorti donc en 1982, devenu l'âme de Bollard depuis 2005. Et on le sait, samedi, autre grand moment de foot avec la finale de la Ligue des Champions. Alors, est-ce que l'hymne du PSG, Who Said I Would, la musique de Phil Collins, celle-ci, vous la connaissez évidemment, oui, qui est utilisée pour l'entrée des joueurs au parc, est-ce qu'elle sera aussi dans le top des écoutes sur les plateformes musicales?
3: On la connaît plus, celle-là,
0: oui,
3: donc
0: ça,
3: peut-être
0: c'est vrai.
3: Pas.
0: Mais en plus, c'est international avec Phil Collins. Mais bon, on verra en tout cas. Ce sera repris, je pense, dans pas mal de vidéos s'il y a une victoire du PSG. 5h12 dans l'actualité ce jeudi, Aude.
3: Et si vous alliez chez Ikea sans prendre la voiture?
0: Oula.
3: L'enseigne suédoise vient d'ouvrir son tout premier Ikea compact, un petit Ikea en plein Limoges. On y sera dans quelques minutes.
0: Côté musique, la journée démarre au son de Marine. Marine, fidèle supportrice d'ailleurs des 100 et or. On l'écoute avec Escroc dans 5 minutes, mais avant, c'est par ici les économies.
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0: Bonjour Valère Correa.
5: Bonjour Johan, bonjour Aude.
3: Bonjour.
0: Chaque jour avec vous, un bon plan pour notre pouvoir d'achat. Aujourd'hui, vous vouliez nous parler conduite.
5: J'ai reçu un message de Jean-Marc que je voulais partager avec vous. Je le lis. J'ai 66 ans et éduqué par un père respectueux de ses matériels, un agriculteur. Nous sommes les champions des ronds-points en France. Je suis effaré de constater tous les jours d'innombrables conducteurs, presque tous, qui arrivent dessus à bride abattue et freinent fort. Bonjour la pollution aux particules des plaquettes, la consommation, le ripage des pneus sur le rond-point, le gasoil des poids lourds, des autocars. Oui, on peut économiser presque 15 à 20% de carburant. Prolonger les freins, les pneus, la direction en étant respectueux de la vitesse et observateur de sa monture. J'ai un V6 diesel Mercedes-Benz, je suis à peine à 8 litres de moyenne.
3: Notre auditeur qui parle donc d'éco-conduite, et c'est vrai que c'est un bon moyen de faire baisser, et pas qu'un peu, sa consommation de carburant.
5: C'est même ce qu'il y a de plus efficace, hein. Jean-Marc a parfaitement raison, on peut économiser 15% de sa consommation en roulant plus cool. Mais cet auditeur va plus loin et à juste titre. Il évoque aussi tous les bénéfices à rouler plus doucement. On évite une usure prématurée de sa voiture, on évite donc des frais d'entretien plus vite que nécessaire. Notez au passage que le sujet de l'entretien d'un véhicule est très important. Une voiture bien révisée, bien entretenue, consomme moins et on va aussi éviter des pannes plus sérieuses. Et puis j'ai aussi reçu un message de Céline qui m'a fait sourire, toujours sur la voiture. Elle me dit que le meilleur moyen pour faire des économies sur une voiture, c'est de la vendre. Alors oui, c'est un peu facile, mais parfois, si on y regarde bien, on pourrait peut-être se passer d'une des deux ou trois voitures qu'on a à la maison. À méditer. En tout cas, si vous avez des bons plans pour rouler moins cher, pensez à m'écrire. Mon mail, c'est parisicileséconomies@radiofrance.com.
0: Merci beaucoup Valère Correa. Et tiens, Jean-Marc qui nous dit dans son message que nous sommes les champions des ronds-points en France, qui est vrai. Et je ne sais pas si vous avez vu sur les réseaux sociaux, notamment sur TikTok et Instagram, il y a une nouvelle tendance aussi qui commence à arriver avec les ronds-points en France, c'est-à-dire que les gens se filment en train de les traverser, mais ils passent sur les ronds-points. C'est n'importe quoi, c'est hyper dangereux. Évidemment, ne le faites pas chez vous.
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0: 5h15, Aude, notre reportage ce matin nous emmène à Limoges.
3: Limoges est la toute première ville à accueillir depuis hier un IKEA compact. En clair, un petit IKEA en pleine ville. L'enseigne suédoise veut en installer 36 en France. À Limoges, les premiers clients sont absolument ravis. Reportage de Valérie Monnier.
6: Certains, comme Carole, sont arrivés près d'une heure avant l'ouverture. Elle est designer, fan de porcelaine et d'IKEA.
7: Je suis partie à 7h chez moi, j'habite à Beaublanc, j'ai bravé les fêtes de l'Aïd, les accidents, le fauchage. J'ai mis 1h30 en voiture pour venir. Et j'étais la première sur le parking.
6: Logiquement, elle est donc aussi la première à entrer dans le magasin, non sans une pointe d'émotion.
7: J'ai pleuré, je vous jure. C'est ridicule, hein, je sais, mais... Je suis fan de tout chez IKEA.
6: Christelle a fait la route depuis Maléon, à environ 40 km de Limoges. Très impatiente, elle aussi.
8: Sinon, pour nous, c'était Bordeaux, Toulouse. C'était beaucoup trop loin. IKEA, ça représente une accessibilité aussi à tout public, à tout budget.
6: Marie-Claude et Didier ne disent pas autre chose. Le couple de Limougeaux est déjà client de l'enseigne à Bordeaux.
9: Alors, à Bordeaux, on ne faisait pas qu'IKEA. On faisait la rue Sainte-Catherine et tous les quais, tout. Là, on fera les quais à Limoges.
6: C'est exactement ce qu'imaginent les élus et le président de la CCI de la Haute-Vienne. IKEA est un aspirateur pour Pierre Massy sur lequel il faut capitaliser pour redynamiser le centre-ville de Limoges.
10: Que les gens ne puissent pas se dire en repartant, je ne savais pas que Limoges était à 2 km. La plus grande difficulté, c'est ça. Donc il va falloir qu'on soit très bon en communication.
6: Et le potentiel de Chalon-Dise est immense. C'est d'ailleurs le principal argument avancé par Guillaume Guérin, le président de Limoges Métropole, dans les négociations.
11: La zone de patientèle, par exemple, de certaines spécialités médicales comme l'ophtalmologie chez nous, c'est un bassin de vie d'1,6 million d'habitants. Et donc ça a été un argument massu. La polarité, la centralité de Limoges va bien au-delà de son territoire de vie.
6: Au total, 18 mois de travail, plus de 500 jours dans la plus grande discrétion pour convaincre les dirigeants. Johan Laurel est le président d'IKEA France.
12: It's a possibility to open in place.
13: Donc l'idée c'est de s'installer dans des villes où nous n'étions pas encore présents. Et donc c'est toute l'idée de ces magasins. Alors on a à peu près 2000 références qu'on peut emporter avec soi dès les achats sur Limoges. Et on a toujours l'accès aux plus de 10 000 références qu'on a, même en étant en commandant au magasin. Les 10 000 seront accessibles également.
6: 30 personnes ont été recrutées pour cette ouverture. 80% sont de Limoges de la région et 2 sont des anciens salariés d'Alinéa.
0: Reportage à Limoges et le prochain IKEA Compact ouvrira au Mans, ce sera au mois de juillet.
3: On verra si les clients pleurent aussi.
0: Franchement, non, mais c'est fou.
3: C'est incroyable.
0: Ouais, c'était assez fou d'entendre ces témoignages. Tiens, ce matin, on va parler de Coluche, la figure de Coluche. Ne manquez pas ce soir sur TMC un formidable documentaire conçu par son ami Michel Denisot. Mon Coluche à moi, c'est son nom. Hein. Michel Denisot en parle comme du programme le plus difficile de sa vie. Alors pourquoi ? Réponse dans les coulisses télé, mais avant, place à Paolo Conte. Très beau début de journée avec votre radio ici.

0: Lo Conte, 5h21, l'éphéméride de ce 28 mai. C'est la Saint-Germain aujourd'hui. On souhaite un bon anniversaire à l'ancienne Miss France, Sylvie Tellier, 48 ans, 52 ans pour l'acteur Romain Duris, 55 ans pour Isabelle Carré, et puis 58 ans pour Kylie Minogue. Aussi pour bien démarrer la journée. Tiens, un petit point historique. 28 mai 1987, en pleine guerre froide, Matthias Rust, un jeune pilote amateur ouest-allemand de 19 ans, réalise l'impensable. Il traverse toutes les défenses aériennes soviétiques avec un simple petit avion de tourisme, un Cessna, et se pose sur un pont juste à côté de la place Rouge à Moscou. Il voulait en fait créer un pont imaginaire pour la paix. Bon, il finira en prison et les dirigeants de la défense soviétique seront tous limogés.
1: Oui, étonnant qu'il ait pu passer comme ça.
0: C'est clair, c'est radical en tout cas.
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0: On retrouve Patrice Gascon avec ses coulisses télé. Aujourd'hui, Patrice, vous avez choisi de nous parler d'un hommage à Coluche sur TMC, documentaire signé d'une personnalité qu'il connaît très bien, à savoir Michel Denisot.
3: Nous sommes le 19 juin 1986. Michel Denisot, alors sur Canal+, présente son émission Zénith avec la voix qui tremble.
4: Bonsoir à toutes et à tous, c'est donc un Zénith spécial que je vous présenterai avec Philippe Gildas et Marie pour nous rejoindre ce soir. Je pense qu'on sera pas trop de trois. Pardon.
5: Si aucun d'entre nous ne peut parler, on n'a aucune chance de continuer. Donc Coluche est mort.
4: Alors je vous propose de revoir Coluche qui était donc à Zénith lundi dernier, juste après sa participation au Stockard de Montlhéry.
3: Il y a des émissions où rester professionnel est un défi aux larmes. Celle de Michel Denisot qui vient de perdre son pote, un autre Michel, Coluche. 40 ans plus tard, ce soir sur TMC, Michel Denisot nous propose un documentaire passionnant et émouvant intitulé « Mon Coluche à moi ». Un document où il se souvient de cette amitié, de leurs moments de télévision partagés, mais où il rencontre aussi les proches de Coluche et les artistes d'aujourd'hui que l'humoriste a inspirés. J'ai appelé Michel Denisot pour lui demander si cette émission de juin 1986 fut la plus difficile de sa vie, Michel Denisot.
6: Oui, ça a été l'émission la plus difficile de ma vie. J'en ai des émissions, j'en ai fait des milliers, mais celle-ci était vraiment, c'est la seule fois où j'étais fauché et cueilli par l'émotion. J'annonçais la mort de quelqu'un que je connaissais, que j'avais vu la veille ou l'avant-veille et avec lequel j'avais un lien particulier. Et donc après avoir non pas dominé cette émotion, mais il fallait continuer. Donc j'ai continué grâce à Philippe Gildas et Maryse, qui étaient aussi très proches de Coluche, et on a pu faire l'émission comme on devait la faire ce jour-là, qui était une émission très difficile, effectivement.
4: Et alors là, tu travailles donc depuis un certain temps sur la Côte d'Azur pour revenir en juillet avec un spectacle totalement neuf. Et donc, ça sera tout nouveau ou on va retrouver des...
7: Non, tout nouveau. Non, moi, je ne les sais plus, les anciens.
4: Les thèmes, ça sera quoi? Ça sera la politique,
7: la
4: tu
7: politique,
4: vas faire peur aux hommes politiques?
7: Les hommes politiques, ils vont recevoir un peu, oui, il y en aura pour tout le monde, comme on disait à la radio. C'est-à-dire que je me suis trouvé dans une situation avec les Restaurants du Cœur où ils m'ont tous fait des promesses, tu vois. Et puis maintenant, je les vois, quoi, les promesses, tu vois. Donc, si tu veux, je vais les régaler. Donc, il y aura un concours de Maxi Tête.
3: Extrait de Zénith, l'émission hommage à la disparition de Coluche le 19 juin 1986. Ne manquez pas ce soir sur TMC, Mon Coluche à moi par Michel Denisot. Quant à moi, si je ne trouve pas le chenille public, demain, je vous fais de nouvelles coulisses télé.
0: Mais c'est vrai qu'on garde toujours un Coluche dans notre cœur. Merci beaucoup Patrice Gascoigne. 5h24, Coluche. Tiens, il y a un très bon film d'ailleurs. C'est La femme de mon pote de Bertrand Blier. L'action se déroule dans une station de ski. Je vous le conseille vraiment.
1: Mais je l'ai vu.
0: Il est génial ce film, vraiment. Bah tiens, on a besoin d'un peu de fraîcheur. Stéphane Bern revient ce matin sur la naissance du ski en France.
1: J'aimerais bien un petit peu skier là.
0: Ça ferait du bien. Bon, juste avant, c'est Marine avec Escroc. Bon réveil.

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1: Marine et escroc, 5h28, un peu d'histoire avant l'actu. Stéphane Bern, ce matin, on voyage au temps où un montagnard grenoblois a dû dompter la neige avec deux longues planches de bois.
2: À une époque où les fractures tibia-péronées ne sont pas encore remboursées par la sécurité sociale, un Français voit des patins à neige norvégiens. Il va tenter de les faire marcher sur les pentes alpines. Isère, hiver 1878. Autour de Grenoble et de Champs-Rousses, les chemins sont engloutis sous la neige, impossible de se déplacer. Henri Duhamel, alpiniste passionné, refuse d'attendre le printemps. La fondue est prête, faut bien aller chercher le pain.
3: Chaque fois que je suis dans une fondue, je fais ça, tu vas voir, c'est crevant.
4: Tu mets ton fil dentaire ?
2: À Paris, quelques mois plus tôt, il a acheté, comme souvenir, sur un stand scandinave, deux longues planches en bois, des skis. En Norvège, ils servent surtout à se déplacer sur des terrains enneigés, souvent en pente douce. Duhamel les essaye dans les Alpes, sans véritable mode d'emploi et surtout sans casque. Mais sur les pentes à pic de Champs-Rousses, ça glisse trop vite.
5: Parce que la neige est trop molle pour moi.
2: Les fixations maintenues par de simples lanières tiennent mal. Tourner, c'est compliqué. Freiner, c'est impossible. C'est soit l'arbre, soit la chute.
6: Mais l'important, c'est pas la chute.
2: Et souvent dans cet ordre.
6: C'est l'atterrissage.
2: Il ne renonce pas. En 1890, il part en Norvège. Là-bas, il observe les pratiquants, comprend mieux les techniques, les appuis, l'usage des bâtons et surtout les systèmes de fixation. Il rapporte du matériel amélioré, des idées nouvelles et cette fois, la notice. Depuis Grenoble, il adapte, modifie, perfectionne. Dès la fin des années 1890, les descentes deviennent maîtrisables. Peu à peu, autour de lui, d'autres montagnards s'y mettent. Plus on est de fous, plus on skie.
7: Oh, j'ai épilé de mon critérium. Oh, j'ai une pêche, les gars.
2: Aujourd'hui, les stations sont pleines chaque hiver. Et l'on ne sait que trop peu que le ski français doit beaucoup à ce détour par la Norvège. Au fond, les skis, ce sont un peu des morceaux de dracard.
1: Merci Stéphane Bern. On espère que vous aussi, vous avez la pêche ce matin. Ça fait du bien, un peu de fraîcheur voilà. Comme ça, en allant faire du ski. Nous, maintenant, on dépose les skis et vous sautez sur le téléphone. 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Nous sommes le jeudi 28 mai, il est 5h30. Toute l'actualité en France et dans le monde, c'est le 90 secondes avec vous, Drazo.
8: Conséquence de la chaleur, la SNCF annule plusieurs trains intercités. 7 annulations aujourd'hui sur la ligne Paris-Limoges-Toulouse, 6 annulations sur la ligne Bordeaux-Marseille. Il y en aura d'autres demain, mesures pour prévenir les pannes potentielles de climatisation, dit la SNCF. Jusqu'à 39 degrés sont attendus cet après-midi dans le sud de la France, 35 à Paris, 17 départements en alerte orange canicule avec l'ajout de Paris et de sa petite couronne. Le Premier ministre Sébastien Lecornu convoque une réunion à Matignon cet après-midi. 22 000 policiers et gendarmes seront déployés samedi dans toute la France pour la finale de Ligue des Champions disputée par le Paris Saint-Germain. Tolérance zéro sur les débordements, dit le ministre de l'Intérieur Laurent Nunez. 8 000 forces de l'ordre seront mobilisées samedi rien que sur l'agglomération parisienne. À Rennes, les deux adolescents qui ont avoué avoir étranglé Théo, 11 ans, pour récupérer du matériel de pêche, sont mis en examen pour meurtre sur mineur. Ils risquent 20 ans de prison. Ils sont en détention provisoire. Les marges des supermarchés sur les fruits et légumes bio sont 80% plus élevées que sur le non bio. Étude de l'association Que Choisir Ensemble, ex-UFC Que Choisir. Étude contestée par la Fédération du Commerce et de la Distribution. Elle estime qu'il n'y a pas de surmarge sur les produits bio. À suivre ce midi à Roland-Garros, le deuxième tour du phénomène. Moïse Kouamé, 17 ans, le junior français très attendu, affronte le paraguayen Adolfo Daniel Valero. Deuxième tour aussi ce midi pour le grand favori chez les hommes, l'Italien Yannick Sinner.
1: L'info du jour, ce sont les plans canicules qui se déclenchent un peu partout en France.
8: Le principe s'est développé après la désastreuse canicule de 2003. En clair, les personnes qui le souhaitent s'inscrivent sur un registre et des agents de la ville les appellent régulièrement pour prendre de leurs nouvelles. Personnes âgées, personnes malades, personnes isolées. Illustration à Poitiers avec le micro ici de Théo Metton-Rogimbaud.
0: Christine multiplie les appels. Elle est l'une des agents mobilisés en cas de forte chaleur.
4: Allô, oui.
9: Oui, bonjour monsieur. C'est la cellule canicule de la ville de Poitiers. Comment allez-vous aujourd'hui?
4: Ben écoutez, ça va. Je reste plutôt au froid parce que j'ai la clim dans la maison.
0: Elle doit poser plusieurs questions à cet homme de 90 ans.
9: On leur demande si elles vont bien, si elles s'hydratent régulièrement, si toutefois elles nous font part de vertiges ou de nausées. On leur rappelle de ne pas hésiter à appeler le 15. Bon, ben je vous souhaite une bonne journée, puis je me permettrai de vous rappeler demain pour prendre de vos nouvelles.
4: Ben, bonne journée à vous, bon courage.
0: Si les agents détectent des problèmes, ils ont plusieurs solutions, explique Pascal Bosbeuf, adjointe au chef de mission prévention, gestion de crise.
10: Alors, on peut faire passer des aides à domicile, on peut aussi solliciter tout simplement les services de soins, pompiers, secours, etc. Surtout si on n'arrive pas à joindre les personnes, on fait des levées de doute, c'est-à-dire qu'on envoie la police municipale vérifier que la personne est en bonne santé.
0: Heureusement, ça ne s'est pas présenté pour le moment. Il y a pour l'instant environ 200 inscrits sur la liste. La cellule, elle, est activée chaque jour du lundi au dimanche.
8: Renseignez-vous auprès de votre commune si ce dispositif vous intéresse. La demande d'inscription peut se faire par la personne concernée, mais aussi par un tiers, quelqu'un de la famille par exemple.
1: Mais c'est vrai qu'avec la chaleur, on a eu hier 217 records de chaleur relevés par Météo France un petit peu partout en France. C'est considérable. 13 départements de la façade ouest sont en vigilance orange canicule, de la Manche à la Gironde, auxquels s'ajoutent à partir de midi Paris et les 3 départements de la petite couronne. Ce jeudi, soleil et donc chaleur au programme sur la grande partie du pays, à noter de la Bretagne à la Normandie, puis jusqu'aux Hauts-de-France cet après-midi, des passages nuageux qui deviennent plus nombreux, avec des nuages qui se développent aussi à nouveau sur le relief des Alpes, pouvant apporter des averses orageuses, un mistral qui va se lever cet après-midi en moyenne vallée du Rhône jusqu'à 50 km/h. Les températures ce matin, à Clermont-Ferrand 15 degrés, à Lille 17, à Strasbourg et Rennes 18, nous avons à Paris, Rouen et Nantes 19, à Toulouse, Bordeaux et Ajaccio 20, 21 Marseille, aussi vos messages sur la page Facebook ici. Nadège qui est à Bourges a relevé 17 degrés. On a même température à Metz. On salue Patricia. 18 dans le Poitou à Châtellerault. Merci Bernadette. Mulhouse tient 18 degrés aussi relevé par Stéphane. Et puis Annie qui est dans le nord à Falampin. Même température. Pour les maximales, elles vont rester très chaudes cet après-midi, comprises entre 30 et 35 degrés sur la majeure partie du pays. Jusqu'à 38 sur la Vendée, une bonne partie de la Nouvelle-Aquitaine et de l'Occitanie.
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1: 5h35, excellent réveil. C'est vrai que c'est pas toujours facile de trouver le sommeil en ce moment. Malgré tout, malgré ça, on garde la bonne humeur, nous. Ça a été le cas cette nuit, ça a été compliqué.
8: J'ai pensé à vous toute la nuit, Johan.
1: Ah bah c'est gentil, merci beaucoup. Qu'est-ce que c'est que cette info que vous nous livrez ce matin? Je vais rougir, vraiment. Bon, en tout cas, est-ce que vous avez des petites astuces pour vous rafraîchir à la maison ou au travail? On sait que c'est pas facile de bosser aussi avec les températures élevées. On pense bien fort à vous, les amis. On vous envoie tout notre courage et de la bonne musique aussi pour vous motiver. La preuve avec Jean-Jacques Goldman. Elle a fait un bébé toute seule. Très bon jeudi. Attendez, dites-moi en plus. Donc, vous rêvez? Vous avez rêvé?
8: On va passer le disque d'abord. Attendez.

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0: jusqu'à la dernière note. Jean-Jacques Goldman, elle a fait un bébé toute seule. 5h39, bon réveil.
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0: C'est pas vrai, c'est le rendez-vous qui vous rend service chaque matin. On vous évite les arnaques du moment et nouveau cas pratique ce matin, Aude.
3: Oui, avec les escrocs qui nous mettent carrément des vidéos truquées des dirigeants de la Banque de France pour nous piquer de l'argent, ouais, comme d'habitude.
0: Évidemment. Côté musique, nous on se réveille avec Nathalie Imbruglia. On adore ce genre de réveil. Nathalie Imbruglia et Thorn, on l'écoute avant 6h, mais avant on accueille Patrick qui est à la Seyne-sur-Mer, c'est dans le Var. Bonjour Patrick.
4: Bonjour tous les deux, comment allez-vous?
0: Bah, ça va. Bonjour. Super, et vous-même?
4: Ah bah moi nickel, je suis au taquet, c'est bon.
0: Ah, Aude, je voulais vous présenter quand même Patrick. Patrick, c'est un super-héros. Pourquoi? Parce que Patrick, Vous êtes non-voyant et vos passions sont la voile, l'aviron, vous êtes un grand sportif.
4: Et le tandem.
0: Ah ouais?
4: Et le voyage.
0: Oh là là, c'est génial. Non mais franchement, c'est une vraie leçon de vie aussi que vous pouvez nous offrir, Patrick.
4: Il y a plein de gens qui font pareil, hein. Ça va, c'est pas...
0: Ah non, franchement, on est admiratif ce matin, Patrick, avec Aude. Vous êtes un petit peu notre Superman, voilà, on vous a rencontré.
4: Oui, n'hésitons pas, c'est vrai.
0: Voilà, je vais arrêter.
3: Il en bafouille.
0: Vous voyez, ben oui, je suis tellement ému.
4: Mets-le par terre, on va le trier.
3: N'hésitons pas.
0: Merci beaucoup. Vous lisez dans mes pensées. Merci beaucoup.
4: Et là, je suis en train de préparer mon sac à dos parce que je pars en Turquie avec ma fille.
0: C'est pas vrai. Génial. Mais vous partez combien de temps?
4: Pour une bonne semaine, on va visiter Istanbul.
0: Excellent. Donc, le voyage, qu'est-ce que vous avez fait de plus fou, de plus loin jusqu'à présent, Patrick?
4: Ah, bah là, en novembre, j'ai fait les Émirats Arabes Unis.
0: Franchement, vous n'arrêtez pas, en fait. Il y a combien de voyages par an, Patrick, pour vous?
4: Bah, le plus possible, mais laisser le porte-monnaie qui supporte.
0: Ça, c'est vrai. C'est parfois un peu plus compliqué avec le porte-monnaie. Quel est le voyage le plus beau qui vous reste en tête?
4: Les Grenadines à la voile.
0: Ah, oh là là, la voile, ça doit être fou. Mais vous naviguez aussi sur la Méditerranée, Patrick?
4: Oui.
0: Franchement, bah, on viendra avec vous faire un petit tour en bateau.
4: Le bateau est dans le port de la Seyne-sur-Mer.
0: Eh ben parfait, comme ça on naviguera loin avec vous. Nous, ce matin, on va vous offrir l'objet collector ici, la radio dernière génération, Patrick, qui arrivera très bientôt à la Seyne-sur-Mer.
4: Ça, c'est génial. Parce que la mienne est un peu fatiguée, quoi. Ça va être un grand bonheur.
0: Ben vous avez bien fait de nous appeler, Patrick. On vous souhaite une très, très bonne journée et un bon voyage donc en Turquie. Merci de votre fidélité.
4: Oui, ça devra aller. Merci beaucoup. Merci ici.
0: Ah ben avec grand plaisir. On est là aussi pour égayer les matinées, les petits matins avec vous. À bientôt.
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0: C'est pas vrai, le rendez-vous anti-arnaque au Drazome. Attention, parce que des escrocs se font passer pour la Banque de France.
3: Oui, et tout y passe, hein. On a les faux mails, les faux coups de fil et même les fausses vidéos où on voit des dirigeants de la Banque de France nous vendre des placements financiers. Ça, c'est très pervers. Je commence avec le faux mail. Emmanuel, un auditeur, m'a alerté. Il a reçu un message. Service sécurité Banque de France, confirmation d'une opération en cours. Et l'opération en question, aille sur froide, 2463,45 €, qu'il aurait soi-disant payé par carte bancaire, lui dit-on. Bon, là on se calme, on respire un grand coup, c'est une adresse Gmail qui est écrite à notre auditeur, et non, hein, la Banque de France ne vous écrira pas avec une banale adresse Gmail.
0: Ouais, autre méthode, c'est quand l'escroc nous fait miroiter un héritage.
3: Oui, un héritage ou une somme quelconque et mystérieuse, pareil, il vous met Banque de France pour faire sérieux, mais il va surtout essayer de vous faire payer des frais ou autre, hein. Généralement il vous dit vite, sinon la somme va vous passer sous le nez, et ça aussi aussi cette urgence, comme toujours, c'est un bon indice.
0: C'est quoi ces histoires aussi de vidéos truquées?
3: Alors là, c'est la Banque de France elle-même qui a alerté. Elle a vu passer des vidéos avec le visage et la voix de certains de ses dirigeants en train de nous recommander un placement juteux. Je vous ai déjà mis en garde contre les fausses interviews de célébrités, Michel Drucker, Élise Lucet ou autres, sur des investissements soi-disant miraculeux. Mais là, on est d'accord, c'est encore plus piégeux. Quelque chose que vous devez avoir en tête, un dirigeant de la Banque de France ne recommande jamais de produits financiers ou de plateformes d'investissement. Donc, ne vous laissez pas tenter, passez votre chemin.
0: Merci beaucoup, Audrazo. La chronique, c'est pas vrai, vous la retrouvez en podcast sur ici.fr. On vous rappelle aussi cette adresse email ici.arnaque avec un s @radiofrance.com pour nous écrire à 5h44. Voici Patrick Fiori, le champ est libre sur votre radio ici. Bon début de journée.
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0: célèbre Patrick Fiori à 5h47. Tiens, ce matin, on parle salaire. On s'intéresse à la transparence salariale en entreprise.
1: Et oui, vous gagnez combien?
0: Ça va faire débat. Je peux pas vous le dire tout de suite. Regardez, non, c'est pas possible. Très bon début de journée, c'est l'équipe d'ici matin qui nous rejoint en studio à 5h48, tour d'horizon de l'actualité près de chez vous. Bonjour.
2: Bonjour Johan, bonjour à tous dans la Vienne comme dans les Deux-Sèvres. Toute l'équipe d'ici Poitou est là pour vous accompagner jusqu'à 9h. Bonjour Clément Tricot.
3: Bonjour à toutes et à tous.
2: Dans l'actualité de ce jeudi 28 mai, Clément.
3: Un drame à Poitiers hier, un jeune homme de 17 ans est mort noyé lors d'une baignade dans le Clain. Ça s'est passé au niveau de l'île aux Tisons, une zone où la baignade est pourtant interdite. Nos deux départements continuent de subir les effets de la chaleur. Les Deux-Sèvres sont en alerte orange canicule, la Vienne toujours en jaune. Nous avons suivi la cellule d'écoute de Poitiers pour surveiller l'état de santé des personnes vulnérables. À 7h45, on aura aussi le directeur du service prévention des risques de la ville de Niort qui vient nous parler des mesures mises en place par la municipalité. Et puis quand même, on parle du PB86 qui a failli créer l'exploit hier contre Saint-Quentin.
2: Oh là là, jusqu'à
3: 3 points dans le match retour des playoffs, mais il reste un match dimanche.
2: Ah, c'était chaud jusqu'à la dernière minute.
3: Dernière seconde,
2: il y avait 8 secondes et on attendait encore le petit 3 points possible.
3: Revivre le scénario du match aller.
2: Je me suis dit, c'est pas vrai qu'on va pas pouvoir dormir tout de suite, ils vont nous faire une prolongation. Bon,
3: ça fera encore un événement à suivre sur ici Poitou.
2: Mais exactement, un match à vivre en direct. À partir de 16h, il y aura l'avant-match dimanche et 17h. Et bien ensuite, il y aura le match commenté par William Giraud, un match qui s'annonce très chaud. L'ambiance va être chaude. D'ailleurs, il fera un petit peu moins chaud au niveau degré. Mmh. Mais la chaleur est encore là pour aujourd'hui. Hein, dans nos deux départements, les détails, c'est à partir de 6h. À tout à l'heure.
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0: 5h49, la une de la presse.
1: Salaire, et si on se disait tout? Mais oui, Johan.
0: Je vois vos yeux hyper insistants.
1: Dites-nous tout. C'est le dossier abordé dans le nouveau numéro de La Croix Lebdo.
0: Ouais, et on s'intéresse avec la chef du service. Bonjour Élodie Moreau.
5: Bonjour.
0: Un plaisir de vous accueillir ce matin. Déjà, qu'est-ce qu'on appelle transparence salariale?
5: Alors, comme son nom l'indique, hein, il s'agit d'être plus transparent sur les salaires. Et en fait, il s'agit d'une directive de l'Union européenne sur la transparence salariale que la France doit transposer dans le droit français, comme tous les autres pays européens, avant le 7 juin. Alors, on sait que la France ne sera pas au rendez-vous. Elle va avoir un peu de retard, même si certains d'autres pays européens seront eux à temps pour transposer cette directive. Mais il y a un projet de loi qui est élaboré et qui va être discuté à l'Assemblée nationale sur cette transparence salariale. Alors, que prévoit-il? Pas de connaître les émoluments de ces salaires. On ne va pas afficher les fiches de paye dans l'open space. Mmh. En fait, ce que prévoit cette directive sur la transparence salariale, c'est que les salariés puissent demander quel est le niveau de rémunération moyen de leurs collègues qui occupent un poste équivalent. Et ce qui se passera, c'est que si un écart est supérieur à 5%, l'employeur devra le justifier. Et s'il ne peut pas le justifier, cet écart devra être corrigé. Et puis, il y a une deuxième disposition qui est importante dans cette directive sur la transparence salariale, c'est que les offres d'emploi devront toutes fournir un minimum de fourchette de salaire correspondant à la candidature et au poste qui est proposé. Donc, c'est fini les fiches de poste où il n'est absolument pas question d'argent et les entretiens d'embauche qui succèdent les uns après les autres sans que personne n'aborde, et d'abord pas l'employeur, les questions de salaire. Il y aura donc une information sous forme de fourchette des candidats de ce à quoi ils peuvent prétendre en postulant sur en faisant ces candidatures.
0: Mmh. Donc c'est plutôt une bonne chose, ça va permettre de réduire les écarts.
5: Alors voilà, c'est l'idée de cette directive, c'est de progresser vers l'égalité salariale, vers une plus grande égalité salariale. D'abord, pour progresser dans l'égalité entre hommes et femmes, mmh. C'est un objectif affiché de cette directive, pour aider les femmes à rattraper leur retard de salaire. On sait qu'aujourd'hui, l'INSEE évalue à 3,6% les écarts non justifiés entre salaires d'entre hommes et femmes pour le même poste. Et c'est d'autant plus important que la sociologue Élise Penalva-Hichère, dans notre dossier, souligne que depuis une trentaine d'années, finalement, il y a eu une opacification et une individualisation des rémunérations, un plus grand flou qui s'est installé, parce que désormais, il y a les salaires, mais il y a aussi des primes, des parts fixes, des parts variables, des voitures de fonction. Donc, il est extrêmement difficile de savoir exactement ce que chacun touche pour le travail effectué. Et donc, l'idée, c'est là de rééquilibrer les choses en faveur des salariés, que les salariés puissent mieux connaître les critères des employeurs, puissent mieux connaître ce à quoi ils ont potentiellement droit pour avoir un salaire qui corresponde davantage au travail effectué.
0: Élodie Moron, en tout cas, merci de votre présence ce matin. Ce dossier sur les salaires est à lire dans le dernier La Croix, l'hebdo, qui est à la une des kiosques. 5h53. Quand vous assistez à un concert, Aude, est-ce que vous êtes du genre à vivre l'instant, vraiment à être avec l'artiste, avec le public, ou vous êtes plutôt à filmer, à prendre des photos?
1: Ah non, téléphone dans le sac.
0: Bon, ça c'est
1: parce
0: très bien.
1: Parce que sinon, on rate tout finalement.
0: Bah, exactement. Bah, les concerts sans téléphone portable sont une véritable tendance. On en parle ce matin avec Muriel Jordan. Mais avant, une artiste, moi, que j'aurais bien aimé voir sur scène, c'est Nathalie Imbruglia. La voici, Town.

0: Nathalie Imbruglia et Town, 5h56. Pour éviter de vous sentir largué dans ce monde qui va parfois trop vite, il y a Muriel Jordan qui repère et décrypte les tendances. Avec vous Muriel, on parle des téléphones portables dans les concerts de plus en plus décriés.
1: Oui, le nouveau public dans les concerts, c'est les téléphones. Ils sont souvent pénibles d'ailleurs, ils sont pas discrets, ils s'interposent entre la scène et les gens, ils font du bruit, de la lumière... Oh, tais-toi ! Les téléphones portables, certains les tolèrent, d'autres les interdisent pendant les concerts ou certains festivals. Ça fait des années que Bob Dylan interdit les téléphones lors de ses concerts et dernièrement, le chanteur Nick Cave, un poil excédé, a gentiment demandé à ses fans de ranger leur téléphone.
2: You ready ? And then put your fucking phones away.
1: On sent que ça l'a saoulé. Mais il n'est pas le seul. Le célèbre groupe de métal Iron Maiden, qui sera en concert à Paris au mois de juin, a décidé que les spectateurs en fosse ne pourront pas utiliser leur téléphone qui devra être mis dans une pochette sécurisée. Sur les réseaux sociaux, des internautes qui aiment assister à des concerts expriment régulièrement leur fatigue des portables.
3: Vous connaissez notre génération, on est ultra connectés, on est toujours sur nos téléphones portables, surtout lors des concerts, et on vit vraiment jamais l'instant présent.
4: Dis-moi ce que t'en penses, mais je trouve que les téléphones ont ruiné les concerts. Le problème de notre génération, c'est qu'on préfère prouver qu'on était à un endroit plutôt que de vivre le moment. On sacrifie notre propre plaisir pour une validation sociale numérique, c'est ridicule. Tu payes 150 balles pour voir une star en vrai, et toi tu regardes ton écran de 6 pouces.
1: Voilà, on documente le moment, mais personne ne le vit. Idem lors de compétitions sportives, au tournoi de golf d'Augusta aux États-Unis il y a quelques semaines, le portable était carrément interdit. Un règlement strict qui a même entraîné l'exclusion d'un ancien champion, escorté hors du terrain par les agents de sécurité après avoir utilisé son téléphone.
5: Et donc le but de ces concerts sans portable, Muriel, c'est avant tout de permettre au public de mieux vivre l'instant présent finalement.
1: Oui, ça c'est la raison plutôt officielle, plus que l'idée plus négative d'arrêter d'embêter les autres avec les écrans. Surtout les gens comme moi, qui font la taille d'un polypocket et qui galèrent vachement en concert. Qu'en pense cette quadra fan de concert que je croise dans la rue?
6: Je trouve que c'est une bonne idée parce que franchement, il y a trop de gens en concert qui passent leur temps la main en l'air avec leur téléphone portable, qui finalement profitent pas du concert.
1: Et ça vous gêne parfois, vous d'ailleurs?
6: Ah oui, moi ça me gêne parce que les gens ils sont devant avec leur écran. Forcément, y a la lumière, il y a l'écran, donc on est limite plus attiré par l'écran que par la scène.
1: Et 12 000 écrans entre l'artiste et le public, bah oui, ça peut agacer.
6: Je pense que ça peut aussi embêter les artistes parce que finalement, quand on va à un concert, c'est justement pour vivre une expérience avec le groupe, avec les gens. On est un peu en communauté, en communion. Et finalement, ça a créé une sorte de distance, quoi, de mettre un téléphone portable.
1: Bref, les concerts sont portables. C'est une tendance qui pourrait bien s'imposer, même si ça restera sans doute anecdotique. N'oublions pas que le plus gros du marketing des festivals, des artistes, des groupes, passe par les réseaux sociaux. Moi, j'aimerais bien que le groupe téléphone fasse un concert qui interdit les téléphones portables. Je trouve que ça aurait vraiment de la gueule.
0: Merci Muriel. Tiens, avec votre téléphone, vous pouvez écouter votre radio ici sur l'application. Ça, c'est autorisé. Et puis, c'est avec l'équipe d'ici maintenant. Et ça, il n'y a rien de mieux.
7: Merci Johan. Il n'y a rien de mieux. Et surtout, vous parlez de téléphone, on écoutera le groupe. Aujourd'hui, avant 9h, on écoutera le titre Cendrillon. Bon, j'espère que vous allez bien, que le réveil ne pique pas trop là ce matin. Il est bientôt 6h. J'espère que vous avez la forme, que vous soyez dans la Vienne, dans les Deux-Sèvres. Il va encore faire chaud aujourd'hui, donc profitez là des températures encore un petit peu à la fraîche.
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7: Allez, très très bon réveil à vous, il est 6h. L'heure des informations présentées par Clément Tricot.
9: Un drame à Poitiers hier soir. Un jeune homme de 17 ans est mort noyé dans le Clain après avoir sauté dans la rivière. Les secours appelés sur place vers 20h n'ont pas pu le réanimer, Méline Ferry.
10: Il déploie un gros dispositif pour tenter de retrouver le jeune homme qui a sauté dans la rivière au niveau de l'îlot Tison. Une vingtaine de secouristes ainsi que des équipes spécialisées, plongeurs et drones. C'est un peu plus tard dans la soirée que le corps du jeune est retrouvé, déclaré décédé sur place par le médecin du SAMU. Des témoins confient à Ici Poitou que plus tôt dans l'après-midi, l'interdiction de baignade dans la rivière était largement bravée. Plusieurs jeunes se trouvaient dans l'eau. C'est pourtant une zone dangereuse. L'an dernier, au mois d'avril, un adolescent de 14 ans avait trouvé la mort dans les mêmes circonstances et dans la même zone après avoir sauté dans l'eau au niveau de l'écluse.
9: Les précisions d'Emeline Ferry pour Ici Poitou. Un drame qui intervient donc en pleine période de forte chaleur. Les Deux-Sèvres restent en orange canicule. Niveau d'alerte qui concerne en tout 17 départements de l'Ouest, dont nos voisins de Vendée, des Deux-Charentes ou encore de Gironde. La Vienne reste en jaune où 7 records de chaleur ont encore été battus hier. il a fait au plus chaud 36,4 degrés au Vigan. Le Vigan, c'est là où se trouve le circuit de Val-de-Vienne qui accueille la 32e édition des 500 Ferrari contre le cancer. L'événement démarre aujourd'hui sous un soleil de plomb, donc attention à bien vous hydrater. Le but, c'est de récolter des fonds au profit de la recherche contre le cancer. 650 000 euros ont été récoltés en 2025.
5: Il faudra attendre pour connaître la décision du tribunal contre les organisateurs présumés de la manifestation de Sainte-Soline.
9: Le délibéré de la cour d'appel sera rendu cet été avec une question centrale. Qui était responsable de ce rassemblement anti-bassine? Parmi les quatre prévenus hier, Julien Leguet, porte-parole du mouvement Bassine Non Merci. Et pendant l'audience, les quatre ont tous usé de leur droit, à Pauline Carré-Guilhem.
11: Alignés tous les quatre devant la cour, chaque prévenu a refusé de répondre aux questions de la présidente. Elle demande quel rôle ils ont joué dans la manifestation. Silence. « Allez, monsieur Leguet, tente-t-elle, je vois bien que vous avez envie de me répondre. » Il n'ouvre pas la bouche. L'avocat de la partie civile en profite, il pose de longues questions et y répond tout seul, lâche quelques provocations. Julien Leguet, toujours debout, semble avoir du mal à garder le silence. Il a comme les mots au bord des lèvres. Un autre avocat lui demande s'il regrette cette manifestation. Il le fixe longuement, au point que son conseil le rappelle à l'ordre. Dans la petite salle, le public, composé de militants, s'agite parfois, rit même franchement quand la partie civile remet en question l'engagement environnemental de Julien Leguet. C'est tellement ridicule de dire ça, souffle un homme dans le public. Après 6 heures de procès, les bancs commencent finalement à se clairsemer. En sortant, les quatre prévenus remercient chaleureusement leurs avocats. Ils ont fait un travail exemplaire, disent-ils. Ils espèrent maintenant la relaxe.
9: Une décision donc attendue pour le 1er juillet. Un accident hier midi devant le collège Fontane à Niort. Un conducteur de deux roues double une voiture au niveau d'un passage piéton et percute une adolescente qui traverse au même moment. La victime projetée au sol est rapidement prise en charge par les pompiers. Bilan, un hématome au genou, une plaie à la lèvre ainsi qu'une contusion à l'épaule. Les pompiers sont aussi intervenus à la Pérate en Deux-Sèvres près de Parthenay. Un incendie de plastique agricole et de pneus a mobilisé une vingtaine de pompiers des Deux-Sèvres. C'était dans l'après-midi et c'était surtout une opération délicate à cause du risque de propagation des flammes.
5: Clément, en basket, quelle soirée encore. Poitiers manque l'exploit à 3 points.
9: On peut dire qu'on a vibré. Le PB 86 a fait douter Saint-Quentin hier dans le match retour des quarts de play-off d'Elite 2. 84-81, c'était très proche. Poitiers, largement dominé au début, a fait une remontée complètement dingue. Le meneur Aurel Brenna-Chemil a notamment enflammé la fin de match avec un tir à 3 points et des belles réussites au lancer franc.
12: Surpris non, parce que même si on est à moins 20, on y a toujours cru, on est une équipe qui lâche pas. Donc non, je pense pas qu'on soit surpris d'être revenu. Je pense qu'à chaque fois, défensivement notamment, on commence pas assez fort le match et on subit un peu trop en attaque aussi sur leur impact physique justement. Donc ce sera corrigé pour le match dimanche, pour essayer d'être dans le match dès le début, pas de courir après le score, quoi. Depuis le début, on y croit, c'est un challenge après et nous, on aime ça. On en a eu plein des challenges pendant la saison, donc on y croit, quoi. On peut jamais dire jamais. Hein. Personnellement, c'est mes premiers playoffs, donc je pense que je l'aborde comme un match normal. Faut pas se mettre la pression, jouer sur ce qu'on sait faire, nos forces, et ensuite on verra l'issue du match. Mais surtout, faut pas avoir de regrets, quoi, à la fin. Saint-Quentin, c'est une super salle, le public est à fond, donc même s'il est contre nous, ça motive. Ouais, je me suis donné les moyens d'essayer de gagner après.
9: Allez, on y croit pour le troisième et dernier match prévu dimanche à 17h. C'est chez nous à Saint-Éloi. C'est à vivre dès 16h sur Ici Poitou. En football, le Stade Poitevin a par contre été sanctionné par la DNCG, le gendarme financier du football, exclu Poitiers des compétitions nationales. Après une saison catastrophique sur le terrain, les Poitevins devaient jouer en National 3 l'an prochain. Ce sera au mieux la régionale. Le club peut faire appel de cette décision. Et puis, une idée de sortie, c'est le début aujourd'hui de la 7e édition du festival Printemps des Cartes. Ça se passe à Montmorillon et c'est consacré à la cartographie et aux représentations géographiques. C'est ouvert à tous. C'est à partir de 18h30 à la MJC Claude Nougaro.
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9: Le Poitou n'est pas encore assez cuit, on reste encore un peu dans le four aujourd'hui, Aurélie.
5: On va cramer à un moment donné, là, faut nous sortir. Là, oh, là, 33 à 37 degrés cet après-midi, ça continue de grimper. La chaleur est toujours présente, le département des Deux-Sèvres est toujours en vigilance orange pour le phénomène canicule.
7: profitez, là, à 6h06, ouvrez les fenêtres, ouvrez les volets, c'est maintenant.
9: Ventilateur à la fenêtre, on fait rentrer l'air frais.
7: Ah ouais, vraiment, mais tentez tout ce que vous pouvez. Il y a 18 degrés, là, le petit bol d'air un petit peu frais, là, ce matin, du côté de Ménigoute. Vous avez 17 degrés à Val, 17 degrés du côté de Poitiers. Vous avez 18 degrés à Tenzé ou encore 18 degrés 4 à Chauvigny. Cet après-midi, à Loudun, 33 degrés, c'est le minimum. À Châtellerault, à Thouars, à Lussac-les-Châteaux, à l'Île-Jourdain, vous aurez 34 degrés. À Poitiers, à Parthenay, à Bressuire, à Mazières-en-Gâtine, 35 degrés. Et dans le secteur niortais, 37 degrés. Demain, on prend les mêmes heures. Commence un soleil un peu plus voilé, comme ce matin d'ailleurs, avec 34 à 36 degrés au maximum.
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7: 6h07, le réveil vient de sonner, vous avez la tête bien là, sur l'oreiller, vous vous dites quoi ? Mais déjà là ? Déjà faut se réveiller ? Ben ouais messieurs, dames, en forme, à la fraîche.

0: jusqu'au bout, la boîte de jazz de Michel Jonas pour vous réveiller à 6h10. Et dis donc, la fête des mères, c'est dimanche, hein, on n'oublie pas. Dans quelques minutes, Sabir, cuisinier à la cuisine du comptoir à Poitiers, va nous parler de sa maman. Elle habite au Bangladesh et il va nous raconter comment il arrive à communiquer, si possible, tous les jours. Une maman très très fière de son fils. Une jolie rencontre dès 6h20.
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0: On est le 28 mai, nous fêtons les Germains. Aujourd'hui, bonne fête à vous. On a plusieurs anniversaires à souhaiter. Celui de l'ancienne Miss France Sylvie Tellier, elle a 48 ans. L'acteur Romain Duris lui fête ses 52 ans. L'actrice Isabelle Carré a 55 ans. Et la chanteuse Kylie Minogue souffle 58 bougies.

0: anniversaire à souhaiter aujourd'hui, celui de l'acteur humoriste Bernard Mabille. Il fête ses 79 ans. Et en ce 28 mai, toujours une petite question pour échanger ensemble sur la page Facebook d'Ici Poitou. Quels sont les souvenirs de cadeaux de fête des mères que vous avez? Est-ce que vous vous souvenez faire des cadeaux, vous étant petit? On va parler fête des mamans dans le rendez-vous Les gens d'ici quelques minutes avec Sonia Brunet. Nelly a témoigné sur la page Facebook d'Ici Poitou. Elle dit, en haut de la liste, il y a le fameux collier de nouilles. Il y a eu des dessins avec des nouilles collées également. Ses enfants adoraient les pâtes apparemment. Et maintenant, j'ai les cadeaux de fête des mamies, faits avec amour aussi. Et elle nous a posté la photo qui a au moins 35 ans du collier de nouilles de sa fille. Il dit, au bout de 35 ans, il a perdu quelques nouilles. Mais franchement, bravo Nelly d'avoir gardé ce cadeau pendant plus de 35 ans. Parce que je connais des parents, je ne parlerai pas des miens, qui ont tout jeté.
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0: 6h13, c'est parti pour le GTST du jour. Papier, des ciseaux et un savoir-faire qui demande bien plus de précision qu'on ne l'imagine. Florian Lévesque a découvert le métier de designer papier aux côtés de Véronique Hermouet pour comprendre comment une simple feuille peut devenir une véritable œuvre. Pour cela, il s'est rendu dans l'atelier de Véronique à Chauvigny.
4: Bonjour Véro.
5: Salut Flo.
4: Alors, tu vas aujourd'hui me présenter ton métier de designer papier.
5: Voilà.
4: Ce qui veut dire donc...
5: que je travaille le papier.
4: C'est quoi designer papier?
5: Alors, designer papier, c'est un travail de mise en œuvre d'une photo, par exemple, jusqu'au papier. Donc, je vais faire de la déco plutôt, donc des cadres. Je commence par un dessin, par dessiner ce que j'ai sur les photos. Et après, je découpe et je colle, je mets en volume. Et tu as sous les yeux donc des cadres avec soit une maison, soit un monument, soit un ensemble de monuments.
4: Voilà, c'est que alors il y a donc des cadres avec par exemple là la ville de Poitiers avec donc l'église Notre-Dame, la cathédrale, la mairie, avec pareil un jeu de profondeur.
5: C'est ça, donc moi je travaille plutôt en 2D, mais ça reste du bas-relief. Je dis pas 3D, 3D c'est comme la méduse que tu as là où on peut faire le tour de la création.
4: Ça c'est fou, t'as fait une méduse en papier. Je vais mettre la photo sur Instagram pour que vous puissiez aller la voir vous-même. C'est tellement bien fait. Ça prend combien de temps?
5: Joker.
4: Bon, moi, je viens pour tester ton métier.
5: Ouais.
4: Je suis pas bon en dessin, pas bon en découpe.
5: Est-ce que tu sais coller?
4: J'ai pas mal de fois été collé, ouais. Ça, c'est pas... voilà.
5: Mais là, tu vas faire un collage de précision.
4: Et comment on fait alors?
5: Alors, par exemple, là, je suis sur le début d'une création. Ça va être une commune, donc il va y avoir une maison, une église et un barrage devant. On commence par les nuages. C'est le fond de la création.
4: C'est toujours par l'image que tu commences?
5: Oui, parce que c'est ce qui est collé dans le fond. Et par devant viendra l'église qui va passer devant les nuages, la maison qui va aussi passer devant les nuages de cette zone. Et en dernier, après, tout ce qui est le petit ponton, le barrage avec la rivière.
4: Bah alors, qu'est-ce que je dois faire?
5: Alors, pour donner encore du volume, il y a un élément sur un autre.
4: Mmh.
5: Tu vas mettre un peu de colle sur celui-ci. D'accord. Et après, tu prendras le morceau.
4: Et je le colle au bout.
5: Et tu viendras le coller alors à peu près par ici, parce que ça va donner un volume. Maintenant, ce nuage-là, comme il est tout en haut et que je n'ai pas de maison qui va passer devant, je sais que je peux lui donner un volume supplémentaire. Mmh. Donc, à l'arrière, ici.
4: Ah, c'est ça.
5: Voilà, c'est des petites mousses scotch double face qui font 1 mm d'épaisseur. Alors, des fois, j'utilise du 2, des fois du 3. Et quand c'est au-delà, c'est du carton plume 5 mm, 1 cm. Donc là, il y a un petit papier dessus. Tu vas l'enlever avec la pointe du scalpel. Maintenant, avec ton scalpel, tu essaies de recentrer ce petit carré.
6: Je vais essayer de ne pas foutre le scalpel dans mon doigt.
5: Ça serait mieux.
6: Voilà.
5: Et tu vois, ça donne un petit peu de volume, plus important que celui qui est à côté, juste posé.
4: OK.
5: Voilà. Et tout fonctionne comme ça.
4: Et là, donc, grosso modo, pour le finir là.
5: J'en ai pour 2 jours, en tout.
4: OK.
5: Voilà. Mais je vais te garder avec moi, comme ça, j'irai plus vite. Ça te dit ?
4: Ouais, ok.
7: Ah ben voilà, à plus demain, on bosse plus vite. Découpe, pliage, composition, le design papier est un art très très minutieux qui mêle technique et sensibilité, mais où il faut avoir de la patience, hein, beaucoup de patience pour découvrir les créations de Véronique Kermouet. Rendez-vous dès maintenant sur la page Instagram d'ici Poitou.
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7: 6h16, dans un instant, vous allez entendre la voix de Sabir Kalachi. Franchement, vous allez voir, vous allez entendre plutôt. Il nous donne envie de lui faire un câlin. Ses mots sont hyper touchants en parlant de son histoire, de sa maman. Il fait partie des gens d'ici qu'on retrouve après Les Innocents, l'autre Finistère.

0: Nous avons une pensée pour celles et ceux qui ne peuvent pas embrasser la leur parce qu'elle est beaucoup trop loin. Les gens d'ici, c'est avec vous Sonia Brunet.
1: Bonjour, je m'appelle Sabir, je suis actuellement CAP cousine.
2: Sabir Kalachi.
1: Oui. Je suis né au Bangladesh, Dhaka, j'ai 18 ans.
2: Bientôt c'est la fête des mères.
1: Actuellement mon maman il est toujours au Bangladesh.
2: Vous parlez ensemble
1: Ça dépend, quand je suis en vacances j'essaie de parler tous les jours, mais quand j'ai au travail une fois par semaine, oui, comme ça.
2: Quel est le moyen que vous utilisez pour...
1: WhatsApp et Imo aussi.
2: Mais la difficulté, c'est que là où se trouve votre maman au Bangladesh, la communication ne passe pas toujours très bien.
1: Parce que mon maman, il habite dans une campagne. Et là-bas, il y a toujours problème intranet. Et en plus, il y a une difficulté, c'est les horaires. Il y a 5 heures différentes.
2: Décalage de 5 heures. Votre maman... Elle a été très fière de savoir que vous avez été retenu pour concourir à la Coupe de France du burger.
1: Il est très content et il m'a dit toujours que je savais, premier jour, que tu vas faire une grande chose. Et ben voilà, il m'a dit comme ça, oui.
2: Vous parlez avec beaucoup de tendresse de votre maman.
1: Ouais.
2: En même temps, c'est quelque chose qui est difficile parce que votre maman, elle a pris cette décision terrible pour une maman de dire à son fils unique, il faut que tu partes, il faut que tu t'en ailles. Vous aviez quel âge quand elle a dit ça?
1: J'avais 15 ans, 11 mois, comme ça, oui.
2: Et elle l'a répété souvent parce que vous ne vouliez pas partir.
1: Non. Mais mon maman, il s'est vu qu'au Bangladesh, pour moi, c'est risque.
2: C'est très risqué. Et puis, vous avez fait vos preuves là depuis 3 ans en France, Sabir. Vous êtes quelqu'un de très déterminé. Vous apprenez la cuisine au restaurant, la cuisine de comptoir à Poitiers. Vous allez passer votre CAP. Et visiblement, les professeurs sont très contents de vous.
1: Oui, ils sont très contents parce que je suis toujours respecté les gens et puis l'expertise et les horaires, respecter le travail.
2: L'équipe dans laquelle vous travaillez ici, ils vous aiment bien, hein, parce que là, le temps de cet entretien, ils sont venus faire des photos, ils sont venus vous encourager.
1: Pour moi, on n'est pas juste une équipe, on est une famille, oui.
0: Une équipe bienveillante. Sabir Kalachi a rendu sa maman et l'équipe du restaurant La Cuisine de Comptoir à Poitiers très très fière en terminant 3e au concours junior du meilleur burger de France. Et actuellement, vous pouvez le déguster, hein, son burger au restaurant La Cuisine de Comptoir. Les gens d'ici sont également sur l'application ICI. Paul McCartney a comparé la carrière des Beatles à celle de l'artiste qu'on écoute là maintenant. Il l'a dit, sa célébrité fulgurante me fait penser à celle du groupe. Je ne pense pas qu'elle ait besoin de conseils, mais si elle le veut, je le ferai sans hésiter. C'est un petit peu la classe tout de même pour Taylor Swift.

0: Hoplite de Taylor Swift sur ICI Poitou. Il est 6h28, place à l'horoscope de ce jeudi avec vous Catherine Viguier. Et à nouveau, ça remue pour nos 12 signes.
1: Ah, certainement, avec une opposition, lune, Mars.
2: Bélier, c'est dans le secteur des acquisitions que cette opposition se passe. Vous heurtez-vous à un différent côté sous ?
3: Taureau, cette journée est importante, avec un possible conflit avec un ou une autre, mais cet autre compte pour vous.
4: Gémeaux, il y a sans doute quelque chose que vous n'osez pas révéler et ça vous met un peu mal à l'aise.
5: Cancer, vous serez très réceptif à vos émotions, ça pourrait vous déstabiliser dans vos actions.
6: Lion, il y a du mouvement et entre obligations professionnelles et personnelles, beaucoup de choses reposent sur vous.
7: Vierge, vous avez votre propre manière d'avancer et vous n'aimerez pas que l'on vienne vous critiquer.
8: Balance, vous travaillez à enrichir votre vie financière et spirituelle, ah oui, et sensuelle aussi.
9: Scorpion, essayez de maîtriser vos ressentis afin de ne pas faire de mal ni à vous ni aux autres.
10: Sagittaire, s'il y a une injustice, ça pourrait vous ronger de l'intérieur. Parlez, ne gardez pas ça trop longtemps.
11: Capricorne, ce n'est pas facile. Il y a à rectifier quelque chose en couple et avec vos enfants.
12: Verseau, vous serez éprouvé dans le domaine professionnel sûrement, mais vous allez voir, ça va évoluer.
13: Poisson, vous avez des désirs contrariés, mais ça s'arrange au fil de la journée.
14: Et pour nous tous, ne pas se laisser dépasser par notre univers intérieur.
0: Eh ben, c'est bien noté, mais en effet, ça remue aujourd'hui, Catherine. Merci beaucoup. 6h30, dans un instant, l'info d'ici. Avec la chaleur, on va prendre soin de nos aînés. Les Deux-Sèvres, hein, restent en vigilance orange concernant la canicule. Les détails après le 90 secondes avec vous, Drazo.
15: 22 000 policiers et gendarmes seront déployés samedi dans toute la France pour la finale de Ligue des Champions disputée par le Paris Saint-Germain. Tolérance zéro sur les débordements, dit le ministre de l'Intérieur, Laurent Nunez, avec 8 000 forces de l'ordre mobilisées samedi, rien que sur l'agglomération parisienne. Plus de 600 éclairs et des grêlons de 5 cm. Le département de la Manche a été touché par un orage hier soir avec de fortes rafales de vent. Orage et chaleur, jusqu'à 39 degrés sont attendus cet après-midi dans le sud de la France. Paris et sa petite couronne basculent à leur tour ce midi en alerte orange canicule. Et la SNCF annule plusieurs trains intercités. 7 annulations aujourd'hui sur la ligne Paris-Limoges-Toulouse, 6 annulations sur la ligne Bordeaux-Marseille. Perturbation attendue aussi demain sur la ligne Clermont-Paris. L'autopsie de l'homme tué mardi soir à Grenoble dans une fusillade aura lieu aujourd'hui. Le procureur de Grenoble dénonce des guerres de territoire exacerbées entre trafiquants de drogue. 10 personnes ont été tuées sur la voie publique depuis le 1er décembre dans l'agglomération grenobloise. Nicolas Sarkozy sera fixé sur son sort dans 6 mois, le 30 novembre, après son procès en appel sur les soupçons de financement libyen de sa campagne présidentielle de 2007. Il est terminé. Nicolas Sarkozy qui appelle la justice à l'innocenter. Médecine, école d'infirmiers et école d'ingénieurs, voilà les trois formations les plus demandées par les lycéens en ce moment sur Parcoursup, la plateforme d'orientation post-bac.
16: On vous retrouve dans une heure, Drazo. Nous, on parle de la chaleur qui continue de frapper très fort dans le Poitou. 10 records de température encore battus hier dans les Deux-Sèvres, avec plus de 36,5 à Saint-Mexant, presque autant dans la Vienne au Vigan. Une situation qui expose au risque les personnes les plus âgées ou en mauvaise santé. Alors, depuis mardi, la ville de Poitiers, par exemple, a mis en place une cellule canicule. Ils appellent les personnes recensées pour prendre des nouvelles. Théo Métouré-Gimbaud.
17: Allô, oui.
18: Oui, bonjour monsieur. C'est la cellule canicule de la ville de Poitiers.
17: C'est la canicule ?
18: Oui, c'est ça.
19: Christine est l'une des agents mobilisés. Elle appelle un homme de 90 ans inscrit sur la liste.
18: Comment allez-vous aujourd'hui ?
17: Ben écoutez, ça va très bien. Je reste plutôt au froid parce que j'ai la clim dans la maison.
18: Eh ben c'est bien. Voilà, pensez à vous hydrater, manger frais aussi.
17: Oui, je suis en forme, il n'y a pas de problème.
18: Bon, ben je vous souhaite une bonne journée puis je me permettrai de vous rappeler demain pour prendre de vos nouvelles.
17: Bonne journée à vous, bon courage.
19: Les appels s'enchaînent.
18: Allô ? Oui, bonjour madame. C'est la cellule canicule de la ville de Poitiers. Vous êtes arrivée à aérer votre logement la nuit ?
19: Peut-être Christine doit poser de nombreuses questions.
18: Alors, on leur demande si elles vont bien, si elles s'hydratent régulièrement, si toutefois elles nous font part de vertiges ou de nausées. On essaie de creuser pour savoir si c'est lié à la canicule et on leur rappelle de ne pas hésiter à appeler le 15.
19: Et si les agents détectent des problèmes, ils ont plusieurs solutions, détaille Pascale Bosbeuf, adjointe au chef de mission prévention gestion de crise à la mairie de Poitiers.
20: Alors, on peut faire passer des aides à domicile, on peut aussi solliciter tout simplement les services de soins, pompiers, secours, etc. Surtout si on n'arrive pas à joindre les personnes, on fait des levées de doute, c'est-à-dire qu'on envoie des agents à la police municipale afin de vérifier que la personne est en bonne santé, que c'était juste un oubli de répondre au téléphone, un téléphone mal raccroché, ce genre de choses.
19: Heureusement, ça ne s'est pas présenté pour le moment. En période de canicule, les personnes recensées sont contactées une fois par jour avec quelques conditions et démarches pour s'inscrire. Valérie Jourdain, directrice Grand Âge et Autonomie au CCAS.
21: Ça ne s'adresse pas aux jeunes de 20 ans, ça s'adresse aux personnes âgées dites isolées et fragiles, voire vulnérables. Il y a un seul numéro, c'est le 05 49 52 38 26. Le mieux, c'est que la personne aussi soit volontaire pour s'inscrire. Donc si c'est la famille qui appelle, on reprendra contact avec la personne pour qu'elle puisse être inscrite sur le registre.
19: Il y a pour l'instant 200 personnes inscrites environ sur les listes. La cellule est mobilisée de 9h30 à 18h30 du lundi au dimanche.
16: Et attention, le numéro à contacter si vous souhaitez vous-même être inscrit sur cette liste, c'est le 05 49 52 38 26. C'est un numéro qui est à retrouver sur le site ici.fr.
0: Dans l'actualité, Clément, aujourd'hui un drame à Poitiers hier.
16: Un jeune homme de 17 ans est mort lors d'une baignade dans le Clain à Poitiers. On fait le point dans le prochain journal. Un autre adolescent était mort dans une près de la même zone l'an dernier. Hier, quatre militants anti-mégabassines étaient à la cour d'appel de Poitiers. Le procès porte sur l'organisation de la manifestation de Sainte-Soline en mars 2023. Et puis en basket, le PBR 86 rentre de Saint-Quentin avec une défaite en quart de finale retour des playoffs. Ça s'est joué à 3 petits points, mais il reste un match dimanche prochain. Il continue de faire très très chaud dans le Poitou, de Sèvres en orange et la Vienne en jaune.
0: Exactement Clément, la chaleur toujours présente aujourd'hui, ça grimpe encore entre 33 et 37 degrés au maximum pour cet après-midi. On aura un soleil un petit peu plus voilé ce matin, grand soleil cet après-midi, beau ciel bleu, avec donc cette chaleur, 33 degrés à Loudun. Si vous écoutez ici Poitou, à Thouars, à Châtellerault, à Montmorillon, du côté de Lussac-les-Châteaux, encore de l'île Jourdain, vous aurez 34 degrés. À Poitiers, à Chauvigny, à Bressuire, à Charroux, à Moncontour, encore du côté de Mazières-en-Gâtine, 35 degrés. Et si vous habitez du côté de Niort, vous aurez les fameux 37 degrés attendus. Demain, on prend les mêmes et on recommence. Hein, la chaleur, on l'a jusqu'à samedi. Demain, entre 34 et 36 degrés avec un soleil plutôt voilé.
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0: Il sera en concert à La Rochelle, à la Coursive, pour les Francofolies, le 14 juillet. Ensuite, il viendra chez nous, à l'Arena Futuroscope, en septembre 2027. Il reste des places pour applaudir ce matin, à 6h36, Julien Clerc, qui

0: pourrez le voir à l'Arena Futuroscope septembre 2027. C'est pas tout de suite, mais mine de rien, pensez aux petites idées cadeaux. Il reste des places là pour l'applaudir, Julien Clerc.
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0: Pour le moment, il est 6h40, mais qu'est-ce qu'on fait ensuite à 9h? Eh bien, c'est Frédéric Gissot qui prend le relais pour votre émission quotidienne. Bienvenue chez vous. Bonjour Frédéric.
3: Bonjour Aurélie.
0: Frédéric, ce 28 mai, c'est la journée internationale d'action pour la santé des femmes.
3: Les femmes vivent pas mal de choses que les hommes ne vivent pas, en particulier la ménopause. Le sujet était laissé sous le tapis, qu'on soulève à peine. La députée du Loiret, Stéphanie Rist, a rendu il y a quelques semaines un rapport intitulé « La ménopause en France, 25 propositions pour enfin trouver le chemin de l'action ». C'est dire si cette période perturbe la vie des femmes et trouve peu de solutions efficaces, malgré une consultation chez un généraliste intégralement prise en charge par l'assurance maladie depuis le 1er avril. Comment vivez-vous la ménopause? Comment l'avez-vous traversée? Venez témoigner en nous laissant un petit message dès maintenant, si vous le souhaitez, sur le WhatsApp d'Ici Poitou au 05 49 60 20 20.
0: C'est bien noté. À tout à l'heure, Frédéric, dès 9h. 6h41, chaleur avec le sport, le 2 minutes chrono, c'est bien évidemment ce matin le basket Clément et le PB86.
4: Ouais, surtout que Poitiers n'est pas passé loin de l'exploit hier, les joueurs de la Vienne se sont inclinés de peu à Saint-Quentin, 84 à 81, c'était lors du quart de finale de retour des playoffs d'Elite 2. On a vibré hier soir, on peut le dire, après la folle remontée pour terminer à 3 petits points, sans Narcisse Ngoy suspendu dans une salle pierrade bouillante, et bien c'est quand même une sacrée performance. On écoute l'entraîneur du PB 86, Andy Thornton-Jones, qui analyse la rencontre.
5: On a mis beaucoup trop longtemps pour trouver notre trip défensif, et en attaque, on a mis beaucoup trop longtemps pour se lâcher. Saint-Quentin se met en confiance, il crée un écart. Bon, après, ce qui est intéressant, c'est le retour dans le quatrième quart-temps. Mais il faudrait arriver à trouver le bloc défensif et le rythme en attaque plus tôt. Il y a des choses qu'on doit mieux faire. Sur les deux premiers matchs, il y a quand même beaucoup de ressemblances, notamment d'un point de vue défensif. Là, ça va être le match 3. On avait mis beaucoup de points sur le match 1, un peu moins ce soir. Donc, c'est des choses qu'il faut arriver à bien appréhender pour dimanche.
4: Il y aura donc un troisième match prévu de dimanche à 17h. C'est à Saint-Éloi chez nous. Ce sera à vivre dès 16h sur Ici Poitou. Le basket toujours, mais à l'échelon supérieur avec, hier soir, en Betclic Elite. Ce sont Nanterre et Monaco qui ont battu respectivement Le Mans et Bourg-en-Bresse. Les deux clubs passent directement en demi-finale. Ce soir, il y a à suivre Cholet, Asvel et Strasbourg, Paris. En football, la décision est tombée pour le Stade Poitevin et elle est lourde. La DNCG, le gendarme financier du foot, exclut Poitiers de toute compétition nationale. En clair, ça veut dire une relégation au mieux en régional. Le club peut faire appel de cette décision. En football toujours, Jean-Philippe Mateta a offert la victoire aux Anglais de Crystal Palace. Un but, un seul du Français originaire de Châteauroux pour gagner la finale de Ligue Conférence contre les Espagnols du Rayo Vallecano. Et puis enfin, Roland Garros, Valentin Royer n'a pas fait douter Novak Djokovic. Quentin Alice, lui, continue après avoir battu Hugo Humbert. À suivre aujourd'hui sur la terre battue, le jeune Moïse Kouamé contre le Paraguayen Adolfo Daniel Valero et ou encore la Française Elsa Jacquemot contre la star biélorusse Arina Sabalenka.
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6: Je vais répéter juste une chose, Christophe, Aurélie, Clément. Merci beaucoup pour tout ce que vous faites tous les jours. Merci pour toutes ces bonnes informations. Voilà. Vous êtes géniaux. Vraiment, c'est sincère. C'est du fond du cœur.
0: Ben, ça nous touche.
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0: 6h46, les conseils de notre vétérinaire, c'est tous les matins à 7h06. On part au travail le matin, on rentre le soir et pendant ce temps-là, ben on imagine que notre chat dort paisiblement sur le canapé. Pierre, vous nous donnez ces astuces de pro là pour que ces heures de solitude ne se transforment pas en un ennui profond, source de stress ou de problèmes de comportement.
10: Alors même si c'est des champions de la sieste, l'erreur classique c'est de croire que les chats sont faits pour dormir 20 heures par jour. En attendant leur maître, dans la nature, un félin passe une bonne partie de sa journée à chercher des proies. Et en appartement, si sa ration de croquettes l'attend sagement dans un bol, on le prive totalement de sa principale occupation. La règle d'or pour l'occuper pendant vos absences, c'est d'investir dans des gamelles ludiques ou des plateaux d'intelligence avec des obstacles. Le but, c'est de l'obliger à utiliser ses pattes et son cerveau pour extirper chaque croquette. Il va littéralement chasser sa nourriture et ça occupe ses journées de façon très saine.
0: Ah, la nourriture devient donc une activité à temps plein, mais au-delà du repas, comment aménager l'appartement pour qu'il ne trouve pas le temps long ?
10: Alors, il faut penser votre logement en trois dimensions. Nous vivons au sol, mais le chat, lui, a un besoin vital de verticalité pour se rassurer et s'occuper. Aménagez-lui des postes d'observation en hauteur, comme un arbre à chat, placé à un endroit stratégique, juste devant la fenêtre. C'est ce qu'on appelle la télévision du chat. Laissez toujours au moins un volet ouvert en votre absence. Regardez les oiseaux, les feuilles volées ou les passants est une stimulation visuelle primordiale. S'il passe sa journée dans un appartement sombre, volet clos, il va s'ennuyer terriblement et risque de développer des tocs d'anxiété, comme se lécher le ventre compulsivement jusqu'à perdre ses poils ou des cystites de stress.
0: Et Pierre, quand on rentre enfin chez nous le soir, souvent fatigué de notre propre journée, comment compenser notre absence sans culpabiliser ?
10: Surtout, ne culpabilisez pas de vous poser sur le canapé. Le secret, ce n'est pas la quantité de temps accordé, mais la qualité. Votre chat n'a pas besoin de 2 heures de caresses, mais de 10 à 15 minutes de jeu intense pour stimuler une véritable séquence de prédation. Utilisez une canne à pêche avec une plume, faites-la glisser comme une vraie proie, laissez-le bondir et attraper pour relâcher l'énergie accumulée dans la journée. Un chat qui a un environnement adapté et un petit quart d'heure de jeu avec son maître le soir, suivi d'une petite séance de caresses, est un félin en général parfaitement heureux et équilibré.
0: Eh ben c'est bien noté, merci beaucoup Pierre. Demain, nous mettrons les mamans à l'honneur. Bah ouais, la maternité chez les animaux, il en sera question à la même heure.
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0: This is a life, Amy MacDonald. Avant de noter quelques idées de sortie là pour ce week-end ou les jours à venir, dans la Vienne, dans les Deux-Sèvres, pas de quoi s'ennuyer. Et pour le moment, vous filez au boulot, fenêtre ouverte, à la

Annie MacDonald. On aime beaucoup à 6h51 sur ICI Poitou. 05 49 60 20 20, c'est le numéro magique. Vous êtes nos yeux sur la route dans la Vienne, dans les Deux-Sèvres chaque matin. Vous n'hésitez surtout pas à nous appeler. C'est Agathe qui vous accueille au standard. Si vous êtes témoin de complications, soyez prudents ce matin. C'est l'heure des 3 plus pour ne pas vous ennuyer là dans nos deux départements. Premier plus, le PB 86 a failli remporter le deuxième match hier, le match retour contre Saint-Quentin. Malheureusement, il faut un troisième match. On n'était pas loin. Il y a eu une remontada en quatrième quart-temps. Saint-Quentin a dû bien transpirer jusqu'à la dernière seconde. Ce qui veut dire qu'on se donne rendez-vous dimanche après-midi 17h. Ne vous posez pas la question, ça y est, la billetterie, elle est ouverte. La file d'attente a commencé. pb86.fr pour acheter vos places. C'est ouvert pour tout donner, pour encourager à fond nos basketteurs dimanche. Un match bien évidemment à suivre sur ICI Poitou à partir de 16h. Deuxième plus de la musique cette fois-ci. Semaine prochaine, place au festival Jazz El Ro du 4 au 12 juin. La soirée de clôture se fera avec Ben l'Oncle Soul.

Vous avez tout le programme sur le site festival-jazzdelro.fr. C'est la 33e édition qui accueille encore les plus grands noms du jazz et passionnés de funk. Et troisième plus, aujourd'hui, vous avez le vernissage de l'exposition Le Déluge et l'Arche à l'abbaye de Saint-Savin. C'est une expo qui révolutionne le parcours de visite de l'abbaye. Une expo riche des créations de plus de 25 artistes, de partenariats prestigieux comme par exemple la Maison Hermès et d'objets singuliers. L'expo, eh bien, vous pouvez la visiter jusqu'au 16 janvier prochain. Voilà pour les trois plus du jour. Et si vous organisez des événements, des festivals, des concerts, rencontres ou autres, n'hésitez surtout pas, samedi à 11h, vous pouvez nous appeler pour

0: L'avoine, les petits polychromes sur Ici Poitou. Comment repérer les talents cachés d'un ado un peu mou du genou? On va vite le savoir avec nos humoristes du jour dans 30 secondes.
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0: 6h58, place à l'humour. À l'adolescence, certains parents paniquent un petit peu, c'est légitime. Ils ont du mal à reconnaître leurs petits si mignons. Alors pour aider tous les propriétaires d'ados en devenir, Fred Ballard leur recommande vivement de chercher leurs talents cachés.
6: Quoi ? T'as des problèmes en quoi ? En histoire, mais pose-moi la question, mon chou, c'est quoi la question ? Clovis était le roi des Francs ? Quelle a été sa réaction lors du passage à l'euro ?
0: Voilà, bon bah là, typiquement, Olivier de Benoît est un papa au bout du rouleau qui ne baisse pas les bras et qui comprend que les talents cachés de son ado sont la finance ou l'humour comme papa, car souvent, faut le savoir, l'ado est assez binaire.
6: Il divise sa journée en différentes activités. Le sommeil qui occupe 60% de son temps et le réveil qui occupe les 40% restants. Deuxièmement, un ado, il ne quitte jamais sa chambre. C'est vrai. D'ailleurs, on va bientôt vendre notre appartement. J'ai dit à l'agent immobilier, il est vendu avec.
0: Voilà, bon, bah, l'air de rien, c'est un plus hein, pour l'avenir de l'ado qui saura comment se vendre avec ou sans les meubles. C'est pas rien, hein, parce qu'en général, l'ado de base fonctionne plus souvent en mode off qu'en mode on.
7: Les amis de 12 à 16 ans, j'ai eu du sang dans mon cerveau. En cumulé, hein. 5 minutes. Et c'est la phase de ma vie où on a essayé de m'apprendre le plus de trucs. Mais j'étais pas là, moi, cousin !
0: Eh ben, ça faisait longtemps qu'on cherchait l'explication et Roman Frécinet nous l'offre sur un plateau de stand-up. Que tu sois frérot, cousin, daron, daronne, tata, tonton, tu peux dire tout ce que tu veux à un cerveau d'ado non irrigué. Ça déclenchera juste une bonne grosse marade, mais pas plus, même si affinité. Allez, on dit bonjour à tous les parents ce matin. Merci, Fred.
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0: Très très bon début de journée, c'est jeudi aujourd'hui, les 7h. L'heure des informations présentées par Clément Tricot.
8: Le choc à Poitiers. Un jeune homme de 17 ans est mort hier soir après avoir sauté dans le Clain. C'est pourtant une zone où la baignade est interdite, Vincent Hulin.
9: Oui, une zone décidément dangereuse. On se souvient que l'an dernier, au mois d'avril, un adolescent de 14 ans avait trouvé la mort quasi dans les mêmes circonstances après avoir sauté dans l'eau au niveau de l'écluse. Lui avait été emporté par le courant assez fort à ce moment-là. Hier soir, les secours sont appelés vers 20h alors que ce jeune de 17 ans a sauté dans l'eau dans le secteur de l'île Autizon. Plus précisément, un peu en amont du côté de l'île Joutot, peu de courant, mais malgré tout, le jeune homme disparaît soudainement. Alors, malaise ou pas de réponse, en tout cas pour le moment, pour savoir ce qui s'est passé. Est mis en place un important dispositif, plongeur, drone, une vingtaine de secouristes. Le corps du jeune homme est finalement retrouvé dans la soirée, déclaré décédé sur place par le médecin du SMUR. Des témoins, confiés à Ici Poitou que plus tôt dans l'après-midi, plusieurs jeunes se trouvaient à l'eau, en dépit, on le rappelle, de l'interdiction de baignade dans la rivière.
8: Merci Vincent, l'un des précisions à retrouver sur ici.fr. Un accident dramatique qui intervient donc en pleine période de canicule. On rappelle que la Vienne est en alerte jaune et que les Deux-Sèvres sont en orange. Niveau maintenu dans 17 départements dont les Deux-Charentes, la Vendée ou encore la Gironde voisine. Chez nous hier, des records historiques pour mai ont encore été enregistrés. Il a fait plus de 36,5 degrés à Saint-Mexant-l'École. Une situation qui pousse la ville de Niort à activer son plan canicule. Il s'agit notamment de surveiller l'état de santé de plus de 1800 personnes isolées ou vulnérables. Elles sont inscrites sur un registre de la mairie. La ville et l'agglo adaptent aussi les horaires des services publics, notamment des déchetteries fermées cet après-midi. Quant à la fête du périscolaire programmée ce vendredi, elle est reportée. On fait le point à 7h45 avec notre invité, le directeur du service prévention des risques majeurs et sanitaires à Niort.
0: Une collégienne percutée par un deux-roues hier.
8: Ça s'est passé devant le collège Fontane à Niort. Elle a été blessée au genou, à l'épaule et au visage. Un conducteur de deux-roues l'a percutée sur un passage piéton. Il doublait une voiture par la gauche et n'a donc pas vu la piétonne. personnes. Elle a été projetée au sol au moment du choc. Toujours en Deux-Sèvres, un incendie de plastique agricole a fait craindre une propagation plus grave hier. Les pompiers sont rapidement intervenus pour éteindre les flammes à la Peyrade près de Parthenay.
10: Près de 50 parents d'élèves ont exprimé leur colère hier.
8: À Prézelsec, près de Montmorillon, il y avait des enfants dans la manifestation hier matin. Ils dénoncent le projet de la carte scolaire qui prévoit la fermeture d'une classe. Il n'y en a pourtant que 3 sur l'ensemble du regroupement pédagogique en place avec Flex. Ça se traduirait par la mise en place d'une classe avec 4 niveaux différents. Autre rassemblement à Poitiers, une foule de manifestants est venue soutenir 4 militants anti-bassines. Parmi eux, Julien Leguet, porte-parole de Bassines Non Merci, ou encore Nicolas Giraud et Benoît Jaunet, porte-parole de la Confédération Paysanne. Les 4 hommes sont accusés d'avoir organisé la manifestation de Sainte-Soline en mars 2023. À la sortie du tribunal vers 20h, ils ont été accueillis par des applaudissements à Pauline Carré-Guilhem.
11: Sur l'étendue d'herbe, face au tribunal, des dizaines de personnes étaient présentes dès midi malgré la chaleur aride, comme Valérie.
12: On vient par solidarité vis-à-vis de Julien Leguet et de tous les autres là qui sont convoqués au tribunal de Poitiers, parce que Sainte-Soline, on y était tous aussi, qu'on a tous partagé avec lui cette manifestation.
11: Plus loin, Catherine, venue de Vendée, s'abrite sous un barnum. Elle vient pour montrer l'unité du mouvement face à la justice.
13: Moi, je suis venue à chaque appel, à chaque audience. S'il n'y avait pas tout ce monde-là, ça ferait sans doute moins pression. Il faut qu'on soit présent et c'est maintenant qu'il faut réagir.
11: Et la pression s'installe jusque dans la petite salle du tribunal où les bancs sont remplis. Nicolas Giraud, l'un des prévenus, s'en félicite.
14: Ça fait du bien et ça illustre ce qui a été plaidé, notamment l'aspect collectif des prises de décision, l'aspect collectif et massif des mobilisations. On n'est pas 4 bonhommes à prendre des décisions, à aller manifester. Il y a toute une foule qui a manifesté puis qui était encore là aujourd'hui.
11: À la sortie, après 6 heures d'audience, les mines sont fatiguées. Mais pas de quoi se laisser abattre, maintenant on va boire un coup, s'exclame une militante.
8: La décision du tribunal est attendue pour le 1er juillet. Julien Leguet retrouve lui les bancs du tribunal le mois prochain. Il doit répondre à des accusations de diffamation, c'était envers le commandant de la gendarmerie et des Deux-Sèvres. Dans le football, la sanction de la DNCG contre le Stade Poitevin est par contre bien tombée hier. Le gendarme financier du football prive Poitiers de compétition nationale, c'est à cause de ses problèmes financiers et administratifs. Déjà relégué en National 3 après des très mauvais résultat sur gazon. L'équipe prend maintenant la direction au mieux de la régionale. En basket, le PB86 a lui une dernière chance de se qualifier en demi-finale des playoffs d'Elite 2. Hier, les Poitevins ont sorti un très gros match à Saint-Quentin, club de Betclic Elite. Mais ils ont perdu à peine de 3 points. Match 3 dimanche à suivre à 16h en direct sur Ici Poitou. Une info pratique si vous avez l'habitude de circuler sur la D744 dans les Deux-Sèvres qui part au nord de Niort vers Montcoutant. Des travaux débutent aujourd'hui sur le tronçon compris entre le giratoire de Pescalis et le carrefour de la Morinière. Un chantier de 110 000 euros qui entraîne des déviations par Secondigny et la chapelle Saint-Laurent. Cette route est empruntée chaque jour par près de 1600 véhicules, dont près de 200 poids lourds.
10: Clément, résumé des centaines de pages et des longues années de recherche en à peine 3 minutes.
8: C'est le challenge que relève aujourd'hui une étudiante poitevine. Elle est en finale nationale du concours Ma thèse en 180 secondes à Lille cette année. Jeanne Maucourt planche, elle, sur un projet ambitieux, aider le Louvre et d'autres musées à mieux conserver des tablettes mésopotamiennes de plus de 3000 ans, c'est précis. Et elle est ravie de participer.
15: Ça peut clairement faire un lien entre les personnes qui ne font pas de recherche du tout et nous qui essayons de vulgariser au maximum. Même moi, je vois avec mes parents, au début, ils ne comprenaient pas du tout ce que je faisais. Et maintenant qu'ils ont vu MT-180, ils adorent, ils comprennent et ils sont trop contents, quoi. Le concours MT-180, j'ai toujours voulu le faire parce que quand j'étais en licence, en master, j'ai toujours été voir les concours là où j'étais, donc à Bordeaux, à Paris, à Caen, j'avais toujours regardé. Et je trouve ça trop stylé de faire ça déjà. Je voulais absolument le faire pour ma thèse, mais je ne m'attendais pas vraiment à gagner. Et du coup, je ne m'étais pas vraiment posé ces questions de est-ce que ça va m'aider pour le futur. Mais si c'est le cas, c'est super, c'est bénef.
8: Et ils sont une vingtaine en tout à participer à ce concours Ma thèse en 180 secondes. 4 prix à la clé, 3 décernés par le jury et 1 par le public.
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8: Aurélie, le soleil frappe encore très fort aujourd'hui dans le Poitou.
10: Oui, en effet, les températures grimpent encore, chaleur toujours présente. Les Deux-Sèvres, le département des Deux-Sèvres, toujours en vigilance orange pour le phénomène canicule. La Vienne est en vigilance jaune. La chaleur va grimper jusqu'à 37 degrés cet après-midi. À Loudun, vous aurez 33 degrés. À Fontaines et à Châtellerault, à Lussac-les-Châteaux, du côté de l'île Jourdain. À Thouars, vous aurez 34 degrés. À Poitiers, à Chauvigny, à Bressuire, à Parthenay, à Charroix, à Mazières-en-Gâtine, à Moncontour, vous aurez 35 degrés. À Niort, 37 degrés. Ce matin, avec un soleil un petit peu voilé parfois. Et cet après-midi, grand soleil, grand ciel bleu, prudence avec la chaleur. On ouvre grand les fenêtres là, hein. Grandes les fenêtres ce matin, vous êtes un petit peu à la fraîche, mais il y a déjà une vingtaine de degrés, mine de rien. Demain, soleil voilé avec 34 à 36 degrés.
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10: Si je vous dis mon manège à moi, vous pensez de suite à Edith Piaf ou à Étienne Dao? Nous, on a choisi sur Ici Poitou de vous passer la version Étienne Dao ce matin pour commencer ce jeudi 28 mai. Bonne fête aux Germains.
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0: sais que ça fait plaisir à certains d'entre vous d'écouter un petit Étienne Dao ce matin à 7h11. Bon avis aux sportifs, aux curieux. Est-ce qu'un parcours interactif pour vous apprendre l'histoire, ça vous dit? Avant 7h30, nous partirons de direction Tercé dans la Vienne pour découvrir deux nouveaux parcours d'énigmes gratuits autour de la Seconde Guerre mondiale. Un parcours de randonnée historique sur 3 petits kilomètres pour tout comprendre sur l'histoire de Tercé. On aura les détails dans leur rendez-vous ici, ça marche.
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0: ils sont présents sur Ici Poitou tous les matins, ils sont trop mignons, c'est notre petite dose d'insouciance, de mignonnerie. Aujourd'hui, les Bouchous, on a envie de parler d'Obélix et Astérix. Il y a quoi dans la tête d'Obélix selon vous?
2: Des champignons, de l'herbe magique, c'est tout.
3: Moi je crois que dans la tête d'Obélix, il n'y a qu'un cerveau. C'est normal, tous les humains ont un cerveau. Et je crois que dans la potion, il y a de la mort au rat, de l'arsenic.
4: Moi, je pense que dans la tête d'Obélix, il y a un sanglier. Et dans la potion magique, il n'y a que des trucs magiques. Enfin, je pense, hein, je suis pas sûre.
5: Et je pense qu'il y a dans la potion magique de la manette du diable, les champignons Mario, là, que des trucs pas comestibles, mais surtout de la ciguë, du jus de sangsue. Et pour finir, c'est vraiment quelque chose que je conseille pas de boire, de l'alcool.
0: Oh lol, non mais de l'herbe magique dans le cerveau d'Obélix, là il y a de l'imagination. Merci les petits.
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0: Zoomons sur l'actualité de ce jeudi grâce au rendez-vous Mon œil avec vous David Ossiou. Les Français fument moins. Oui, l'Observatoire français des drogues et des tendances addictives vient de publier son bilan annuel. Les ventes de tabac chez les buralistes ont chuté de plus de 8% l'an dernier.
4: Oui, très bien. Ah, il faudrait que cette histoire s'arrête ici. Avec le chiffre le plus positif de votre journée. 5% des lycéens fument aujourd'hui. Ils étaient plus de 30% en 2010. Vous pensez que l'industrie du tabac va se laisser fumer comme ça? Vous la connaissez mal, on ne plaisante pas avec un marché à 1000 milliards de dollars. Et elle peut compter sur les people. Quand dans les années 70, la pub pour la cigarette est interdite, comme par hasard, le cinéma se met à faire fumer beaucoup de monde à l'écran. James Bond a été fumeur pendant longtemps.
5: Monsieur
6: Bond, James Bond.
4: Dans cette scène, il allume une cigarette, et bien c'est reparti. Pas lui, car lui l'a arrêté. Mais le cinéma en général, vous avez vu l'amour ouf. Plus de 11 minutes de tabagisme à l'écran. Et sur Netflix, Stranger Things, qui cumule plus de 260 scènes avec cigarette. Le problème, c'est qu'un jeune sur deux dit que quand il voit des images comme ça, ça lui donne envie de fumer. Vous avez vu aussi ces acteurs sur le tapis du Festival de Cannes qui posent devant les photographes avec une clope à la main. Interdit, mais on s'en fiche, c'est recool de fumer. Alors ce matin, j'ai envie de m'adresser directement à celles et ceux qui ont réussi à arrêter. Vous avez tenu bon, vous avez résisté au manque, au café du matin, aux terrasses d'été, aux coups de stress. Ne regardez pas ces images, ne copiez pas ces people. La cigarette, ça jaunit les dents, ça ravine la peau, ça sent mauvais, ça abîme les poumons. Et au bout du chemin, ça tue. Manquerait plus que James Bond se remette à fumer dans « On ne vit que deux fois en 67 », c'est ce que le méchant lui dit.
7: Vous devriez cesser de fumer. Les cigarettes sont mauvaises pour le coffre.
0: Dimanche, ce sera la journée mondiale sans tabac. Merci beaucoup, David Ossiou. 7h17, qui va pouvoir offrir un joli bouquet de fleurs? La réponse après Bonnie M, My Baker. Et oubliez pas, hein, la fête des mamans, c'est dimanche. Et d'ailleurs, vous pouvez partager sur la page Facebook d'Ici Poitou les cadeaux que vous avez eus par vos enfants. Nelly nous a partagé une photo. Elle a gardé un collier de nouilles qui date depuis plus de 35 ans.
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0: À 7h20, direction Châtellerault. Bonjour Jean-Luc.
1: Bonjour.
0: Jean-Luc, écoutez cette intro. Et là, normalement, ça fait bouger les épaules un petit peu.
1: Oui.
0: Dès le matin, sympa, Jean-Luc.
1: Ça met en forme.
0: Ah, ça met en forme. Vous avez entendu cette intro musicale et vous êtes dit, bah, bien évidemment, c'est quel artiste ou quelle chanson?
1: C'est Claude François, c'est Magnolia Forever.
0: Ben oui. Dites-lui que je pense à elle. Vous pouvez chanter, Jean-Luc. Faites-nous plaisir.
1: Non, j'ai peur qu'il pleure.
0: Ben, un peu de flotte. Bon, un peu parfois, ça fait pas de mal. Bon, voilà, on profite du soleil. Jean-Luc, bravo. Grâce à Claude François et cette chanson qui donne la pêche, eh bien, vous remportez un joli bouquet de fleurs à choisir dans les belles boutiques Fleuronat.

0: 7h22, le rendez-vous dans lequel on s'intéresse à ce qui fonctionne dans nos deux départements, que ce soit des bonnes nouvelles, des initiatives locales, des entreprises. C'est avec Dorian Barré. Bonjour.
1: Hello Aurélie, bonjour le Poitou.
0: Ici ça marche, direction une randonnée historique avec vous ce matin.
1: Et oui, je vous invite à vous rendre à Tercé dans la Vienne, non loin de Poitiers, puisque la commune vient de développer deux nouveaux parcours énigmes gratuits autour de la Seconde Guerre mondiale, en partenariat avec la plateforme locale LifeQuest, un parcours interactif au sein du musée pour les enfants et un parcours de randonnée historique sur 3 km pour tout comprendre de l'histoire de Tercé via les énigmes qui vous sont posées sur votre smartphone. Alors pour tout comprendre, j'ai passé un coup de fil à Charlotte Parenteau de Noël, c'est l'adjointe à la communication de Tercé.
2: L'initiative du projet, c'était une association tercéenne, donc Tercéanime, qui voulait faire une rando énigme dans le village. Et on a un habitant de Tercé qui est développeur et qui s'est lancé à créer un système pour pouvoir faire ce parcours randonnée avec le téléphone. On s'est servi de ça pour faire le parcours de cette fameuse randonnée énigme autour de la Seconde Guerre mondiale dans Tercé, avec également un parcours énigme dès 8 ans dans le musée pour faire découvrir un petit peu le patrimoine local et l'histoire aux plus jeunes et puis aux personnes qui sont pas forcément habituées à venir visiter un musée. Pour les deux parcours énigmes, pardon, donc pour celui de la randonnée, tout comme pour celui du musée, faut se rendre au musée. Il y a des QR codes qui sont sur la porte, autour de Tercé, sur des poteaux. Enfin, on en a mis un petit peu partout. Les gens scannent le QR code.
1: Pourquoi vous avez choisi de mettre en avant la Seconde Guerre mondiale plus qu'un autre sujet?
2: Alors parce qu'à Tercé, la ligne de démarcation en fait coupait le village en deux. Et le parcours qui se fait à l'extérieur passe justement par cette ligne de démarcation et explique un petit peu aux gens ce qui se passait à Tercé à cette période entre 39 et 45.
1: L'occasion donc d'une balade historique et patrimoniale aussi pour découvrir le patrimoine local et naviguer aux alentours de Tercé dans les différentes rues de la commune. Vous avez déjà eu des retours des utilisateurs ?
2: Oui, là on a que des retours positifs. Alors c'est vrai que là il y a pas mal d'enfants qui font le parcours qui est adapté aux enfants dans le musée, parce que ça tourne autour de questions, autour d'objets qu'ils doivent observer dans les vitrines. Donc c'est vrai que ça plaît beaucoup pour les plus jeunes, mais globalement oui, c'est que du positif.
1: Un parcours interactif au sein du musée, je vous le rappelle, la Vienne dans la Seconde Guerre mondiale, accessible dès 8 ans avec plusieurs niveaux de difficulté, et puis un parcours randonnée énigme de 3 km dans le bourg, là accessible à tous avec les QR codes qui sont installés près du musée. C'est à Tercé dans la Vienne. Merci beaucoup Charlotte d'avoir été avec nous.
2: Merci, je vais juste donner une précision.
1: Oui, dis-toi.
2: Le musée est ouvert tous les jours sauf le lundi de 15h à 18h, même le dimanche.
1: Rendez-vous donc au musée de Tercé pour scanner les QR codes et tenter l'aventure énigme tout près de Poitiers. Une très belle journée à vous.
0: Merci beaucoup Dorian. 7h25, le petit déj est pris, le café ça y est, tartine aussi, la petite pomme, un peu de fruits. Eh bien parfait, il n'y a plus qu'à filer au boulot, emmener les enfants au centre, à l'école. Très bon début de journée qui débute à

0: d'écouter le groupe Téléphone sur Ici Poitou. Dans un instant, le 90 secondes, l'actu en France et dans le monde.
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0: 7h29 sur Ici Poitou, dans un instant, l'info d'ici avec vous Clément. Un jeune homme de 17 ans est mort hier soir dans le Clain à Poitiers.
3: Oui, il avait sauté dans la rivière, les secours n'ont pas pu le réanimer. Il se baignait au niveau de l'île aux Tisons. On fait le point d'ici 1 minute 30.
0: L'info d'ici après le 90 secondes en effet. Et ensuite, nous aurons Emmanuel Moreau, notre météorologue, qui va tout vous détailler sur la météo du jour, sur cette canicule qui se poursuit, vigilance orange, côté de Sèvres encore aujourd'hui. Allez, 7h30, le 90 secondes. L'actu en France et dans le monde, c'est avec vous Aude Razeau.
4: Conséquence de la chaleur, la SNCF annule plusieurs trains intercités pour, dit-elle, prévenir les pannes potentielles de climatisation. 7 annulations aujourd'hui sur la ligne Paris-Limoges-Toulouse, 6 annulations sur la ligne Bordeaux-Marseille, perturbation attendue aussi demain sur la ligne Clermont-Paris. 17 départements sont en alerte orange canicule aujourd'hui avec l'ajout de Paris et de sa petite couronne. Vigilance orange qui sera levée demain dans les Côtes d'Armor, le Finistère et la Manche. Sébastien Lecornu, le Premier ministre, convoque une réunion cet après-midi à Matignon. Une pièce de théâtre avec Patrick Bruel a été interrompue hier soir à Paris. Bruel, violeur, c'est ce qu'ont scandé 3 militantes féministes au théâtre Édouard VII. Action revendiquée par le collectif Nous Toutes. Il reproche au monde de la culture de continuer de, je cite, dérouler le tapis rouge à l'acteur. 22 000 policiers et gendarmes seront déployés samedi dans toute la France pour la finale de Ligue des Champions disputée par le Paris Saint-Germain. 8 000 rien que sur l'agglomération parisienne. Tolérance zéro sur les débordements, dit le ministre de l'Intérieur Laurent Nunez. Le petit Nicolas fera son grand retour à la rentrée avec 12 histoires inédites coécrites par Anne Goscinny, la fille de René Goscinny. Elles seront publiées le 8 octobre. À suivre en fin de matinée à Roland-Garros, le deuxième tour du phénomène Moïse Kwame, 17 ans seulement, le junior français très attendu affronte le paraguayen Adolfo Daniel Valero.
3: Merci Aude Razeau. Un jeune homme de 17 ans est mort hier soir. Il se baignait dans le Clain à Poitiers. Un gros dispositif de secours a donc été mobilisé pour le retrouver, mais il n'a pas pu être réanimé. On fait un point sur les faits avec vous, Vincent Hulin.
5: Et pour tout vous dire, Clément, hier à la mi-journée, nous avions décidé d'envoyer un reporter d'ici Poitou dans cette zone, exactement au même endroit. Alors pour ceux qui connaissent les lieux, nous sommes au niveau de la passerelle à l'île aux Tisons. Nous sommes à 10 minutes du centre-ville de Poitiers. Et c'est là que régulièrement, depuis des années, des jeunes notamment s'amusent à sauter dans le Clain, bravant les interdictions. Alors en début d'après-midi, personne. En revanche, en fin d'après-midi et début de soirée, oui, c'est en effet un tout petit peu plus en amont, à une centaine de mètres de là, du côté de l'île Joutot, que le jeune homme de 17 ans est venu se rafraîchir avec un groupe d'amis. Soudain, l'adolescent disparaît, ses camarades appellent les secours vers 20h. Vous le disiez à l'instant, un important dispositif est mis en place, des plongeurs, des drones, une vingtaine de secouristes. Finalement, le corps du jeune homme est retrouvé dans la soirée, déclaré décédé sur place par le médecin du SMUR. Reste à comprendre ce qui s'est passé. Le Clain n'est pas très haut, il n'y a pas beaucoup de courant en ce moment. Alors, le nageur a-t-il fait un malaise avec la chaleur? A-t-il été victime d'un trou d'eau? On se souvient que l'an dernier, en avril, un autre adolescent avait été emporté par le courant. Son corps avait ensuite été retrouvé en contrebas.
3: Vincent, vous le disiez, un reporter a pu rencontrer des lycéens en train de se baigner. C'était quelques heures avant le drame et un peu plus en aval du Clain.
5: Oui, Alexis Arad avait rencontré Ninon, Zoé, Noé et Swan venus se rafraîchir, sachant que ce lieu est interdit à la baignade.
6: Il fait chaud, au lycée il fait chaud, moi je suis à l'internat, franchement il faut se rafraîchir un moment.
7: J'ai une piscine chez moi mais c'est mieux avec les copains dans le Clain.
8: C'est vraiment un bon spot, il y a une bonne ambiance, de l'ombre et de quoi se baigner.
9: On peut vraiment s'amuser et tout, enfin c'est vraiment... Ça, on peut être décontracté ici, c'est cool. On regarde pas trop les panneaux, puis de toute façon... on ne les a pas vus, c'est ça. Et puis c'est l'été, il faut quand même réussir à se rafraîchir quelque part. Donc si on n'a pas de piscine ou quoi, forcément on vient là. Parce que,
8: on fait attention au courant, et puis on veille un peu les uns sur les autres, et puis voilà.
5: Alors ce fait divers vous a beaucoup fait réagir sur la page Facebook d'ici Poitou. Vous êtes nombreux à vous rappeler que plus jeune, vous aussi, vous êtes baigné dans le Clain du côté de l'île aux Tisons. D'ailleurs, n'oublions pas que nombre de Poitevins ont appris à nager ici même. Aménagé pour la baignade dans l'après-guerre, la pointe de l'île Joutot offrait la possibilité de nager dans le Clain ou dans une piscine flottante dotée d'un plongeoir de 10 mètres, encore visible aujourd'hui. D'ailleurs, sous l'ancienne mandature, l'idée était de mettre l'été à disposition dans le Clain un espace surveillé par des maîtres nageurs dans une piscine flottante dont les bords sont en inox. Une plage a été aménagée. Eh bien, cette piscine doit être de nouveau ouverte et proposée gratuitement au public à compter du 1er juillet et pour toutes les vacances d'été. Et d'ici là, Clément, on vous le rappelle, même si c'est tentant, il est interdit et dangereux de se baigner dans ce cours d'eau.
3: Toutes ces précisions, Vincent, elles sont à retrouver sur ici.fr. Restez avec nous à 7h45. On revient sur les mesures qui peuvent être mises en œuvre pour éviter les accidents pendant la canicule. On en parle avec Laurent Audet, directeur du service prévention des risques majeurs et sanitaires à Niort.
0: Clément, une foule de manifestants venus soutenir 4 militants anti-bassines hier à Poitiers.
3: Il est reproché aux 4 hommes d'avoir organisé la manifestation de Sainte-Soline de mars 2023. La décision de la cour d'appel a été reportée au 1er juillet. En basket, on en parle, Poitiers manque l'exploit à 3 points. Le PB 86 a fait douter Saint-Quentin hier dans le match retour des quarts de play-off d'Elite 2. 84-81, c'était proche. Tout va se jouer dimanche prochain dans le troisième match à vivre sur ici Poitou.
0: Quelle va être la température dimanche à Saint-Éloi? Ça va s'annoncer chaud, chaud, chaud pour le moment. Aujourd'hui, en tout cas, on a entre 33 et 37 degrés au maximum. Département des Deux-Sèvres, toujours en vigilance orange pour le phénomène canicule. On va détailler toute cette météo avec Emmanuel Moreau, notre météorologue, dans quelques minutes.
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0: Elle est de retour. Oui, avis aux fans de Mylène Farmer. C'est votre moment, là, ce matin, à 7h35, avant de découvrir son nouveau titre demain, qui s'appelle « C'est à qui le tour ?». Là, pour le moment, on se remémore les souvenirs avec « Désenchanté ».

0: Mylène Farmer qui annonce son grand retour demain avec un nouveau titre qui s'appellera « C'est à qui le tour ?» 7h40, d'où vient le ski? Comment il a été inventé ce ski? Apparemment, un Français a pris deux petites planches en bois, des patins à neige, il s'est dit « bah allez, descendons la pente ». C'est à peu près ça et c'est Stéphane Bern qui va beaucoup mieux nous l'expliquer juste avant 8h pour un voyage dans le temps. Nous, la neige, on peut l'attendre, je peux vous dire, dans le Poitou. C'est pas pour aujourd'hui. Bonjour Emmanuel Moreau. Emmanuel Moreau, météorologue, est-ce que vous êtes avec nous? Bonjour Emmanuel. Et de 3 et de 1.
1: Allô, allô.
0: Oui, Emmanuel, c'est bon, on vous entend. J'ai eu peur. Je me suis dit, non, on va pas avoir les précisions de cette météo du jour qui s'annonce très, très chaude. Emmanuel, oui. La canicule se poursuit.
1: Oui, effectivement, la neige, il faut aller la chercher dans le congélateur. C'est aujourd'hui, l'anticyclone, il est toujours bien présent, mais même s'il a une petite faiblesse par l'ouest, il maintient cette vague de chaleur inédite au printemps. C'est un ovni climatique. Et donc, ce soleil, il se lève sans difficulté ce matin dans un ciel à peine voilé. Il continuera de briller dans la journée, toujours avec ses petits nuages très fins d'altitude qui n'empêcheront pas ces températures de grimper à nouveau jusqu'à 35 degrés. On pourrait même avoir 37 degrés localement sur le Niortais.
0: Les températures matinales, Emmanuel, ne bougent pas beaucoup là.
1: Et non, j'ai encore 24 degrés là actuellement à Sillé ce matin. C'est une température qui est même déjà supérieure au normal des maximales. À Surin, il fait 21 degrés. À Thouars et à Mel, on relève 20 degrés. Sur la Vienne, c'est légèrement plus frais. À Poitiers et à Loudun, vous avez 18 degrés, donc ça reste quand même élevé. À Civray et à Montmorillon, vous avez 17 degrés. Les tops les plus fraîches, il faut aller les chercher du côté de Vauprévoir ou de Trimouille avec 15 degrés. Naturellement, ces températures matinales déjà très hautes, elles favoriseront les températures hors normes de cette après-midi, car on part déjà de très haut. Et puis les maximales, du coup, elles seront 12 à 13 degrés au-dessus des moyennes de saison.
0: Est-ce que la baisse de ce week-end se confirme?
1: Alors ça se confirme et ça commencera par les Deux-Sèvres pour la journée de samedi avec une petite brise de mer qui va venir tempérer tout ça. Elle permettra aux températures de baisser samedi après-midi. Sur le Niortais, on pourrait ne plus dépasser les 30 degrés samedi après-midi. Ce sera encore un peu plus chaud sur la Vienne ou sur le Thouarsais. On sera autour de 32-34 degrés et la baisse elle s'amorcera rapidement dans la soirée de samedi. Et puis dimanche, on ne dépassera plus les 25 à 26 degrés sur l'ensemble du Poitou. Donc oui, ça se confirme. Et puis j'ai envie de vous dire que la semaine prochaine, ça se confirme encore plus. Avec une semaine qui s'annonce une petite séquence humide là probablement à partir de mardi. On a beaucoup de mal à le croire avec les conditions qu'on a en ce moment.
0: Ouais, en effet, bon, ça va changer. Emmanuel, les Deux-Sèvres donc sont toujours en vigilance orange canicule là pour aujourd'hui. Quels sont les critères de vigilance orange canicule là pour le département?
1: Alors, on parle souvent des 35 degrés en journée, des 20 degrés la nuit sur plusieurs jours consécutifs, mais ce n'est pas que Météo France, justement, qui décide un système. En réalité, le système est un peu plus large. Alors, c'est bien Météo France qui évalue le phénomène météo, son intensité, sa durée, sa localisation, et elle propose également un niveau. Mais ensuite, il y a les autorités publiques qui sont associées, notamment les préfectures ou les services de la sécurité civile ou de santé, et avec pour anticiper des conséquences concrètes, les risques pour la population, les transports, les réseaux électriques aussi et tous les événements qui sont prévus en extérieur. C'est qu'en été, il y a beaucoup d'événements en extérieur. Et évidemment, quand on a des épisodes majeurs, il y a aussi c'est un véritable travail de coordination justement entre la Météo France et toutes ces autorités, toutes ces instances publiques. Donc Météo France décide de l'intensité et analyse le phénomène, mais sa gestion, elle dépend aussi d'un spectre beaucoup plus large au niveau des pouvoirs publics.
0: D'accord, c'est bien noté. Mais merci pour cette précision. À demain, Emmanuel, à la même heure.
1: Demain, avec plaisir demain.
0: 7h43 sur Ici Poitou. Dans un instant, on va parler sécurité. On va parler de ce record pour un mois de mai de la chaleur, Clément.
2: Effectivement, ça n'a échappé à personne. Il fait chaud. On va parler des mesures mises en place à Niort pour éviter, pour prendre justement en charge la sécurité des administrés.
0: Les détails après Kenji et après celui qui a annoncé venir à l'Arena Futuroscope en octobre 2027. Il a annoncé ça il y a tout juste deux jours. C'est Vianney.
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0: construit une maison, lui, Vianney, pendant quelques mois. Là, ça y est, c'est terminé. Et après 5 années sans tournée, sans être sur scène, eh bien, il sera de retour le 22 octobre 2027 à l'Arena Futuroscope. Là, il était avec Kenji. 7h49, ça n'a échappé à personne. Les records de température explosent pour un mois de mai. Une situation qui oblige les communes à prendre des mesures pour la sécurité des administrés, Clément.
1: Et on va parler de celles mises en place à Niort. Nous sommes avec le directeur du service de prévention des risques. Bonjour Laurent Audet.
2: Oui, bonjour.
1: Bon, à la une du journal de ce matin, on parle bien évidemment de ce drame à Poitiers. Un jeune de 17 ans mort, noyé hier soir dans le Clain, dans une zone pourtant interdite. Comment faites-vous pour prévenir ce genre d'accident sur la Sèvre où on sait que la baignade est aussi proscrite ?
2: Alors j'ai effectivement entendu ce matin cette triste information. Alors nous avons des panneaux tout au long du fleuve qui interdit la baignade, et ce sont aussi les agents de police municipaux qui passent sur les coins qui sont connus pour sensibiliser et puis pour sortir souvent les jeunes ou parfois même les familles qui viennent sur certains sites. Et à Niort, effectivement, nous avons aussi la chance d'avoir des piscines ouvertes, et notamment celle de Pré-le-Roi, un bassin de 50 mètres en extérieur qui est juste à côté de la Sèvre. Donc, on encourage à aller plutôt sur les sites, sur les piscines surveillées.
1: Et voilà, il faut proposer des solutions, parce que des panneaux, des verbalisations, on se rend compte que ce n'est pas toujours suffisant.
2: Oui, c'est clair. C'est pour ça que ça passe par la sensibilisation, par l'information, et puis par peut-être aussi des ouvertures un peu plus larges sur les piscines, ce qu'on fait sur Niort, sur notamment, je vous disais, sur Pré-le-Roi, qui est le grand bassin du centre-ville.
1: On imagine que vous êtes d'autant plus sensible à l'approche de l'été, et puis avec un événement comme celui-ci, vous allez peut-être renforcer les contrôles et le suivi le long des cours d'eau.
2: Alors, il y a des mesures aussi qui vont être mises en place, qui n'étaient jusqu'à aujourd'hui pas encore réalisées. Il va y avoir la pose de bouées le long de la Sèvre niortaise, justement, qui peuvent peut-être éviter ce type d'accident par des chutes accidentelles ou dans le cadre d'une noyade aussi. Ça va être posé normalement avant la fête de la musique, avant le 21 juin.
1: Bon, c'est noté. Au-delà de la baignade, on parle aussi de la chaleur forcément aujourd'hui. Vous avez mis en place des mesures, on l'a dit. Parlons peut-être d'abord des écoles. Comment est-ce que vous accompagnez les 40 établissements scolaires face à cette vague de chaleur ?
2: Alors pour l'établissement scolaire, c'est un événement qu'on avait déjà connu, même si c'est précoce là au mois de mai. Faut rappeler qu'on avait été en alerte rouge en juin 2022, donc on a tiré l'expérience de cette période. Il y avait également les groupes scolaires au mois de juin en 2022, donc maintenant c'est 278 ventilateurs qui sont sur les sites scolaires, donc il y en a plusieurs par groupe scolaire. Pour les plus petits, les plus jeunes, en crèche, il y a un climatiseur par crèche qui permet notamment de refroidir le dortoir où dorment les enfants.
1: Alors vous parlez de ventilateurs, de climatiseurs, mais on imagine qu'il y a un gros enjeu pour adapter les salles de classe et les bâtiments. Certaines n'ont pas d'isolation par l'extérieur, donc pas de volets si je peux résumer. C'est le cas par exemple de l'école primaire Agrippa d'Aubigné, mais aussi ou encore à Émile Zola, où on a relevé près de 30 degrés hier matin. Des couvertures de survie ont même été posées sur des fenêtres à l'école Jean Zé, ce qui fait chauffer l'intérieur des salles. Comment on suit aussi cette réalité-là ?
2: Effectivement, les couvertures de survie, c'est une bonne solution temporaire qui permet d'apporter une solution un peu plus confortable sur le court terme, mais on est plus sur un travail à long terme, d'essayer d'aménager nos locaux, qui ont souvent été faits plutôt pour gagner des calories plutôt que de protéger. On a tout un projet d'aménagement qui passe aussi, par exemple, par du verdissement des écoles avec des arbres sur la partie sud qui évite les montées en température, et c'est vraiment du cas par cas selon les établissements pour avoir la bonne solution.
1: Est-ce qu'on a une idée de l'ampleur du coût financier que ça pourrait représenter d'aménager tous ces établissements ?
2: Alors, j'ai pas les éléments là, mais on a effectivement un projet pluriannuel d'investissement qui porte sur ces écoles-là et qui permet qui sont plusieurs centaines de milliers d'euros là sur les années à venir pour l'aménagement des écoles.
1: Un mot aussi sur les aînés qui sont aussi très sensibles à la chaleur. Quelles mesures vous avez mis en place pour suivre ceux à la santé fragile ?
2: Alors, au-delà du service à domicile, du maintien à domicile qui est assuré par les agents du CCAS, qui passent le matin faire les soins ou accompagner les anciens qui font partie du CCAS et de leur suivi, on a également une cellule d'appel où on contacte, on a 1598 personnes inscrites dans le cadre de ce registre, et elles sont appelées par une équipe d'agents volontaires qui se relaient tout au long de la journée pour savoir leur état de santé. Hier, je crois que c'est 230 personnes qui ont dû être contactées, et ça n'a pas nécessité d'accompagnement. Et derrière, c'est la protection civile des Deux-Sèvres qui nous accompagne en cas de en cas de difficulté respiratoire ou une personne qui se sent pas bien, on engage une visite pour voir la personne et puis établir un diagnostic sanitaire.
1: Merci beaucoup Laurent Audet. On arrive au terme de cette interview. Je rappelle que vous êtes le directeur du service prévention des risques à Niort. Et je rappelle aussi le numéro vert à contacter pour être inscrit sur le registre, le 0888 13 29. Merci beaucoup.
2: Tout à fait. Voilà.
0: 7h54, actu locale, musique bonne humeur tous les matins sur ICI Poitou. Et bien pour la musique, on a choisi Blue Hotel. Une balade pour commencer ce jeudi. Profitez, il est 7h54.

0: Blue Hotel sur ici Poitou. Pour vous accompagner sur la route du boulot, là, à la fraîche. Dis donc, écoutez qui est là. Bonjour Stéphane Bern.
1: Bonjour Aurélie et bonjour le Poitou.
0: Ce matin, Stéphane, on voyage au temps où un montagnard grenoblois a cru, dompter la neige avec deux longues planches de bois.
1: À une époque où les fractures tibia-péronées ne sont pas encore remboursées par la sécurité sociale, un Français voit des patins à neige norvégiens. Il va tenter de les faire marcher sur les pentes alpines. Isère, hiver 1878. Autour de Grenoble et de Champs-Rousses, les chemins sont engloutis sous la neige, impossible de se déplacer. Henri Duhamel, alpiniste passionné, refuse d'attendre le printemps. La fondue est prête, faut bien aller chercher le pain.
2: Chaque fois que je suis dans une fondue, je fais ça, tu vas voir, c'est crevant.
3: Tu mets ton fil dentaire ?
1: À Paris, quelques mois plus tôt, il a acheté, comme souvenir, sur un stand scandinave, deux longues planches en bois, des skis. En Norvège, ils servent surtout à se déplacer sur des terrains enneigés, souvent en pente douce. Duhamel les essaye dans les Alpes, sans véritable mode d'emploi et surtout sans casque. Mais sur les pentes à pic de Champs-Rousses, ça glisse trop vite.
4: Parce que la neige, elle est trop molle pour moi.
1: Les fixations maintenues par de simples lanières tiennent mal. Tourner, c'est compliqué. Freiner, c'est impossible. C'est soit l'arbre, soit la chute.
5: Mais l'important, c'est pas la chute.
1: Et souvent dans cet ordre.
5: C'est l'atterrissage.
1: Il ne renonce pas. En 1890, il part en Norvège. Là-bas, il observe les pratiquants, comprend mieux les techniques, les appuis, l'usage des bâtons et surtout les systèmes de fixation. Il rapporte du matériel amélioré, des idées nouvelles et cette fois, la notice. Depuis Grenoble, il adapte, modifie, perfectionne. Dès la fin des années 1890, les descentes deviennent maîtrisables. Peu à peu, autour de lui, d'autres montagnards s'y mettent. Plus on est de fous, plus on skie.
6: Oh, j'ai épilé de mon critérium. Oh, j'ai une pêche, les gars. Wouh.
1: Aujourd'hui, les stations sont pleines chaque hiver. Et l'on ne sait que trop peu que le ski français doit beaucoup à ce détour par la Norvège. Au fond, les skis, ce sont un peu des morceaux de dracard.
0: Merci beaucoup Stéphane pour cette précision. Demain, on aura plus de précisions sur l'ouverture de la première école vétérinaire. On sera à Lyon et on sera en 1761.
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0: Vous êtes à la fraîche là, il est 8h, c'est jeudi. L'heure des informations présentées par Clément Tricot.
8: Un drame à Poitiers hier soir. Un jeune homme de 17 ans est mort noyé dans le Clain après avoir sauté dans la rivière. Les secours appelés sur place vers 20h n'ont pas pu le réanimer, Emeline Ferry.
9: Il déploie un gros dispositif pour tenter de retrouver le jeune homme qui a sauté dans la rivière au niveau de l'îlot Tison. Une vingtaine de secouristes ainsi que des équipes spécialisées, plongeurs et drones. C'est un peu plus tard dans la soirée que le corps du jeune est retrouvé, déclaré décédé sur place par le médecin du SAMU. Des témoins confient à Ici Poitou que plus tôt dans l'après-midi, l'interdiction de baignade dans la rivière était largement bravée. Plusieurs jeunes se trouvaient dans l'eau. C'est pour pourtant une zone dangereuse. L'an dernier, au mois d'avril, un adolescent de 14 ans avait trouvé la mort dans les mêmes circonstances et dans la même zone après avoir sauté dans l'eau au niveau de l'écluse.
8: Les précisions d'Emeline Ferry pour Ici Poitou. Un drame qui intervient en pleine période de forte chaleur. La Vienne reste en jaune à l'alerte canicule où 7 records de chaleur ont encore été battus. Il a fait le plus chaud au Vigan à près de 36,4 degrés. Les Deux-Sèvres restent aussi en orange canicule. Niveau qui concerne en tout 17 départements français, dont nos voisins de Vendée, des Deux-Charentes ou encore de la Gironde. À Niort, la ville a mis en place son dispositif canicule. 1600 personnes à la santé fragile sont suivies régulièrement par une cellule d'écoute. Elle est joignable au numéro vert 0800 88 13 29. Un accident hier midi devant le collège Fontane de Niort. Un conducteur de deux roues double une voiture au niveau d'un passage piéton. Il percute une adolescente qui traverse au même moment. La victime projetée au sol est rapidement prise en charge par par les pompiers. Bilan de l'accident, un hématome au genou, une plaie à la lèvre ainsi qu'une contusion à l'épaule pour la jeune adolescente. Les pompiers sont aussi intervenus à la Pérate en Deux-Sèvres près de Parthenay. Un incendie de plastique agricole et de pneus a mobilisé une vingtaine de soldats du SDIS des Deux-Sèvres dans l'après-midi, surtout à cause du risque de propagation des flammes.
0: Un projet de loi pour mieux protéger tous les enfants présenté par le gouvernement hier.
8: Une réponse à la crise de l'aide sociale à l'enfance relevée par de nombreux rapports. Le texte s'est élargi au contrôle des intervenants auprès de tous les enfants après des scandales de violences sexuelles dans le périscolaire, notamment à Paris. Le ministre de l'Éducation veut maintenant créer une liste noire, je cite, des personnels ayant eu des comportements inappropriés, Noémie Bonin.
3: Un fichier d'interdit d'école, résume Édouard Geffray, sur lequel peut apparaître tout type d'adulte qui intervient dans un établissement scolaire, qu'il soit personnel de l'éducation nationale, mais aussi intervenant associatif ou animateur du périscolaire. Avec cette loi, si une personne est identifiée comme ayant commis des actes pas acceptables sur des enfants, elle ne pourra plus être réembauchée dans le collège d'à côté ou dans l'école d'une autre académie. Aujourd'hui, les différents secteurs, sport, périscolaire et scolaire, ne se parlent pas assez, tout comme les rectorats ne communiquent pas forcément sur le cas d'un agent licencié, par exemple. La grande question, c'est quels motifs entraîneront une notification dans cette liste noire ? Des violences sexuelles, bien entendu, mais pas seulement. Le ministre prend l'exemple d'un surveillant renvoyé pour avoir insulté des élèves. Il faut qu'il y ait eu sanction, précise Édouard Geffray. Une procédure disciplinaire donc, et pas seulement un jugement pénal.
8: Les précisions de Noémie Bonin pour Ici Poitou. Dans la lutte pour la gestion de l'eau, quatre militants anti-bassines étaient au tribunal de Poitiers hier. Quatre organisateurs présumés de la manifestation de Sainte-Soline de mars 2023. Parmi eux, Julien Leguet, porte-parole du mouvement Bassines Non Merci. Pendant l'audience, ils ont tous usé de leur droit de silence, Apolline Carré-Guilhem.
10: Alignés tous les quatre devant la cour, chaque prévenu a refusé de répondre aux questions de la présidente. Elle demande quel rôle ils ont joué dans la manifestation. Silence. « Allez, monsieur Leguet, tente-t-elle, je vois bien que vous avez envie de me répondre. » Il n'ouvre pas la bouche. L'avocat de la partie civile en profite, il pose de longues questions et y répond tout seul, lâche quelques provocations. Julien Leguet, toujours debout, semble avoir du mal à garder le silence. Il a comme les mots au bord des lèvres. Un autre avocat lui demande s'il regrette cette manifestation. Il le fixe longuement, au point que son conseil le rappelle à l'ordre. Dans la petite salle, le public, composé de militants, s'agite parfois, rit même franchement quand la partie civile remet en question l'engagement environnemental de Julien Leguet. C'est tellement ridicule de dire ça, souffle un homme dans le public. Après 6 heures de procès, les bancs commencent finalement à se clairsemer. En sortant, les quatre prévenus remercient chaleureusement leurs avocats. Ils ont fait un travail exemplaire, disent-ils. Ils espèrent maintenant la relaxe.
8: La décision du tribunal est attendue le 1er juillet. En football, par contre, la sanction est bien tombée pour le Stade Poitevin. Sanctionné, la DNCG, le gendarme financier du foot, exclut Poitiers des compétitions de national. Après une saison déjà catastrophique sur le terrain, les Poitevins devaient jouer en National 3 l'an prochain. Eh bien, ce sera au mieux la régionale. Le club peut quand même faire appel de cette décision.
0: Clément, en basket, Poitiers manque l'exploit à 3 points.
8: Ouais, le PB86 nous a fait vibrer. Il a fait douter Saint-Quentin hier dans le match retour des quarts de finale de play-off d'Elite 2. 84 à 81, c'était proche. Poitiers, largement dominé au début, a fait une remontée dingue. Un scénario à l'image de la mentalité du club cette année. Même dans le dur, l'équipe donne tout. On écoute l'intérieur du PB86, Jordan Raton.
11: C'est des matchs importants où chaque possession compte. Et on a beau être à moins 20, moins 30 même s'il faut, je joue pas pour perdre. On a des ambitions depuis le début. C'est pas à la fin quand c'est le travail le plus important, la dernière ligne droite, où il faut se dire qu'il faut y aller à moitié. Donc peu importe le score, peu importe la situation, je sortirai toujours de la même manière. Ils sont venus chez nous et il y a eu prolongation et ils ont perdu. On est venu chez eux, on perd de 3 points. Je pense pas qu'il y ait une vraie différence de niveau. Il nous manquait Narcisse Ngueuil. Et à la fin, on a 4 joueurs, ils sortent sur 5 fautes. Et pourtant, on est là, on est dans le match, on se bat. Donc, non, c'est du basket, hein. C'est des êtres vivants comme nous. Et quand on est là, c'est du 50-50, c'est celui qui va jouer le plus dur. Il nous reste un match. Je suis fier des gars, de toute l'équipe, parce qu'on n'a rien lâché. On voulait montrer du caractère en deuxième mi-temps, ce qui nous en manquait en première, et c'est ce qu'on a fait. On a le privilège de ne pas avoir de regrets à la fin de cette rencontre et de pouvoir entamer le match de dimanche avec la tête haute.
8: Troisième et dernier match est bien prévu dimanche à 17h à Saint-Éloi. Ce sera à vivre dès 16h avec nous sur Ici Poitou. Et puis enfin, c'est le début aujourd'hui de la 7e édition du festival Le Printemps des Cartes. Ça se passe à Montmorillon dans la Vienne. C'est consacré à la cartographie et représentation géographique. C'est ouvert à tous. Ça commence à 18h30 à la MJC Claude Nougaro.
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8: Aurélie, surprenez-nous sur la météo aujourd'hui.
0: Vous voulez vraiment de la surprise? Vous allez avoir chaud.
8: Ah,
0: là,
8: wow.
0: Pas de surprise.
8: Je suis surprise.
0: Ça va baisser ce week-end. Déjà, c'est un petit peu mieux. 26 degrés au maximum pour dimanche. Et ça paraît humide pour le moment, pour la semaine prochaine. Ça, ça peut surprendre.
8: Ça peut surprendre.
0: Ah oui, parce que là, pour le moment, l'humidité, on n'en parle pas. Hein. Non, c'est bien sec. Le soleil est de retour encore pour aujourd'hui. Beau ciel bleu et de la chaleur toujours présente. Le département des Deux-Sèvres est toujours en vigilance orange hein, pour la canicule aujourd'hui. Grand soleil et chaleur cet après-midi. Ça grimpe jusqu'à 37 degrés. Dans le secteur niortais, 37 degrés. Soyez prudents. À Poitiers, à Chauvigny, à Parthenay, à Bressuire, du côté de Charroux, encore de Montcontour, 35 degrés attendus. À Châtellerault, à Thouars, à Montmorillon, à Lille-Jourdain, vous aurez 34 degrés. Et le minimum pour aujourd'hui, c'est 33 degrés à Loudun. Demain, eh ben, on garde cette chaleur, 34 à 36 degrés avec un soleil plutôt voilé pour demain.
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0: Il était l'invité de l'émission En aparté mardi. Il a raconté son parcours, sa carrière, son amitié avec Alain Souchon. Il l'a dit, hein, ses enfants sont comme mes neveux. Écoutons Laurent Voulzy qui, en une heure pour cette émission, n'aurait pas eu le temps de parler de tous ses tubes comme celui-ci, Bubble Star.

0: jusqu'au bout. Laurent Voulzy, 8h12, nouvelle arnaque. Oui, bonjour, c'est la Banque de France. Eh ben non, c'est faux. Enfin, il y a des chances, hein. Faux mail, faux appel. Certains essaient de vous demander vos comptes, vos infos. Piqûre de rappel dans deux petites minutes.
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0: 32e édition de l'événement 500 Ferrari contre le cancer. 4 jours à partir d'aujourd'hui pour admirer des centaines et des centaines de voitures historiques, de courses, de rallyes. C'est jusqu'à dimanche au circuit Val-de-Vienne. Vous allez en prendre en plein les yeux. Des expos mettront à l'honneur Renault et Peugeot cette année. Renault présentera plusieurs voitures emblématiques de son engagement en Formule 1, en endurance, en rallye. Et Peugeot célébrera 100 ans de participation aux 24 heures du Mans à travers des modèles qui ont marqué son histoire. On vous offre ce matin deux bracelets qui vous donnent accès aux 4 jours. La question, on va parler ciné ce matin. Rappelons-nous des souvenirs avec ce film Le Corneau. C'est l'accident de voiture le plus célèbre du cinéma français. Pauvre de chevaux, hein, de Bourville. Mais qui était face à lui dans les rues de Paris? Écoutez bien.
3: Qu'est-ce qu'il y a? Maintenant, elle va marcher beaucoup moins bien, forcément. Mais je vous en prie, ne vous aimez pas, marchez dessus. Oh là là,
4: mais c'est pas grave.
3: C'est pas grave, vous en avez de bonnes, c'est pas grave. Non. Qu'est-ce que je vais devenir, moi?
4: Eh ben, un piéton, ouais, plus.
3: Hein? Mes vacances sont foutues, je partais pour l'Italie.
4: Mais écoutez, prenez l'avion, ça va plus vite.
3: Mais je ne suis pas pressé, moi.
4: Alors, moi, je suis pressé, voilà.
3: Mais je vous en prie.
4: Alors voici ma carte.
3: Hein?
4: Voici ma carte. Mon agent d'assurance vous contactera. Voilà.
3: Ah, vraiment? Il y en a qui marchent pas de culot. Avec sa grosse bagnole.
0: Qu'est-ce que je vais devenir, un piéton? Ça, c'est de la réplique. 05 49 60 20 20. Qui est l'acteur qui joue avec Bourville dans ce film Le Corneau? En jeu, vos deux bracelets pour accéder à l'événement solidaire 500 Ferrari contre le cancer qui démarre aujourd'hui.
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0: 8h15, j'espère que vous allez bien et j'espère que vous n'avez pas vécu d'arnaque là en ce moment. C'est pas vrai, c'est le rendez-vous anti-arnaque. Audrazo, attention, des escrocs se font passer désormais pour la Banque de France.
7: Effectivement, et tout y passe. Hein. On a les faux mails, les faux coups de fil et même les fausses vidéos où on voit des dirigeants de la Banque de France nous vendre des placements financiers. Ça, c'est très pervers. Je commence avec le faux mail. Emmanuel, un auditeur, m'a alerté. Il a reçu un message. Service sécurité Banque de France. Confirmation d'une opération en cours. Et l'opération en question, aille sur froide, 2463,45 €, qu'il aurait soi-disant payé par carte bancaire, lui dit-on. Là, on se calme, on respire, c'est une adresse Gmail qui écrit à notre auditeur, et non, la Banque de France ne vous écrira pas avec une banale adresse Gmail. Autre méthode, c'est quand l'escroc vous fait miroiter un héritage ou une somme quelconque et mystérieuse. Pareil, il vous met Banque de France pour faire sérieux, mais il va surtout essayer de vous faire payer des frais ou autres. Généralement, il vous dit vite, vite, sinon la somme va vous passer sous le nez. Et ça aussi, cette urgence, c'est un bon indice.
0: Et c'est quoi, Aude, ces histoires de vidéos truquées?
7: Alors là, c'est la Banque de France elle-même qui a alerté. Elle a vu passer des vidéos avec le visage et la voix de certains de ses dirigeants en train de nous recommander un placement juteux. Je vous ai déjà mis en garde contre les fausses interviews de célébrités, Michel Drucker et autres, sur des investissements soi-disant miraculeux. Mais là, on est d'accord, c'est encore plus piégeux. Quelque chose que vous devez avoir en tête, un dirigeant de la Banque de France ne recommande jamais de produits financiers ou de plateformes d'investissement. Donc, ne vous laissez pas tenter, passez votre chemin.
0: Eh ben, c'est bien noté, merci beaucoup Aude. 8h16. Oh, ça, ça fait plaisir. Pépite musicale, comme j'aime appeler certains morceaux. Back to Black, Amy Winehouse. On dit oui, avant de vous offrir vos bracelets pour l'événement 500 Ferrari contre le cancer qui démarre aujourd'hui jusqu'à dimanche.

0: plaisir d'écouter ce titre Back to Black à 8h20. Direction Cissé ce matin. Il est agent de piste à l'aéroport. Bonjour Marc.
1: Oui, bonjour. Bonjour ici Poitou.
0: Comment ça va, la forme?
1: Oui, ça va.
0: Ouais. Pas trop chaud là pour le moment?
1: Non, je suis à l'intérieur, je bricole un peu.
0: À la fraîche. Bon, oui. Parfait. Vous bricolez déjà à 8h20?
1: Oui, je suis en train de monter un espèce de paravent par rapport au soleil, par rapport à la porte d'entrée, parce que bon, j'ai le soleil qui tape sur la baie et puis voilà.
0: Donc vous faites bien, vous êtes prudent et vous voulez de la fraîcheur dans la maison. Et on peut le comprendre, parce qu'on attend jusqu'à 37 degrés cet après-midi. Bon Marc, écoutez cet extrait.
2: Qu'est-ce que je vais devenir, moi?
3: Eh ben, un piéton, et plus voilà.
2: Hein? Mais mes vacances sont foutues, partais pour l'Italie.
3: Mais écoutez, prenez l'avion, ça va plus vite.
2: Mais je ne suis pas pressé, moi.
3: Alors moi, je suis pressé, voilà.
0: Alors Marc, qui joue dans ce film Le Corneau en compagnie de Bourvil?
1: Funès.
0: Eh bien oui, bien évidemment. Et bien grâce à ces deux acteurs emblématiques, vous remportez vos deux bracelets pour l'événement solidaire 500 Ferrari contre le cancer, direction le circuit Val-de-Vienne à partir d'aujourd'hui. Marc, bravo.
1: Oui, merci, c'est Poitou.
0: Parfait, voilà. Tout ça, une journée qui commence bien.
1: Oui, tout à fait.
0: Ah, franchement, il y a boulot aujourd'hui ou pas?
1: Boulot, non, je suis à la retraite, moi, ça y est. Non, moi, je suis à la retraite, ça fait maintenant 4 ans, 5 ans.
0: Ok, bon, heureux retraité, qui bricole.
1: Tout à fait.
0: Oh, bah, c'est parfait tout ça, bah, profitez-en comme il se doit, Marc. Et je vous dis à très vite sur Ici Poitou, encore bravo.
1: À très vite, merci Ici Poitou, au revoir.
0: En ces temps de fête des mères, on a une pensée pour celles et ceux qui ne peuvent pas embrasser leur maman parce qu'elle est trop loin. Les gens d'ici, c'est avec Sonia Brunet.
4: Bonjour, je m'appelle Sabir, je suis actuellement CAP cousine.
0: Sabir Kalachi.
4: Oui. Je suis né au Bangladesh, Dhaka, j'ai 18 ans.
0: Bientôt, c'est la fête des mères.
4: Actuellement, mon maman, il est toujours au Bangladesh.
0: Vous parlez ensemble?
4: Ça dépend. Quand je suis en vacances, j'essaie de parler.

0: J'étais très fière de savoir que vous avez été retenu pour concourir à la Coupe de France du burger.
1: Il est très content et il m'a dit toujours que je savais premier jour que tu vas faire une grande chose. Et ben voilà, il m'a dit comme ça, ouais.
0: Vous parlez avec beaucoup de tendresse de votre maman.
1: Ouais.
0: En même temps, c'est quelque chose qui est difficile parce que votre maman, elle a pris cette décision terrible pour une maman de dire à son fils unique, il faut que tu partes, il faut que tu t'en ailles. Vous aviez quel âge quand elle a dit ça?
1: J'avais 15 ans, 11 mois, comme ça, oui.
0: Et elle l'a répété souvent parce que vous ne vouliez pas partir.
1: Non. Mais mon maman, il s'est vu qui au Bangladesh, pour moi, c'est risque.
0: C'est très risqué. Et puis, vous avez fait vos preuves là depuis 3 ans en France, Sabir. Vous êtes quelqu'un de très déterminé. Vous apprenez la cuisine au restaurant, la cuisine de comptoir à Poitiers. Vous allez passer votre CAP. Et visiblement, les professeurs sont très contents de vous.
1: Oui, ils sont très contents parce que je suis toujours respecté les gens et puis l'expertise et les horaires, respecter le travail.
0: L'équipe dans laquelle vous travaillez ici, ils vous aiment bien, hein, parce que là, le temps de cet entretien, ils sont venus faire des photos, ils sont venus vous encourager.
1: Pour moi, on n'est pas juste une équipe, on est une famille, oui.
2: Sabir a rendu sa maman et l'équipe du restaurant La Cuisine de Comptoir à Poitiers très très fiers. En terminant 3e au concours junior du meilleur hamburger de France et actuellement, vous pouvez le déguster son burger au restaurant La Cuisine de Comptoir. Je vous rappelle que c'est à Poitiers. 8h24, en voici un qui met tout le monde d'accord. Francis Cabrel sur la route du boulot ce matin, encore et encore.

0: Encore et encore. Mais oui, on en demande toujours encore plus, Francis Cabrel. Dans un instant, le 90 secondes.
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0: 8h29, dans un instant le 90 secondes et ensuite l'info d'ici avec vous Clément. On va parler de la chaleur et avec cette chaleur on prend soin de nos aînés.
6: Ouais, les Deux-Sèvres restent en niveau d'alerte orange canicule, la Vienne en jaune et pour ça les communes s'activent pour mettre en place des cellules d'écoute à Poitiers. Et bien, une cellule d'appel a été mise en place pour suivre l'état de santé de près de 200 personnes. Nous sommes allés sur place.
0: La chaleur, il en sera question aussi dans quelques minutes avec la météo. Le département des Deux-Sèvres est toujours en vigilance orange pour la canicule. 8h30, place au 90 secondes avec vous, Audrey Azo.
7: Sébastien Lecornu, le Premier ministre, convoque plusieurs ministres cet après-midi à Matignon. Objectif, préparer les prochaines vagues de chaleur de cet été, veiller à l'état des nappes phréatiques et prévenir les feux de forêt. Sur la canicule du moment, Paris et sa petite couronne basculent en alerte orange à leur tour ce midi. Vigilance orange qui sera levée demain dans les Côtes d'Armor, le Finistère et la Manche. Une pièce de théâtre avec Patrick Bruel a été interrompue hier soir à Paris. Bruel, violeur, c'est ce qu'ont scandé trois militantes féministes au théâtre Édouard VII. Action revendiquée par le collectif Nous Toutes. Il reproche au monde de la culture de continuer de, je cite, dérouler le tapis rouge à l'acteur. Nicolas Sarkozy sera fixé sur son sort dans 6 mois, le 30 novembre, après son procès en appel sur les soupçons de financement libyen de sa campagne présidentielle de 2007. Il est terminé. Jamais je n'ai trahi la confiance des Français, dit Nicolas Sarkozy. Il appelle la justice à l'innocenter. Les marges des supermarchés sur les fruits et légumes bio sont 80% plus élevées que sur le non bio. Étude de l'association Que Choisir Ensemble, ex-UFC Que Choisir. Étude contestée par la Fédération du Commerce et de la Distribution. Elle estime qu'il n'y a pas de surmarge sur les produits bio. Le petit Nicolas fait son grand retour. 12 histoires inédites seront publiées le 8 octobre, coécrites par Anne Goscinny, la fille de René Goscinny. Le petit Nicolas, phénomène mondial avec 15 millions d'exemplaires vendus depuis les années 50.
6: Merci Audrey Azo. Chez nous, la chaleur continue de frapper fort. De nombreux records de température encore battus hier dans les Deux-Sèvres ou encore dans la Vienne, avec parfois plus de 36 degrés. Une situation qui forcément expose au risque les personnes les plus âgées ou en mauvaise santé. Alors depuis mardi, des communes mettent en place des cellules canicules. C'est le cas à Poitiers. Des agents prennent régulièrement des nouvelles de près de 200 personnes. Théo Metton-Régimbault. Alors, un reportage de Théo Metton-Régimbault qu'on écoute tout de suite sur ICI Poitou.
8: Allô, oui.
9: Oui, bonjour monsieur. C'est la cellule canicule de la ville de Poitiers.
8: C'est la canicule ?
9: Oui, c'est ça.
10: Christine est l'une des agents mobilisés. Elle appelle un homme de 90 ans inscrit sur la liste.
9: Comment allez-vous aujourd'hui ?
8: Ben écoutez, ça va très bien. Je reste plutôt au froid parce que j'ai la clim dans la maison.
9: Eh ben c'est bien. Voilà, pensez à vous hydrater, manger frais aussi.
8: Oui, je suis en forme, il n'y a pas de problème.
9: Bon, ben je vous souhaite une bonne journée puis je me permettrai de vous rappeler demain pour prendre de vos nouvelles.
8: Bonne journée à vous, bon courage.
10: Les appels s'enchaînent.
9: Allô ? Oui, bonjour madame, c'est la cellule canicule de la ville de Poitiers. Vous arrivez à aérer votre logement la nuit ?
10: Peut-être. Christine doit poser de nombreuses questions.
9: Alors, on leur demande si elles vont bien, si elles s'hydratent régulièrement, si toutefois elles nous font part de vertiges ou de nausées. On essaie de creuser pour savoir si c'est lié à la canicule et on leur rappelle de ne pas hésiter à appeler le 15.
10: Et si les agents détectent des problèmes, ils ont plusieurs solutions, détaille Pascale Bosbeuf, adjointe au chef de mission prévention gestion de crise à la mairie de Poitiers.
11: Alors, on peut faire passer des aides à domicile, on peut aussi solliciter tout simplement les services de soins, pompiers, secours, etc. Surtout si on n'arrive pas à joindre les personnes, on fait des levées de doute, c'est-à-dire qu'on envoie des agents à la police municipale afin de vérifier que la personne est en bonne santé, que c'était juste un oubli de répondre au téléphone, un téléphone mal raccroché, ce genre de choses.
10: Heureusement, malheureusement, ça ne s'est pas présenté pour le moment. En période de canicule, les personnes recensées sont contactées une fois par jour, avec quelques conditions et démarches pour s'inscrire. Valérie Jourdain, directrice Grand Âge et Autonomie au CCAS.
12: Ça ne s'adresse pas aux jeunes de 20 ans, ça s'adresse aux personnes âgées dites isolées et fragiles, voire vulnérables. Il y a un seul numéro, c'est le 05 49 52 38 26. Le mieux, c'est que la personne aussi soit volontaire pour s'inscrire. Donc si c'est la famille qui appelle, on reprendra contact avec la personne pour qu'elle puisse être inscrite sur le registre.
10: Il y a pour l'instant 200 personnes inscrites environ sur les listes. La cellule est mobilisée de 9h30 à 18h30 du lundi au dimanche.
6: Alors le numéro à contacter pour ajouter votre nom à cette liste, c'est le 05 49 52 38 26, un numéro qui est à retrouver sur ici.fr.
0: Clément, un drame à Poitiers hier.
6: Un jeune homme de 17 ans est mort lors d'une baignade dans le Clain, on fait le point dans le prochain journal. Un autre adolescent était mort au même endroit l'an dernier. Notre invité ce matin, le directeur de la gestion des risques à Niort, nous présente lui les mesures de prévention mises en œuvre pour éviter ce genre d'accident. Et puis on parle aussi de basket. Le PB 86 rentre de Saint-Quentin avec une défaite en quart de finale retour des playoffs, ça s'est joué à 3 points, mais il reste un match. Aurélie, on fait attention aujourd'hui s'il fait chaud, on ne cherche pas la fraîcheur n'importe où, mais il va faire chaud toute la journée de toute façon.
0: En effet, on évite de se mettre en plein soleil aux heures les plus chaudes. Le département des Deux-Sèvres est toujours en vigilance orange pour le phénomène canicule. On attend entre 33 et 37 degrés encore pour cet après-midi dans la Vienne et les Deux-Sèvres. À Loudun, vous aurez 33 degrés. Du côté de Thouars, Châtellerault, Montmorillon, Lussac-les-Châteaux, vous aurez 34 degrés. À Poitiers, à Chauvigny, du côté de Bressuire, de Jancé, de Charroux, Mazières-en-Gâtine ou encore Parthenay et Moncontour, 35 degrés pour aujourd'hui. Et dans le secteur Niortais à Saint-Mixent-l'École, à Niort, vous aurez 37 degrés. Il est possible d'avoir un petit risque d'orage dans le nord de la Vienne et les Deux-Sèvres en fin d'après-midi seulement. Demain, 34 à 36 degrés avec un soleil plutôt voilé. Aujourd'hui, c'est un beau ciel bleu, un grand soleil. On va demander à Elvire qui nous appelle de Châtellerault. Bonjour Elvire.
13: Bonjour.
0: Vous confirmez le beau ciel bleu, le grand soleil, là, déjà à 8h36 ?
13: Ah, c'est ça, pas un brin d'air. Il fait déjà 21 degrés. Il fait déjà bien chaud.
0: Ben voilà, 21 degrés. Vous avez, ça y est, fermé les fenêtres. Vous avez pu aérer un petit peu ce matin ?
13: C'est ça, ouais, de très bonne heure. J'ai tout aéré et je commence à fermer les volets. Ouais.
0: Ben ouais. Vous avez réussi à garder un peu de fraîcheur là à la maison ou ça commence à être intenable ?
13: Non, j'ai gardé de la fraîcheur pour le moment. Bon. J'ai mis des ventilateurs.
0: Parfait, il y a les astuces. Mais vous faites. Ouais, non, il faut trouver les astuces pour. Les systèmes D pour essayer de garder un petit peu la fraîcheur à la maison parce qu'on pense à tous ceux qui habitent, vous savez, au cinquième étage, là, où vraiment c'est les apparts, des fours, quoi. On pense vraiment à tous ceux qui n'ont pas réussi à garder la fraîcheur dans les maisons et qui n'ont pas de clim ou de ventilateur chez eux. Bon, Elvire, boulot ou pas aujourd'hui? Qu'est-ce qu'on fait, là, avec cette chaleur?
13: Boulot. Mais je suis climatisée, donc ça va.
0: Ah bon, là on apprécie d'être au boulot,
13: voilà, on apprécie.
0: Quand il y a la petite clim, hein, en effet. Bon bah Elvire, bon travail, bon jeudi, vous passez le bonjour aux collègues, et puis surtout, bah, vous restez prudente avec cette chaleur.
13: Ouais, c'est ça, faut pas oublier de boire.
0: Exactement, on boit de l'eau, on s'hydrate à fond. Merci Elvire, à bientôt.
13: Bonne journée, au revoir.
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0: Et ouais, ça y est, on referme les fenêtres. Hein. Vous avez aéré un petit peu ce matin, là, comme Elvire. Vous avez bien fait, clim ou fenêtre ouverte, là, dans la voiture, pour filer au travail en musique. C'est Indochine qui vous accompagne, tes yeux noirs.
14: Bien là.

0: 41 minutes. Est-ce que vous connaissez le yoga facial? C'est la routine anti-âge apparemment à faire le matin, gymnastique du visage qui va empêcher les rides de trop s'installer, de muscler un petit peu le visage. Ben, on va noter les conseils. Hein. Le docteur Kerzek arrive dès 8h55. Le 2 minutes chrono, c'est bien évidemment le basket ce matin, Clément, avec le PB 86.
1: Ouais, Poitiers est passé à deux doigts d'un exploit. Les joueurs de la Vienne se sont inclinés de 51, 84 à 81 hier soir lors du quart de finale retour des playoffs. On a vibré hein, hier soir, on peut le dire, après la folle remontée pour terminer à 3 points. Et c'était sans le pivot Narcisse Ngoy suspendu. C'était dans une salle pierre rate bouillante. Donc c'est une sacrée performance que analyse l'entraîneur du PB 86, Andy Thornton-Jones.
2: On a mis beaucoup trop longtemps pour trouver notre triple défensif. Et en attaque, on a mis beaucoup trop longtemps pour se lâcher. Quentin se met en confiance, il crée un écart. Bon, après, ce qui est intéressant, c'est le retour dans le quatrième quart-temps. Mais il faudrait arriver à trouver le bloc défensif et le rythme en attaque plus tôt. Il y a des choses qu'on doit mieux faire. Sur les deux premiers matchs, il y a quand même beaucoup de ressemblances, notamment d'un point de vue défensif. Là, ça va être le match 3. On avait mis beaucoup de points sur le match 1, un peu moins ce soir. Donc, c'est des choses qu'il faut arriver à bien appréhender pour dimanche.
1: Le match 3 est prévu dimanche à 17h à Saint-Éloi, c'est à vivre dès 16h sur Ici Poitou. Le basket toujours, mais à l'échelon supérieur avec hier soir en Betclic Elite. Ce sont Nanterre et Monaco qui ont battu respectivement Le Mans et Bourg-en-Bresse. Les deux clubs passent directement en demi-finale ce jeudi soir. À suivre, Cholet, Asvel et Strasbourg, Paris. En football, la décision est tombée et elle fait mal au stade Poitevin. La DNCG, le gendarme financier du football, exclut Poitiers de toute compétition nationale. En clair, ça veut dire une relégation au mieux en régional. Le club peut faire appel de la décision. Football toujours, Jean-Philippe Mateta a offert la victoire aux Anglais de Crystal Palace dans la finale de Ligue Conférence. Un but, un seul du Français originaire de Châteauroux pour gagner contre les Espagnols du Rayo Vallecano. Enfin, à Roland-Garros, Valentin Royer n'a pas fait douter hier Novak Djokovic. Quentin Alice lui continue après avoir battu Hugo Humbert. À suivre aujourd'hui sur la terre battue, le jeune Moïse Kouamé contre le Paraguayen Adolfo Daniel Valero ou la Française Elsa Jacquemot contre la star biélorusse Arina Sabalenka.
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0: Économie, on tente d'en faire hein, tous les matins avec vous, Valère Coréard. Aujourd'hui, vous vouliez nous parler conduite.
7: J'ai reçu un message de Jean-Marc que je voulais partager avec vous. Je le lis. J'ai 66 ans et éduqué par un père respectueux de ses matériels, un agriculteur. Nous sommes les champions des ronds-points en France. Je suis effaré de constater tous les jours d'innombrables conducteurs, presque tous, qui arrivent dessus à bride abattue et freinent fort. Bonjour la pollution aux particules des plaquettes, la consommation, le ripage des pneus sur le rond-point, le gasoil des poids lourds, des autocars. Oui, on peut économiser presque 15 à 20% de carburant. Prolonger les freins, les pneus, la direction en étant respectueux de la vitesse et observateur de sa monture. J'ai un V6 diesel Mercedes-Benz, je suis à peine à 8 litres de moyenne.
0: Notre auditeur parle donc d'éco-conduite, un bon moyen de faire baisser sensiblement sa consommation de carburant.
7: C'est même ce qu'il y a de plus efficace. Jean-Marc a parfaitement raison. On peut économiser 15% de sa consommation en roulant plus cool. Mais cet auditeur va plus loin et à juste titre. Il évoque aussi tous les bénéfices à rouler plus doucement. On évite une usure prématurée de sa voiture. On évite donc des frais d'entretien plus vite que nécessaire. Notez au passage que le sujet de l'entretien d'un véhicule est très important. Une voiture bien révisée, bien entretenue, consomme moins et on va aussi éviter des pannes plus sérieuses. Et puis j'ai aussi reçu un message de Céline qui m'a fait sourire, toujours sur la voiture. Elle me dit que le meilleur moyen pour faire des économies sur une voiture, c'est de la vendre. Alors oui, c'est un peu facile, mais parfois, si on y regarde bien, on pourrait peut-être se passer d'une des deux ou trois voitures qu'on a à la maison. À méditer. En tout cas, si vous avez des bons plans pour rouler moins cher, pensez à m'écrire. Mon mail, c'est parisilleséconomies@radiofrance.com.
0: Merci beaucoup Valère. Demain, on parlera jardinage. Jardinage pas cher. Pour le moment, on parle embouteillage. Mais vous savez, des embouteillages, parfois, ils font plaisir. Ouais, bizarre, hein ? Direction Chauray, après l'île au trésor des enfoirés. Prudence sur la route.

0: des enfoirés au profit de l'association des Restos du Cœur. C'était Lilo Trésor. 8h50, des bouchons qui font plaisir. Étonnant, n'est-ce pas? Ça bouchonne à Choré. C'est dimanche, le chassé-croisé. C'est la troisième édition. Claude Boisson, monsieur le maire de Choré, notre invité, bonjour.
1: Bonjour.
0: Nostalgique des bouchons, monsieur le maire.
1: Eh oui, tout à fait. Tout à fait.
0: Nostalgique. C'est atypique de dire ça.
1: Mais c'est un bouchon agréable.
0: Mais voilà.
1: Bouchon. On ne va pas trop souffrir.
0: Voilà, exactement. Une reconstitution des embouteillages d'antan, emblématiques des années 1960, à peu près.
1: Voilà, c'est ça, les années 60, 70, hein, quand on partait dans l'île de Ré, par exemple,
0: ouais.
1: Et puis qu'on s'arrêtait pour prendre le bac, et là, on passait quelques heures à attendre.
0: Fallait
1: voilà,
0: mettre
1: tranquillement, sous le soleil, parfois, c'était très difficile.
0: Sous la chaleur, avec notre mal en patience. Ça va rassembler combien de véhicules en moyenne?
1: Ah, on va avoir dans le bouchon pas loin de 150 pneus, plus de 150 véhicules qui seront présents, et pour le bouchon, une centaine.
0: Des voitures voilà. Anciennes.
1: Des voitures anciennes, des années 60, 70, jusqu'à 80.
0: Qui viennent du coin ou ça commence
1: qui viennent,
0: à venir
1: qui viennent
0: un
1: d'un
0: peu
1: petit peu partout, mais on a surtout cette année des partenaires avec l'Automobile Club des Deux-Sèvres qui rassemble beaucoup de collectionneurs. Également le Fanal Rouge qui rassemble les collectionneurs des véhicules des sapeurs-pompiers, véhicules d'époque des sapeurs-pompiers. Et puis aussi comme invité d'honneur, le Club des amateurs de voitures anciennes des Deux-Sèvres, le CAVATS, qui eux ont énormément de collectionneurs passionnés avec des véhicules, des cabriolets, des coupés, etc. Également des voitures populaires des années 50-60.
0: Des bouchons dans les 4 chevaux, dans les DS. Ce qui est pas mal dans la DS, c'est que les sièges sont hyper confortables quand même, à l'époque.
1: C'est vrai que la DS avait cette caractéristique d'être très confortable, mais elle rendait malade les enfants, paraît-il,
0: oui,
1: à l'arrière.
0: C'est vrai. Voilà. Des scènes d'époque donc vont être organisées. Comment on les imagine, ces scènes d'époque? Avec les tenues, avec les valises sur le toit?
1: Absolument, avec les tenues, les valises sur le toit, les collectionneurs sont attachés justement à se replonger dans l'époque, et c'est ce qui fait le charme justement de ce bouchon.
0: Ouais. Voilà. En tant que particulier, si on vient mais on n'a pas de véhicule d'époque, on pourra donc admirer les expos de voitures. Il va aussi y avoir des petites animations tout autour.
1: Tout à fait. Alors il y a le bouchon qui se déroule le matin entre 10h30 et midi, où là les véhicules sont en mouvement et donc un événement va provoquer cet embouteillage. Il n'est pas impossible que des engins agricoles partant pour la moisson soient amenés à tomber en panne. Qui sait, une bétaillère avec des animaux, je ne sais pas tout ce qui va se produire.
0: Ouais.
1: En tout cas, tout ça va occasionner un ralentissement et un embouteillage. Et donc forcément, les voitures là vont devoir rouler à très faible vitesse pour passer ce bouchon. Et du coup, laisser le temps à tous ceux qui viendront de pouvoir les admirer. Donc effectivement, on peut venir sans voiture de collection. Et au contraire même, et de venir voir et de toucher de près les véhicules. Ouais. Parfois même, les conducteurs prennent des passagers le temps de faire un tour.
0: Ça. Ouais, voilà. Ça rappelle des souvenirs à certains. Ça rappelle, on entend parfois dire « Oh là là, j'ai passé mon permis avec cette voiture. »
1: C'est ça, oui. Ça renvoie complètement à l'histoire, en fait, hein, parce qu'on entend des réflexions. « Ah, ton grand-père avait cette voiture. Voilà. Moi, j'ai débuté sur ce véhicule. Regarde celle-ci, le voisin en avait une.
0: Ouais. » C'est
1: intergénérationnel, oui.
0: Et c'est ça qui est chouette. Toute la famille peut donc aller dimanche à se chasser croisé au bouchon de Choré. Ça bouchonne à Choré ces dimanches à partir de 10h30. Vous pouvez manger sur place. Il y a du sucré, il y a du salé. Il y aura la musique, ambiance rétro.
1: Voilà.
0: Des années 40 à 50,
1: et
0: 60.
1: Et ambiance fête des mères, parce que dimanche, c'est la fête des mères.
0: Et en plus, ça fait une jolie balade avec maman.
1: Voilà, ça fait une jolie balade avec maman et avec tous les bénévoles qui seront là pour nous aider. Et nous sommes, c'est vrai, très heureux d'avoir tous ces bénévoles pour monter un événement pareil, parce que c'est pas facile. Et c'est vrai qu'à cette occasion-là, je pense que les mamans bénévoles seront, voilà, récompensées.
0: Ah bon, voilà. Parfait. N'hésitez,
1: mais je n'en dis pas plus.
0: Suspense, voilà. Surprise, gardons les surprises. N'hésitez surtout pas à aller faire un tour. Donc sur ce bel événement, ça bouchonne à Choré, c'est la troisième édition. Merci beaucoup Claude Boisson d'avoir été avec nous ce matin.
1: Avec plaisir.
0: On va écouter un petit peu Imagination. Et ensuite, gymnastique du visage pour tout le monde. Petite routine du matin avec Dr.

0: Imagination sur ICI Poitou pour accueillir Dr Kerzek. Routine matinale avec vous, docteur, bonjour. Vous parlez de cette fameuse routine matinale à adopter pour ralentir le vieillissement, je note, le yoga facial.
1: Bonjour à toutes et à tous. Vous voulez une méthode pour vous rajeunir sans bistouri, sans aiguille et surtout sans douleur? J'ai nommé le yoga facial. C'est ce qu'on appelle la gym faciale, hein, vous avez bien entendu. On va faire du sport, mais finalement avec la figure. Alors, est-ce que faire des grimaces devant son miroir chaque matin peut vraiment remplacer une bonne crème anti-âge? La réponse, elle est oui et non. Mais on commence par le début. Le yoga facial, c'est important parce que notre visage comporte plus de 50 muscles. Et contrairement à nos biceps, on ne les muscle pas consciemment. Résultat, avec l'âge, ça va se relâcher, ça s'atrophie. Et vous avez la peau qui va suivre. Et le yoga facial, c'est comme aller à la salle de sport pour votre visage. En tonifiant ces muscles, on crée un effet lift naturel, on améliore la circulation sanguine et on booste la production de collagène. Bref, on redonne du peps à son petit museau. Certaines études ont montré que 30 minutes de gym facial par jour pendant 20 semaines permettaient aux participants ou participantes de paraître en moyenne 2 ans et demi de moins. Pas mal quand même.
0: Ah oui, pas mal, mais 30 minutes quand même tous les jours pendant 20 semaines. Et en plus, docteur, là, il n'y a pas de contre-indication.
1: Pas trop de risques, mais il y a quand même des règles. D'abord, les mains propres et une peau nettoyée. On ne va pas masser son visage avec des microbes, par exemple. Ensuite, une petite base de crème ou d'huile pour faire glisser les doigts. Sinon, vous allez étirer la peau au lieu de masser les muscles. Enfin, la douceur, la pulpe des doigts, pas les ongles. Surtout si vous sentez une douleur, vous arrêtez immédiatement. Mais attention aussi à ne pas faire n'importe quoi. Certains mouvements mal exécutés peuvent creuser les rides au lieu de les estomper. Par exemple, vous allez creuser la ride du lion si vous froncez trop les sourcils. Donc les bons gestes, c'est avec un facialiste, un kiné que vous allez les apprendre et peut-être même avec des tutos sérieux sur Internet. L'idéal, c'est le matin parce que la gym faciale, en fait, ça va réveiller les muscles engourdis. Allez, je vous donne 2 exercices. Pour les joues et les pommettes, on gonfle vos joues comme un hamster qui fait des réserves et vous faites passer l'air d'une joue à l'autre pendant 10 secondes et ensuite vous relâchez. Et pour les rides du front, vous placez les doigts de chaque main au centre du front, puis vous lissez doucement vers les tempes pour étirer et évidemment vous respirez profondément. Alors le yoga, ça ne fait pas tout, ça remplace ni le sommeil, ni l'eau, ni la crème solaire, mais c'est déjà un bon début. D'ici là, portez-vous bien.
0: Merci docteur, dès demain matin je commence ce yoga facial. Merci pour les rides. Bonjour Frédéric Gissot.
2: Bonjour Aurélie Garcia.
0: Aujourd'hui nous allons parler ménopause dans l'émission Bienvenue chez vous.
2: Bah ouais, c'est la journée nationale d'action pour la santé des femmes aujourd'hui, en ce 28 mai. Et c'est vrai que les femmes vivent des choses un petit peu particulières à plusieurs moments de leur vie certes, mais au moment de la ménopause, elles ne reconnaissent carrément plus leur corps, elles ne se reconnaissent plus. Et c'est un vrai problème, qui a été pris en compte un petit peu par les politiques, puisque la députée du Loiret, Stéphanie Rist, a rendu il y a quelques semaines un rapport qui s'intitule « La ménopause en France, 25 propositions pour enfin trouver le chemin de l'action ». Alors nous, on consacre l'émission à la ménopause, évidemment, vous pouvez témoigner ce matin au 05 49 60 20 20. Comment vivez-vous cette période? Que faites-vous pour essayer de la supporter le mieux possible?
0: À demain matin, 6h.
2: À demain.
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2: Météo complète de la fin de la semaine, juste après les infos, il est 9h. Clément Tricot.
4: Un accident dramatique à Poitiers hier. Un jeune homme de 17 ans est mort noyé. Il se baignait dans le Clain, dans une zone où la baignade est pourtant interdite, Vincent Hulin.
5: Oui, une zone dangereuse décidément. L'an dernier, au mois d'avril, un adolescent de 14 ans avait trouvé la mort quasi dans les mêmes circonstances. Après avoir sauté dans l'eau au niveau de l'écluse, lui avait été emporté par le courant assez fort à ce moment-là. Alors hier soir, les secours sont appelés vers 20h alors que ce jeune de 17 ans a sauté dans l'eau, dans le secteur de l'île Autizon, plus précisément un peu en amont du côté de l'île Joutot. Peu de courant, mais malgré tout, le jeune homme disparaît soudainement. Alors, malaise ou pas, pas de réponse pour le moment. Est mis en place alors un important dispositif plongeur, drone, une vingtaine de secouristes. Le corps du jeune homme est finalement retrouvé dans la soirée, déclaré décédé sur place par le médecin du SMUR. Des témoins confient à ICI Poitou que plus tôt dans l'après-midi, plusieurs jeunes se trouvaient à l'eau en dépit de l'interdiction de baignade dans la rivière.
4: Une dépression de Vincent Hulin retrouvée sur ICI Poitou. Un drame qui intervient en pleine période de canicule. Les Deux-Sèvres restent en alerte orange. La Vienne en jaune. Ça pousse les communes à mettre en place des mesures pour éviter les accidents. À Niort, la baignade est déjà interdite le long de la Sèvre, par exemple. Les agents de police renforcent aussi leur patrouille. C'est ce que nous précisait ce matin le directeur du service de prévention des risques, Laurent Audet.
6: Nous avons des panneaux tout au long du fleuve qui interdit la baignade. Et ce sont aussi les agents de police municipaux qui passent sur les coins qui sont connus pour sensibiliser et puis pour sortir souvent les jeunes, parfois même les familles qui viennent sur certains sites. Alors il y a des mesures aussi qui vont être mises en place, qui n'étaient jusqu'à aujourd'hui pas encore réalisées. Il va y avoir la pose de bouées le long de la Sèvre Niortaise, justement, qui peuvent peut-être éviter ce type d'accident par des chutes accidentelles. Ou dans le cadre d'une noyade aussi. Ça va être posé normalement avant la fête de la musique, avant le 21 juin.
4: Le responsable de la gestion des risques de Niort qui invite celles et ceux qui cherchent à la fraîcheur à se baigner dans des sites surveillés comme au bassin extérieur de Pré-le-Roi. Son interview est à réécouter sur ici.fr.
2: Près de 50 parents d'élèves ont exprimé hier leur colère.
4: À Pézé-le-Sec, près de Montmorillon, il y avait des enfants aussi dans la manifestation hier matin. Ils dénoncent le projet de la carte scolaire qui prévoit la fermeture d'une classe. Il n'y en a que 3 sur l'ensemble du regroupement pédagogique en place avec Flex. Ça se traduirait par la mise en place d'une classe avec 4 niveaux différents. Les médicaments anti-obésité Wegovy et Mounjaro, bientôt remboursés par la Sécurité sociale. Annonce attendue ce midi par Stéphanie Rist, la ministre de la Santé. Ces coupe-faim, très efficaces et très populaires, coûtent entre 250 et 400 euros par mois. Les personnes atteintes d'obésité doivent les consommer toute leur vie. Dans le monde du football, la pilule est dure à avaler pour le Stade Poitevin. Poitiers est sanctionné par la DNCG à cause de problèmes administratifs et financiers. Relégué déjà après une mauvaise saison, le club ne verra sûrement pas la Nationale 3 l'an prochain. L'équipe prend la direction au mieux de la régionale, mais peut faire appel de la décision. En basket, le PB86 a par contre une dernière chance de se qualifier en demi-finale des playoffs d'Elite 2 dimanche. Hier, les Poitevins ont sorti un gros match à Saint-Quentin, club de Betclic Elite. Mais ils ont perdu de peu, 84 à 81, score final au bout d'un suspense intense. Le meneur du PB, Aurel Brenachemille, a notamment enflammé la fin de match avec un tir à 3 points et des belles réussites au lancer franc.
7: Surpris, non, parce que même si on est à moins 20, on y a toujours cru. On est une équipe qui lâche pas. Donc non, je pense pas qu'on soit surpris d'être revenu. Je pense qu'à chaque fois, défensivement notamment, on commence pas assez fort le match et on subit un peu trop en attaque aussi sur leur impact physique justement. Donc ce sera corrigé pour le match dimanche, pour essayer d'être dans le match dès le début, pas de courir après le score, quoi. Depuis le début, on y croit. C'est un challenge après et nous, on aime ça. On en a eu plein des challenges pendant la saison, donc on y croit, quoi. On ne peut jamais dire jamais. Personnellement, c'est mes premiers playoffs, donc je pense que je l'aborde comme un match normal. Il ne faut pas se mettre la pression, jouer sur ce qu'on sait faire, nos forces, et ensuite on verra l'issue du match, mais surtout, il ne faut pas avoir de regrets, quoi, à la fin. Saint-Quentin, c'est une super salle, le public est à fond, donc même s'il est contre nous, ça motive. Ouais, je me suis donné le moyen d'essayer de gagner après.
4: Un match 3 dimanche, ce sera à suivre en direct à 16h sur Ici Poitou.
2: Une jeune Poitevine veut résumer des centaines de pages et de longues années de recherche en à peine 3 minutes.
4: Ouais, c'est le challenge que relève aujourd'hui Jeanne Maucourt. Elle est en finale nationale du concours Ma thèse en 180 secondes. Ça se passe ce soir à Lille. Ses recherches aident le Louvre et d'autres musées à mieux conserver des tablettes mésopotamiennes de plus de 3000 ans, c'est précis. Son portrait en vidéo est sur ici.fr.
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4: La météo, ça reste un soleil qui frappe et des températures élevées.
2: Ah ouais, absolument, températures élevées. Alors on va jeter un petit coup d'œil sur les vigilances. Vigilance jaune pour le risque orageux sur les Deux-Sèvres aujourd'hui. Orange pour le risque canicule. Vigilance jaune pour orage et canicule sur le département de la Vienne. Des orages possibles dans la journée sur le nord Poitou, des températures encore très élevées, 35 à 37 degrés. Ça redescend la nuit prochaine entre 16 et 22 degrés. Des nuages d'altitude pour la journée de demain et puis un ciel plus lumineux et des températures stationnaires. On jette un petit coup d'œil au week-end. Avec des températures qui baissent, on va enfin pouvoir commencer à respirer. 29 à 34 degrés samedi, voile nuageux, soleil en fin de journée et des températures qui baissent encore pour dimanche avec un temps variable. Il y aura et des nuages et du soleil, mais des maxis entre 25 et 28 degrés.
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2: C'est la journée internationale d'action pour la santé des femmes. Et si on allait voir ce que les femmes vivent au moment de la ménopause, c'est le thème de cette émission. Vous pouvez évidemment apporter vos témoignages et poser vos questions dès maintenant au 05 49 60 20 20.

0: Un jour qu'il était en vacances dans le sud de la France, Elton John est tombé sur la voix de France Gall et il a été totalement séduit. Il a passé un petit coup de fil au couple Gall-Berger, qui a pris ce coup de fil évidemment pour un canular quand il s'est présenté comme Elton John. Et il a proposé à la chanteuse et à Michel Berger de collaborer. Ça donne donné pour donné. C'est la phase B du 45 tours qui est devenue un tube.
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0: Plus de 17 millions de femmes sont concernées et pourtant on en parle peu. La ménopause est un vrai bouleversement dans la vie des femmes. Les premiers symptômes apparaissent vers 51 ans en moyenne. Ça peut être un peu avant, ça peut être un peu après évidemment. Et il est d'ailleurs fréquent que les femmes aient plusieurs symptômes en même temps. Autant vous dire que la vie est complètement chamboulée. Et comme c'est la journée internationale d'action pour la santé des femmes, eh bien on vous donne la parole ce matin. Comment vivez-vous? Comment avez-vous vécu votre ménopause? Vous nous le dites au 05 49 60 20 20. Gwenaëlle Cardon-Cuve, bonjour et bienvenue.
3: Bonjour Frédéric Gissot.
0: Vous êtes infirmière thérapeute familiale, formée en hypnose également, et vous accompagnez bon nombre de femmes qui ont les symptômes de la ménopause. D'abord, peut-être cette ménopause, comment on peut la définir? Parce que j'ai donné un âge moyen. Évidemment, en fonction des femmes, l'histoire n'est pas la même.
3: Hein. Exactement. Donc déjà, la ménopause, c'est déjà une étape naturelle dans la vie des femmes. C'est l'arrêt définitif des règles suite à l'arrêt progressif de l'activité ovarienne. La ménopause ne se confirme pas comme ça, elle se confirme après 12 mois sans règles.
0: Donc c'est un an, ouais. Au bout d'un an, on peut dire ça y est, je suis ménopausée.
3: Exactement. Si on est une femme. Mais bien sûr, la ménopause, encore une fois, n'arrive pas comme ça, comme un cheveu sur la soupe, comme on dirait. On a déjà des premiers symptômes durant plusieurs années avant que la ménopause soit bien installée.
0: C'est marrant parce que vous parlez déjà de symptômes et pas seulement de signes.
3: Oui, tout à fait, parce que ce sont de réels symptômes. Et justement, tous ces symptômes que les femmes vivent au quotidien avant que la ménopause soit réellement installée, on peut appeler ça la périménopause ou la préménopause.
0: Et ça peut durer combien de temps, cette période?
3: Plusieurs années. Ça va dépendre vraiment de chaque femme. C'est vraiment différent. Et ça peut durer plusieurs années avant que la ménopause s'installe réellement.
0: On en parle plus maintenant qu'il y a quelques années?
3: C'est encore un sujet encore assez tabou, ça passe encore inaperçu, mais petit à petit, il y a des choses qui se mettent en place, comme par exemple, vous le disiez tout à l'heure, le rapport qu'avait fait Stéphanie Ritz à l'époque, lorsqu'elle était députée de la première circonscription du Loiret, sur la ménopause en France, 25 propositions pour enfin trouver le chemin de l'action. Voilà, ça arrive petit à petit, mais il reste encore beaucoup de travail à faire.
0: Voilà, c'est un rapport qu'elle avait rendu il y a un petit peu plus d'un an. Depuis, elle est devenue ministre de la Santé. Autant dire qu'elle est sensibilisée au sujet, qu'elle pourrait faire bouger les choses. Il faut une femme pour faire bouger les choses sur ce sujet, ou est-ce que les hommes peuvent vraiment faire de lance aussi pour débloquer cette espèce de tabou autour de la santé des femmes? Voilà, ça concerne que les femmes. C'est la moitié de l'humanité quand même.
3: En tout cas, rien de mieux qu'une femme pour parler des symptômes. Puisque les femmes peuvent, en fonction de leur âge, il y en a qui ont déjà passé cette période de ménopause, qui peuvent en parler plus facilement, étant encore un sujet très tabou, les hommes ne sont pas encore suffisamment sensibilisés.
0: Parce que les femmes n'en parlent pas aux hommes. Est-ce que les femmes en parlent entre elles, les mères aux filles, etc. Et les grands-mères aux petites filles, peut-être?
3: Pas tant que ça. Pas tant que ça. C'est encore un sujet. On l'aborde peu, et les femmes vont vraiment s'y intéresser au moment où elles ressentent les premiers symptômes.
0: Voilà, nous consacrons l'émission ce matin à la ménopause. Puisque c'est la journée internationale d'action pour la santé des femmes, on en profite et on attend évidemment vos témoignages ce matin au 05 49 60 20 20.
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0: Cette émission étant la vôtre, vous pouvez évidemment, et même changer de prénom si vous avez envie de témoigner de manière anonyme, mais nous raconter un petit peu comment vous vivez, comment vous avez vécu votre ménopause. Est-ce qu'on vous a expliqué ce que c'était? Quel est l'accompagnement que vous avez eu peut-être auprès de votre médecin généraliste là-dessus? Vous n'hésitez plus, vous nous passez un petit coup de fil au 05 49 60 20 20 ou vous nous laissez un message sur le WhatsApp d'ici Poitou au même numéro de téléphone. Gwenaëlle Cardon-Moncuff, vous êtes infirmière et vous accompagnez bon nombre de femmes sur cette question de la ménopause. On a parlé de l'âge, allez, 51 ans grosso modo, mais déjà des signes avant et puis des signes, je dis des signes parce que c'est rare qu'il y ait une ménopause où il se passe rien quand même, ça arrive.
3: Ça peut arriver, mais c'est quand même assez rare. La plupart des femmes ressentent plusieurs symptômes, vivent plusieurs symptômes, et encore une fois, sur de nombreuses années.
0: Alors, justement, ces symptômes, on va en parler, mais il y a des changements physiques, des changements hormonaux, c'est la base de tout, et ça joue aussi beaucoup sur les émotions.
3: Exactement. Ça joue sur les émotions, mais ça joue aussi sur le corps de manière globale, sur le cerveau, sur plein de choses. Au final, alors la ménopause, ce n'est pas une maladie, mais malheureusement, enfin en tout cas, c'est une étape naturelle dans la vie de la femme, certes, mais naturelle ne veut pas dire anodine non plus. Certaines femmes le vivent très très bien. Et puis d'autres vont être beaucoup plus impactés dans leur quotidien.
0: 87% des femmes ont au moins un symptôme, selon le rapport de Stéphanie Ries, sur la ménopause. Le symptôme dont on parle un peu, mais avec peut-être un peu trop de détachement, on parle toujours des bouffées de chaleur. C'est un des symptômes.
3: Exactement. C'est toujours les bouffées de chaleur qui ressortent en priorité. Mais on a aussi les sueurs nocturnes, on a les troubles du sommeil, on a la fatigue, l'irritabilité, l'anxiété, la baisse de morale. On a aussi les douleurs articulaires, les troubles de la concentration. On peut avoir aussi une sécheresse intime, des douleurs lors des rapports sexuels, des troubles urinaires, des modifications du poids. Donc bien sûr, on parle souvent de prise de poids pendant la ménopause. Et puis une baisse de la libido aussi, hein.
0: Liste non exhaustive qui plus est, hein.
3: Exactement, tout à fait.
0: Il y a de quoi être déprimé, non?
3: Pas du tout.
0: Rassurez-nous.
3: Pas du tout, il faut juste se préparer à ça. Et j'ai envie de dire, à partir de 45 ans, les femmes devraient déjà commencer à se préparer à cette phase de la ménopause. C'est une phase, du coup, qui est que toutes les femmes traversent. Donc, il est important de s'y préparer.
0: Et comment on s'y prépare? Parce qu'à 45 ans, on n'a pas du tout envie de penser à ça. On veut reculer l'âge où on bascule dans une autre vie, finalement.
3: Eh bien, déjà, c'est de revoir au niveau du mode de vie, de l'hygiène de vie, tout simplement. À partir de 45 ans, le sport est très, très important. L'activité physique, plutôt une activité physique douce, bien sûr. Hein, on n'est pas obligé d'aller dans des activités physiques intenses, mais en fonction de l'âge, de l'activité douce peut être utilisée en tout cas sur de nombreuses années, et même des femmes de 80 ans font aujourd'hui de l'activité physique.
0: Oui, il y a pas mal de femmes qui font du yoga. Faudrait commencer avant. Quand on est déjà soi-même sportive, on se dit voilà, je fais déjà le boulot quelque part, quoi. Je me prépare, et c'est pas pour autant qu'il y a pas de symptômes. C'est pas pour autant qu'il y a pas de gêne. C'est pas pour autant qu'il y a pas de fatigue, d'irritabilité et tout ce que vous avez décrit.
3: Tout à fait, mais c'est pas aussi que cette question de sport, c'est aussi l'hygiène alimentaire. C'est important à partir de 45 ans de revenir sur une hygiène alimentaire naturelle. Et puis il faut savoir aussi que les apports caloriques pour la femme diminuent progressivement à partir de 45 ans. Donc une femme qui continue à manger comme elle mangeait quand elle était jeune, forcément ça va faire prendre des kilos.
0: On discute de la ménopause maintenant, on attend évidemment vos témoignages. Petit coup de fil si vous voulez participer à l'émission, c'est très simple, 05 49 60 20 20. Benabar revient avec un nouvel album, de nouvelles chansons, Le Soleil des Absents. C'est le titre de l'album, et quoi qu'on en dise, c'est le titre de ce qui arrive maintenant sur Ici Poitou.
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Benabar, quoi qu'on dise, vous écoutez ici Poitou, 9h22, émission consacrée à la santé des femmes ce matin. Avec l'infirmière Gwenaëlle Cardon-Cuff qui vient nous parler de cet accompagnement possible évidemment pour les femmes en pré et en ménopause. Situation pas toujours très confortable, on a parlé des nombreuses conséquences de la ménopause, la fatigue, irritabilité, anxiété, troubles du sommeil, bouffée de chaleur, j'en passe évidemment. On a un petit message de Catherine qui est Appartenay, qui a 69 ans, ça fait depuis des années maintenant qu'elle est ménopausée et elle nous dit qu'elle a toujours ses symptômes, des années après, des symptômes bouffées de chaleur jour et nuit. Elle a essayé pas mal de choses, très

0: Les accompagnements thérapeutiques de médecine alternative et les deux peuvent vraiment aider en association.
1: J'ai l'impression qu'elle a tout essayé et rien n'a marché, rien n'a été efficace pour elle.
0: Ce qui serait intéressant du coup, c'est de pouvoir lui parler pour ouais. savoir un petit peu ce qu'il en est. En tant que thérapeute, aujourd'hui, j'aime aussi beaucoup revenir sur le passé des femmes. Qu'est-ce qu'elles ont vécu dans leur vie? Qu'est-ce qui s'est passé? Parce que parfois, certains traumatismes ou certaines difficultés de vie peuvent accentuer ces symptômes et les symptômes sont plus difficiles à réduire.
1: Ça veut dire quoi? Il faut faire de l'introspection pour savoir pourquoi on souffre autant?
0: Oui, tout à fait. Alors ça, c'est ma manière à moi de travailler en tant que thérapeute, puisque je suis infirmière et thérapeute aujourd'hui. Il est important de prendre en compte la vie de la femme dans sa globalité, j'ai envie de dire de sa conception jusqu'à aujourd'hui, pour savoir par quoi elle est passée, pour pouvoir justement travailler plus efficacement sur les symptômes.
1: C'est intéressant ce que vous nous dites, parce que finalement, c'est quasiment de la psychothérapie. Au moment de la ménopause, il va falloir qu'on revisite son histoire pour essayer de mieux vivre ces changements hormonaux.
0: Tout à fait. C'est toujours important, et j'ai envie de dire à plusieurs reprises dans la vie, que ce soit les femmes ou d'autres personnes, il y a toujours parfois des blocages qui peuvent s'installer. L'intérêt, c'est de pouvoir voir ce qui peut bloquer, le travailler, le traverser, parce que l'inconscient va rester parfois sur des blocages si c'est pas traversé. Et alors moi, j'utilise l'hypnose parce que c'est mon moyen thérapeutique à moi. Mais en effet, avec l'hypnose, on peut aider les femmes à traverser des choses difficiles.
1: Et vous obtenez des résultats concrets, parce que ce qui est hormonal, c'est un peu chimique. Et là, vous nous parlez de trauma, de tout ce qui est psycho.
0: Oui, parfois, les médicaments à eux seuls ne suffisent pas. Parce que c'est, encore une fois, c'est prendre la femme dans sa globalité, c'est la prendre en charge dans sa globalité et pas que sur de simples symptômes. Il est important, en effet, de pouvoir l'accompagner sur son estime d'elle-même, sur son rapport au corps aussi, puisque tout change à ce moment-là.
1: Mmh. Tout change et il faut s'habituer à ce nouveau corps, à cette nouvelle fatigue qui est chronique, qui s'installe, c'est ça qui est compliqué. Venez d'ailleurs témoigner et poser des questions dans cette émission, on vous attend au 05 49 60 20 20.
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1: Vigilance jaune pour le département des Hauts-de-Sèvres en ce qui concerne le risque orageux. Orange en ce qui concerne la canicule. Jaune pour la Vienne pour les orages et la canicule. Des orages possibles justement annoncés pour aujourd'hui par Météo France sur le Nord Poitou. Nord Vienne, Nord de Sèvres. 35 à 37 degrés, ce sont les températures maxi. Elles sont stationnaires. On les retrouve d'ailleurs demain avec un temps toujours très chaud. Un peu plus lumineux en fin de journée qu'en début de journée où il y aura pas mal de nuages d'altitude. Un voile nuageux pour démarrer le week-end, du soleil en fin de journée, mais un thermomètre qui amorce une baisse sensible, puisqu'on ne devrait pas dépasser les 34 degrés température, entre 29 et 34, et puis ça baisse encore un tout petit peu dimanche, et ce sera plutôt pas mal, un temps variable, nuages et éclaircies, 25 à 28 pour les maxis sur vos thermomètres.
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1: Évidemment, la vie est faite d'étapes et il y a des étapes auxquelles on n'échappe pas, les étapes qui sont liées aux hormones. À l'adolescence, les hormones se réveillent, c'est pas une période facile. Et puis il y a une autre période qui est difficile pour les femmes, c'est la ménopause. Est-ce qu'on peut comparer ça à l'andropause pour les hommes, un sujet encore plus tabou, dont on parle un peu plus maintenant, aussi bouleversement hormonal chez ces messieurs?
0: C'est pas du tout comparable, ouais. Entre les hommes et les femmes. Pour l'andropause, les symptômes sont beaucoup plus, ils passent beaucoup plus inaperçus que la femme. La femme, c'est oui une question d'hormones, mais c'est pas que une question d'hormones. C'est aussi un passage de vie.
1: Et c'est là où un accompagnement peut être intéressant, Gwenaëlle Cardoncuf, vous êtes infirmière thérapeute familiale formée en hypnose, et l'hypnose vous aide à accompagner ces femmes qui ont du mal avec

0: cette période de la vie et on a envie de dire c'est normal. Quel regard la société porte-t-elle sur la femme ménopausée? ça vous fait sourire? Oui. Parce qu'évidemment il y a des choses à dire là-dessus, mais c'est pas drôle en fait. Hein. C'est juste, votre sourire il est ironique dans le sens.
1: Tout à fait.
0: Il y a tellement de choses à dire là-dessus.
1: Exactement. En fait, comme on le disait tout à l'heure, ça passe tellement inaperçu qu'on se questionne même pas sur ce que la femme ressent réellement. Et la femme, comme on le disait aussi tout à l'heure, n'en parle pas. Ce qui serait important, c'est surtout d'en parler. D'en parler à son médecin traitant, d'en parler à sa sage-femme, d'en parler à son gynécologue, mais aussi d'en parler à son conjoint.
0: Ouais, mais la sage-femme, quand on est ménopausée, on la fréquente plus. Le médecin généraliste, on court pour après avoir un rendez-vous. Le conjoint, il a pas tellement envie d'entendre parler de ces histoires. À qui peut-on se confier ?
1: Ça peut être aussi des groupes de parole. Justement, dans son rapport, Stéphanie Ritz parlait du Ménopause Club en Ile-de-France, qui est soutenu par l'ARS. On a aussi l'association Didam Donc en Gironde, qui parle justement de la santé des femmes. J'ose espérer qu'à un moment donné, de plus en plus d'associations pourront voir le jour sur ce sujet-là et accompagner toutes ces femmes qui en ont besoin.
0: Le regard sur la femme ménopausée, regard de la société, est-ce qu'il est en train d'évoluer ou est-ce qu'il est toujours aussi dévalorisant ?
1: Je dirais pour le moment aussi dévalorisant. À mon sens, ça n'avance pas suffisamment. Il serait important vraiment qu'il y ait une prise en charge à cette période-là, avec plus d'écoute, puisque la femme, la première chose dont elle a besoin, c'est aussi l'écoute. C'est aussi de comprendre ses symptômes, c'est de lui dire « oui, je comprends vos symptômes, en tout cas, je les vois, vos symptômes, et comment on peut faire ensemble pour que vous puissiez les traverser le mieux possible. »
0: Certaines plutôt vivent ça un peu comme une petite mort, hein. On s'approche d'autre chose, c'est une vraie bascule physique, physiologique et psychologique.
1: Oui, tout à fait. Alors c'est vrai que certaines femmes vont le vivre de manière libérée en disant ça y est, j'ai plus mes règles, j'ai plus à m'occuper
0: de
1: contraception. Donc les rapports sexuels peuvent se faire beaucoup plus fréquemment et sans forcément y réfléchir. Mais en même temps, la libido, comme on le disait tout à l'heure, baisse. Il y a des sécheresses intimes, parfois des douleurs pendant les rapports sexuels. Et si la femme n'en parle pas, elle peut vite se remettre en question et se dire que c'est de sa faute.
0: Et qu'elle aura plus de facilité à avoir une vie intime aussi. Ça peut aussi distendre les liens avec le conjoint.
1: Tout à fait. C'est pour ça que c'est important d'en parler avec son conjoint, d'expliquer ce que la femme ressent au quotidien, parce que c'est aussi à cette période de vie qu'il y a aussi beaucoup de pression. Il y a le travail, il y a les enfants qui grandissent, il y a aussi le conjoint, mais il y a aussi toute la sphère familiale. Plus on vieillit, plus les parents vieillissent aussi, on s'en occupe, le stress augmente, la fatigue augmente, et il faut savoir en France quand même, enfin en France ou ailleurs, mais en tout cas, on parle beaucoup du cancer du sein, mais à la ménopause, le risque majeur, c'est les maladies cardiovasculaires.
0: Et oui, et elles sont moins bien détectées chez les femmes que chez les hommes. Qui plus est, on sait maintenant, les femmes sont moins bien soignées, moins bien prises en charge que les hommes. Si vous souhaitez témoigner dans l'émission pour nous parler de votre ménopause, qu'elle soit actuelle ou qu'elle soit passée, vous en avez sûrement des souvenirs, vous pouvez nous passer un petit coup de fil au 05 49 60 20 20 ou nous laisser également un message sur le WhatsApp d'Ici Poitou.
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0: Et il n'y a pas Kaba comme groupe suédois qui fait de la musique et qui a un succès international. Il y a aussi le rock, The Roxette avec Listen to Your Heart. Écoute ton cœur, c'est ce qu'on fait aussi ce matin. On écoute la parole des femmes et on vous écoute autour de la ménopause. On en parle ce matin avec Gwenaëlle Cardon-Cuff qui est infirmière et notre invitée jusqu'à 9h50.

0: C'est la journée internationale d'action pour la santé des femmes. Alors cette émission est consacrée à la santé des femmes. Évidemment, la ménopause a un impact sur la santé des femmes parce que ça perturbe beaucoup de choses. Ça perturbe le cycle naturel, ça perturbe la vie intime, le sommeil, les émotions, l'anxiété. La liste, évidemment, est très longue, Gwenaëlle. Car donc, vous êtes infirmière, vous accompagnez les femmes. Qu'est-ce que vous pouvez leur proposer? Parce que vous nous disiez tout à l'heure, bon, il faut essayer de creuser, savoir à quoi ressemblait la vie de ces femmes. À quoi ça sert d'avoir tout cet historique pour essayer de mieux vivre sa ménopause?
1: Eh bien, tout simplement, pour mieux vivre sa ménopause, dans un premier temps, c'est déjà de s'informer. C'est le premier levier. Les femmes vont, comme on le disait tout à l'heure, s'informer au moment où elles vont ressentir les premiers symptômes. Mais c'est déjà à partir de 45 ans, déjà de savoir un petit peu comment ça va se passer pour elles, les différents symptômes qui peuvent apparaître. Le deuxième pilier, c'est aussi prendre soin de son corps, on le disait tout à l'heure, ce n'est pas de tout changer du jour au lendemain, mais c'est plutôt de remettre du mouvement, de veiller à son alimentation, de bien s'hydrater, ça c'est aussi très important, et de limiter tout ce qui va fragiliser le corps, comme le tabac ou l'alcool par exemple. Et bien sûr, de penser à la prévention des maladies cardiovasculaires et osseuses qui apparaissent, qui sont beaucoup plus fréquentes à partir de la ménopause.
0: Alors, tout ce que vous dites pour la ménopause, c'est vrai pour tout le monde à tout âge. Si on arrête le tabac, l'alcool, qu'on se met à manger équilibré, qu'on a un peu d'activité physique, c'est pas spécifique à la ménopause ces conseils?
1: Non, du tout. C'est pour toute la vie, j'ai envie de dire. Maintenant, c'est vrai qu'aujourd'hui, on est là pour la ménopause et les femmes doivent être davantage sensibilisées. Il faut savoir que, justement, dans le rapport de Stéphanie Ritz, il était indiqué que 30% des femmes uniquement écoutent leur corps. C'est pas suffisant à mon goût. Les femmes devraient déjà toute leur vie écouter davantage leur corps, mais d'autant plus à partir de 45 ans.
0: Ouais, mais est-ce qu'on prend ce temps? Est-ce que les femmes savent prendre soin d'elles-mêmes?
1: Eh bien non. Avec toutes les casquettes qu'elles ont entre leur rôle de maman, leur rôle professionnel, leur rôle d'épouse, leur rôle d'aidant familial parfois, elles s'oublient très souvent.
0: Et vous avez raison de souligner le rôle d'aidant familial parce qu'il arrive souvent au moment de la ménopause, qui plus est.
1: Exactement.
0: Et du coup, ça fait le millefeuille de tracas qui s'accumule. Les traitements hormonaux, on en parlait avec le témoignage de Catherine tout à l'heure, elle a essayé, ça ne marche pas. C'est souvent une réponse qui est donnée parce que le médicament, c'est simple pour le corps médical. Allez, on vous fait une ordonnance et puis on règle le problème.
1: Exactement. C'est vrai que il faut pas écarter l'accompagnement médical. Pourquoi? Parce que il faut évaluer les symptômes, il faut évaluer du coup leur incidence sur la vie du quotidien. Oui, les traitements hormonaux sont très facilement donnés, mais ils ne sont pas adaptés pour toutes les femmes. Attention, il faut vraiment une évaluation avec, encore une fois, avec son médecin, son gynécologue ou sage-femme,
0: c'est dur.
1: Pour exactement savoir si des traitements hormonaux sont possibles, parce qu'encore une fois, les traitements hormonaux peuvent, comme tout traitement, ont des effets secondaires.
0: Parfois qui sont très lourds. D'ailleurs, on continue à discuter avec vous et vous pouvez participer à l'émission, bien sûr, au 05 49 60 20 20. Par exemple, Nadine, qui est à Poitiers, prof de yoga, elle pouvait pas intervenir parce qu'elle rentre en cours. Elle nous dit l'aloe vera est idéal pour la ménopause. Il faut s'occuper de l'alimentation aussi et faire du yoga. Donc, ça rejoint ce que vous disiez, une activité sportive.
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0: Fam Like You, 2 millions de singles vendus, et ce titre a pas mal marqué le film Partir un jour avec Juliette Armanet et Bastien Bouillon, avec une chorégraphie incroyable. C'est un titre qui n'a pas pris une ride et qui a toujours autant de succès. Puisqu'on parle de rides, ça fait partie des choses, des stigmates du temps qui passe, évidemment. Le temps qui passe pour les femmes, c'est à un moment donné la ménopause. Les femmes ne se reconnaissent plus et ne comprennent plus leur corps. Gwenaëlle Cardon-Cue, vous êtes infirmière, thérapeute familiale également, formée en hypnose. Et je précise formée en hypnose parce que c'est un outil que vous utilisez justement pour accompagner les femmes qui souffrent de symptômes de la ménopause.
1: Exactement. Lors des consultations que je peux faire au quotidien, l'hypnose est un très bon outil pour justement travailler sur les symptômes de la ménopause, que ce soit les problèmes de sommeil, que ce soit les bouffées de chaleur ou d'autres symptômes. Mais il est aussi important de prendre en charge, en tout cas de s'intéresser à la vie globale de la femme, qu'est-ce qu'elle a traversé dans sa vie, parce que parfois les symptômes peuvent être amplifiés et on met ça aussi sur le dos de la ménopause. Mais si on aide la femme à traverser des choses qu'elle a vécues de manière difficile dans sa vie, ça peut réellement atténuer les symptômes, voire même les faire disparaître.
0: Depuis le 1er avril, consultation médicale longue dédiée à la ménopause, intégralement prise en charge par l'assurance maladie, pour les femmes de 45 à 65 ans, auprès d'un médecin généraliste, d'un gynécologue ou d'une sage-femme. Bonne nouvelle ou... pas tant que ça, selon vous?
1: Bonne nouvelle, oui et non, parce que encore une fois, qu'est-ce que cette consultation longue, qu'est-ce qui est abordé pendant cette consultation aussi? Pour moi, c'est surtout aider la femme, faire en sorte que ce sujet ne soit plus tabou, pour que la femme puisse beaucoup plus facilement se tourner vers des professionnels, que ce soit médical ou alternatif, parce qu'aujourd'hui, même si moi j'accompagne la ménopause, les femmes ne viennent pas tant que ça me voir, parce que pour elles, les symptômes doivent être vécus, un point c'est tout.
0: Ceci dit, le fait que toutes les médecines alternatives ne soient pas prises en charge non plus, c'est un coût qui peut être important. Quand on s'engage sur des séances d'hypnose, c'est combien de séances?
1: Alors, en effet, comme toute médecine alternative, et ça je tiens à le préciser, ce n'est pas magique, ce n'est pas en une séance je fais supprimer tous les symptômes. Donc attention aux promesses magiques que certains professionnels aussi des médecines alternatives peuvent avoir. C'est aux alentours de 5-6 séances minimum.
0: Donc c'est un engagement à moyen terme, on va dire, quoi.
1: Oui, ça
0: va prendre quelques mois pour essayer de débloquer les situations. C'est vraiment efficace l'hypnose?
1: Oui, c'est vraiment efficace. Pour certaines femmes, elles n'ont plus du tout de bouffées de chaleur. Le sommeil est amélioré. Elles regagnent en qualité de vie réellement. Pourquoi? Parce qu'elles apaisent leur cerveau, tout simplement.
0: Tout se joue dans le cerveau à la ménopause ou pas? Parce qu'on a l'impression que c'est un truc important, alors qu'on sait que c'est quand même une question hormonale. C'est de la chimie au départ.
1: Alors, ménopause ou pas, il faut savoir que l'émotionnel est toujours lié à des symptômes. Que ce soit la ménopause ou d'autres pathologies, il y a toujours un lien avec le psychologique. Quand le psychologique souffre, le corps répond par des symptômes et des maladies.
0: Merci infiniment, Gwenaëlle Cardon-Cue, d'être venue dans le studio d'ici Poitou. Belle journée.
1: Merci beaucoup, Frédéric Gissot, de m'avoir invité aujourd'hui.
0: Je vous en prie. On consacrait donc cette émission à la santé des femmes et à la période de la ménopause, période de grand bouleversement pour les femmes qui commencent avant la ménopause à proprement parler, puisqu'on parle de pré-ménopause, de péri-ménopause, avec une liste de symptômes. Il y a plus de 30 symptômes et beaucoup de femmes vivent plusieurs de ces symptômes en même temps, ce qui complique la vie parce qu'il y a une vraie fatigue qui s'installe, on ne reconnaît plus son corps et on se sent très dévalorisé. C'est une étape de la vie qui est souvent ignorée par les femmes. Maintenant, il y a cette consultation médicale longue dédiée à la ménopause depuis le 1er avril, prise en charge par l'assurance maladie. Encore faut-il trouver un professionnel de santé sensible à la question. Et parfois, les médecines alternatives sont intéressantes. Vous nous parliez de l'hypnose ce matin, qui est efficace parce que, vous nous disiez aussi, l'émotionnel est toujours lié à des symptômes. Vous retrouvez l'essentiel de cette émission sur l'application Ici. Demain, on se retrouvera pour une émission sur l'éducation populaire à l'occasion des 80 ans de la Ligue de l'enseignement de la Vienne.
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0: croiser. Charlie Couture vient de sortir un album avec la collaboration d'Yannick Noah, d'Angélique Kidjo. Les bénéfices de ce nouvel album seront versés à France Nature Environnement. Le projet s'appelle justement Projet Bleu Vert. Et j'imagine que Charlie Couture, du coup, ne prend plus l'avion. La bande originale de Zootopie 2 arrive, ainsi qu'un grand classique de Mylène Farmer. Il y aura les infos 10h, on fera un point sur la météo et après on recevra un chef jusqu'à 10h30.
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La pêche de Shakira avec Zou. On va faire un point sur la météo pour cette fin de semaine. Allez, il vous reste encore 2 jours à supporter cette canicule et le thermomètre commence à redescendre samedi et est beaucoup plus, clairement beaucoup plus respirable dimanche.

0: Allez, encore 2 jours à vivre les volets fermés et ensuite on va pouvoir les ouvrir.
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0: La météo de cette fin de semaine, juste après les infos, il est 10h. L'essentiel de l'actu, Clément Tricot.
2: L'enquête se poursuit à Poitiers après la noyade d'un jeune homme de 17 ans dans le Clain hier. Bravant une interdiction, il se baignait au niveau de l'île aux Tisons. C'est près de l'endroit où un autre adolescent de 14 ans avait perdu la vie l'an dernier. Les secours appelés sur place vers 20h hier soir n'ont pas pu le réanimer. Des communes du Poitou activent justement leur cellule canicule en pleine vague de chaleur pour éviter d'autres drames. À Niort, par exemple, la ville suit régulièrement 1600 personnes à la santé fragile. La cellule d'appel est joignable au 0800 88 13 20. Nos deux départements restent en alerte canicule, jaune dans la Vienne, orange dans les Deux-Sèvres. Une foule de manifestants s'est rassemblée devant le tribunal de Poitiers hier. Un soutien de 4 militants anti-bassines accusés d'avoir organisé la manifestation de Sainte-Soline de mars 2023. Parmi eux, Julien Leguet, porte-parole de Bassines Non Merci, ou encore Nicolas Giraud et Benoît Jaunet, porte-parole de la Confédération Paysanne. La décision du tribunal est attendue pour le 1er juillet. Autre manifestation, une cinquantaine de parents, d'élèves et des enfants se sont réunis hier à Pézé-le-Sec près de Montmorillon. Ils sont en colère contre la fermeture d'une classe dans le regroupement pédagogique avec la commune de Flex. Ça se traduirait par la mise en place d'une classe avec 4 niveaux différents, ce qui ne plaît pas du tout aux parents. En basket, le PB86 a tout donné, mais rate de peu la qualification en demi-finale de play-off d'Elite 2. Poitiers s'est incliné à Saint-Quentin, mais il reste quand même un match dimanche où tout va se jouer. Blessé à la main, le capitaine Kevin Harley s'est fait poser des points de suture, sa participation au match d'appui est incertaine, mais l'équipe compte sur le retour du pivot Narcisse Ngoy. Ce sera donc dimanche à suivre dès 16h sur ICI Poitou. En football, par contre, la sanction est tombée pour le Stade Poitevin, sanctionné. La DNCG, le gendarme financier du football, exclut Poitiers des compétitions nationales. Après une saison déjà catastrophique sur le terrain, voilà les Poitevins qui devraient jouer en National 3 l'an prochain, qui espèrent au mieux la régionale. Le club peut quand même faire appel de la décision. Et puis aujourd'hui, c'est aussi le début aujourd'hui la 32e édition des 500 Ferrari contre le cancer. Ça se passe sur le circuit du Val-de-Vienne au Vigan. L'an dernier, 650 000 euros de dons ont été récoltés pour financer la recherche contre le cancer au CHU de Poitiers.
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2: On a rapidement évoqué la vigilance canicule toujours de mise.
0: Oui, absolument. Niveau orange pour le département des Deux-Sèvres, niveau jaune pour le département de la Vienne. Il y a également une vigilance pour les orages, jaune pour nos deux départements parce qu'il y a des orages possibles cet après-midi sur le nord Poitou avec des températures toujours très élevées et stationnaires d'ailleurs. 35-37, valeur que l'on retrouve également demain vendredi. Et ensuite, ça change.
2: Est-ce qu'on va pouvoir souffler enfin ce week-end?
0: Je le souhaite, je l'espère, avec un voile nuageux samedi et un soleil plus généreux en fin de journée, mais un thermomètre qui amorce une baisse, 29 à 34 degrés. C'est encore mieux dimanche, avec un temps variable dans le ciel selon Météo France et des valeurs maxi entre 26 et 28 degrés. Vous imaginez, on perd, 9 degrés.
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0: C'est pas tellement le titre de la chanson de Julien Clerc qui nous fait rêver, c'est le titre de son album parce qu'il s'appelait Niagara. Et les chutes du Niagara, en ce moment, on se mettrait bien dessous.

0: Il y a des choses un petit peu déprimantes dans la vie comme ça en ce moment, avec cette période de canicule. C'est vrai qu'on vit dans le noir, on a un peu trop chaud, on dort mal la nuit. Mais ce qui pourrait nous réconforter, ce serait un bon repas.
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0: Bienvenue chez vous.
1: Frédéric Gissot.
0: Depuis janvier 2024, le centre-ville de Saint-Sauveur a une adresse de choix où l'on peut passer un bon moment. Cette adresse, c'est le restaurant La Foucaudière. Richard Robb y officie en cuisine. Sophie Lessard partage l'aventure avec lui pour faire de cet établissement un lieu incontournable de la bistronomie entre Poitiers et Châtellerault. Ils sont nos invités ce matin jusqu'à 10h30.
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0: Bienvenue chez vous. Elle a fait plein de reprises sur TikTok avant de se lancer dans le grand bain. Elle est originaire de Nice, elle s'appelle Oria. Et la voici avec un premier coup de maître, Soirée mondaine.

0: une sacrée énergie quand même dans cette interprétation. Et en même temps, c'est marrant parce que ça nous rappelle des choses. On n'est pas totalement en territoire inconnu.
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0: On est dans la Vienne avec un établissement qui existe depuis maintenant 2 ans et demi quasiment, le restaurant La Foucaudière. C'est votre projet commun, Richard Robb, bonjour.
3: Bonjour.
0: Et Sophie Lessard, projet que vous menez de main de maître depuis 2 ans et demi maintenant à Senillé-Saint-Sauveur. Vous venez avec des recettes que l'on retrouve évidemment dans cet établissement. Un petit mot quand même, parce que 2 ans et demi, vous commencez à avoir une certaine notoriété dans la région, Sophie.
4: Oui, on se fait connaître, on est recommandé par d'autres. Certaines fois, les cartes sont déposées à la machine à café dans les sociétés. Donc, le nom de La Foucaudière circule.
0: Voilà, et ça, c'est une bonne chose, parce qu'on n'est jamais sûr, quand on lance un nouveau restaurant, qu'on va rencontrer son public, d'autant que la situation, on ne va pas se mentir, elle est un peu compliquée en ce moment pour tout le monde. Richard Robb, un homme heureux ?
3: Très heureux.
0: En très cuisine. Heureux. Vous venez avec plein de recettes, mais on va se concentrer sur l'agneau aux asperges, asperges locales.
3: Voilà.
0: Qui viennent d'où ?
3: Et on les prend à Velèche, chez un monsieur Spalarmont qui a un super produit. On est bientôt à la fin là d'ailleurs, donc ça va être terminé d'ici une semaine ou deux. Mais voilà.
0: Ce sont des asperges de quelle couleur ?
3: Vertes, ouais. Parce que moi j'ai une préférence pour les vertes. Je les trouve meilleures, je préfère les cuisiner. Donc je prends la décision, c'est moi le chef.
0: Ouais, c'est vous le chef, donc ce sera asperges vertes. Alors agneau aux asperges de Velèche, comment ça se prépare grosso modo ?
3: Bon, l'agneau, on travaille toute l'agneau, hein, donc on prend les demi-agneaux, comme on appelle ça chez nous. On va travailler les côtes qu'on va rôtir, on va travailler les selles d'agneau qu'on va désosser et farcir avec un appareil qu'on fait avec de l'ail des ours et les queues d'asperges. Donc tout va ensemble, c'est des produits de printemps. Ensuite, les asperges légèrement blanchies et finies au beurre.
0: Quand vous dites blanchi, vous les trempez dans de l'eau bouillante ?
3: Dans de l'eau bouillante, peut-être.
0: Combien de temps ?
3: 30 secondes, une minute. Ça va dépendre de la taille de l'asperge, mais nous, c'est vraiment très léger, parce que le passage au beurre, il va finir la cuisson, il va nourrir l'asperge.
0: Alors, vous êtes beurre, pas huile d'olive, hein, par exemple.
3: Je suis beurre, parce que j'ai fait un grand passage en Normandie, où j'ai fait mon apprentissage, mais l'huile d'olive, c'est très très bon aussi, hein, ça passe.
0: Ça va donner un petit goût aussi ?
3: Ça va donner un petit goût, après, chacun ses goûts, donc okay. Moi, c'est le beurre.
0: Beurre, huile d'olive, vous avez choisi votre camp. Là encore, c'est express la cuisson, parce que vous parliez d'une minute trempée dans l'eau blanchir. À la poêle, c'est combien de temps après ?
3: À la poêle, c'est pareil, c'est une minute, deux minutes, juste le temps de les réchauffer, de les faire légèrement colorer, mais vraiment léger, parce que c'est un chair qui est, malgré soit dur, est assez fragile, donc on veut pas des asperges tout fripées.
0: Ça veut dire que les asperges, c'est ce que vous préparez au dernier moment de cette recette ?
3: Exactement, l'agneau, ça va être le matin, les cuissons des agneaux, ça va être pendant le service, et les asperges, on les travaille, mais on les garde crues, et on les travaille au moment.
0: Ouais, c'est-à-dire la finition, c'est la dernière cuisson. Comment vous présentez cette assiette avec cet agneau aux asperges ?
3: Les asperges, ils sont travaillés en deux façons. Chez nous, on fait un gâteau aux amandes avec des asperges dedans, qu'on cuit lui aussi à la minute. Donc on cuit ce gâteau au four, on rôtit nos agneaux. On fait les détaillages, on cuit et puis on passe nos asperges au beurre. Et puis avec toutes les parures de l'agneau, on va faire des sauces. Et c'est tout joliment présenté sur l'assiette avec des petites copes aux asperges crues pour donner un petit peu de goût.
0: Voilà, ça c'était la première des recettes. On va continuer avec un produit qui est considéré comme un produit de luxe, mais ça reste un produit de saison. Et vous allez nous dire si c'est quand même encore accessible de manger du homard. En tout cas, ça fait partie des choses que vous proposez au restaurant La Foucaudière. On est à Senillé-Saint-Sauveur, dans la Vienne.
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0: La fête Amir, savez-vous qu'Amir est devenu chevalier? Bah oui, il n'a pas d'armure, non, avec cette température-là, ce sera absolument insupportable. Il a reçu l'Ordre National du Mérite, c'était le 15 mai, au grade de chevalier.
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0: Six lettres qui font rêver Omar, Richard Robb et Sophie Le Sart du restaurant La Foucaudière à Senillé-Saint-Sauveur. Le Omar, c'est la pleine saison en ce moment, impossible d'y échapper. Hein.
3: Impossible.
0: Ouais. Sophie, le Omar, ça vous inspire quoi?
4: Ça m'inspire un peu les vacances, le Omar grillé.
0: Mm-hmm. Ah oui, ça c'est une option pour le cuisiner. Omar grillé, et il y a d'autres manières évidemment de le cuisiner.
3: Nous, on a travaillé en boudin cette année.
0: En boudin?
3: Ouais, un boudin blanc de Omar. Voilà.
0: Ça, c'est original.
3: Oui, c'est original. Et puis, ça faisait longtemps que je n'en avais pas vu. Donc, je me suis dit, allez, on va essayer ça. On a voulu reprendre le boudin purée. Donc, on a travaillé autour du fenouil en purée. Et le boudin blanc d'Omar avec un cappuccino, des têtes d'Omar et une sauce vierge. Pour le côté croquant, pour ramener un peu de texture.
0: Au niveau du goût, ça donne quoi tout ça? Fenouil, homard, sauce vierge?
3: Ah bah, pour moi, j'adore. Moi, j'adore. Ouais, je vous incite à venir le manger, bien sûr. On a voulu, comme a dit Sophie, rester sur garder ce côté vacances avec le homard grillé. Donc, il y a une partie de la queue qu'on passe au barbecue. En plus, comme ça, on a toutes les parties du homard
0: toutes
3: et on a
0: les
3: toutes
0: saveurs.
3: Les textures aussi.
0: Ouais, ouais. Okay. C'est ce que vous préférez, vous, partie barbecue, Sophie, hein, c'est ça, cette cuisson-là?
4: Alors oui, et je me dis que la Foucaudière est nichée au cœur de Saint-Sauveur, donc on voulait rester aussi dans le côté terroir. Donc le boudin a été bien choisi tout en gardant cet esprit...
0: Ouais, ça veut dire qu'on a deux textures. Si on cuit du homard chez soi, quand est-ce qu'on sait qu'il est cuit comme il faut, ni trop, ni trop peu?
3: Très honnêtement, c'est un produit qui est assez compliqué, mais finalement, c'est en le coupant en deux, qu'on le badougine avec du beurre et qu'on met au four à 190 pendant 4-5 minutes, ou sur une grille pendant 4-5 minutes, généralement, c'est bon.
0: Donc vous préférez la cuisson au four?
3: Oui, quand même, c'est plus simple. Après, il y a la cuisson au court bouillon que nous, on maîtrise parfaitement. Les pinces, on va les mettre pendant 5 minutes. Et les corps, parce qu'on va séparer, on va le mettre 2-3 minutes. Et après, plutôt 3 minutes. Et après, on va enlever les carapaces et la déguster.
0: Qu'est-ce que vous recommandez comme accompagnement, justement, pour un plat de homard? Produit de la mer, on a envie de dire, allez, vin blanc. Vin blanc ou pas, Sophie, vous avez l'air un peu...
4: Alors, il y a des vins rosés qui sont très appréciés quand il fait chaud, évidemment. Donc, on peut partir sur un vin blanc classique, parce que c'est la tradition. Mais le rosé pourrait très bien accompagner. Et ceux qui n'aiment pas ces vins clairs, on peut partir sur des vins rouges, où on a aussi beaucoup d'amateurs.
0: Ouais, vin rouge léger, plutôt
4: léger,
0: vin de la Loire, plutôt.
4: Voire un petit peu frais, rafraîchi, c'est
0: ouais.
4: Mieux.
0: Ouais, ok. Donc on casse un petit peu les codes. On n'est pas obligé d'aller sur du vin blanc. On peut aller chercher autre chose pour accompagner ce homard. On continue avec l'oreiller de la belle Sophie. Non, on ne parle pas de votre dernière nuit, mais c'est bien le nom d'une recette de cuisine que vous faites à la Foucaudière à Senillé-Saint-Sauveur. Nous sommes ce matin avec Richard Robb et Sophie Le Sart.

0: de bien.
1: Enzo pour l'interprétation, et c'est Kent qui signe cette chanson, juste quelqu'un de bien. Alors c'est encore l'histoire d'une face B qui a totalement éclipsé la face A du 45 tours, qui s'intitulait Mais mal, et qui est tombée dans l'oubli.
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1: Si on parle d'oreiller, c'est pas qu'on va aller se recoucher, c'est le nom d'une recette de cuisine. Recette que vous retrouvez à la carte du restaurant La Foucaudière. On est à Sonnier-Saint-Sauveur, on est dans le pays Châtel-Rodet avec Sophie Lessard, Richard Robe en cuisine. L'oreiller de la belle Sophie, c'est un clin d'œil, le nom de la recette, parce que la recette originale s'appelle pas comme ça.
3: Non, ça s'appelle l'oreiller de la belle Aurore.
1: Ouais. Voilà. Mais vous avez la belle Sophie à votre gauche, donc ça s'appelle comme ça. Quelle est cette recette et où allez-vous chercher vos ingrédients?
3: Alors cette recette, c'est à la base une recette autour du gibier. Donc nous, on l'a réadapté à la saison parce qu'on n'est pas dans la saison du gibier. Et où est-ce qu'on va chercher nos volailles et tout ce qui suit pour ça, et le foie gras, c'est chez la ferme d'Enguerrand. Donc c'est non loin de Poitiers, dans la vallée de la Boivre. Et toutes les volailles, tout ce qui concerne le pâté en croûte, viennent de chez lui.
1: D'accord, donc un producteur local pour cette recette. L'oreiller de la belle Aurore, c'est un des summums de la gastronomie française.
3: On est d'accord, avec plein de types de volailles, de gibier à plumes et à poils. Donc nous, on a adapté ça aux volailles à plumes. Et on met un petit peu de lapin dedans aussi pour avoir...
1: Un peu de poils,
3: voilà, exactement.
1: Donc, farce à base de gibier au départ, foie gras, champignons, c'est pas trop la saison?
3: Non, on met pas de champignons dedans. Nous, c'est vraiment c'est foie gras, poulet, pour dire, bon, volaille, ouais. Lapin, un peu de caille. Bien sûr, on est obligé de mettre du porc pour donner un peu de gras et de corps au pâté, pour le nourrir, pour qu'il soit pas sec. Parfois, on peut mettre du riz de veau dedans.

0: ça dépend si j'ai, parce que j'ai, nous on est spécialiste du riz de veau chez nous, donc voilà, les gens ils viennent pour ça et j'en ai quelques-uns parfois que je mets dedans, donc voilà.
1: Si vous en avez, ça se rajoute à la recette. J'imagine que c'est un peu... Vu tous les ingrédients, ça doit être un peu gratiné, sans faire de jeu de mots, à cuisiner ça, à préparer.
0: C'est une étape. Je prends une journée pour le faire. Je prends une journée entière où moi, je me consacre à faire ça. C'est généralement le mardi. Comme ça, il a le temps de se reposer pour être prêt pour le week-end. Et oui, c'est beaucoup de travail, les pâtes à faire. Donc, c'est des pâtes spéciaux.
1: C'est quoi? C'est de la pâte feuilletée?
0: C'est pas de la pâte feuilletée. C'est comme un pâte brisée. On appelle ça un pâte à pâté. Il y a beaucoup plus de beurre dedans pour que ça devienne très croustillant. Le beurre étant la base de ma cuisine, comme vous l'auriez compris.
1: Ouais. Sophie, le fait d'avoir une recette à son nom, ça fait quoi?
2: Bah, ça peut être amusant à présenter. Souvent, ils me demandent pourquoi on l'a appelée la belle Sophie. Alors, je dis que Richard a toujours du mal à me lever le matin. Je reste accrochée à mon oreiller. Donc, voilà, c'est un petit clin d'œil au réveil du matin.
1: Voilà, recette que vous aimez aussi?
2: Alors oui, tout à fait. Moi, j'avoue que j'aime bien en grignoter comme ça, en passant dans la cuisine, quand c'est mal taillé. J'arrive toujours à choper un petit bout, mettre sous la dent.
1: Voilà. Qu'est-ce qu'on peut dire sur votre établissement, cette période où on arrive sur les très, très beaux jours avec des vacances? Il y a la salle et puis on peut... manger dehors.
2: On a la terrasse, tout à fait. Alors quand il y a cette canicule, la terrasse c'est bien aussi. Même s'il y a le soleil, on est sous le parasol et il y a de l'air qui passe, plus que dans la salle finalement.
1: Ouais, et puis le soir on a plus
2: le soir, bah c'est très tentant.
1: Ouais.
2: Les gens s'y attardent.
1: Alors, il y a une adresse internet, si vous voulez plus d'infos, c'est la-foucaudière.maison-robe.fr. Vous avez toutes les infos. Merci infiniment, Richard et Sophie, d'être passés ce matin.
0: Merci à vous.
1: À bientôt.
0: À bientôt.
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1: 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D'après, évidemment, l'incontournable roman de Victor Hugo. 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
1: Sonia Brunet a rencontré le barman de l'auberge de la caserne de Poitiers, nouveau lieu inauguré demain et samedi. Le lieu fait restaurant tous les jours de la semaine le midi. C'est le portrait du jour des gens d'ici.

0: Cette chanson est un immense standard, immense classique pour sa partie de saxophone. Il est 10h35. Très belle matinée. Il y a plein de choses très chouettes qui vont arriver dans les prochaines minutes, et ce jusqu'à 11h. Une auberge, c'est un lieu de passage, un endroit où se croisent en général beaucoup de nationalités. Sonia Brunet est allée faire un tour à la caserne de Poitiers. C'est un nouveau tiers-lieu près de la gare.
1: Bonjour, je m'appelle Maciej Kegler. Je suis polonais, j'arrive à Poitiers à dernière année, à juin. Et maintenant, je travaille à l'auberge de jeunesse, la caserne, à poste du barman.
2: Quand vous êtes arrivé à Poitiers l'an dernier, en juin dernier, ça vous a fait quelle impression?
1: C'est bonne impression. Première visite à Poitiers, je visite tout le château, église, et après nous va pour Ganguette, qui est normale place en France pour rester un petit peu et pour fête. Première impression, c'est jolie ville.
2: Il y a quelque chose que vous m'avez dit qui m'a surprise. Vous avez été étonné de voir ici des églises, des chapelles qui datent du 10e, du 11e siècle. Pourquoi c'était étonnant pour vous?
1: Parce que Pologne, elle naît, elle crée, elle débute d'exister, c'est 10e siècle. Et ici, dans le 10e siècle, ça existait beaucoup de bâtiments, les murs, beaucoup de villes. Et ça, c'est très, très intéressant. Je suis très content avec ça.
2: Bientôt, c'est la fête des pères en France. Vous avez ça aussi, la fête des mères et la fête des pères en Pologne?
1: Oui, nous faire fête des mères, fête des pères aussi. Et ça, c'est très important jour pour nous aussi. Mon maman, par exemple, elle fait grand dîner pour toute nos familles. Et maman, elle fait tradition manger pour nous. Oui, c'est très, très important jour pour nous aussi.
2: Pour trouver un cadeau pour papa, on va voir qui?
1: Nous va par exemple à mon mère et je dis à mon maman, hey, « Eh maman, donne-moi un petit peu cash parce que je voudrais acheter des cadeaux pour mon père. » Et même situation, nous faire pour fête de la mère, je vais à mon père, « Tata, parce que papa c'est tata, tata, donne-moi un petit peu cash, je voudrais acheter des cadeaux pour maman. »
2: Bon, mais je crois que c'est la même chose en France. Il y a un cadeau classique pour les mamans chez nous, c'est le collier avec des nouilles.
1: C'est très populaire, bien sûr, faire petite carte qui est créée
2: par l'enfant.
1: Oui, exactement.
2: Comment on dit en polonais « bonne fête maman, bonne fête papa »?
1: Bonne fête maman, bonne fête papa. Wszystkiego dobrego maman, wszystkiego dobrego tato.
0: Merci à l'invité de Sonia Brunet pour cette version polonaise de Bonne fête maman, bonne fête papa. Le tiers lieu, la caserne à Poitiers, à proximité de la gare de Poitiers. C'est un nouveau lieu qui est inauguré demain et samedi. Et si vous avez envie de découvrir un métier insolite, restez avec nous. J'ai testé pour vous, c'est tous les jours un reportage signé Florian Lévesque qui rencontre plein de gens différents, qui nous fait découvrir des métiers différents, comme celui par exemple de sculpteur en papier. Métier insolite, vous me direz. Bah oui, et pourtant il y a une artiste de la région, Véronique Hermouet, qui est sur la commune de Chauvigny, qui pratique cet art qui demande beaucoup de dextérité et beaucoup de précision.
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0: Loan, évidemment, avec un petit aboiement de chien à la fin pour finir cette chanson. Du papier, des ciseaux, c'est la base du matériel d'un designer papier. Un travail de précision qui nécessite évidemment de la patience. Métier que Florian Lévesque a testé pour nous auprès de Véronique Hermouet, qui est designer papier. C'est comme ça qu'on appelle son métier. Elle est installée à Chauvigny.
1: Bonjour Véro.
2: Salut Flo.
1: Bah alors, tu vas aujourd'hui me présenter ton métier de designer papier.
2: Voilà.
1: Ce qui veut dire donc...
2: que je travaille le papier.
1: C'est quoi designer papier ?
2: Alors, designer papier, c'est un travail de mise en œuvre d'une photo, par exemple, jusqu'au papier. Donc, je vais faire de la déco plutôt, donc des cadres. Je commence par un dessin, par dessiner ce que j'ai sur les photos. Et après, je découpe et je colle, je mets en volume. Et tu as sous les yeux donc des cadres avec soit une maison, soit un monument, soit un ensemble de monuments.
1: Ah voilà, c'est que alors il y a donc des cadres avec par exemple là, la ville de Poitiers, avec donc l'église Notre-Dame, la cathédrale, la mairie, avec pareil un jeu de profondeur.
2: C'est ça, donc moi je travaille plutôt en, on va dire en, alors en 2D, mais ça reste du bas-relief. Je dis pas 3D, 3D c'est comme la méduse que tu as là, on peut faire le tour de la création.
1: Ça c'est fou, t'as fait une méduse en papier. Je vais mettre la photo sur Instagram pour que vous puissiez aller la voir vous-même. C'est tellement bien fait. Ça prend combien de temps ?
2: Joker.
1: Bon, moi, je viens pour tester ton métier.
2: Ouais.
1: Je suis pas bon en dessin, pas bon en découpe.
2: Est-ce que tu sais coller ?
1: J'ai pas mal de fois été collé, ouais. Ça, c'est pas... voilà.
2: Mais là, tu vas faire un collage de précision.
1: Comment on fait alors ?
2: Alors, par exemple, là, je suis sur le début d'une création. Ça va être une commune, donc il va y avoir une maison, une église et un barrage devant. On commence par les nuages. C'est le fond de la création.
1: C'est toujours par les nuages que tu commences ?
2: Oui, parce que c'est ce qui est collé dans le fond. Et par devant viendra l'église qui va passer devant les nuages, la maison qui va aussi passer devant les nuages de cette zone. Et en dernier, après, tout ce qui est le petit ponton, le barrage avec la rivière.
1: Bah alors, qu'est-ce que je dois faire ?
2: Alors... pour donner encore du volume, il y a un élément sur un autre.
1: Mmh.
2: Tu vas mettre un peu de colle sur celui-ci. D'accord. Et après, tu prendras, je te montre, tu prendras le morceau.
1: Et je le colle au bout.
2: Et tu viendras le coller alors à peu près par ici, parce que ça va donner un, pareil, okay. Un volume. Maintenant, ce nuage-là, comme il est tout en haut, et que je n'ai pas de maison qui va passer devant, je sais que je peux lui donner un volume supplémentaire. Mmh. Donc, à l'arrière, ici.
1: Ah, c'est ça.
2: Voilà, c'est des petites mousses scotch double face qui font 1 mm d'épaisseur. Alors, des fois, j'utilise du 2, des fois du 3. Et quand c'est au-delà, c'est du carton plume 5 mm, 1 cm. Donc là, il y a un petit papier dessus, tu vas l'enlever avec la pointe du scalpel. Maintenant, avec ton scalpel, tu essaies de recentrer ce petit carré.
3: J'essaie de ne pas foutre le scalpel dans mon doigt.
2: Ça serait mieux.
3: Voilà.
2: Et tu vois, ça donne un petit peu de volume, plus important que celui qui est à côté, juste posé.
1: Ok.
2: Voilà. Et tout fonctionne comme ça.
1: Et là, donc, grosso modo, pour le finir là.
2: J'en ai pour 2 jours, en tout.
1: Ok.
2: Voilà. Mais je vais te garder avec moi, comme ça j'irai plus vite. Ça te dit ?
1: Ouais. Ok.
0: Véronique Hermouet, une page Instagram pour découvrir ses créations et tous les reportages sont disponibles sur ici.fr/Poitou. Avant, les chanteurs s'agaçaient des appareils photo pendant les concerts. La plaie est toujours là, c'est plus l'appareil photo. Maintenant, il s'agit des téléphones portables et c'est une nouvelle tendance que va décrypter pour nous Muriel Jordan. Le

0: Chanson très philosophe du groupe français Téléphone. On passe du petit matin au grand soir avec Muriel Jordan qui s'intéresse au spectacle. Dans ces tendances avec les téléphones portables dans les concerts, Muriel, qui sont de plus en plus critiqués, c'est pas tout à fait nouveau, mais le phénomène semble se renforcer.
1: Oui, le nouveau public dans les concerts, c'est les téléphones. Ils sont souvent pénibles, d'ailleurs, ils sont pas discrets, ils s'interposent entre la scène et les gens, ils font du bruit, de la lumière. Oh, tais-toi ! Les téléphones portables, certains les tolèrent, d'autres les interdisent pendant les concerts ou certains festivals. Ça fait des années que Bob Dylan interdit les téléphones lors de ses concerts et dernièrement, le chanteur Nick Cave, un poil excédé, a gentiment demandé à ses fans de ranger leur téléphone.
2: You ready? And then put your fucking phones away.
1: On sent que ça l'a saoulé. Mais il n'est pas le seul. Le célèbre groupe de métal Iron Maiden, qui sera en concert à Paris au mois de juin, a décidé que les spectateurs en fosse ne pourront pas utiliser leur téléphone qui devra être mis dans une pochette sécurisée. Sur les réseaux sociaux, des internautes qui aiment assister à des concerts expriment régulièrement leur fatigue des portables.
3: Vous connaissez notre génération, on est ultra connectés, on est toujours sur nos téléphones portables, surtout lors des concerts, et on vit vraiment jamais l'instant présent.
4: Dis-moi ce que t'en penses, mais je trouve que les téléphones ont ruiné les concerts. Le problème de notre génération, c'est qu'on préfère prouver qu'on était à un endroit plutôt que de vivre le moment. On sacrifie notre propre plaisir pour une validation sociale numérique, c'est ridicule. Tu payes 150 balles pour voir une star en vrai, et toi tu regardes ton écran de 6 pouces.
1: Voilà, on documente le moment, mais personne ne le vit. Idem lors de compétitions sportives, au tournoi de golf d'Augusta aux États-Unis il y a quelques semaines, le portable était carrément interdit. Un règlement strict qui a même entraîné l'exclusion d'un ancien champion, escorté hors du terrain par les agents de sécurité après avoir utilisé son téléphone.
0: Le but de ces concerts sans portable, Muriel, c'est avant tout de permettre au public de vraiment profiter de l'instant présent.
1: Oui, ça c'est la raison plutôt officielle, plus que l'idée plus négative d'arrêter d'embêter les autres avec les écrans. Surtout les gens comme moi, qui font la taille d'un polypocket et qui galèrent vachement en concert. Qu'en pense cette quadra fan de concert que je croise dans la rue?
5: Je trouve que c'est une bonne idée parce que franchement, il y a trop de gens en concert qui passent leur temps la main en l'air avec leur téléphone portable, qui finalement profitent pas du concert.
0: Et ça vous gêne parfois, vous d'ailleurs?
5: Ah oui, moi ça me gêne parce que les gens ils sont devant avec leur écran. Forcément, il y a la lumière, il y a l'écran, donc on est limite plus attiré par l'écran que par la scène.
1: Et 12 000 écrans entre l'artiste et le public, bah oui, ça peut agacer.
5: Je pense que ça peut aussi embêter les artistes parce que finalement, quand on va à un concert, c'est justement pour vivre une expérience avec le groupe, avec les gens. On est un peu en communauté, en communion. Et finalement, ça a créé une sorte de distance, quoi, de mettre un téléphone portable.
1: Bref, les concerts sont portables. C'est une tendance qui pourrait bien s'imposer, même si ça restera sans doute anecdotique. N'oublions pas que le plus gros du marketing des festivals, des artistes, des groupes passent par les réseaux sociaux. Moi, j'aimerais bien que le groupe Téléphone fasse un concert qui interdit les téléphones portables. Je trouve que ça aurait vraiment de la gueule.
0: Téléphone, c'est ce groupe qui rêvait d'un autre monde, non ?
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1: C'est typiquement le genre de chanson qui va faire bouger le cou du petit chien à l'arrière de la 403, vous savez, sur la plage arrière, le truc qui ne s'arrête pas de bouger,
2: la
1: sauf quand
2: 403.
1: On freine.
2: 403.
1: Pourquoi pas?
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1: Et il date de quand votre tracteur, Sonia Brunet?
4: Mon tracteur, c'est une licorne.
1: Ah ouais, d'accord, ok.
4: Il n'a pas de marque.
1: Vous ne moquez pas des 403?
4: Je me moque pas, je me dis juste qu'il y a toute une partie de l'auditoire qui dit c'est quoi une 403?
1: Une vieille voiture.
4: Ben oui, qui avait un charme fou. Bon, Frédéric, je vous emmène, tour gratuit, vous l'avez mérité.
1: Ah oui, je
4: dans
1: crois
4: la
1: bien,
4: ferme du Poitou, au milieu des animaux, et puis à la recherche du coffre dans lequel il y a toujours les deux passes pour l'aquascope. Allez, venez mesdames et messieurs, 05 49 60 20 20.
1: Absolument, bonne chance à tous.
4: Merci.
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4: Ici Poitou, et ben même au volant de la 403, on y est arrivé, il est 11h. Les infos avec vous, Christophe Tourné.
5: Un an après un précédent drame identique, un adolescent de 17 ans s'est noyé hier après-midi dans le Clain à Poitiers. La jeune victime a bravé l'interdiction de baignade dans ce secteur au niveau de l'îlot Tison. Les secours n'ont pas réussi à réanimer le jeune homme. Une enquête est ouverte. À Niort, la mairie a décidé de disposer des bouées de secours le long de la Sèvre pour éviter ce type de drame. En cas de chute accidentelle dans la rivière, la baignade y est aussi interdite. On entendra le directeur du service des préventions des risques dans le journal de midi. Il va encore faire très chaud aujourd'hui dans le Poitou avec une vigilance orange toujours maintenue dans les Deux-Sèvres pour la canicule. On a enregistré par exemple 36,5 degrés hier après-midi à Saint-Mexant-l'École. On a battu une dizaine de records de température hier dans le département et 7 records dans la Vienne. Et surveillez les agendas car certaines animations prévues sont annulées ou reportées à cause de la chaleur. C'est le cas par exemple pour la fête du périscolaire prévue demain à Niort. Même chose pour la fête des voisins à Buxerolles. Consultez les pages Facebook de vos communes. La chaleur n'a en revanche pas découragé les manifestants rassemblés hier après-midi devant le tribunal de Poitiers. C'était en soutien aux 4 militants anti-bassines jugés pour avoir organisé la manifestation de Sainte-Soline de mars 2023. Une manifestation qui avait dégénéré en violents affrontements avec les gendarmes. Parmi les accusés, Julien Leguet, le porte-parole de Bassines Non Merci, ou encore Nicolas Giraud et Benoît Jaunet, les porte-parole de la Confédération Paysanne. Le tribunal rendra sa décision le 1er juillet prochain.
4: Sport, il y aura un troisième match entre les basketteurs du PB 86 et Saint-Quentin.
5: On en est à une victoire partout dans les quarts de finale des play-offs de l'Elite 2. Poitiers rate de peu sa qualification en demi-finale en s'inclinant à Saint-Quentin de 3 points seulement, 84 à 81. Tout va donc se jouer dimanche prochain à Poitiers-Saint-Éloi, un match pour lequel la participation du capitaine poitevin Kevin Harley est incertaine. Il a été blessé à une main. L'équipe va en revanche pouvoir compter sur le retour de son pivot, Narcisse Ngoy. On suivra à nouveau ce match en direct et en intégralité sur Ici Poitou dimanche à partir de 16h. En football, mauvaise nouvelle pour le Stade Poitevin. La DNCG, le gendarme financier, exclut Poitiers des compétitions nationales. Ce sera donc au mieux la régionale, mais le club peut encore faire appel de la décision.
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5: La météo en Poitou, Sonia Brunet.
4: Le département de la Vienne est en vigilance jaune pour les phénomènes orages et canicules. En revanche, dans les Deux-Sèvres, on est en vigilance orange, un cran au-dessus, donc pour le phénomène canicule, vigilance jaune pour les orages. Donc aujourd'hui, une fois de plus, le temps est très ensoleillé. Et si on attend éventuellement quelques pluies, quelques orages, ce sera plutôt du côté de Loudun ou de Thouars, nous dit Météo France. Les températures aujourd'hui, 35 à 37 degrés, ce sont les maximales. La nuit prochaine, les minimales, 16 à 19 degrés, mais ça peut monter plutôt sur la partie nord du Poitou, jusqu'à 21, 22 degrés. Demain, vendredi 29 mai, on aura à nouveau 34 à 37 degrés. Vous le savez, mesdames et messieurs, il faut attendre dimanche pour qu'une bascule s'opère et qu'on passe en dessous des 30 degrés.
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4: Et dans la ferme du Poitou, Mylène, la fermière, est avec nous.

0: nouveau titre de Mylène Farmer. Nous le dégusterons demain tout au long de la journée sur Ici Poitou. Demain, vendredi 29 mai, sortira « C'est à qui le tour ?»
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0: Non seulement il fait chaud et ça nous rend moyennement patients les uns et les autres, mais en plus le coffre refuse de s'ouvrir pour délivrer ses deux passes aquascope. Et pourtant, je rappelle que nous connaissons dans la combinaison 2, 9 à la troisième place. C'est là qu'il faut mettre la lettre que nous cherchons depuis plusieurs jours maintenant. Et puis ensuite, il y a 6 et 8. Donnez-moi la lettre qui nous manque. Venez prendre ces deux passes aquascope au 05 49 60 20 20. En plus, ce matin, j'ai pour vous un bon d'achat d'une valeur de 35€ chez Fleur au Naturel. J'ai des entrées pour la Vallée des Singes, des places pour la fête médiévale de Noyers-Maupertuis. Bref, 05 49 60 20 20. À vous de jouer. Évitez le dragon et ce sera pour vous Another Day in Paradise. Un autre jour au paradis, comme le show de Phil Collins.

0: Collins. Et maintenant, il est l'heure d'aller dans la ferme du Poitou.
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0: Nous sommes dans les Deux-Sèvres, à Germont-Rouvres. Bonjour Jonas.
2: Bonjour.
0: C'est à Germont-Rouvres que bientôt, là, il y a un grand rendez-vous organisé par les parents d'élèves du collège autour de spectacles vivants.
2: C'est une colle. Alors, il y a du spectacle vivant, mais ça, c'est déjà passé. Mais il y a bientôt Germont-Rouvres qui est organisé par la Fédération des chasseurs.
0: Ah bah voilà, eh bah j'ai raté les spectacles vivants, zut de zut. Alors les chasseurs, ils font quoi eux, vous savez?
2: Ah bah c'est une grosse soirée où il y a un concert et un DJ. Et c'est très sympa, ça a 3 ou 4 ans et puis ça prend une ampleur énorme. Avec des ventes, des artisans qui viennent, c'est très sympa.
0: Il faudrait que j'aille faire un petit tour un jour pour les gens d'ici à Germont-Rouvres, parce qu'il y a un truc quand même dans cette commune. Elle n'est pas immense, cette commune. Il y a combien d'habitants à Jonas? À Jonas,
2: alors là, à Germont-Rouvres. Je ne sais pas. On est entre 1000 et 2000 habitants.
0: Oui,
2: on
0: c'est ça.
2: On n'est pas très nombreux, mais il y a plein d'activités.
0: Oui, oui, oui. Non, il y a un dynamisme, il y a un truc. Les gens font des choses ensemble et c'est pas mal. Bon, allez, je note sur mon agenda. Un jour, j'irai faire un tour à Germont-Rouvres pour rencontrer des habitants et des habitantes. Vous êtes prof de yoga?
2: Exactement.
0: Vous exercez à Germont-Rouvres?
2: Alors non, moi je travaille surtout à Saint-Mix-en-l'École. Pas loin non plus, à une petite demi-heure.
0: Ok, d'accord. Bon voilà, j'ai toutes mes infos. Maintenant, il me faut un endroit où nous allons mettre les roues du tracteur, parce qu'il y a 9 sites à visiter dans la ferme du Poitou, des cadeaux partout, sauf là où il y a le dragon. Mais sinon, il y a aussi un coffre avec à l'intérieur 2 passes pour l'aquascope. Bon. Alors, Jonas, est-ce qu'on va à l'atelier du broyer, à l'enclos du Baudet, à la mare aux grenouilles, à l'étape de la Partenaise, la forêt de Mélusine, le poulailler des Pictaves, la boutique fermière, la chèvrerie du Chabichou ou bien le verger de la Clochard?
2: Je vais essayer la forêt de Mélusine.
0: La forêt de Mélusine pour Jonas. Allez, forêt de Mélusine. Dans la forêt de Mélusine, j'ai un bon d'achat de 35 € chez Fleurs au Naturel. Fleurs au Naturel, boutique présente à la fois sur Poitiers Sud, Migné-Auzance, Niort et Châtellerault. Voilà. Jonas, est-ce que vous gardez ce bon d'achat de 35 € chez Fleurs au Naturel ou bien on va ailleurs?
2: Je pense qu'on va aller ailleurs.
0: On va où?
2: Eh bien, je vais essayer. Alors, le Baudet du Poitou, j'ai entendu, j'ai oublié les noms.
0: Il y a le Baudet du Poitou, ça c'est sûr.
2: Le Baudet du Poitou, si. Eh bien, voilà, je vais essayer ça.
0: Essayons le Baudet du Poitou.
2: Ah, dommage.
0: Le dragon était là. Il a mangé tous nos baudets. Mais je suis triste aussi qu'il vous mange, hein, Jonas. Je ne pleure pas que
2: grave.
0: Sur le sacrifice de nos baudets du Poitou. Bon, eh ben, écoutez, je vous souhaite quand même une bonne journée à Germont-Rouvres. Vous savez comment on les appelle, les habitants de Germont-Rouvres, dans les Deux-Sèvres? Je ne sais pas.
2: Hein. Alors, moi, je suis à Rouvres, c'est les Rouvrés. Peut-être les Germondais, mais je ne suis pas sûre à 100%.
0: Bon, bah écoutez, monsieur le Rouvray, en tout cas, à bientôt dans la ferme du Poitou sur Ici Poitou.
2: À bientôt, merci beaucoup, au revoir.
0: Au revoir. 05 49 60 20 20, à vous de jouer, mesdames et messieurs.
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0: Il a pas le moral, Florent Pagny. Il imagine la dernière chanson du monde.

0: Florent Pagny est dans un instant. Un truc qui ne se refuse pas, c'est un Billie Jean.
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0: Jean, emblématique chanson de Michael Jackson. La ferme du Poitou. Un coffre, deux passes pour l'aquascope à l'intérieur du coffre. Bonjour Nathalie.
1: Bonjour.
0: Nathalie, vous êtes à Châtellerault.
1: Oui.
0: Vous travaillez, c'est Agathe qui m'a dit ça, que vous travaillez dans le transport scolaire, c'est-à-dire...
1: Eh bien, dans une entreprise où on fait du transport scolaire, on emmène les enfants à l'école le matin et le soir, on les récupère.
0: D'accord. Et vous êtes où? Quel poste vous occupez dans cette entreprise?
1: Assistante d'exploitation.
0: C'est-à-dire?
1: Donc, c'est tout l'administratif qui va autour de tout ça.
0: Ok, d'accord. Bien, Nathalie, vous avez rempli votre fiche. Je vais maintenant vous emmener dans la ferme du Poitou. On peut aller ensemble à la forêt de Mélusine, la mare aux grenouilles, la boutique fermière, le poulailler des Pictaves, l'enclos du Baudet, les tables de la Partenaise, la chèvrerie du Chabichou, le verger de la Clochard ou encore l'atelier du Broyer. Où est-ce que nous allons?
1: Eh bien, on va aller à la chèvrerie.
0: La chèvrerie du Chabichou, c'est parti. Chèvrerie du Chabichou pour Nathalie. Alors, chez les biquettes, donc, il n'y a pas de dragon, mais le coffre n'est pas là. Ici, il y a un livre paru aux éditions Terre Vivante. Il y a des légumes au balcon, donc pour faire pousser nos légumes dans des jardinières, des pots, etc. Nathalie, qu'est-ce que vous faites?
1: On va essayer d'aller chercher le coffre.
0: Alors, on va où?
1: Eh bien, on va aller au poulailler, tiens.
0: Le poulailler. Nathalie, direction le poulailler des Pictaves. Les cocottes sont bien là, avec pour vous deux places pour le film de votre choix au CGR de Fontaine-le-Comte. On n'est pas tombé sur le coffre. Qu'est-ce que vous faites? Est-ce que vous gardez ces deux places de cinéma ou vous explorez un dernier endroit?
1: Allez, on va explorer la forêt de Mélusine.
0: La forêt de Mélusine. Ok, d'accord, c'est parti. Forêt de Mélusine, Nathalie. Et bah du coup, vous allez repartir avec 35 euros. C'est un bon d'achat chez Fleurs au Naturel, présent à Châtellerault, là où vous habitez, mais aussi à Poitiers Sud, à Migné aux Anses et puis à Niort. Voilà, Nathalie.
1: Ben c'est parfait.
0: C'est pas mal, hein, vous repartez avec votre bon d'achat. Ça vous concerne directement la fête des mères de ce dimanche?
1: Eh bien oui, oui, oui.
0: Parce que vous avez une maman, parce que vous êtes vous-même maman?
1: Les deux, j'ai une maman et je suis maman.
0: Bon, bah bonne fête à toutes les deux avec un petit peu d'avance.
1: Merci.
0: Salut Nathalie, à bientôt.
1: À bientôt.
0: Allez, 05 49 60 20 20. Dans un instant, je vous parle Notre-Dame de Paris, je vous parle comédie musicale et ensuite nous nous retrouverons dans la ferme du Poitou.
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1: Un truc que vous pouvez fredonner à coup sûr, le temps qui court.

0: Le temps qui court. Alain Chamfort, on va remonter le temps maintenant.
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0: Vous connaissez toutes et tous la comédie musicale, qui a 30 ans d'ailleurs maintenant, de Richard Cocciante, Luc Plamondon, Notre-Dame de Paris, d'après Hugo, avec les personnages Frollo, Phébus, Esmeralda, Quasimodo. Eh bien, les élèves de la Broadway School nous attendent à Vouneuil-sous-Biard pour nous proposer cette comédie musicale. Ce sera le week-end des 5 et 6 juin à Vouneuil-sous-Biard, salle R2B, Notre-Dame de Paris.
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0: Peinard au bord de la rivière, pas un bruit sauf les osiers qui chantent. Et puis de temps en temps, quand on a trop chaud, on plonge les pieds dans l'eau. On est pas mal là, hein? Avec une petite chanson de Woolsey.

0: Pou, eh ben ça c'est du Voulzy. La ferme du Poitou, on y retourne. Ça chauffe, non seulement pour la température qu'il fait en ce moment partout dans le Poitou, mais aussi parce qu'on est tout près de l'ouvrir, ce coffre. Bonjour Émilie à Châtellerault.
1: Bonjour.
0: Châtellerault, vous avez bien dormi cette nuit? Il paraît qu'il faisait relativement chaud chez vous.
1: Ouais, plutôt, je vous confirme.
0: Ouais, ouais. Pas mal. Émilie, je vous emmène dans la ferme du Poitou. On peut aller dans 9 endroits. Si j'ai bien compté ce matin, on en a déjà exploré 5. Donc, on devrait peut-être tomber sur le coffre dans pas longtemps. Nous pouvons aller à l'étable de la Partenaise, l'enclos du Baudet, le poulailler des Pictaves, la forêt de Mélusine, la Mare aux Grenouilles, le verger de la Clochard, l'atelier du Broyer et la chèvrerie du Chabichou. On va où, Émilie?
1: La Mare aux Grenouilles.
0: La Mare aux Grenouilles.
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0: Eh ben oui, c'est ça, la Mare aux Grenouilles. Eh ben du coup, il vous reste 3 coups à jouer encore. Allez, je vous écoute. Où est-ce qu'on va maintenant, Émilie?
1: Vous avez parlé du Broyer, vous m'avez dit.
0: L'atelier du Broyer.
1: L'atelier du Broyer, voilà.
0: Votre ventre a retenu ce nom. Alors, Émilie, dans l'atelier du Broyer, toujours pas le coffre, 2 places pour la fête médiévale de Noyers-Maupertuis pour la journée du 28 juin, pour changer d'époque. Noyers-Maupertuis, fête médiévale, dernier week-end de juin. Est-ce que vous gardez ces 2 entrées ou bien vous tentez un autre endroit? Vous avez encore 2 possibilités.
1: Allez, on va encore tenter un autre endroit.
0: Allez, on va où?
1: La Partenaise, vous avez dit?
0: L'étable de la Partenaise. Alors, non seulement ça sent bon dans cette étable, ça sent bon le lavage, cette odeur de cuir, là, ce truc. Et en plus, il y a un coffre, figurez-vous. Un coffre avec à l'intérieur les 2 passes pour l'aquascope. Alors là, Émilie, on ne se rate pas. Vous me donnez une combinaison en 5 éléments et dans laquelle il y a forcément 2 chiffres au début, une lettre en plein milieu qui appartient à la deuxième moitié de l'alphabet et ensuite 2 chiffres. Ok?
1: Ok.
0: Bon, Émilie, ma poule, il y a tout le Poitou qui vous écoute.
1: Alors le 2... Le 9, le T, le 6 et le 8.
0: Votre combinaison, Émilie, c'est 2, 9, P de papillon.
1: Oui.
0: 6, 8. Jérôme va nous dire ce qu'il pense de cette combinaison. Coucou Jérôme. Le 2, le 9. Il nous avait été proposé hier par Guillaume. Aïe, aïe. Le 6 et le 8. Ben, vous voyez, les chiffres sont bons, mais pas la lettre. Toujours pas la lettre. Il vous reste une possibilité, on peut encore aller ailleurs, hein?
1: Alors, par contre, je ne sais plus ce qu'il me reste. Il va falloir m'aider sur les propositions.
0: Vous voulez que je vous redise tout et ouais, vous me dites étape de la Partenaise, forêt de Mélusine, la Mare aux Grenouilles, la boutique fermière, le poulailler des Pictaves, l'enclos du Baudet, la chèvrerie du Chabichou, le verger de la Clochard et l'atelier du Broyer. Et vous ne pouvez pas retourner sur un endroit où vous étiez là précédemment.
1: Allez, la boutique fermière alors.
0: La boutique fermière, c'est pour vous. Donc, Émilie, et vous allez repartir avec 2 entrées pour la Vallée des Singes à Romagne, dans la Vienne. Pardon ?
1: C'est parfait.
0: Mais oui, moi je trouve aussi. Vous emmenez le pique-nique ou pas, il y a aussi tout ce qu'il faut sur place pour se restaurer. La bouteille d'eau, ça me semble pas mal avec les temps qui courent. Et puis, bonne balade au milieu des primates, des singes de tout genre, la Vallée des Singes à Romagne. Eh ben, bonne balade, Émilie.
1: Merci beaucoup, merci à vous.
0: Au revoir, à bientôt.
1: Bonne journée, à bientôt.
0: 05 49 60 20 20, ça urge. Dernière place pour aujourd'hui, pour essayer vous aussi votre combinaison pour ouvrir le coffre et prendre les deux passes pour l'aquascope.
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0: Mathieu est avec nous. Bonjour Mathieu.
3: Bonjour.
0: Mathieu à Lezay, si vous ne faites pas du fromage de chèvre, vous faites quoi?
3: Je suis contrôleur technique automobile.
0: Ah oui, effectivement, rien à voir avec le fromage de chèvre. Vous en mangez du fromage de chèvre?
3: Ah oui, bien sûr.
0: Bon, d'accord. Alors vous avez le droit de jouer dans la ferme du Poitou. C'est quand même... Si on ne mange pas de fromage de chèvre, mais non, on ne peut pas. On peut aller ensemble. Alors, à la chèvre du Chabichou, justement, l'enclos du Baudet, le verger de la Clochard, les tables de la Partenaise, le poulailler des Pictaves, l'atelier du Broyer, la boutique fermière, la forêt de Melusine et la mare aux grenouilles. Où allons-nous?
3: Alors, on va aller voir les Partenaises.
0: Bah oui, je crois que c'est une bonne idée aujourd'hui. Mathieu, vous êtes en présence du coffre dans lequel il y a deux passes pour l'aquascope.
3: Oui.
0: Pour ouvrir ce coffre, il me faut une combinaison en cinq parties. Les deux premières, ce sont des chiffres. Au milieu, il y a la lettre qui nous résiste maintenant depuis pas mal de jours. Et puis à nouveau, deux chiffres. Mathieu, vous saviez déjà tout ça?
3: Ouais.
0: Alors Mathieu, c'est à vous.
3: Alors le 2.
0: Le 2. 9.
3: Y. Et un 6 et un 8.
0: Un 6 et un 8. Votre combinaison 2, 9, Y comme yo-yo.
3: Voilà.
0: 6, 8. C'est ça?
3: Ouais, tout à fait.
0: Le 2, Jérôme dit oui. Le 9, le Y,
3: ah non, tant pis.
0: Le 6 et le 8. Mathieu, on va où du coup? Parce qu'il vous reste deux autres possibilités.
3: Au Broyer du Poitou.
0: Un petit tour au Broyer du Poitou. Ça marche. Mathieu, est-ce que vous savez qu'il y a là deux entrées pour la fête médiévale de Noyers-Maupertuis?
3: Ouais, mais je connais pas, ça a l'air d'être sympa, je pense.
0: C'est carrément sympa, avec des animations médiévales, vous allez pouvoir vous essayer au maniement des armes. C'est un peu lourd, faut faire de la muscu. Et puis en ce moment, la côte de maille, ça tient chaud. Mais il y a aussi des tas de trucs, parce qu'il y a des artisans qui sont présents sur place. Et bref, plein de choses à voir. Et nous vous y invitons avec toute l'équipe d'ici Poitou le dimanche 28 juin, fête médiévale de Noyers-Maupertuis. Voilà avec quoi vous repartez aujourd'hui, Mathieu. Et bonne journée à vous. Et puis à bientôt, de toute façon, là, dans notre belle ferme du Poitou. Ça va, les bagnoles que vous contrôlez?
3: Ouais, il y a la clim, la plupart, ça va.
0: Ouais. C'est vrai que maintenant, c'est un peu indispensable, effectivement.
3: C'est ça.
0: On se demande comment on a fait avant. Mais avant, il n'y avait pas des chaleurs aussi dingues, et dès le mois de mai, qui plus est.
3: Ça, c'est possible, ouais.
0: Je témoigne, je peux vous le dire, moi, Mathieu. Je vous souhaite une belle journée à Lezay, et puis à bientôt dans la ferme du Poitou. Au revoir, Mathieu.
3: Au revoir.
0: Ah là là là là là là là là. Bah oui, alors les deux passes aquascope sont toujours à l'intérieur du coffre. Et nous rejouerons demain matin dans la ferme du Poitou. Après le journal de midi, il y aura ces deux-là.

0: Oui, il faut qu'on arrête peut-être.
1: Allez, bon, au bah, taquet, c'est à tout de suite.
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5: Chanson de Gainsbourg pour Isabelle Adjani.

Il a écrit plusieurs fois pour de grandes comédiennes comme Isabelle Adjani ou encore comme Catherine Deneuve. William Scheller est avec nous. Oh, je cours tout seul.

0: William Schoeller sur Ici Poitou.
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0: Ici Poitou, il est maintenant midi. Merci d'être avec nous. Le journal avec vous, Christophe Tourné.
2: Et à la une ce midi, ce dramatique accident qui a coûté la vie à un adolescent de 17 ans. Ça s'est passé en début de soirée hier, alors qu'il se baignait dans le Clain à Poitiers. Une zone, Vincent Hulin, où la baignade est justement interdite.
3: Oui, une zone dangereuse décidément. L'an dernier, au mois d'avril, un adolescent de 14 ans avait trouvé la mort quasi dans les mêmes circonstances. Après avoir sauté dans l'eau au niveau de l'écluse, lui avait été emporté par le courant assez fort à ce moment-là. Alors hier soir, les secours sont appelés vers 20h alors que ce jeune de 17 ans a sauté dans l'eau dans le secteur de l'île Autizon, plus précisément un peu en amont du côté de l'île Joutot. Peu de courant, mais malgré tout, le jeune homme disparaît soudainement. Alors, malaise ou pas, pas de réponse pour le moment. Est mis en place alors un important dispositif plongeur, drone, une vingtaine de secouristes. Le corps du jeune homme est finalement retrouvé dans la soirée, déclaré décédé sur place par le médecin du SMUR. Des témoins confient à Ici Poitou que plus tôt dans l'après-midi, plusieurs jeunes se trouvaient à l'eau en dépit de l'interdiction de baignade dans la rivière.
2: Merci Vincent Hulin. Ce drame intervient alors que la canicule se poursuit, la Vienne reste en jaune ce jeudi et les Deux-Sèvres en vigilance orange. Et le risque de noyade est accru, il fait partie de tous ceux à prendre en compte par les municipalités. À Niort, la ville a même décidé d'installer des bouées de secours le long de la Sèvre, car si la baignade y est aussi interdite, il y a toujours un risque de chute. C'est ce que nous précisait ce matin le directeur du service prévention des risques, Laurent Audet.
4: Nous avons des panneaux tout au long du fleuve qui interdit la baignade. Et ce sont aussi les agents de police municipaux qui passent sur les coins qui sont connus pour sensibiliser et puis pour sortir souvent les jeunes, parfois même les familles qui viennent sur certains sites. Alors il y a des mesures aussi qui vont être mises en place, qui n'étaient jusqu'à aujourd'hui pas encore réalisées. Il va y avoir la pose de bouées le long de la Sèvre Niortaise, justement, qui peuvent peut-être éviter ce type d'accident par des chutes accidentelles. Ou dans le cadre d'une noyade aussi. Ça va être posé normalement avant la fête de la musique, avant le 21 juin.
2: Laurent Audet, le responsable de la gestion des risques de Niort, qui invite ceux qui veulent se baigner à le faire dans des sites surveillés comme au bassin extérieur du Pré des Leroy. L'interview complète est en réécoute sur ici.fr. Et si on a chaud chez nous, eh bien c'est la même chose en Italie où 4 villes dont Rome sont placées en alerte rouge ce midi. Et puis notez que si vous devez vous rendre en région parisienne, une pollution à l'ozone est en cours avec des mesures de restriction de circulation qui entre en vigueur ce midi.
0: Basket, le PB 86 et Saint-Quentin se retrouvent à nouveau dimanche.
2: Pour la troisième fois en une semaine, il y aura un troisième match pour départager les deux équipes dans les quarts de finale des playoffs de l'Elite 2. Elles en sont à une victoire chacune et il s'en est fallu de peu pour que Poitiers remporte une deuxième victoire hier soir à Saint-Quentin. Le PB 86 s'incline au final de 3 petits points seulement, 84 à 81. Les Poitevins étaient largement menés dans les trois premiers quart-temps, mais même dans le dur, pas question d'abdiquer, explique l'intérieur du PB 86, Jordan Raton.
5: C'est des matchs importants où chaque possession compte et on a beau être à moins 20, moins 30 même s'il faut, je joue pas pour perdre. On a des ambitions depuis le début. C'est pas à la fin quand c'est le travail le plus important, la dernière ligne droite où il faut se dire qu'il faut y aller à moitié. Donc peu importe le score, peu importe la situation, je sortirai toujours de la même manière. Ils sont venus chez nous et il y a eu prolongation et ils ont perdu. On est venu chez eux, on perd de 3 points. Je pense pas qu'il y ait une vraie différence de niveau. Il nous manquait Narcisse Ngueuil et à la fin on a 4 joueurs, ils sortent sur 5 fautes et pourtant on est là, on est dans le match et on se bat. Donc non, c'est du basket, hein, c'est des êtres vivants comme nous et quand on est là, c'est du 50-50, c'est celui qui va jouer le plus dur. Il nous reste un match. Je suis fier des gars, de toute l'équipe parce qu'on n'a rien lâché. On voulait montrer du caractère en deuxième mi-temps, ce qui nous en manquait en première et c'est ce qu'on a fait. On a le privilège de ne pas avoir de regrets à la fin de cette rencontre et de pouvoir entamer le match de dimanche avec la tête haute. Ça va.
2: Rendez-vous donc dimanche pour l'ultime match de ces quarts de finale. Ce sera à Saint-Éloi et à vivre en direct et en intégralité sur Ici Poitou dès 16h.
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0: Et actuellement, partout dans le Poitou, on a atteint les 30 degrés. Aujourd'hui, ça va monter jusqu'à 35, 36, 37 degrés avec, vous l'avez dit Christophe, une vigilance jaune sur la Vienne pour orages et canicules. Sur les Deux-Sèvres, on est en vigilance orange en ce qui concerne le phénomène canicule. Jaune pour le phénomène orage. La nuit prochaine, nous aurons des températures minimales de 16 à 19 degrés. En général, dans le Poitou, mais par endroits, et notamment sur le nord du Poitou, on aura des minimales de 20 à 22 degrés. Et puis demain, vendredi 29 mai, on garde ces grosses chaleurs, 35, 37 degrés. Patience, c'est dimanche que le temps change enfin.
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7: Formidable.
8: Bonjour la France, j'espère que tu vas bien la France. Oh là là là là, c'est lundi, c'est ravioli. Thomas, notre technicien, a très envie de boucler l'émission au plus vite.
7: Bon, c'est un nouveau générique.
8: Hein, ouais, c'est un nouveau générique.
7: Bonjour à tous.
8: Alors, je vous rappelle que toute la semaine, nos candidats se sont affrontés, c'est le dernier jour aujourd'hui, puisque demain c'est la finale.
7: C'est vrai.
8: Et oui, évidemment, j'ai déjà deux candidats, Éric n'en a qu'un.
7: Ouais, évidemment.
8: Aujourd'hui, son dernier espoir, c'est d'en avoir un deuxième, je t'explique.
7: Bah oui.
8: Je vous rappelle le premier prix, les petits amis, c'est un week-end.
7: Ah bah voilà, voilà, voilà.
8: Week-end exceptionnel à Autun, parce qu'il y a le rêve du roi. Qu'est-ce que c'est le rêve du roi?
7: Mais oui.
8: Ça s'appelle aussi l'Augustodunum. C'est pour deux personnes. 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Alors évidemment, le transport est compris. 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
7: C'est le climax.
8: C'est le climax. À la nuit tombée, le théâtre antique d'Autun va s'illuminer et va devenir la scène de l'un des plus grands spectacles historiques de France. C'est un show monumental, un son et lumière. Croyez-moi, ça vaut le coup. Ça, c'est le premier prix. Et si on ne gagne pas ça, c'est quoi le deuxième prix?
7: Mais vous savez, le dîner du roi, on en parle. Mais le dîner du roi, ça se termine comment, un dîner?
8: Bon, je sais pas, un petit Dijon.
7: Un petit déca Malongo. Bon, pas forcément un déca, le café Malongo qui accompagne la table des rois et des reines depuis des années. La machine espresso 32 dosettes et 6 verres en verre est à gagner demain vendredi.
8: Ouais, c'est vrai, je me rappelle, on a des croquis d'histoire de Henri IV se faisant
7: oui,
8: exactement. Un Malongo.
7: Des bains entiers de caféine. Avec Joe Malongo.
8: J'ai ce souvenir d'école de Henri IV et la machine Malongo.
7: C'est page 83, je crois.
8: Ouais, je m'en rappelle.
7: C'est ça.
8: Ouais, c'est les Lagardes et Michard.
7: Ouais, voilà. Exactement, voilà.
8: Allez, on accueille nos deux derniers candidats de la semaine, Mickaël et Estelle. Bonjour les amis.
7: Bonjour.
9: Bonjour. Bonjour Valérie, bonjour Eric.
7: Bonjour Mickaël.
8: Alors, Estelle, t'es là?
10: Bonjour. Oui, je suis là, bonjour.
8: C'est magnifique. Mickaël, tu joues avec ICI Sud-Lorraine.
9: Oui.
8: Tu as 40 ans, tu habites à Vendeuvre-les-Nancy.
9: Tout à fait.
8: T'es Vendeuvrien ou Vendeuvriois, t'es quoi?
9: On est Vendeupérien.
8: Ah oui, d'accord, j'étais... évidemment.
9: Oui, ça n'a rien à voir.
8: Vendeupérien.
7: La même chose, mais avec un Perrier.
8: Voilà, c'est pareil.
7: Voilà.
8: Alors, tu as une chérie qui s'appelle Jenny Lee.
9: C'est ça, oui. Et
8: tu as un petit garçon, Mathéo, qui a 9 ans.
9: Vent, oui, tout à fait.
8: Bon, ça, c'est bien. Et pourquoi on t'appelle Capsule?
7: Bah, Perrier.
9: Parce que c'est mon nom de famille, c'est Cap, et du coup, on m'appelle Capsule, voilà.
8: Ma petite Capsule.
9: D'où ce surnom.
8: Ma petite Capsule. Alors...
9: C'est mignon.
8: Bon, oui, c'est mignon. Attends, je connais des surnoms bien plus... Pas
9: oui,
8: sympa.
9: C'est vrai.
8: Voilà. Alors, dis donc, on est soudeur, plieur, monteur dans la métallerie?
9: C'est ça.
8: Bon,
9: tout à fait.
8: Oui.
9: Donc, un peu de tout, manuel... production.
8: Ah oui. Et dis donc, t'as toujours fait ça, il paraît. Ça fait combien de temps que tu fais ça?
9: Eh ben, ça fait déjà 22 ans.
8: Oh la vache. Et oui. C'est pas dangereux,
9: Non. Faut prendre les bonnes précautions, les bonnes consignes de sécurité, puis tout va bien, ça roule.
8: Bon, alors ben ça c'est magnifique. Mais alors, dis donc, petit, tu voulais être jockey. Quel est le rapport avec la métallerie?
9: Oui, j'ai toujours aimé les chevaux, du coup, et c'est vrai que l'école à FASEC m'a beaucoup attiré, étant plus jeune, mais du coup, c'est à cause de la taille, du poids, après, c'est limité, donc on s'oriente vers autre chose, oui.
8: Mais tu fais du cheval, quand même? Tu vas te promener
9: des fois? J'en ai fait, oui.
8: Bah voilà, c'est bien. Comme ça, on a un demi-rêve. Alors, Mickaël, je vais tout de suite te proposer la première question, vrai ou faux, pour que tu marques ton premier point.
7: Et d'ailleurs, cap ou pas cap de marquer des points, Mickaël ?
9: Cap, je pense.
8: Oh là là là là.
7: Ah oui. Ah bah oui.
8: On est sur de la vanne de haut niveau.
7: Ah, c'est du level.
8: Je suis désolé, Mika. Alors, écoute, on va te mettre tout de suite une illustration sonore de toute beauté. Classe, magnifique. Allez, vas-y.
11: Et quand il pète, il trouve son slip.
7: Oh, d'accord.
8: Et quand il pète, il trouve son slip.
7: C'est génial.
8: Amusez-vous, allez voir le clip, je suis dedans. Allez.
7: Quoi
8: ouais, ouais.
7: Non.
8: Bien sûr. Alors, Mickaël, en Suisse, quand on pète et qu'on se marre juste derrière, eh ben, ça peut te coûter 300 euros d'amende. En Suisse, si tu pètes et que tu te marres derrière, tu payes 300 euros d'amende. Vrai ou faux ? Top chrono.
9: Moi, je pense que c'est vrai parce qu'en Suisse, ils sont très réglementaires, donc je dirais vrai.
8: Ah bah, t'as raison. T'imagines bien. Indécence publique, ça s'appelle. Parce que le gars, donc, il a reçu là récemment une amende de 300 euros parce qu'il a pété devant un distributeur automatique et il s'est marré. Et donc, du coup, les agents ont considéré ça comme une provocation. Voilà, 300 balles quand tu pètes et que tu rigoles. Ah bah, dis donc. Premier point pour Mika.
7: Estelle est avec nous. Comment ça va, Estelle ?
12: Très bien, merci.
7: Bah, vous voyez, Estelle qui nous écoute avec ici, Pays de Savoie. Tu habites où ? Comment ça s'appelle en Haute-Savoie, le lieu où tu habites ?
12: Brantone.
7: Brantone ! Comment on appelle les habitants de Brantone, du coup ? Alors, les Brantoniens, Brantonais.
12: Brantonais.
7: Ok. Estelle, tu es mariée avec un garçon qui porte, comment dire ? Comment vous dire ? Un prénom qui.
8: Ah là là là.
7: Et fêté dignement chaque 18 mai. Jour de fête nationale, le décret est sorti d'ailleurs. Il s'appelle Eric, eh oui.
8: Tes états d'âme sont pour moi, Eric.
7: C'est ça. Est-ce qu'il est sympa, Eric ? C'est bien, les Eric ? C'est quoi le caractère d'Eric ?
12: Bah oui, il est très sympa. Hein, oui,
7: ouais.
12: Il est très sympa. Ah bah oui, un rigolo comme vous.
7: Bon, ah d'accord. Vous avez trois enfants, il y a Théo, il y a Manon, il y a Tom. Tout le monde a bien réussi ? Ils ont déjà plus de 20 ans, hein, les enfants.
12: Oui, ils sont grands. Ouais, le dernier a 22 et l'aîné a 30 ans.
7: 30 ans, qu'est-ce qu'il fait Théo dans la vie ?
12: Théo, il est opérateur régleur.
7: D'accord.
12: Manon, elle travaille, elle est assistante sociale.
7: Très bien.
12: Et Tom, il est secrétaire médical.
7: Ah oh bah super, tout le monde a bien réussi. T'as un petit-fils, c'est Pablo, qui a 3 ans. T'es, oui. T'es une mamie toute gâteau, toute heureuse, toute croque-love.
12: Oui, oui, oui. Ah ouais, j'adore mon petit-fils.
7: Bah ouais. Et puis il y a des Avengers à la maison aussi chez toi. Ah oui, il y a des Avengers. Comment s'appelle ton chat ?
12: Ah oui, non. Il faut persister. Oui, Marvel.
7: Eh ben oui.
12: Il s'appelle Marvel et Maya.
7: Maya et Marvel, c'est marrant comme nom. Hein. Et ton mari t'appelle Cocotte.
8: Ma cocotte.
12: Voilà, c'est ça, vous savez tout.
7: Une petite cocotte. C'est Gainsbourg, une petite cocotte. Oui, je
8: t'attends. Oui, pardon. Pose ta question, ça ira mieux. Allez.
7: M'excuse auprès de Didier Gustave pour l'imitation à peu près. Voici cette première question qui arrive tout de suite et qui vaut un point avec un extrait. Ah, ça change de quand il pète, il trouve son slip, hein. Eminem.
8: Ah, chacun son genre musical.
7: Exactement. Le rappeur Eminem et le peintre Pablo Picasso, même prénom que ton petit-fils, ont vécu à la même époque. Eminem et Pablo Picasso ont vécu à la même époque. Vrai ou faux, top chrono.
12: Non.
7: En gros, est-ce qu'ils auraient pu se rencontrer, quoi ?
8: Elle a dit faux.
7: C'était vrai. Je t'explique. Pablo Picasso, il est mort en 73. Eminem est né en 72. Eh ben, ils auraient pu se rencontrer. Alors, évidemment, il était tout petit.
8: Non, ils ont juste été vivants au même moment.
7: Voilà, c'est ça. C'est ça, en gros. Désolé.
8: Allez, Mika, un point. Estelle, pas de point. Et là, tout de suite. Life is life. Desiree. Hein ? Tu sauras le désannoncer, Desiree ?
7: Desiree.
8: Life. Vous écoutez ici. On vous kiffe. À tout de suite, mes petits chéris.
7: Desiree.

0: Maïdi de dire Desiree.
1: Allez.
0: Bah, c'était live sur Ici à midi 15.
1: Voilà, jingle.
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1: Bien sûr. Michael et Estelle sont avec nous. C'est les derniers candidats pour de la semaine. Michael a déjà un point. Michael habite à Vendeuvre. Michael, alors on a parlé du fait que tu voulais être jockey. Donc on sait que tu fais de l'équitation, même si tu en as fait plus petit que maintenant. Mais tu fais beaucoup de foot et de la pétanque.
3: Aussi, oui. Aussi. Donc le foot, j'ai arrêté. Comme maintenant on est vétéran. Et je vais plus avoir trop de blessures. Et je me suis mis à la pétanque. Donc ça fait déjà au moins 30 ans que je joue quand même à la pétanque. Mes parents jouaient, donc je me suis mis petit et je joue en club et je fais des championnats et tout.
1: Ah oui. Alors, t'es quand même resté proche de l'équitation parce que quand t'étais jeune, tu as été deux fois champion junior départemental. Mais tu continues là à vraiment te passionner pour les chevaux parce que tu fais de la photo, c'est-à-dire.
3: La photo, c'est ça. Donc de course hippique. Donc sur les hippodromes, je fais de la photo donc quand il y a une course à l'arrivée et à la remise de prix dans le rond de présentation.
1: C'est génial.
3: Donc sur tous les hippodromes de l'Est, Nancy, Strasbourg, Vittel, Montier-en-Der, Vissembourg, Châlons-en-Champagne, tout l'Est de la France.
1: Et donc après tu fais quoi? Tu fais des grands tirages, tu les vends aux jockeys?
3: Oui. Oui, c'est ça, entraîneurs, propriétaires qui sont à plusieurs sur les chevaux et voilà. Oui, tout à fait.
1: Bah, dis donc, c'est bien ça.
3: Oui, ma passion le week-end, donc j'ai un agenda bien rempli avec le travail, mon fils, les sorties, les vacances, enfin, je m'ennuie pas.
1: Voilà. Vétéran mais actif quand même, hein. Alors.
3: Voilà, c'est ça.
1: En plus, tu bricoles, tu sais
3: faire. Je bricole.
1: Et voilà, tu fais de la maçonnerie, tu t'occupes bien, voilà.
0: Il est drôlement capé, hein. Voilà.
1: Alors, est-ce qu'on n'a pas déjà parlé du fait que...
0: Il est drôlement capé, quoi.
1: Oui, mais couper la parole...
0: Capé.
1: Oui, on a compris, mais c'est un, pas drôle. Deux, tu m'as coupé la parole. Alors, tu aimes cuisiner avec le cookéo. Qu'est-ce que c'est, le cookéo?
3: C'est un appareil révolutionnaire, quand même. On peut tout faire avec les recettes. On met dedans, on peut aller... En attendant que ça mijote, on peut aller prendre la douche, on peut mettre la table. Du coup, c'est vraiment pratique.
1: Ah bah ça, c'est bien. Alors, qu'est-ce que tu fais? Parce que je vois que tu fais de la tourte à la patate.
3: C'est une gaine de temps. Oui, aussi, oui.
1: What you do?
3: Des tartes, oui, j'aime aussi. Bon, tout ce qui est manuel, en fait, j'aime beaucoup. Donc, je touche à tout, voilà. Mais même la cuisine.
1: Mais t'es formidable, toi, du don. Alors,
0: et il aime Claudio Capéo.
3: Bon, d'accord. Pour mon nom de famille, voilà.
0: Bon, allez, voilà. Mais il s'appelle
3: Claudio. J'aime bien.
0: Excusez-moi. Voilà.
1: Ne l'encourage pas dans la vanne de merde, Mick, s'il te plaît. Michael, ne l'encourage pas. Alors, voici ta deuxième question à un point. Tiens, un petit coup de Big Flo et Oli.
4: Quand on débarque, on fait le dico. 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
1: Alors, on va parler de dico. Figure-toi que le mot normand. Bouiner, B-O-U-I-N-E-R, bouiner. Eh bien, ce mot va entrer dans le dico. Vrai ou faux, top chrono, 5 secondes.
3: Faux.
1: Et non, c'est vrai. Bouiner va entrer dans le dictionnaire en 2027 parce que ça veut dire traîner, bricoler sans avancer, s'occuper à pas faire grand-chose, en gros, glander. Hein. Voilà, donc pas de points pour toi, mais tu as appris que bouiner, c'est comme ça.
0: Eh bien, voilà. Estelle, tu connaissais bouiner? Non.
5: Pas du tout.
0: Estelle avec Ici Pays de Savoie. Alors Estelle, elle se voyait hôtesse de l'air quand elle était plus jeune. Et du coup, tu n'as pas été jusqu'au bout, c'était juste un rêve.
5: Oui, c'était petit.
0: Mais
5: finalement, j'ai travaillé dans les bureaux, secrétaire médical. Le dernier emploi que j'ai occupé, c'était secrétaire médical.
0: Eh ouais, tu voulais être actrice. Et tu voulais, alors je fais un lien direct avec Mickaël, parce que tu voulais
1: avec
0: aussi... Mickaël.
1: Non mais t'as dit Mickey. Donc mon candidat ne s'appelle pas Mickey. Hein.
0: Mickey, bon. Tu voulais être photographe, comme Mickaël.
5: Oui. C'est vrai. Ouais, j'adore la photo. J'adore la photo également. Je voulais être photographe reporter.
0: Mais rencontrez-vous, Mickaël. Mais parce que Mickaël est photographe, il fait des photos des concours épiques qu'il vous a raconté.
1: Oui, je sais, mais enfin bon.
0: Elle aime la photo, je sais pas. Moi, j'essaye de créer des liens, de faire des trucs, de créer une famille, vous savez, voilà. De se créer des amitiés grâce à Otake. Bon, alors passons au dossier du sport. Je pense qu'on va directement le refermer, parce que t'es pas du tout sportive. Hein.
5: Non, je m'entretiens quand même.
0: Ah, c'est-à-dire, tu fais quoi?
5: Je marche, je fais un petit peu de yoga, de stretching, etc.
1: Tu fais du sport, plus que moi.
5: Ah oui, quand même, et de la natation, je nage.
0: Ah non, mais attends, tu dis que tu fais pas de sport, mais elle a raison, Valérie, tu nages, du yoga, tu... Bon, en revanche, pas de bricolage, du tout.
5: Non. Non, alors, je suis pas bricolage.
0: Si
5: non.
0: je peux me permettre de te donner un conseil à la rentrée, hein, on sait pas trop quand, sur M6, si tu aimes le bricolage, le marouflage, si tu as envie de prendre des cours, je crois qu'il y a une émission qui revient avec une. Bon, bref.
5: Oui, j'ai entendu.
0: Oui, tout le monde en entend parler, bah, évidemment.
1: Maintenant, vu comment il le tambourine tous les jours.
0: C'est pas vrai. M6, sur lequel il y a aussi Top Chef. Tu cuisines. Tu cuisines quoi?
5: Oh, bah, je cuisine, oui, j'aime bien cuisiner, j'aime bien, tout, tomates farcies en ce moment, blanquette de veau plutôt l'hiver, Je cuisine un petit peu des plats familiales, en
0: fait. Bah oui, tes enfants te réclament cette fameuse blanquette de veau et ton tagine de poulet. Évidemment. Jouons avec cette question supplémentaire. Et peut-être qu'à Brenton, en Haute-Savoie, tu as pu apercevoir quelques grains de sable.
6: Moi qui ne suis qu'un tout petit grain de sable.
0: Je m'explique. En France, il m'arrive, je l'affirme, on peut parfois retrouver du sable, du Sahara, donc qui vient jusqu'à nous, donc sur notre terrasse. Est-ce que c'est vrai ou faux? Top chrono, 5 secondes.
5: Oui, vrai.
0: Le sable de Sahara pourrait venir jusqu'à nous?
5: Oui.
0: Exactement, on appelle ça des intrusions de poussière saharienne, un ciel qui peut devenir, on l'a tous vécu, hein, jaunâtre ou même parfois orangé, et on le voit bah, entre autres sur les vitres ou sur les voitures. Bravo.
1: Un point Michael, un point Estelle. Et là tout de suite, ah là là, ma chanson préférée de Calogero. Je la dédicace à tous mes amis que j'aime. Et prenez le temps de dire que vous les aimez aux gens que vous les aimez, parce que sinon c'est trop vite la vie, hein. T'as vu comme je fais de la philosophie.
0: Quel philosophe, mais c'est...
1: Allez, c'est
0: dit. Épicure, c'est rien à côté de vous.
1: Calogero, c'est dit. 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

0: Bah oui, moi je suis milliardaire depuis que je vous ai rencontré.
1: Bah bien sûr.
0: Bah oui, le petit compliment qui va bien.
1: Qu'est-ce qu'il est mignon celui-ci.
0: Sincère, je sais pas, mais bon.
1: Non, bon, sauce, tu m'as pris pour une quiche.
0: Vous me connaissez.
1: Allez, Calogero, c'est dit, ici, jingle.
0: J'aime bien la quiche.
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0: Avec des lardons.
1: Alors, Michael a un point, Estelle a un point, Michael, du don. Et paraît comme ça que t'aimerais bien déjeuner avec Margot Robbie.
3: Oui.
1: Alors, c'est sûrement parce que c'est une excellente comédienne.
3: Actrice, oui. Mmh. Oui.
1: T'as vu tous ses films, donc?
3: La plupart, oui.
1: Même Barbie?
3: Oui. Hurlevent, diversion avec Will Smith, oui.
1: Oh là là. Eh ben voilà. Ah, tu parlerais cinéma avec Margot Robbie, bien sûr.
0: Très jolie. Hein.
3: Oui. Oui, tout à fait.
1: Elle est sublime.
0: Oui, je suis en train de regarder
1: Margot Robbie, ouais, est une bombe atomique. On ne va pas se mentir. Alors, Jenny Lee, elle est blonde ou brune ?
3: Blonde.
1: Et voilà, tu aimes les blondes. C'est sûr que les hommes préfèrent les blondes, évidemment. Les blondes sont beaucoup plus intéressantes que les brunes. Alors ?
0: On vient de perdre la moitié de notre public, là.
1: Hein. Tout le monde sait très bien que je ne dis que des conneries parce que je suis blonde. Alors, mon petit chat, est-ce que tu aimes chanter? Tu fais des karaokés avec Jenny Lee?
3: Ah non, pas du tout, non, je ne me trouve pas une belle voix, donc non.
1: Oui, bon.
3: Vaut mieux éviter.
1: Tu écoutes de la musique quand même?
3: Oui, quand même.
1: Bon, alors là, c'est le jeu de l'intro. Je vais te faire écouter deux artistes l'un après l'autre. Et tu vas juste écouter l'intro de la chanson et tu devras me dire, qui chante? Tiens, premier artiste.

0: Qui est le chanteur? Top chrono.
1: Pam, pam, pam, pam.
2: Je dirais Balavoine, mais je suis pas sûr.
3: Ah là là là là.
0: Non, chérie, c'est Michel Berger, la groupe du pianiste.
2: Ah oui, c'est vrai.
0: Les nuits sans dormir. Allez, son bel avenir. La groupe du pianiste. Alors, j'espère que tu vas te rattraper sur le deuxième artiste. C'est parti, écoute-la.

0: T'as l'âge d'avoir roulé des pelles là-dessus en boom. C'est qui?
1: Je ne sais aucune idée.
2: Oh là là, c'est mythique.
1: Ouais.
0: Aïe, aïe, aïe. Bon, ben, tu sais pas?
1: Non.
0: Purple Rain. Purple Rain. Prince.
2: Eh oui, les gâteaux.
0: Bon, allez.
2: À l'heure de l'apéritif, quoi.
0: Bien, allez, pas de points, mon cher.
2: Ah, c'est dommage parce qu'elle est belle, cette chanson.
0: Eh oui.
2: Estelle, est-ce que t'en avais un des deux? Berger,
3: ah,
2: Prince?
3: Oui, les deux.
2: C'est vrai?
3: Oui, les deux, j'avais.
0: Ah là là.
2: Quel dommage parce que c'est pas ton quiz, hein. Tu vas en avoir un autre.
0: Eh oui.
2: Tiens, on parlait des rencontres d'acteurs. Il nous a parlé de son amour pour la petite Margot. Toi, si tu devais déjeuner avec quelqu'un d'un coup de baguette magique, il s'agirait de qui? L'actrice que tu adores?
3: J'adore toujours Romy Schneider.
2: La piscine. Romy Schneider, très belle.
0: Ah mais
3: très belle, c'est ouais.
0: Comédienne de dingue surtout.
2: Vraiment, t'es fan. Eh oui.
3: Ah oui, j'adore. J'adore tous ses films. J'adorais cette femme.
0: Franchement.
2: Écoute, j'espère que ça va te rafraîchir tranquillement, puisqu'on évoque la piscine et qu'on a besoin un peu de fraîcheur pour jouer et avoir les neurones bien en place sur ce quiz musical qui arrive tout de suite avec deux intros à nouveau. Voici la première. Tu dois identifier de qui il s'agit en quelques notes là. Écoute.

0: coup d'intro musical de qui? Qu'est-ce que tu as reconnu, Estelle, pour un point?
1: Bah, j'ai reconnu Manu Reva.
0: Oui. Alors, c'est qui, Manu Reva?
1: Bah oui, Manu Reva.
0: On demande bien d'identifier l'artiste, hein, et pas le nom de la chanson, c'est dommage.
1: Allez, chanson,
0: qu'est-ce qu'on fait?
2: Ah, on va lui prendre quand même.
0: Oh, elle est sympa! Oui, c'est la chanson.
1: Oui, exact.
0: Bon, attention, hein, parce qu'on a vraiment que quelques secondes pour y réfléchir, mais c'est bien la chanson.
2: Là, j'ai été sympa parce que t'as dit Manu Reva. Hein. Sur le deuxième, tu réponds avant la fin du disque.
0: Je vais vous le dire.
2: Et je peux pas faire beaucoup de mouvements, mais quand même.

0: oui, bien sûr, tu l'as. Bien sûr. Allez, c'est qui?
1: C'était Bonnet M, non?
0: Bonnet M? Are you sure? Bonnet M? Yes! Bonnet M! Ma Baker!
2: La la la la! Allez, eh ben ça bravo. Fait 3 pour Estelle, 1 pour Mika. Et là, tout de suite, c'est la réclame, mais pas que. C'est aussi l'actualité dans toutes vos régions grâce aux 44 locales de votre radio ici.
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5: 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La comédie musicale Notre-Dame de Paris n'en finit plus de séduire le public comme les artistes. 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
2: Et je vous rappelle que nos candidats se sont affrontés toute la semaine pour jouer dans la finale de demain, pour gagner un week-end exceptionnel à Autun, pour Augusto Dunum, le rêve du roi pour deux personnes. Votre radio ici est l'office de tourisme du Grand Autunois Morvan vous offre effectivement un magnifique séjour. Le transport est compris, vous choisissez le train ou la voiture, vous passerez deux nuits à l'hôtel de la gare, tous vos repas sont pris en charge, vous allez visiter la ville d'Autun, son musée, le site archéologique du Mont Beuvray, le superbe château de Couches. Mais le climax, c'est le vendredi soir, parce que le théâtre antique d'Autun va s'illuminer et va devenir la scène d'un des plus grands spectacles historiques de France. Si vous ne gagnez pas ça, vous gagnez la machine à café, espresso,
0: la Malongo, évidemment.
2: Malongo, 32 dosettes, 6 verres en verre.
0: Absolument.
2: Jingle, on reprend la compète. Alors, Mickaël a un point, Estelle a trouvé toutes les réponses, elle en a 3. Mickaël, attention, hein, tu n'as pas envie d'aller à Autun ?
7: Si, si, bien sûr.
2: Il y a des beaux chevaux, hein, j'ai vu toutes les images. Il y a plein, dans le spectacle, il y a plein de moments avec des chevaux. Hein.
7: Ah, donc c'est magnifique alors.
2: Ah oui, c'est magnifique, bah ça, oui. Je te confirme, c'est magnifique.
0: Il y a des bons restaurants.
2: Bah, mais il s'en fout des restos, il aime les chevaux, il est comme moi.
0: C'est agréable quand même.
2: Bon, alors dis donc, il paraît que tu collectionnes les pièces de 2 euros ?
7: Eh oui.
2: Mais alors, de tous les pays, il paraît que t'en as combien des pièces, alors ?
7: Moi, j'en ai plus d'une centaine, quand même.
2: Et de combien de pays différents ?
7: Je les ai pas trop comptés, mais au moins un paquet.
2: Ah ben, super ! Et alors, oui. Et tu les mets, il paraît que tu les mets dans des coffrets en velours.
7: Dans un coffret en velours, oui. Il y a un casier pour chaque pièce, et du coup, je les mets sous pochette et... Je les garde, je les collectionne tous.
2: Oh là là, c'est bien ça du tout. Bon, bah écoute, moi j'aime bien les collectionneurs de pièces. Alors, tu t'es inscrit à Pékin Express avec Jenny Lee, il paraît ?
7: Oui.
2: Et
7: oui,
2: alors ?
7: Eh ben, on n'a pas été, malheureusement, on n'a pas été sélectionné, mais on a quand même fait deux sélections, mais on n'a pas été retenu pour la troisième.
2: Et pourquoi ? Qu'est-ce qui s'est passé ?
7: Ah ben, ils ne disent pas pourquoi.
2: Oh là là !
7: On a passé le premier casting, on a fait une deuxième, une visio, et le troisième, c'était pour aller à Paris, et du coup, on n'a pas été sélectionné pour la troisième.
2: Oh !
0: Vous qui connaissez bien M6, vous pouvez faire quelque chose quand même.
2: Je sais pas qui c'est.
7: Oui.
2: Qui c'est qui produit Pékin Express ? Je ne m'en rappelle même pas. C'est qui la boîte de prod ? Je ne sais pas.
0: Appeler Rottenberg, surtout.
7: Oui, Stéphane Rottenberg, il faut appeler, oui.
2: Stéphane, prends-les, ils sont très gentils, Mickaël et Jenny Lee. Alors, il paraît que tu as un petit message. Tu envoies un message à ta mère tous les soirs, c'est ton habitude ?
7: Oui, c'est ça, oui.
2: Quelle chance tu as de pouvoir envoyer des messages à ta maman.
0: Oui, la fête des mères dimanche.
2: Et oui, c'est la fête des mères dimanche et c'est là-dessus qu'on va. C'est le thème de ma question à choix multiples. Écoute bien, c'est une question qui peut te rapporter 3 points. Je vais te poser la question, je te ferai des propositions, tu auras 10 secondes pour me donner. Allez, attention, c'est parti, musique.
8: Allô, maman, bobo.
2: Voilà, ça, c'est Éric Bastien, tous les dimanches soirs, qui appelle sa mère médecin pour lui demander.
0: Je me suis cassé un ongle. Voilà. Qu'est-ce que je dois faire ?
2: Cette pauvre madame Bastien.
0: On l'embrasse.
2: On t'embrasse très fort, madame Bastien. Alors, donc, c'est dimanche, la fête des mères. Petite question. Selon plusieurs sondages, quel cadeau arrive le plus souvent juste après les fleurs pour la fête des mères ? Qu'est-ce qu'on offre le plus juste après les fleurs ? Des chocolats ? Des parfums ? Des bijoux ? Une photo du torse poilu d'Éric Bastien. Alors, qu'est-ce qu'on offre à part les fleurs, des chocolats, des parfums, des bijoux, le torse poilu d'Éric Bastien? Top chrono, 10 secondes.
7: Moi, j'hésite entre chocolat et parfum, mais je dirais des chocolats.
2: Eh bien, t'as bien raison, parce que c'est des chocolats. Oui, les fleurs, c'est évidemment ce qu'on offre en premier, mais les chocolats, c'est juste derrière. Bravo, t'as 3 points, ça te fait 4.
0: Alors, comme ça, Estelle, on a déjà fait du parachute ascensionnel quand on était... Ascensionnel, j'ai oublié de l'être.
2: On est bientôt le week-end marchand de lettres.
0: Ça, c'est ça. Bon, c'est quand, ça? C'était à quelle occasion?
9: C'était en Corse, oui, on était en vacances en Corse, et voilà, j'étais du parachute ascensionnel.
0: Donc magnifique, t'as, sur la... bah, j'imagine, ouais, t'as un petit côté casse-cou, hein, quand même, faut être courageux pour faire
9: j'avais,
0: ça.
9: J'avais.
0: Ah, t'as arrêté. Avec le temps. Estelle, t'as beaucoup voyagé, t'as été en Italie, en Espagne, en Grèce, en Thaïlande, mais tu as un rêve, c'est aller... à New York. Tu connais pas du tout les... Alors, tu connais déjà New York ou tu sais ton rêve?
9: Non, je connais pas du tout les États-Unis. Voilà. Oui, j'aimerais bien aller à New York.
0: Ah, ouais. C'est la ville qui dort jamais. Hein. Mais je te souhaite d'y aller.
2: Non, mais les clichés, c'est la ville qui dort jamais.
0: C'est ce qu'il se dit toujours de New York. Mais bon, c'est la ville qui ne dort jamais.
2: Le mec qui fait genre, il a été 12 fois à New York, il connaît tous les bars.
0: Je connais même pas. Comme ça, on s'agace aussi rapidement. Alors, on s'énerve. Alors, Estelle...
9: Alors, on m'a demandé un défaut, j'ai dit celui-là, j'avais du mal à en trouver
2: un,
9: donc j'ai dit celui-là.
2: Bah, j'ai du mal à en trouver un, qu'est-ce qu'il faut pas entendre, dis-donc.
0: Oh, non, mais bon, mais ça t'arrive souvent de t'agacer, ou c'est parce que t'as répondu non, comme ça? Non, t'es plutôt non, cool, toi.
9: Non. Oui. Non, de moins en moins, là aussi.
0: Bon, alors tout va bien. Un dernier petit mot sur ta rencontre avec Eric. Ah, c'était au mariage de son cousin, en 90?
9: Oui.
0: Et alors?
9: En 90, oui.
0: Vous connaissiez de vue, déjà?
9: Le 21 avril 90. Oui, oui, on se connaissait. Bon, oui, on habitait le même village. Donc, oui, on s'était déjà vu, on va dire.
0: Il t'a fait sentir que tu lui plaisais. En gros, ça s'est fait comme ça.
9: Voilà, c'est ça.
0: Ben oui, mais bon, c'est une belle histoire, parce qu'il habitait Toulouse. Toi, t'habitais Toulouse, lui, était à Thonon-les-Bains, donc c'était pas gagné au départ, quand même, l'histoire.
9: Non, oui, la distance aurait pu jouer en notre défaveur, mais pas du tout. Non, non.
0: Ben oui.
2: Enfin, c'est toi qui es venu en Savoie.
0: Oui.
2: Voilà.
0: Oui, c'est moi. Quand même, combien de temps que vous êtes ensemble? Parce que je crois que c'est pas mal, là. Hein. Combien?
9: Eh ben, 36 ans.
0: 36 ans et 34 ans de mariage. Félicitations, bravo.
9: Voilà.
0: Voici ta question, elle arrive, c'est une question à 3 points, une question à choix multiples. Quel est le titre de la nouvelle série Netflix tournée en Martinique? Le titre de cette nouvelle série Netflix tournée en Martinique. Tropique sous tension, Bandit, Soleil noir, Plus belle la Dame Ido. Top chrono, 10 secondes. Tropique sous tension, Bandit, Soleil noir, Plus belle la Dame Ido.
9: Je sais pas, Tropique sous tension, ça me dit quelque chose. Tropique sous tension.
0: Tropique sous tension, nouvelle série Netflix. Je sais pas si tu as Netflix tourné en Martinique. Non, c'est Bandit, c'est la première grande série Netflix tournée en Martinique. Je crois que c'est en décoré.
2: Oui, mais toi, ce qui te dit quelque chose, qui t'a trompé, c'est Tropique criminel. C'est la série avec Béatrice Delaboulaye et Sonia Roland. Mais c'est sur France Télé.
9: Oui, c'est ça,
0: C'est des frères et sœurs qui doivent survivre ensemble, je crois. Ça, c'est un truc.
2: Bandit, oui.
0: Oui, Bandit, oui.
2: Voilà.
0: Quelle bonne réponse.
2: Hein. Ça fait 4 Michael, 3 Estelle. Et là, tout de suite, on part avec Louis Chédid. Ainsi soit-il. Ainsi soit-il, mes chéris. Vous écoutez ici, on vous aime. Tout de suite.

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4: Alors, c'est vrai que nous sommes dans le quartier où a été tourné...
1: Peur sur la ville.
4: Peur sur la ville, où effectivement Jean-Paul Belmondo...
1: qui avait la classe,
4: mon mari dans une autre vie, se promène en hélicoptère. Mais je sais pas, je n'ai pas la vision de toi. Enfin, je sais pas.
1: Pourtant, moi je veux bien aller chasser Minos hein, sur les tours de Beaugrenelle en face de la radio. Là.
4: Moi aussi. Ouais. Alors, nous sommes avec Mickaël qui a 4, Estelle qui a 3. Mickaël qui joue avec ici Sud-Lorraine. Mickaël, nous allons parler du fait que tu es un peu taquin avec tes collègues.
5: Tout à fait, oui. Même trop.
4: Ah là là là là, ça fait de la blague, ça fait de la blague. Oula. Il paraît qu'une fois, t'as entouré de films étirables une voiture de collègues, c'est-à-dire
5: Un rouleau de films. Et en plus, il pleuvait le jour-là et c'était bien amusant. Je l'ai encerclé, j'ai fait plein de tours avec et le collègue, quand il est sorti à 16h, il pouvait pas rentrer dans sa voiture et il pleuvait.
4: Ah mon
5: Dieu. Donc la voiture était filmée et tout, donc c'était vraiment rigolo et je l'ai filmé en plus.
4: Il t'adore donc.
5: Oui.
4: Il paraît que tu caches des outils, tu déprogrammes des machines, c'est-à-dire.
5: Oui. Et ben quand quelqu'un fait un programme sur la machine et qui part pour aller soit chercher un outil ou autre, je dirige la machine, je change les cotes et du coup il n'y a pas la même pièce, donc c'est rigolo.
4: C'est hyper rigolo. Mais tu mets des bonbons à l'amande dans le café de tes collègues.
5: Aussi, oui. Et ils toussent pas mal après, du coup.
1: Il est sympa celui-là.
4: Mais dis-moi, ils se sont jamais vengés de toi?
5: Non, pas spécialement, non.
4: Ah bon, c'est-à-dire
5: Non, je sais pas s'ils ont peur, de me refaire la même chose ou non. J'ai pas de farce de leur côté.
4: Je vais appeler immédiatement tes collègues. Je pense que moi, je serais toi, je ferais quand même un petit peu attention.
1: Ouais.
4: Parce que toutes ces années à faire des blagues.
1: Je pense qu'ils vont venir le capturer.
5: Oui.
1: Ça s'appelle cap, hein, je le rappelle pour ceux qui nous rejoignent. Voilà.
4: Je demande pardon à la France. Alors, ne ris pas, Mika, ne ris pas. Alors,
5: mais si, c'est rigolo.
4: Bon. Tiens, je vais te mettre une petite chanson. Pour.
5: Oui.
4: Oui. Parce qu'il paraît que tu as eu une petite aventure quand tu es parti en voyage à l'île Maurice.
5: Oui.
4: Et oui, parce que t'es bien arrivé avec ta chérie, mais pas les bagages. Alors, qu'est-ce qui s'est passé?
5: Ils m'ont pas suivi, malheureusement.
4: Alors, qu'est-ce qui s'est passé?
5: Ah, bah, on est arrivé à Air Mauritius. On attendait comme deux et nos valises ne sont pas arrivées. Ils étaient restés à Charles de Gaulle.
4: Et donc, comment vous avez fait sans Vincent?
5: Ah, bah, on a dû se débrouiller pour trouver des magasins là-bas, pour s'habiller, pour. Voilà. Donc, les vacances commençaient déjà très bien.
4: Ah, là, là, là, là. Une semaine d'achat pour acheter des nouveaux vêtements qu'on n'a pas forcément, on aime bien. Alors, il paraît que Jenny Lee, elle aimait pas trop, il y avait trop de couleurs.
5: C'est ça.
4: Oh là là. Bah oui, je comprends, c'est terrible.
1: Bah c'est mieux le noir, hein. C'est comme Zorro, il peut mettre des capes.
5: Zorro.
1: Oh là là. Je me surpasse aujourd'hui.
5: Ah, il me tacle, hein, il me tacle.
1: Oh, c'est gentil.
4: Alors, tu sais quoi, la meilleure réponse, mon petit chat, c'est que tu vas gagner. Tu vas gagner 5 points tout de suite. Tiens, je te mets une petite chanson.
6: Les petits poissons.
4: Comment ça s'appelle quand on voit tout un groupe de poissons qui nagent, justement? On dit c'est...
5: Comment ça s'appelle? Un banc de poissons.
4: Un banc de poissons? Alors, est-ce que c'est vrai? Est-ce que c'est faux? Est-ce que c'est vrai? Est-ce que c'est faux? Eh ben, c'est vrai, oui, bien sûr. Donc ça fait 5, t'as 9.
1: Comment tu l'engueules?
4: Voilà. Mais
1: bah
4: non,
1: oui, mais bien sûr, non, non, non.
4: Je l'engueule pas, je me réjouis au contraire.
1: Chacun son coaching.
4: Ah oui, ça, moi j'encourage, hein, tu sais.
1: Ah, applaudis. Bon, alors, Estelle est en face, là. On va jouer dans un instant pour tenter de marquer 5 points de plus. Estelle a ici Pays de Savoie. Estelle qui a été à Koh-Lanta. Alors, attention, attention. Qui n'a pas fait Koh-Lanta l'émission. Tu as été à Koh-Lanta en Thaïlande.
7: Oui, j'ai pas participé à l'émission. Non.
1: Parce que la première édition de Koh-Lanta, l'émission, c'était en Thaïlande, à Koh-Lanta. C'est pour ça que l'émission s'appelle comme ça. Qu'est-ce qui t'est arrivé sur le bateau?
7: Ben, on avait prévu de faire une petite excursion à la journée. Donc, on est tous partis sur une petite pirogue. Voilà, on avait loué un petit bateau un petit peu traditionnel. Et voilà, on allait sur une petite île, on a passé la journée, etc. Donc, il y avait quoi, une heure de traversée, tout s'est bien passé. Et au retour, les guides nous disaient, il faut partir une heure avant, enfin même deux heures avant, on prévoit un orage, etc. Donc, au lieu de partir à 15h, on est parti à 14h. Bon, bah voilà, bon, dommage, parce que c'est vrai que la journée était belle, on avait bien profité, snorkeling, etc. Et puis, on part, et 10 minutes après, la mer est complètement déchaînée. C'est cru de 6 mètres, on a passé 2 heures dans le bateau, à avoir la peur de notre vie, on est arrivé complètement trempé, et puis
1: le retour
7: a été chaotique.
1: Bah oui, 6 mètres de vagues, ta fille a vomi, tout le monde a été trempé, donc non, c'est pas drôle ça. Hein,
4: c'est sympa.
7: Ah non, c'est pas drôle.
1: Bon, puis alors, une petite anecdote assez amusante, tu as rencontré Gérard Holtz.
7: Oui.
1: Ça, c'est Gérard Holtz quand il vivait au Maroc. Gérard Holtz, t'avais 14 ans. Il était à l'aéroport de Lyon. Alors, toi, t'étais avec ton papa, si j'ai bien compris, avec ton frère. Et du coup, son vol à Gérard était annulé. Et qu'est-ce qu'il a proposé, ton papa ?
7: Alors, mon papa est allé le voir. Je sais pas, oui, mon papa a entendu. Il était à côté de nous. Et mon papa est allé le voir. Et il lui a proposé de venir dormir à la maison.
1: Et il l'a fait.
7: Et Gérard Holtz a accepté.
1: Mais voilà. C'est génial. Donc, tu as eu Gérard Holtz à la maison qui est venu dormir chez toi quand tu étais gamine, quoi. C'est amusant.
7: Voilà.
1: C'est amusant, ouais. Ça. Et il t'a envoyé un petit mot, je crois. Oui, il vous envoyait un petit mot après pour vous remercier.
7: Oui, pendant quelques années, oui, pour la bonne année, il nous a envoyé un petit mot.
1: Adorable. Ouais. Allez, voici ta question. C'est une question cash. Et nous allons t'offrir un indice. Ça, c'est la musique de Christophe Colomb. Film. C'est Vangelis, il me semble. En quelle année Christophe Colomb a-t-il découvert l'Amérique ? Top chrono, 10 secondes.
7: 1492.
1: En quelle année Christophe Colomb a-t-il découvert l'Amérique ? Et moi, j'ai découvert en plastique, comme le dit Franck Dubosc, dans Camping. C'est bien 1492. C'est vrai, Christophe Colomb a atteint les Bahamas après avoir traversé l'Atlantique pour les rois d'Espagne. Il était convaincu qu'il était en Inde, et en fait non, il a découvert cette terre, et il a appelé ça les Indiens. Bien sûr, on met les habitants, les Indiens, puis c'est devenu, petit à petit, l'Amérique. Ah oui, c'est les Indiens au départ, l'Amérique. Quand même.
4: 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Allez, Estelle, tu as 8, Michael, tu as 9. Là, tout de suite, on va écouter Fever Dream d'Alex Warren. Vous écoutez ici, bougez vos petits boules, c'est bientôt l'été. Et puis, on départagera les candidats avec le bingo. À tout de suite, mes chéris.

0: Alex Warren avec Fever Dream à 12h52. Fever Dream, c'est la fièvre. Fever. Ouais. Fièvre du samedi soir, fever.
1: Voilà, exactement. C'est la réclame.
0: Dream.
1: C'est la réclame.
0: D'accord.
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1: Ici, nous sommes avec Michael qui est en tête avec 9, Estelle qui a 8. Alors, Michael, il adore les activités à sensation, t'adores ça?
5: Ah, j'adore.
1: T'aimes les manèges, les fêtes foraines, tout ça?
5: Tout, oui.
1: Oui, t'es pas dégoûté parce qu'il paraît que t'es resté coincé 45
5: oui.
1: minutes
5: oui.
1: dans un manège.
5: À sensation.
1: Mais alors c'était quoi? Parce que je vois que c'était 45 minutes bloqué dans le Air Max à la foire de Nancy. C'est quoi?
5: Oui, c'est ça. Oui. C'est un bras qui tourne à 80 mètres de haut. Oui. Et du coup, on est resté tout en haut, bloqué, en voyant dans le vide, tout ça. Et j'avais juste une peur, c'est que les sécurités, elles s'enlèvent. Mais du coup, ça va.
1: Attends. Oui. T'es bloqué une demi-heure à 80 mètres de haut sans pouvoir bouger?
5: Oui, c'est ça. Oui.
1: J'ai envie de mourir rien que quand tu le racontes.
0: Ouais, vous savez, il est capable de tout.
5: Oui.
0: Voilà.
1: Ok. Il paraît que t'as fait aussi du saut élastique.
5: Oui.
1: Oh là là là, mais t'as pas eu peur?
5: Non.
1: Bon, t'es très fort. Mais qu'est-ce que tu veux que je te dise? T'es très fort. Voilà. Bon, alors, pour t'encourager à gagner ce bingo et à être là avec nous demain pour partir peut-être à Autun ou gagner Malongo, je vais te mettre une chanson tellement pleine de bonne humeur. Tout le bonheur du monde.

0: Racine Sémilia, on vous souhaite tout le bonheur du monde. Alors, j'espère que ce bonheur va te porter chance. C'est l'heure du bingo. Il faut vraiment le remporter, il faut vraiment que tu gagnes. Donc, à mon top chrono, tu vas me donner un maximum de gens. Les gens, le prénom Jean, célèbre, c'est-à-dire tous les gens. Pas les gens G-E-N-S, hein, je rappelle, le prénom Jean.
1: Oui, le prénom, oui.
0: Voilà, tous les gens connus, célèbres, de tous les milieux. Top chrono, 10 secondes.
1: Jean-Charles, Jean-Philippe, Jean-Édouard.
0: Non, Jean célèbre, célèbre.
2: Ah, les connus. Ah non.
0: Et non, Jean Dujardin, Jean Lefebvre, Jean Carmet.
1: D'accord, j'étais parti sur...
0: célèbres, ouais. Les célèbres, connus, célèbres.
1: Oui.
0: Aïe, aïe, aïe, Jean Rochefort, Jean Reynaud, Jean Ferrat, bon bah...
1: Oui, il y en avait plein, oui.
0: Oui, mon cher.
1: Sur autre chose.
0: Ah bah t'es parti sur autre chose. Michael, j'espère que tu es conscient que là, si elle marque ne serait-ce qu'un point, c'est elle en finale
1: oui.
0: Demain.
1: Tout à fait, oui.
2: Estelle, écoute.
1: Oui.
2: Ben oui.
0: Alors.
2: Je pense que là, c'est un boulevard, là.
0: Mm-mm.
2: Là, je pense qu'on est pas mal.
3: J'espère.
2: Alors, peut-être que je suis trop présomptueux. On va rester tranquille. Mais c'est vrai que Valérie l'a dit, il suffirait d'un point, puisque Mickaël a chuté.
0: Il suffirait de presque rien.
2: Ah oui,
0: petit point,
2: rien.
0: Et c'est gagné.
2: Ah là.
0: Eh oui.
2: Bon, avant de jouer, voici une chanson qui va plaire à Valérie et à tous ceux et celles qui, comme Valérie, sont fans. Tu es marié depuis 34 ans et tu t'es marié sur cette musique. Marié sur du Sardou.
1: Oui.
2: On adore, Valérie.
1: J'adore Sardou.
2: Oui. Bah, ce qui fait un point commun de plus avec Valérie pour en parler ensemble. Moi aussi, j'aimerais que vous voyiez la tête parfois que Valérie fait.
0: Non, mais parce que tout le monde sait que moi, mon idole, c'est Johnny et que Sardou. Voilà.
2: Il y a Team Johnny, Team Sardou.
0: Exactement. Quoi. Alors.
2: Il y a Team Florent Pagny aussi. Hein.
0: Ah, mais j'adore Florent.
2: Elle aime aussi. Hein.
4: Et les sangs
2: Allez Estelle, j'ai besoin d'un point pour faire une égalité parfaite. Ça veut dire qu'on aurait deux candidats chacun pour demain vendredi.
0: Ça oui, ça va, stop.
2: Je te demande un maximum, je te donne un prénom. Donc c'est les célébrités, hein, je le rappelle. Les célébrités, max de John. Les John, voilà, c'est l'équivalent de Jean finalement. Les John célèbres, top chrono 10 secondes.
3: John Travolta, John Lennon, John Fitzgerald. John Wayne.
2: Bon, ça suffira, tu m'as compris. John Malkovich, bien sûr. Il y avait John Ford, John Carpenter, John Kennedy, John Lennon.
0: McEnroe. Eh bien, Mickaël, tu as compris. C'est Estelle qui sera avec nous demain pour la finale.
1: Félicitations, Estelle.
2: Bravo, Mickaël, quand même.
3: Merci, Mickaël.
0: Bon, bravo, Mickaël. Tu as quand même pas démérité.
2: Mais il sera pas de retour demain.
0: Bon, alors. Oh là là, Mickaël.
2: Et pas de retour.
0: Bon. Je suis désolée, Mika. Alors, demain, je rappelle que le premier prix, c'est un week-end exceptionnel à Autun à l'occasion d'Augusto Dunum, le rêve du roi pour deux personnes. Le transport est compris, l'hôtel de la gare, tout est compris, tous les repas. Vous visiterez la ville d'Autun, son musée, le site archéologique du Mont Beuvray, le château de Couches. Et le théâtre antique d'Autun va s'illuminer et va donner lieu au plus grand spectacle historique de France. Si vous ne gagnez pas ça, vous gagnez quoi?
2: La machine Malongo, 32 dosettes, 6 verres en verre qui alimente bien sûr le café du roi à Autun. On le sait. Joe Malongo, la légende.
0: Eh bien, je vous embrasse tous un par un. Je remercie
2: du monde.
0: Céline à la réalisation, Thomas à la technique, Sadika au standard, Maître Coupez au savoir.
2: Toute cette équipe.
0: Éric Bastien à la vanne. Je demande pardon, évidemment, à mon candidat du jour pour ses vannes. Et puis, à demain, mes petits canards, on vous aime. On vous embrasse.
2: Ah, bah, demain, pour la finale.
0: Voilà pour la finale.
2: Deux candidats chacun.
0: Oui.
2: J'ai tellement hâte.
0: Oui.
2: Vous voulez qu'on demande à Wendy Boucher ce qu'elle en pense?
0: Oui, Wendy Boucher, ma petite chérie.
5: Bonjour, t'as envie de la finale?
2: Bonjour, Wendy Boucher.
5: C'est toujours un grand moment.
0: Oui,
2: c'est vrai.
5: Et les jeux sont faits. Et je ne prendrai parti pour aucun d'entre vous si c'est ça que vous voulez savoir, parce que sinon c'est trop dur.
0: Wendy. On se connaît depuis tellement longtemps, toi et moi.
5: Je sais que vous avez un bon karma, Valérie.
0: Merci, ma chérie.
2: Wendy, c'est scandaleux. On est
0: Qu'est-ce
2: d'accord,
0: qu'on
2: Wendy.
0: Fait qu'est-ce
5: voilà, voilà, forcément, ça crée de l'inimitié, vous voyez. Je vous aime tous les deux, qu'est-ce que je vous dise. Bon, vous savez quoi? Je vais vous parler de Main Basse sur le Louvre.
2: Ah.
5: Enquête dans les secrets du casse du siècle, plongée palpitante dans ce récit ultra sensible avec mon invité. Ce sera juste après l'info. On continue de vous accompagner dans cette France. qu'il y a chaud. Et que le meilleur gagne.
0: Merci, bonne émission.
2: Wendy, je connais votre fille, vous connaissez ma femme. N'oubliez pas d'où vous venez, Wendy.
5: Nous avons des liens.
0: Moi, je connais ton cochon d'Inde.
2: Wendy, on vous aime.
5: Ça dégénère. Notre région.
2: Oh, cette finale. Avec qui jouera Wendy demain?
0: Eh ben, je ne sais pas, mais en tout cas, elle a intérêt à prier pour moi. Il est 13h. Je vous aime, à demain.
2: Et voici donc Wendy, ma meilleure amie.
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5: Bonjour à tous, merci d'être à l'écoute de Ma France. En ce 28 mai, toujours chaud et ensoleillé malgré des dégradations nuageuses sur l'ouest, 17 départements sont désormais en vigilance orange pour canicule. L'épisode s'étend et explique les consignes de prudence. Les services sociaux dans les communes appellent les plus isolés. Les parents sont invités à récupérer leurs enfants à Mont-de-Marsan face à la chaleur dans les écoles. Alix Roumagnac pour Prédic Service nous dépeint les jours à venir et le travail des autorités pour anticiper l'été notamment. Cellule interministérielle à Matignon cet après-midi. À la une encore, ce plan de départ volontaire chez Michelin. 1500 postes seront concernés. À Nantes, après 3 morts sur fond de trafic de drogue en à peine 1 mois, le préfet de Loire-Atlantique cible les consommateurs, vous l'entendrez. Au cœur de vos régions, nous sommes à Paris, dans une boutique éphémère pour le PSG, à 2 jours de la finale de Ligue des Champions à Budapest. Le Tour de France attendu à Périgueux et la Posidonie, cette herbe marine finalement bienvenue sur les plages de Marseille. 13h15, j'accueille donc un confrère, l'un des auteurs du formidable récit vrai, hélas, main basse sur le Louvre. Jean-Michel Descugis revient sur les secrets du casse du siècle, un commando de 4 types de Seine-Saint-Denis qui dorment aujourd'hui en prison. Mais les bijoux de la couronne, 7 mois après le casse, n'ont toujours pas été retrouvés. La vigilance orange canicule continue donc de s'étendre à 17 départements désormais, dont Paris et sa banlieue, avec une moyenne en région parisienne de 35 degrés cet après-midi. En plus donc des canicules orange dans 13 départements de l'Ouest. Dans le Languedoc, des pointes à 39 degrés devraient encore être atteintes cet après-midi. Au cœur de vos communes, les dispositifs de prévention sont donc déployés maintenant depuis plusieurs jours. À Poitiers, par exemple, le centre d'action sociale surveille les habitants les plus isolés. Les agents de la ville ont mis en place leur cellule canicule. Théo, Métain, Méton, Régimbaud.
7: Christine multiplie les appels. Elle est l'une des agents mobilisés en cas de forte chaleur.
8: Allô, oui.
9: Oui, bonjour monsieur. C'est la cellule canicule de la ville de Poitiers. Comment allez-vous aujourd'hui?
8: Ben écoutez, ça va. Je reste plutôt au froid parce que j'ai la clim dans la maison.
7: Elle doit poser plusieurs questions à cet homme de 90 ans.
9: On leur demande si elles vont bien, si elles s'hydratent régulièrement, si toutefois elles nous font part de vertiges ou de nausées. On leur rappelle de ne pas hésiter à appeler le 15. Bon, ben, je vous souhaite une bonne journée, puis je me permettrai de vous rappeler demain pour prendre de vos nouvelles.
8: Ben, bonne journée à vous, bon courage.
7: Si les agents détectent des problèmes, ils ont plusieurs solutions, explique Pascale Bosbeuf, adjointe au chef de mission prévention gestion de crise.
10: Alors, on peut faire passer des aides à domicile, on peut aussi solliciter tout simplement les services de soins, pompiers, secours, etc. Surtout si on n'arrive pas à joindre les personnes, on fait des levées de doute, c'est-à-dire qu'on envoie la police municipale vérifier que la personne est en bonne santé.
7: Heureusement, ça ne s'est pas présenté pour le moment. Il y a pour l'instant environ 200 inscrits sur la liste. La cellule, elle, est activée chaque jour du lundi au dimanche.
5: Merci Théo. Mettons Régimbaud pour ici Poitou. Si cet épisode caniculaire nous surprend, vous le savez, par sa précocité, par son intensité, par sa durée, le Premier ministre assure que cet épisode a été bien géré et que toutes les mesures sont prises pour y faire face. Nous sommes avec en direct Alix Roumagnac, président de Prédict Service, filiale risque de Météo France. Bonjour Monsieur Roumagnac.
11: Oui, bonjour Andy.
5: Vous qui œuvrez, Alix, aux côtés des collectivités locales, toujours face à ces épisodes, diriez-vous d'abord que Météo France a bien prévu l'étendue, mais aussi l'ampleur de cet épisode caniculaire?
11: On en a parlé depuis plusieurs jours, on a fait des interventions sur les radios, les gens de Météo France aussi ont bien expliqué et ont sorti les vigilances orange, les vigilances jaunes. On a bien indiqué effectivement que cet épisode était exceptionnel par sa précocité. Jamais dans l'histoire des vigilances, on avait eu des vigilances au mois de mai pour de la canicule. Et donc les départements, les zones qui sont touchées ont été bien anticipées. Vous citiez les collectivités, on est au contact contact tous les jours avec eux et tous ont activé ce qu'on appelle le plan communal de sauvegarde. Ils ont dans leur plan communal de sauvegarde des fiches avec des actions à entreprendre en cas de canicule. Ça a été déployé dans toutes les communes qui sont touchées par cet épisode extraordinaire.
5: Il y a ces plans communaux d'action, d'urgence. Il y a aussi le bon sens auquel fait appel régulièrement le Premier ministre. Et je voudrais qu'avec vous, nous allions en Gascogne voir ce qui se passe dans les Landes plus exactement. On le retrouve Alia Doukali pour Ici Gascogne. Alia, à Mont-de-Marsan, par exemple, les parents étaient invités à récupérer leurs enfants à la pause méridienne, Alia.
12: Oui, il est préférable que les parents récupèrent leurs enfants. C'est le message adressé hier aux parents d'élèves de l'agglomération de Mont-de-Marsan. Ceux qui le souhaitent et qui le peuvent sont invités à venir chercher leurs enfants après la pause de midi à 14h cet après-midi. Cela concerne les 35 écoles de l'agglomération montoise réparties sur 18 communes. Et pour demain, l'agglomération vient d'annoncer qu'il n'y aura pas de restrictions puisqu'une légère baisse des températures est prévue dans les Landes.
5: À Souston, en revanche, on est sur le littoral. Cette fois, la mairie a décidé de fermer son école.
12: Oui, tout à fait. Le maire de Souston, Philippe Saint-Martin, a décidé de fermer l'école de l'Île Verte aujourd'hui et demain après-midi. Dans cet établissement construit dans les années 80, une immense verrière traverse les bâtiments, ce qui provoque un véritable effet de serre. Plus de 50 degrés ont été relevés dans les couloirs sous la verrière et entre 30 et 38 degrés dans les classes. En début de semaine, un élève de cette école primaire a même fait un malaise accompagné de vomissements, selon le maire de Souston.
5: Merci Alia Doukali pour Ici Gascogne. Voilà la politique du bon sens et de l'arbitrage local, pourrais-je dire. C'est finalement Alix Romagnac la seule qui vaille dans ces situations, dans ces épisodes météo.
11: Oui, on voit toute l'efficacité qu'il peut y avoir à la connaissance au plus près des territoires et c'est effectivement pour ça qu'en France, c'est le maire qui est en charge de la mise en place de la sauvegarde de ses citoyens et en particulier sur ce type d'événement qui n'est pas habituel puisque bon, les gens sont habitués à la chaleur, on va dire au mois de juillet, au mois d'août. Là, au mois de mai, on n'a pas encore pris ces réflexes-là. Il y a des activités qui existent et qui n'existent pas normalement aux périodes de canicule, notamment tout ce qui est scolaire et ça nécessite effectivement une adaptation, une prise de conscience des messages, des attitudes, du bon sens qui sont notamment transmis par tout le réseau des radios ici. Mmh. Et on voit que aujourd'hui on a quand même globalement des bonnes réactions. On a vu quelques accidents, notamment aussi au niveau des activités sportives. Il faut s'adapter. On le répète assez souvent parce que effectivement ce type d'événement, l'évolution est très rapide et avoir, comme vous le disiez en introduction, un épisode aussi précoce, aussi important en termes de territoire, aussi long de la durée, aussi extrême, c'est quelque chose qui, effectivement, ne fait que surprendre par l'accélération et des effets de ce dérèglement climatique.
5: Bien sûr. Néanmoins, on a, par exemple, deux poids ou plusieurs mesures. Je prends l'exemple de Pau, où les écoles ne sont pas toutes logées à la même enseigne. Écoutez Elsa Delinière, elle est enseignante en CP et secrétaire départementale du syndicat FSU SNUIPP.
13: Il y a des écoles qui bénéficient de la clim. Il y a des écoles qui signalent depuis 2 ans, il me semble que c'est Arc-en-Ciel, qui a un problème de store et qui ne sont toujours pas changées. Donc en fait, ça dépend vraiment des budgets qui sont consacrés aux différents établissements. Alors voilà, c'est une question de finances, comme pour beaucoup de choses, de choix politiques locaux comme nationaux. La FSU SNUIPP demande depuis longtemps d'anticiper tout ça par un vrai plan de rénovation du bâti scolaire, mais les choses sont longues.
14: Qu'est-ce qui peut être fait justement, notamment par exemple au niveau de la cour de récré et... Ici, elle n'est pas très arborée, notamment de la cantine.
13: Alors, la cour a été revégétalisée il y a maintenant quelques années. Donc, ça a forcément contribué à faire diminuer un peu la chaleur. Après, effectivement, il reste beaucoup de bitume. Et puis, l'exposition, la question des stores va aussi permettre de gagner quelques degrés.
5: C'est une réaction qui nous conduit, Alix Romagnac, à interroger, vous qui êtes président de Predix Service, filiale risque de Météo France, à interroger comment on peut mieux anticiper l'été qui arrive avec ce plan d'endurance promis, prévu par Sébastien Lecornu, qui convoque cet après-midi une réunion interministérielle pour bien gérer finalement ces semaines qui risquent, pour cet été notamment, d'être compliqué, avec plusieurs options, plusieurs actions pour végétaliser, pour rafraîchir les collectivités. Alix, vous êtes avec nous ? Oui, pardon.
11: Oui, oui, tout à fait. Oui, non, c'est un plan d'action qui doit être pris pour l'été qui arrive, mais au-delà, effectivement, et la France s'est engagée dans un programme d'adaptation. Météo-France a sorti notamment une étude, la TRAC, pour justement faire la projection de ce que pourrait être la France à plus 4 degrés, et derrière ça, l'ensemble des acteurs, que ce soit des acteurs au niveau national, mais des collectivités, s'engagent dans des plans d'action, des plans d'adaptation. C'est important de traiter au jour le jour avec des actions de sauvegarde, des actions d'urgence, des actions de bon sens pour diminuer les conséquences. Et puis, il faut aussi s'adapter un peu plus dans la longueur avec la revégétalisation, avec de la réflexion pour savoir comment faire face à cette évolution du climat là, qui est un peu inéluctable et que l'on va devoir avoir à supporter dans les semaines, les mois, mais les années à venir également.
5: Oui, vous qui travaillez avec les autorités à ce plan d'action, notamment sur la gestion des ressources en eau, aussi sur les feux de forêt. J'indique d'ailleurs à nos auditeurs que la météo des forêts est activée dès aujourd'hui avec quelques jours d'avance. Un dernier mot sur les prévisions, Alix Roumagnac, sur cet épisode caniculaire. Quand en sera-t-on véritablement débarrassé ?
11: Alors aujourd'hui, on est, comme vous l'aviez annoncé, un peu sur le pic de cet épisode. Dès la journée de demain, on va dire, on va diminuer doucement au niveau des températures, et ça sera un peu différentiel sur l'ensemble du territoire national. Et on commence à avoir de l'air frais qui va arriver par le nord-ouest de la France, et dans le courant de week-end, petit à petit ça va sortir, et en début de semaine l'air va être remplacé par de l'air beaucoup plus frais. Alors il va falloir faire attention à quelque chose. Ça a commencé déjà hier soir, quand cet air frais arrive en altitude et qu'il trouve des terrains très très chauds, ça peut provoquer des orages violents. Ça a été le cas hier sur la Normandie avec des orages de grêle assez impressionnants. Donc il va falloir être prudent et vérifier l'évolution effectivement que l'on va avoir dans les jours à venir.
5: Merci Alix Roumagnac, merci beaucoup de votre présence dans Ma France, sur ici, votre antenne de proximité. J'ajoute cette mise en garde contre la baignade sauvage dans les fleuves, les rivières, les canaux. Voies navigables de France appelle à la plus grande vigilance face aux risques parfois mortels et sous-estimés. Les sauts depuis les ponts, les forts courants, les berges qui sont difficiles d'accès, sur lesquelles on peut difficilement s'accrocher pour le coup, et les risques d'hydrocution. Un jeune homme de 24 ans par ailleurs est mort hier en fin d'après-midi au large de Lacano, victime des baïnes. Il est 13h11 et à la une également, le groupe Michelin, l'un des leaders mondiaux des pneumatiques, a annoncé ce matin à ses salariés un plan de départ volontaire. Jusqu'à 1500 postes seront concernés sur les 3 ans qui viennent. La CFDT Michelin dénonce un souci de gestion des effectifs dans le tertiaire. Et au micro d'ici Pays d'Auvergne, Romain Bassiac réagit aussi comme délégué central CGT Michelin à Clermont-Ferrand.
15: On n'a aucune idée du nombre de salariés qui vont être concernés à Clermont-Ferrand. Tout ce qu'on sait, c'est que ça va concerner 1500 salariés en France. Ça va être 1000 postes dans le tertiaire et 500 postes dans l'industrie. Aujourd'hui, Michelin parle de départ volontaire, mais après, départ volontaire, c'est plutôt aussi des départs volontaires forcés. Quand on va supprimer des postes, je ne sais pas comment ça va se passer, mais si sont dans l'hypothèse de supprimer certains postes, les salariés qui seront sur ces postes, ben malheureusement, ils auront peut-être aussi pas le choix de rester chez Michelin. Donc on pourra peut-être pas appeler ça des départs volontaires.
5: À 13h12, à Roland-Garros, c'est la fin du deuxième tour aujourd'hui. 6 Français sur le pont pour rejoindre Quentin Alice, qualifié hier pour le troisième tour. Et l'attraction, le phénomène du moment, c'est le jeune et prometteur Moïse Kouamé. Il a 17 ans. Il est devenu hier le plus jeune joueur à gagner un match à Roland-Garros depuis 1991. Il a fait chuter Marin Cilic, ex numéro 3 mondial, au premier tour. Et il se bat, il combat Moïse Kouamé. En ce moment, le Paraguayen Adolfo Daniel Vallejo, 71e mondial. Il est en pleine forme, Kouamé. Il prend le deuxième set après un point encore assez invraisemblable. 6-3, 7-5 pour Kouamé, qui domine donc à 2-7 pour l'instant à 13h12.
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5: Le sport encore au cœur de vos régions. C'est jour de départ pour des centaines de supporters parisiens à 2 jours de la finale de Ligue des Champions à Budapest, qui oppose le PSG et Arsenal. C'est samedi 18h. Match à suivre évidemment sur ici Paris Île-de-France et sur notre chaîne YouTube 100% PSG. La route a été souvent une alternative pour allier la capitale hongroise face au prix de l'avion. Plus de 20 heures de route, c'est une sacrée aventure. Et pour ceux qui ne quitteront pas Paris, une boutique éphémère a ouvert au 15 rue du Louvre jusqu'à dimanche. Vous y trouverez tous les produits dérivés pour vous armer pour la finale. Marie Boueda a rencontré les tout premiers clients.
12: À deux pas du Louvre, difficile de louper l'enseigne éphémère avec son logo Tour Eiffel sur fond bleu. À l'intérieur, un DJ accueille les premiers curieux. Quand Léa a appris l'ouverture de la boutique, cette étudiante en marketing a foncé.
16: Dès qu'on a vu que ça allait sortir, on est sorti des cours, on s'est dit ah ben, on va aller faire un tour quand même, on ne pourrait pas louper ça.
12: Elle exhibe son nouveau tatouage sur le bras, un tatouage éphémère proposé dans le magasin.
16: Je me suis fait tatouer PSG, je me suis dit bah allez pour l'occasion, un petit peu de folie quoi.
12: Suspendu au cintre écharpe et t-shirt dédié à la finale, Sarah travaille pour le Popstore.
17: C'est vraiment juste les quatre t-shirts qu'on va avoir ici où il y a écrit la finale, le lieu et les équipes qui jouent. On a en format polo, mais aussi sous les formats des t-shirts.
12: Manon a craqué, elle sort de son sac un t-shirt bleu d'une trentaine d'euros.
16: On a la fameuse coupe aux grandes oreilles avec PSG, Arsenal, Budapest et 2026.
12: Hippolyte vient surtout lui pour l'ambiance.
18: Très cool, en bas avec le faux gazon, les télés, les petites activités à faire, en vrai c'est hyper sympa.
12: Avant de partir, il inaugure le photocall aux couleurs du PSG.
5: 22 000 policiers et gendarmes seront mobilisés en France samedi soir autour de ce match vécu à distance. 8000 effectifs à Paris et en banlieue. Et en cas de victoire, le préfet de police dit s'attendre à une foule sur les Champs-Élysées et autour du Parc des Princes. On termine ce tour des régions à Marseille, où la ville expérimente, c'est une première en Méditerranée, un millefeuille de posidonie, des couches successibles de sable et d'herbes marines mortes. Ces posidonies, les collectivités locales les ont souvent fait enlever pendant des années pour l'esthétisme de la plage. Mais en vérité, ces herbes ont un rôle essentiel pour protéger la faune et pour lutter contre l'érosion. Les travaux ont donc eu lieu plage de la Pointe Rouge pour recréer un barrage naturel. Et c'est une expérimentation, Gabin Grulet, qui, comme toujours, divise les habitants.
19: Quand Pascal sort de l'eau, ses pieds s'enfoncent dans la couche de feuilles brunes.
20: Mais ils sont en train de l'enlever, non?
19: Alors, au contraire.
20: Ils sont en train de la laisser?
19: Le Marseillais regarde les travaux avec incompréhension.
20: Il ne va pas y avoir grand monde sur les plages, quoi. Le matin, moi, quand je viens habituellement vers 7h30, il y a des chiens qui pissent partout, là. Quand vous avez des gosses qui jouent, alors que les chiens ont pissé dedans 2 heures avant ou 1 heure avant, c'est un peu moyen.
19: Mais ces herbes mortes servent de barrière naturelle contre l'érosion. Tanguy, en combinaison de plongée, voit leur impact.
21: Il y a 2 ou 3 mois, il n'y en avait pratiquement pas. Et la plage, elle avait vraiment réduit, franchement d'au moins 2 mètres, 2 à 3 mètres au moins. Oui, les gens trouvent ça sale parce que des tout petits bouts d'algues, mais il n'y a rien de sale là-dedans, quoi. C'est juste la nature.
19: 2 tractopelles tassent la Posidonie, une couche de sable, une couche d'herbe, une couche de sable.
22: On dit que c'est un millefeuille, c'est peut-être un lasagne.
19: Hervé Manchon, adjoint à l'environnement, veut sensibiliser les Marseillais.
23: Le millefeuille, il permet aussi d'avoir une plage lisse qui correspond à un stéréotype touristique. On ne considère plus ça comme quelque chose de gênant, mais on est quand même content que ça soit caché sous le sable pour pouvoir être de sa servir.
19: Et d'après l'élu, après 1 an de tests, la plage du Prophète, elle, a déjà regagné plusieurs mètres.
5: Merci beaucoup, Gabin Grulet, pour Ici Provence, 13h16, à l'écoute d'ici.
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5: Et dans Ma France, nous revenons sur un cambriolage qui a fait la une des journaux et le tour des informations du monde entier. Nous sommes le 19 octobre dernier, quand en moins de 4 minutes, un commando passé par une fenêtre du musée du Louvre dérobe les joyaux de la couronne de France. Un butin estimé à plus de 88 millions d'euros qui, à cette heure, n'a toujours pas été retrouvé. Et j'ai entre les mains ce récit passionnant et hyper documenté, Main basse sur le Louvre, signé par 3 journalistes, Jérémy Famely, Nicolas Charles Torrent et vous-même, Jean-Michel Descugis. Bonjour, chers confrères. Ce qui a motivé cette enquête, d'abord, c'est que l'histoire, je le disais, n'est pas terminée. Ô combien les bijoux sont toujours introuvables, Jean-Michel. Combien d'enquêteurs travaillent encore sur le dossier à l'heure où nous parlons?
24: Oui, il y a déjà tout un groupe qui s'appelle le groupe Broc.
5: Broc, ouais.
24: Parce que le nom vient du milieu interlope dans lequel les enquêtes, il y a 50 ans, se passer dans le monde des brocanteurs.
5: Ouais, ce sont des enquêteurs spécialisés.
24: Ce sont 8 enquêteurs qui font ça à temps complet.
5: Oui.
24: Parce que, évidemment, ce vol et cette enquête est une priorité de la PJ parisienne. Mm-hmm. Et il y a ponctuellement d'autres enquêteurs qui, de la PJ parisienne qui travaillent. Et puis, un autre service qui s'appelle l'OCBC, c'est l'Office central de lutte contre le trafic des biens culturels, qui aussi travaille, mais plus sur le côté étranger, filière de recel.
5: D'accord. Vous avez enquêté donc avec ces enquêteurs spécialisés, notamment dans les œuvres d'art volées. Et puis tous les trois, dans cette enquête, vous associez vos réseaux, vos sources, vos informations pour signer sans doute le livre le plus documenté sur le sujet. Ça se lit comme un polar. D'ailleurs, vous jouez vraiment sur la référence, mais c'est incroyable. Sauf que c'est un polar avec des anti-héros. Jean-Michel Descuisis, on va parler de ceux qui dorment en prison depuis quelques mois maintenant, ce commando des 4. On va voir comment ils ont été confondus, retrouvés. Mais vous le dites à plusieurs reprises, et vous faites parler ces enquêteurs, mais nom de Dieu, qui sont ces types? Qui sont ces potes de Seine-Saint-Denis qui assuré ce casse du siècle?
24: Bah, ils ont tous des personnalités un peu à part. Alors, ce sont effectivement des voyous un peu ordinaires, hein, qui ont commis un casse extraordinaire, mais ils ont des personnalités presque attachantes. Il y en a un qui est le plus, on va dire, médiatique. C'est Doudou Crosse-Bitume. Voilà, son nom vient des réseaux sociaux, hein, puisque il a été un pionnier du rodéo urbain sur YouTube. C'est une star sur YouTube, et une star de la Seine-Saint-Denis et de la banlieue parisienne, parce qu'il faisait des acrobaties dans les années 2000, qu'il filmait des acrobaties sur les Champs-Élysées, en roue arrière, semer les policiers, etc. Et en même temps, il a une vie parallèle, on va dire, puisqu'il est aussi, s'est forgé une identité dans la délinquance, dans le banditisme, qu'il a commis plusieurs braquages de bijouterie, et donc c'était un habitué des faits, on va dire, criminels.
5: Oui.
24: Alors il y a lui, et puis il y a un autre qui joue un rôle important, qui s'appelle Slimanka, qui lui est quelqu'un
5: un peu le
24: qui est un peu plus assis dans la bande, peut-être le cerveau effectivement, et qui lui aussi a 11 condamnations et qui est spécialisé dans les vols aussi, cambriolage, etc., mais qui est arbitre de foot par ailleurs.
5: Oui.
24: Arbitre de district.
5: Ouais.
24: Puis il y en a un, alors, qui est l'Algérien, qui est venu en France en 2010, Guelamala, qui est cousin avec Slimane, et qui, lui, a le syndrome de la maladie de Diogène. Quand les policiers ont perquisitionné chez lui, ils ont trouvé un appartement vraiment recouvert de détritus. Et puis le dernier, c'est Rachid, qui est le plus. Peut-être le plus discret, qui lui nie complètement les faits. C'est le seul qui n'a pas laissé son ADN sur les lieux. Et lui, c'est un ancien proxénète, qui vit d'ailleurs toujours avec une de ses anciennes prostituées.
5: C'est ça.
24: Donc voilà, des profils très particuliers. Ils sont pères de famille, ils ont tous des enfants, tous des plus ou moins des métiers, mais parallèlement, ils ont une vie cachée qui est cambrioleur.
5: C'est ça qui est incroyable. C'est ça, parce que là, vous racontez très très bien et vous résumez tout ce qu'il y a de très fort dans ce livre, ces auditions, une fois qu'ils sont confondus, leur vie qui se délivre plus ou moins. En effet, alors ce ne sont pas des enfants de cœur, vous l'avez rappelé, mais ce ne sont pas des professionnels du casse à ce niveau. C'est ça qui est dingue. Alors qu'on pensait au début, et Laurent Nunez le premier, qui venait d'être nommé ministre de l'Intérieur, que c'était en 4 minutes réaliser un casse comme ça, c'était d'une minutie incroyable.
24: Parce qu'il y a un décalage, si vous voulez, énorme entre la préparation de ce casse, qui est très sophistiqué, et puis après la finition, on va dire l'exécution qui est médiocre, comme si ces types de quartiers avaient été dépassés un peu par leur projet.
5: Vous l'écrivez d'ailleurs, apparemment aux yeux des enquêteurs, le costume d'Arsène Lupin est trop grand pour les petits gars de Beaubervilliers.
24: Oui, parce qu'aujourd'hui, le vol d'œuvres d'art, on sait que c'est plus l'apanage de ces vraiment des dandys, gentlemen ou de voleurs très spécialisés. Ce sont le vol d'œuvres d'art, c'est devenu un business comme un autre, une activité de la criminalité organisée, et au même titre on va braquer un musée comme on va faire du trafic de drogue ou braquer des banques. Sauf qu'aujourd'hui, hélas pour les musées, c'est plus facile de s'attaquer à un musée qu'à un distributeur automatique même, ou à un fourgon blindé encore plus.
5: Alors, moi, je suis journaliste comme vous, cher confrère, mais j'ai appris beaucoup de choses en lisant cette main basse sur le Louvre, les secrets du casse que vous publiez avec d'autres de vos confrères chez Flammarion. Vous parliez d'abord justement du musée du Louvre. J'ai appris qu'aucune instance ne centralise la sûreté du Louvre. On n'a pas donc d'instance spécialisée dans la sécurité de ce plus grand musée du monde.
24: Ce qui est dingue, si vous voulez, c'est que ce casque, en fait, il était presque autoproclamé. Parce que il y avait plusieurs rapports qui pointaient exactement les failles qui ont permis ce casque. Et donc la fenêtre, par exemple, de la galerie Apollon, qui n'était pas plus épaisse qu'une fenêtre de campagne, Il y a aussi l'absence de caméras, ou en tout cas des angles morts dans les caméras. Mm-hmm. Et il y avait quasiment le mode opératoire qui avait été donné dans un rapport. Ce fameux rapport Van Cleef et Arpels, oui, qui est sorti en 2018 et qui montrait exactement comment il fallait s'y prendre pour aller voler ces bijoux. Et oui, rien n'a été fait parce que, soi-disant, ce rapport n'avait pas été remis à la présidente Laurence Descartes. Et effectivement, comme vous le dites, il n'y avait, soit extraordinaire, personne pour coordonner la sécurité dans le Louvre. Ouais. Ce qui veut dire que la sécurité dans le Louvre n'était pas une priorité. La priorité, c'était le rayonnement du Louvre, organiser des grands événements. Et le mot sécurité dans la mission même de Laurent Descartes, quand elle prend son poste après le Covid, eh bien, il n'y a même pas le mot sécurité qui est prononcé une seule fois, et encore, c'est pour la conservation des œuvres d'art. C'est tout.
5: Tout est ahurissant dans cette histoire, ce que vous venez de dire, une fois de plus, Jean-Michel Descugis l'est aussi, et si j'ose dire, le Louvre s'en sort très bien. Parce que vous dites, par exemple, il y a quand même pas mal de mystères encore sur ce casse, où sont les bijoux, qui est le commanditaire, ça, on peut en parler si on a un petit peu le temps encore, mais je vous laisserai aussi découvrir ce livre. Mais pourquoi, par exemple, quelques centimètres du vol de ces bijoux, un bijou a été épargné d'une valeur bien supérieure encore. Pourquoi finalement on n'a pas fait razzia sur ces bijoux? Alors ça, c'est une chose qui vous interpelle.
24: Alors les bijoux du régent, qui est à 144 carats, évalué à 51 millions d'euros. Oui, c'est un grand mystère. Ça beaucoup et ça intrigue toujours les enquêteurs. Alors première hypothèse, c'est que il y aurait un commanditaire, ce qui n'est pas plus du tout la piste privilégiée aujourd'hui, mais qui aurait dit on s'intéresse pas à ce bijou parce qu'il sera trop dur à écouler ou pour un collectionneur qui n'est pas intéressé.

0: plus de 6 mois d'enquête, tous les fils renvoient à Aubervilliers, à ses potes, à un parking que les enquêteurs ont découvert 16 jours après le casse, mm-hmm. où il y avait des caméras de surveillance et où on voit que les bijoux sont passés par ce parking. Oui. On voit carrément Doudou sortir le diadème de l'impératrice Eugénie et le mettre sur la selle de sa moto. Mm. Et ces bijoux ont disparu entre le 19 et le 25 octobre, date de la première arrestation.
1: Ouais.
0: Et où sont-ils passés? Donc là, il y a deux hypothèses. Soit ils sont toujours là, ou pas loin. Soit ils sont partis, ils ont été écoulés vers la Belgique, par exemple.
1: C'est ça.
0: Qui est aujourd'hui la piste peut-être la plus, en tout cas privilégiée.
1: En tout cas, ces hommes qui dorment en prison depuis n'ont pas parlé, ils n'ont pas balancé, comme on dit dans le jargon. Je vais laisser à nos auditeurs le soin de découvrir vraiment ce récit qui est absolument génial et haletant et terriblement vrai, hélas, qui va donner lieu d'ailleurs à une série documentaire. Vous avez vendu les droits, c'est un casse qui inspirera aussi le cinéma. Donc il y a à la fois la série Jean-Michel et puis un long-métrage en préparation sur la base de ce document.
0: Oui, il y a le réalisateur Romain Gavras qui normalement devrait faire un film,
1: oui.
0: Produit par Iconoclaste.
1: Mm-hmm.
0: Et puis il y a aussi un documentaire qui est prévu sur le sujet.
1: Ah, merci beaucoup et bravo pour votre boulot d'investigation, Jean-Michel Descugis, avec Jérémy Famelet et Nicolas Charles Torrent. Main basse sur le Louvre dans les secrets du casse. C'est une plongée incroyable dans une enquête extrêmement sensible au cœur du célèbre musée, toujours dans la tourmente. Merci beaucoup, Jean-Michel.
0: Merci.
1: Merci de votre fidélité.
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1: Et on va se quitter avec votre rendez-vous anti-arnaque au Drazo. Attention, des escrocs encore se font passer pour la Banque de France.
3: Effectivement, et tout y passe. Hein. On a les faux mails, les faux coups de fil et même les fausses vidéos où on voit des dirigeants de la Banque de France nous vendre des placements financiers. Ça, c'est très pervers. Je commence avec le faux mail. Emmanuel, un auditeur, m'a alerté. Il a reçu un message. Service sécurité Banque de France, confirmation d'une opération en cours. Et l'opération en question a sueur froide, 2463,45 € qu'il aurait soi-disant payé par carte bancaire, lui dit-on. Là, on se calme, on respire, c'est une adresse Gmail qui écrit à notre auditeur, et non, la Banque de France ne vous écrira pas avec une banale adresse Gmail. Autre méthode, c'est quand l'escroc vous fait miroiter un héritage ou une somme quelconque et mystérieuse. Pareil, il vous met Banque de France pour faire sérieux, mais il va surtout essayer de vous faire payer des frais ou autres. Généralement, il vous dit vite, vite, sinon la somme va vous passer sous le nez. Oui. Et ça aussi, cette urgence, c'est un bon indice.
1: Et au Drazo, parlez-nous aussi de ces histoires de vidéos truquées alors.
3: Alors là, c'est la Banque de France elle-même qui a alerté. Elle a vu passer des vidéos avec le visage et la voix de certains de ses dirigeants en train de nous recommander un placement juteux. Je vous ai déjà mis en garde contre les fausses interviews de célébrités, Michel Drucker et autres, sur des investissements soi-disant miraculeux. Mais là, on est d'accord, c'est encore plus piégeux. Quelque chose que vous devez avoir en tête, un dirigeant de la Banque de France ne recommande jamais de produits financiers ou de plateformes d'investissement. Donc ne vous laissez pas tenter, passez votre chemin.
1: Merci au Drazo pour ces bons conseils de vigilance, de précaution, c'est pas vrai, votre rendez-vous anti-arnaque au quotidien dans Ma France. Je vous donne rendez-vous demain à 13h sur ici.fr, vous retrouvez toutes les infos et l'info locale, la proximité, la bonne humeur, c'est maintenant.
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6: Christophe Ziri pour vous accompagner jusqu'à 17h cet après-midi en musique et aussi avec des bons plans.
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6: Ça va rugir au Vigan. Hein. Les 500 Ferrari contre le cancer sont de retour au circuit du Val-de-Vienne, au Vigan. L'an passé, c'est un événement solidaire, hein, a réuni plus de 550 voitures mythiques de la marque au cheval cabré et autant de véhicules de prestige, hein, d'autres firmes. Mais ce que nous retenons, c'est que 730 000 euros ont été remis au pôle cancérologie du CHU de Poitiers pour financer justement les travaux des chercheuses et chercheurs qui nous aident

0: mieux lutter contre la maladie. Cette année, c'est la 32e édition des 500 Ferrari contre le cancer. Elle se déroule à partir d'aujourd'hui et jusqu'à dimanche, toujours au circuit du Val-de-Vienne, toujours avec votre radio locale, justement, ici, Poitou. Allez, pour prendre part à ces 4 jours solidaires jusqu'à la fin du mois, dernière chance demain matin pour jouer avec nous dans Ici Matin, entre 6h et 9h. Sur Ici Poitou, tout de suite, c'est Mylène Farmer avec Maman à tort.
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Vous écoutez Ici Poitou et Puyenne Farmer, maman a tort. Je ne sais pas en tout cas si elle a tort, mais dimanche, c'est sa fête. On est bien ensemble cet après-midi avec notamment votre rendez-vous Ici Ça Marche. Dorian Barré, aujourd'hui, est avec l'EHPAD de l'âge d'or à Arçay qui se lance dans le défi vélo national qui s'appelle les éclaireurs avec ses 24 résidents. La musique, tout de suite, c'est Vanessa Paradis, les épines du cœur.

0: Alexis Poitou avec ce voyage en Italie en compagnie de Zucchero. Tous les jours avec Ici ça marche, c'est le rendez-vous dans lequel on s'intéresse justement à ce qui marche, ce qui fonctionne dans la Vienne et les Deux-Sèvres. Alors entreprise, initiative locale, bonne nouvelle. Et cette semaine, c'est avec Dorian Barry qui nous emmène pédaler auprès de nos anciens.
1: Vous avez tout dit, direction Arcé dans les Deux-Sèvres. C'est là-bas que se trouve l'Âge d'Or, un petit EHPAD qui compte seulement 24 résidents. Mais l'équipe soignante et ses 24 résidents se lancent dans cette aventure un peu folle, pédaler encore et encore. Ils tentent leur chance sur le défi vélo Les Éclaireurs dès la semaine prochaine. Le but, cumuler des kilomètres pour créer du lien et valoriser le mouvement à tout âge. Et vous aussi, vous pouvez participer au défi. Les explications avec Doris Savario, coordinatrice des services à l'Âge d'Or.
2: Nous participons du 4 juin au 3 juillet au défi des éclaireurs, un défi vélo national porté par AG2R La Mondiale et Ressentez-vous. Nous sommes 85 établissements à concourir. Et c'est un challenge autour de l'activité physique et du lien social en EHPAD principalement.
1: Alors le but, c'est de les emmener où en vélo à travers toute la France? On fait le tour de France ou c'est pas du tout?
2: Alors,
1: ça
2: Non, on fait du vélo à l'intérieur, sur des vélos adaptés pour que chacun puisse, à son niveau, faire quelques kilomètres à travers des vélos semi-allongés, des vélos d'appartement ou des pédaliers à bras. Et on propose aux personnes qui le souhaitent de pédaler en extérieur via des parcours clés en main, on va dire, comme plusieurs kilomètres selon les envies. Et le tout, en fait, est de répertorier sur des registres les kilomètres enregistrés.
1: Qu'est-ce qui vous a poussé à vous dire on va se lancer avec nos 24 résidents dans cette aventure, les éclaireurs?
2: Alors, au-delà du côté sportif de l'événement, en fait, on voudrait et on voulait surtout donner du mouvement, du plaisir et recréer du lien social entre les résidents, parce que c'est vrai qu'on a tendance un peu peut-être à se renfermer. Et du coup, on voit des personnes reprendre confiance, retrouver l'envie de participer, échanger avec les autres et voilà, surtout passer des moments simples en fait ensemble.
1: Et il n'y a que les résidents qui pédalent ou vous aussi avec toute l'équipe soignante, vous vous y collez?
2: Le but, c'est d'ouvrir ce challenge vers l'extérieur en impliquant tous les acteurs de la commune, les partenaires, les familles, tout le réseau ADMR auquel on appartient. Donc on va faire pédaler les salariés, les familles, les résidents, les gens de la commune. Le but étant d'ouvrir aussi les pattes sur tout notre territoire.
1: Les résidents, ils étaient plutôt contents quand vous leur avez dit que vous alliez faire du vélo?
2: Alors ils ont été un peu sceptiques au début, je ne cache pas, parce que tout le monde se dit c'est trop dur pour moi. Et puis finalement une belle énergie collective s'est mise en marche et du coup maintenant les résidents encouragent les soignantes encouragent les résidents, tout le monde joue le jeu. Et c'est un chouette défi qui s'est instauré et qui se lance.
1: Merci Doris d'avoir été avec nous.
2: C'est moi qui vous remercie.
1: Et bien voilà, vous savez quoi faire maintenant. Venez pédaler dès le 4 juin à l'EHPAD. L'Âge d'Or, c'est à Arcé dans les Deux-Sèvres. Belle journée à vous.
0: Merci Dorian Barré. À demain pour un nouveau Ici ça marche. L'après-midi en musique, c'est avec Vita juste après Simple Red.
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0: Alexis Poitou avec Vita, promets-moi. Ensemble, c'est l'après-midi en musique qui continue avant 14h avec le taulier Johnny Hallyday. J'ai oublié de vivre.
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1: Jeudi 28 mai, ici Poitou, il est 14h. 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
2: 17 départements en vigilance orange canicule, du Cotentin à la Gironde. Nouveauté depuis ce midi, Paris et sa petite couronne passent également sous surveillance renforcée. Vous avez la liste complète et les cartes détaillées sur ici.fr. Et en pleine vague de chaleur, les écoles peuvent vite devenir de véritables fournaises. Mais les fermetures d'établissements doivent être le dernier recours, prévient le ministre de l'Éducation, Édouard Geffray, qui rappelle dans un document envoyé au directeur les consignes de bon sens, comme l'aération des salles ou l'hydratation des enfants. Un plan de départ volontaire chez Michelin. Le groupe français, un des leaders mondiaux des pneus, annonce que 1500 postes sont concernés sur 3 ans. Dans le détail, Michelin écrit dans son communiqué qu'il s'agit d'un projet d'adaptation des effectifs sans aucun départ contraint. Michelin qui a fermé 6 usines en France en 20 ans. Émotion aujourd'hui à l'Assemblée nationale. Les députés ont approuvé en première lecture et à l'unanimité l'abrogation du Code noir, ainsi que l'ensemble des textes ayant réglementé l'esclavage dans les colonies françaises, des textes jamais formellement abrogé après 1848. Les médicaments anti-obésité, Wegovy et Mounjaro seront officiellement remboursés dès la mi-juin en France, mais dans un cadre très contrôlé. La France est le premier pays de l'Union européenne à le faire. Le taux de remboursement est fixé à 65%. Mais dans les faits, pour la très grande majorité, ce sera un remboursement à 100%, car quasiment tous ces patients sont pris en charge à 100%, explique Stéphanie Rist, la ministre de la Santé.
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1: Météo avec cette vigilance orange pour phénomène canicule et vigilance jaune pour phénomène orage dans les Deux-Sèvres et dans la Vienne. On est toujours en vigilance jaune pour phénomène orage et canicule. On a une pensée pour nos amis agricultrices, agriculteurs et leur culture. On prend soin de nos anciens, nos nouveau-nés. On pense à s'hydrater et cet après-midi, toujours ce soleil présent, mais quelques cumulus justement risquent de se former par endroits et peuvent provoquer des orages. Les températures actuellement de 33 à 37 degrés, comme 33 degrés à Loudun ou 37 à Niort. Et la soirée, la nuit avec un ciel dégagé, quelques nuages sont présents en première partie de nuit très localement, puis ils vont se dissiper après minuit. Demain vendredi, des fins nuages vont troubler un peu l'ensoleillement de la journée, mais le temps reste agréable. Température maximum demain de 34 à 37 degrés en résumé, toujours du beau temps si même quelques nuages perturbent le ciel. C'est Christophe Ziri, je vous accompagne jusqu'à 17h. La musique, c'est avec Amel Bent, le groupe britannique Eurasure et la Cock Robin.
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0: Vous écoutez ici Poitou avec du groove et de la funk en compagnie de George Benson, Give Me The Night, 100% de chansons françaises. C'est dans le quart d'heure qui suit, c'est avec Zazie, Michel Polnareff et le duo Pascal Obispo, Francis Cabrel.
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2: 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L'après-midi, c'est trois chansons françaises. 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

0: Ici Poitou avec la lettre à France de Michel Polnareff.
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0: Dernière ligne droite pour vivre l'été avant l'été. Aller à la plage, mais en quitter le Poitou, eh ben c'est possible. Pour bien amorcer notre descente vers l'été, direction Poitiers-Plage, à l'ombre des arbres et les pieds dans le sable du square de la République. C'est rue Magenta dans le centre-ville. Jusqu'à ce samedi 30 mai, profitez d'un tas d'animations festives et ludiques pour les grands et pour toute la famille. 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Et samedi, c'est déjà la soirée de clôture avec un max d'animation. 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Le programme complet est sur les réseaux sociaux de Poitiers Plage avec bien sûr votre radio ici Poitou. Cet après-midi en musique qui continue avec Félix Gray, le groupe Texas et le duo Patrick Fiori, Florent Pagny.
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0: Vous écoutez ici Poitou avec l'un des plus grands succès du groupe Pet Shop Boys. Ce titre d'ailleurs est arrivé en tête des classements des ventes à l'époque dans plusieurs pays. Demain, dans Bienvenue chez vous, dès 9h, Florian Lévesque avec ce sujet, à quoi sert l'éducation populaire? C'est à l'occasion des 80 ans de la Ligue de l'enseignement de la Vienne. Ça sera avec Stéphane Bordery, il est délégué général de la Ligue de l'enseignement de la Vienne, qui sera là pour répondre à toutes vos questions, que ce soit au standard ou sur le WhatsApp d'ici Poitou, 05 49 60 20 20. On vous attend demain dès 9h. La musique qui arrive avant 15h, Donna Lewis, M. Pokora et Jean-Pierre Madère dans votre radio ici.
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2: Une réunion cet après-midi à Matignon en présence d'une bonne partie du gouvernement. Au cœur des discussions, la canicule. 17 départements sont placés en vigilance orange autour de la table ministre de l'Éducation. Car beaucoup de parents s'inquiètent quand ils déposent leurs enfants à l'école le matin. Édouard Geffray dit avoir envoyé des consignes de bon sens au directeur et prévient que les fermetures doivent intervenir en ultime recours. Une grosse baisse des effectifs à prévoir chez Michelin. Le leader mondial de fabrication de pneus annonce la mise en place d'un plan de départ volontaire pour supprimer jusqu'à 1500 postes en 3 ans uniquement sur la base du volontariat. Michelin évoque à la fois un contexte international chahuté et des coûts jugés trop élevés en France. Patrick Balkany fait appel de sa condamnation dans 2 dossiers de détournement de fonds publics. L'ex-maire de Levallois qui vient d'être condamné donc par le tribunal correctionnel de Nanterre a respectivement 15 mois d'emprisonnement ferme et 3 ans ferme, mais sans mandat de dépôt dans ces 2 dossiers. Le géant du commerce en ligne Temu sanctionné d'une amende de 200 millions d'euros. L'Union européenne estime que la plateforme chinoise permet la vente aux consommateurs européens de produits illégaux, dont des jouets pour bébés jugés dangereux ou des chargeurs défectueux. Roland Garros avec un jeune prodige français, Moïse Kouamé, 17 ans, sur les courts cet après-midi. Un match très accroché, 2-7 partout contre l'Argentin Valero. Ce soir, 20h15, un autre français à suivre, Arthur Rinderknecht, affronte l'Italien Berrettini. Programme et résultats sur ici.fr.
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1: Cette météo avec toujours la vigilance orange pour phénomène canicule et vigilance jaune pour phénomène orage dans les Deux-Sèvres. Et puis dans la Vienne, on est en vigilance jaune pour phénomène orage et canicule. Une pensée pour nos amis agricultrices et agriculteurs. On prend soin de nos anciens, nos nouveau-nés et on pense surtout à s'hydrater cet après-midi avec un soleil toujours présent, même si quelques nuages vont se former par endroits et vont provoquer certainement des orages. Les températures actuellement de 33 à 37 degrés, comme à Loudun, 33 degrés, ou encore à Niort, 37 degrés. La soirée, la nuit, on aura un ciel dégagé. Quelques nuages vont quand même être présents en première partie de nuit, très localement, et vont se dissiper après minuit. Demain, vendredi, de fins nuages vont troubler un peu l'ensoleillement, car le temps va rester plutôt agréable. Température maximum demain de 34 à 37 degrés en résumé, toujours du beau temps, même si quelques nuages perturbent le ciel. C'est Christophe Ziri, je vous accompagne tranquillement jusqu'à 17h. La musique, c'est avec France Gall, Jean-Louis Aubert et Mel Brooks.
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0: Cet après-midi avec Ici Poitou et la musique, bien sûr, California de Mylène Farmer. Demain, dans Ici Matin, la question du jour, ça sera avec Aurélie Garcia. C'est la fête des voisins, justement. Quelle est la relation que vous avez avec des apéros, fêtes, moments de partage de prévus? Vos commentaires, réactions sur la page Facebook d'Ici Poitou et le WhatsApp de la radio 05 49 60 20 20. Trois chansons françaises à la suite, ça vous dit? Ça sera avec François Fellman, Daniel Balavoine et le tube de l'été dernier, Louise La et Bleu Soleil.
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0: Ici Poitou avec l'Aziza, Daniel Balavoine.
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0: Alors en général, on vous aide à les éviter, mais pas cette fois, oui. Ce dimanche, ça bouchonne à Chorey. C'est un événement pour revivre les fameux bouchons des chassés croisés d'antan sur la route du littoral pendant l'été. Mais pourquoi ?

0: ça roulera mal à Chauray. Eh ben, c'est pour retrouver ces véhicules anciens et emblématiques des années 50 à 70. Un bouchon historique, une expo de voitures anciennes, sportives et d'exception, et une ambiance de fête de village tout au long de ce dimanche 31 mai. Alors, ça s'appelle Ça bouchonne à Chauray. C'est avec, bien sûr, votre radio locale ici Poitou. Et cet après-midi en musique qui continue avec, pourquoi pas, justement, dans l'autoradio de ces voitures anciennes, un tube, par exemple, de Chris Isaac ou encore cette voix de Paul McCartney. Mais surtout, allez, pourquoi pas, le dernier Louane.
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0: Ici Poitou avec Grover Washington Jr. et Bill Withers pour ce titre, un repris en français notamment par Axel Red qui s'appelle Parce que c'est toi, et c'était en 1999. Toutes les cultures des 18h10 ce soir, Dorian Barré reçoit le président de l'association Noyer, Antoine Latour, pour le spectacle médiéval itinérant et Noyer devint en gloire. Ce sera les 29 et 30 mai, puis les 4 5 et 6 juin prochain à Noyer au Pertuis. Soyez là en tout cas dès 18h10 pour toutes les cultures. La musique qui arrive avant 16h, Patricia Cass, Charles Doré et Orchestral Manœuvre in the Dark.
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1: L'après-midi en musique de ce jeudi 28 mai continue avec ici Poitou, il est 16h. Toute l'actualité en France et dans le monde, c'est avec Marine Le Génie.
2: 17 départements en vigilance orange canicule, du Cotentin à la Gironde. Nouveauté depuis ce midi, Paris et sa petite couronne passent également sous surveillance renforcée. Une réunion doit se tenir dans quelques minutes à Matignon. Et en pleine vague de chaleur, les écoles peuvent vite devenir de véritables fournaises. Mais les fermetures d'établissements scolaires doivent être le dernier recours, prévient le ministre de l'Éducation nationale, Édouard Geffray, qui rappelle dans un document envoyé au directeur les consignes de bon sens. Un plan de départ volontaire chez Michelin, le groupe français. C'est un des leaders mondiaux des pneus, annonce que 1500 postes sont concernés sur 3 ans, sans aucun départ contraint, précise Michelin, qui a déjà fermé 6 usines en France en 20 ans. Émotion aujourd'hui à l'Assemblée nationale, les députés ont approuvé en première lecture et à l'unanimité l'abrogation du Code noir, ainsi que l'ensemble des textes ayant réglementé l'esclavage dans les colonies françaises, des textes jamais formellement abrogés après 1848. C'est un suspense insoutenable à Roland-Garros, avec le jeune prodige français Moïse Kouamé, 17 ans, qui est en train de jouer un match fleuve face au Paraguayen Valero. Nous sommes dans le tie-break après un 5e set. Et puis à 2 jours de la finale de Ligue des Champions qui opposera le PSG à Arsenal en Hongrie, un gros dispositif de sécurité sera mis en place. 22 000 forces de l'ordre mobilisées dans toute la France, dont 8 000 à Paris, selon le ministre de l'Intérieur, Laurent Nunez. Vous avez tous les détails sur ici.fr.
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1: La météo, toujours avec cette vigilance orange pour phénomène canicule et vigilance jaune pour phénomène orage dans les Deux-Sèvres. Et puis dans la Vienne, on est en vigilance jaune pour les orages et la canicule. Une pensée pour nos amis agricultrices et agriculteurs. On prend soin de nos anciens, de nos nouveau-nés, on pense à s'hydrater. Et on a toujours ce soleil présent cet après-midi avec quelques nuages cumulus qui se forment par endroits qui peuvent provoquer des orages. Température actuellement de 33 à 37 degrés, comme 33 degrés à Loudun, 37 à Niort. Et puis la soirée, la nuit, avec un ciel dégagé, quelques nuages sont quand même présents en première partie de nuit, très localement, et ça va se dissiper en tout cas après minuit. Demain, vendredi, des fins nuages vont troubler un peu l'ensoleillement de la journée, mais le temps va rester plutôt agréable. Température maximum demain de 34 à 37 degrés. En résumé, toujours du beau temps, même si quelques nuages perturbent le ciel. C'est Christophe Ziri, je vous accompagne jusqu'à 17h. On fait le tout plein de bonne musique dans les oreilles, notamment avec Jean-Jacques Goldman. Encore un matin sur Ici Poitou.
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0: Ici Poitou avec ce tube de Miley Cyrus. Dans Ici Matin, vers 8h45, Aurélie Garcia reçoit une personne pour une idée de sortie dans le Poitou. Aujourd'hui, c'est la bamboche.
1: Qu'est-ce que vous faites samedi? Moi j'ai une idée pour vous. Si vous aimez le répertoire de Nina Simone, vous allez adorer cette journée. Samedi, direction Place de l'Église de Migné-aux-Ances pour applaudir les artistes du coin. L'association le 40 mars organise l'événement La Bamboche. Fabrice Barré, notre invité. Bonjour Fabrice.
2: Oui, bonjour, ici Poitou.
1: Les artistes locaux qu'on va pouvoir applaudir samedi. 4 concerts de prévu. Le duo Audrey Joumas et Mathieu Debord, Cajoun et Bruno Durand, le trio Barquette de Fraise et le trio Flaxmood. Tous reprendront le répertoire de Nina Simone. Pourquoi avoir choisi Nina Simone, Fabrice Barré?
2: C'est la 5e bamboche du 40 mars à Migné-aux-Anges, donc c'est un rendez-vous récurrent avec une thématique changeante, ça vous l'aurez compris. Donc on a commencé avec la bamboche des mioches, on a fait la bamboche de Pâques, on a fait la bamboche de la chanson et l'an passé la bamboche de la contrebasse. Donc tous les ans on cherche un thème avec l'association, donc le 40 mars, un thème qui artistiquement nous excite un peu et puis peut nous permettre d'inviter un bon nombre d'artistes, et notamment cette année beaucoup d'artistes locaux, d'envergure nationale, évidemment.
1: Évidemment. 4 groupes différents. Ils ont échangé entre eux. Comment ça s'est passé pour se compléter niveau répertoire pour samedi?
2: Pas spécialement. Certains, oui. C'est-à-dire certains se sont concentrés sur la réalisation du répertoire dans la globalité. Il y a du boulot, évidemment, pour monter ça. Certains se sont appelés, effectivement, parce que, comme ce sont des locaux, ils se connaissent en partie.
1: Et ce qui va être super intéressant, c'est de voir justement comment vont se compléter les groupes, parce que les 4 groupes qu'on a cités sont complètement différents, pour ceux qui ne les connaissent pas.
2: Oui, complètement. Alors, il faut savoir quand même que sur le concert qui est destiné au jeune public, les artistes vont faire une chanson ou deux de Nina Simone, mais n'iront pas plus loin. C'est-à-dire qu'ils ne sont pas partis sur l'idée de présenter un répertoire complet Nina Simone pour les enfants. Ça semble plus compliqué en tout cas. Mais pour les 3 autres groupes, c'est la réalité, effectivement. Et effectivement, moi, je suis très, très curieux nous sommes très curieux avec l'association d'entendre le fruit du travail de tous ces artistes.
1: Oui, carrément, ça va être ultra intéressant. À partir de quelle heure on se donne rendez-vous samedi et ensuite pour toute la journée?
2: Alors, on se donne rendez-vous, nous installons de toute façon notre caravane, qui est un petit peu notre icône locale. Nous l'installons tous les samedis matins sur le marché pour vendre du café, pour boire du café avec les habitants et les clients du marché. Donc elle sera présente dès 8h30 samedi matin. Donc vous pouvez arriver à 8h30, pas de problème.
1: Okay.
2: On vous accueille, mais le premier concert est à 11h. Donc il faut arriver un peu plus tôt pour prendre des places si les gens n'ont pas pris leur place. En tout cas, voilà, nous sommes là. Nous serons là très tôt.
1: 8h30 pour le café, 11h pour applaudir Audrey Joumas et Mathieu Debord. Ensuite, à 14h, il y aura Cajoun, Auchan et Bruno Durand. Et ensuite, on se donne rendez-vous à 16h, si je ne me trompe pas. Ça, c'est pour les petits, pour toute la famille d'ailleurs, avec le trio Barquette de Fraise. Et le soir, alors là, on clôture la bamboche numéro 5 avec le trio féminin Flaxmood. Ça annonce une bonne journée de samedi. Et en plus, vous avez de la chance, il fera un petit peu moins chaud.
2: C'est vrai.
1: Et ça, on dit pas non. C'est parfait.
2: Nous sommes tout à fait impatients, en tout cas, de faire cette journée-là, en tout cas.
1: On est impatients aussi de découvrir tout ça. Merci beaucoup, Fabrice Barré, d'avoir été avec nous ce matin. On se donne donc rendez-vous samedi à partir de 11h pour le concert et un petit peu avant pour le café, place de l'Église à Migné-aux-Anses. Merci beaucoup.
2: Merci.
0: Merci Aurélie Garcia, l'après-midi en musique avec celui qui est dans le désert depuis déjà trop longtemps. Et oui, c'est Jean-Patrick Capdevielle, c'est votre radio locale préférée.

0: Vous écoutez Cyprès avec le groupe de rock australien originaire de Sydney, c'est Midnight Cult. 10h-11h demain, bienvenue chez vous avec Florian Lévesque qui reçoit Anna Augustin, c'est la chef de la Nobilienne à l'auberge de l'Abbaye. La musique et trois chansons françaises à la suite, Jackie Quartz, Amir et Jackie Gelin.
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1: C'est l'heure de sortir les rames, découvrir la Vienne depuis le cours d'eau qui lui a donné son nom. Hein. C'est l'un des buts de la Rando Vienne qui se déroule bientôt pour la 17e fois. Oui, deux façons d'y participer et deux parcours selon les envies de chacune et de chacun. 10 km de Lussac-les-Châteaux à Cubord sur la commune de la Valdivienne ou 21 km de Lussac à Chauvigny. Deux distances à faire à l'allure au fil de l'eau, bien sûr. Mais si vous êtes plus branché sport, si vous voulez tenter la version chronométrée, la rando Vienne a lieu le 17 juin prochain. Les départs rando, justement, se font dès 10h. Quant aux compétiteurs, justement, c'est à partir de 11h. Je vous en parle d'ores et déjà, car vous avez jusqu'au mercredi 3 juin pour vous inscrire. Oui, la location du canoë vous coûtera, elle, 10€. Ça sera 15€ aussi par personne et 10 pour les moins de 14 ans. Allez, toutes les infos et inscriptions, c'est sur canoë86.org. L'après-midi en musique, c'est avec Emmanuel Moir tout de suite.
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0: Vous écoutez ici Poitou avec One Republic et leur titre Runaway. Tous les jours, sur ici Poitou, Fred Ballard met l'humour en tube. Alors aujourd'hui, comment repérer les talents cachés d'un ado? Moudjoujdou.
1: Quoi? T'as des problèmes en quoi? En histoire? Mais pose-moi la question, mon chou, c'est quoi la question? Clovis était le roi des Francs? Quelle a été sa réaction lors du passage à l'euro?
2: Voilà, bon, bah là, typiquement, Olivier de Benoît est un papa au bout du rouleau qui ne baisse pas les bras et qui comprend que les talents cachés de son ado sont la finance ou l'humour comme papa. Car souvent, faut le savoir, l'ado est assez binaire.
1: Il divise sa journée en différentes activités. Le sommeil qui occupe 60% de son temps et le réveil qui occupe les 40% restants. Deuxièmement, un ado, il ne quitte jamais sa chambre. C'est vrai. D'ailleurs, on va bientôt vendre notre appartement. J'ai dit à l'agent immobilier, il est vendu avec.
2: Voilà, bon, bah, l'air de rien, c'est un plus hein, pour l'avenir de l'ado qui saura comment se vendre avec ou sans les meubles. C'est pas rien, hein, parce qu'en général, l'ado de base fonctionne plus souvent en mode off qu'en mode on.
3: Les amis de 12 à 16 ans, j'ai eu du sang dans mon cerveau. En cumulé, hein. 5 minutes. Et c'est la phase de ma vie où on a essayé de m'apprendre le plus de trucs. Mais j'étais pas là, moi, cousin !
2: Eh ben, ça faisait longtemps qu'on cherchait l'explication et Roman Frécinet nous l'offre sur un plateau de stand-up. Que tu sois frérot, cousin, daron, daronne, tata, tonton, tu peux dire tout ce que tu veux à un cerveau d'ado non irrigué. Ça déclenchera juste une bonne grosse marade, mais pas plus, même si affinité.
0: Merci Fred Ballard et ses humoristes, bien sûr, qu'on retrouve dès demain. En attendant, on continue l'après-midi en musique avec Chic, le fric sur votre radio locale préférée.

0: Jeanne Mas, toute première fois sur Ici Poitou. On arrive tranquillement vers 17h et le 17-19 qui arrive. Et puis tous les jours à 6h20, 8h20 et le dimanche pour l'intégrale sur Ici Poitou, Sonia Brunet vous fait découvrir des gens d'ici avec des parcours totalement différents mais qui méritent quand même qu'on parle d'elles, qu'on parle de demain. Spécial Fête des Mères avec votre animatrice Aurélie Garcia qui annonce chère maman boulangère, cher papa boulanger. Ça sera au micro bien sûr de Sonia Brunet. La musique qui arrive avant 17h avec Gauvin Serre et Michael Jackson.
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4: Revivez l'ambiance des grands départs en vacances des années 50 à 70. 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
1: On arrive dans la fin de journée avec ici Poitou, il est 17h. Le 17-19 qui arrive avec Dorian Barré, c'est juste après les informations présentées par Marine Legénie.
2: Il l'a fait à 17 ans, Moïse Kouamé réalise l'exploit à Roland-Garros. Le jeune prodige français du tennis s'est qualifié tout à l'heure pour le troisième tour au terme d'un match fleuve contre le paraguayen Adolfo Daniel Valero. Victoire au tie-break 18 après 5-7 très accroché, 4h56 de jeu précisément. Moïse Kouamé, 318e mondial, acclamé sur le long glen sous un soleil de plomb. Il a tenu à remercier son public tout à l'heure.
3: Les gars, j'ai juste un mot à dire. Merci. Elle vous revient cette victoire. Elle vous revient cette victoire. Merci parce que, franchement, très honnêtement, sans vous, j'aurais jamais gagné ce match. Je pense que vous ne vous rendez même pas compte à quel point vous m'avez porté, les gars. Je pense que physiquement, vous êtes encore plus mort que moi. À force de crier, à force de donner toute votre vie pour moi, pour ce match. Et les gars, merci parce que ça a fonctionné. Merci.
2: Moïse Kouamé, tout à l'heure, après sa victoire face à Adolfo Daniel Valero. Chez les femmes, la Française Diane Paris affronte en ce moment l'Américaine Anne Lee et elle mène un 7-0. Elle a gagné le premier 7-6-3. Une réunion cet après-midi à Matignon, en présence d'une bonne partie du gouvernement. Au cœur des discussions, la canicule, avec 17 départements de la façade ouest et d'Île-de-France, toujours en vigilance orange. Demain, les Côtes d'Armor, le Finistère et la Manche basculeront en jaune. Une vague de chaleur qui entraîne des restrictions de circulation et des trains annulés. Mélodie Pépin, d'abord côté rail, après la pagaille de lundi, la SNCF supprime donc des intercités aujourd'hui et demain.
4: Pour éviter les pannes potentielles de climatisation face aux températures élevées, supprimez donc tous les trains qui circulent aux heures les plus chaudes sur les lignes Paris-Limoges-Toulouse, Bordeaux-Marseille et sur la ligne Clermont-Paris. Une vingtaine d'annulations sur deux jours, car le matériel qui date des années 80 n'est pas assez robuste, admet la SNCF. Et chaque année, c'est la même chose sur les mêmes lignes. En attendant les trains tout neufs prévus l'an prochain, les voyageurs sur le carreau pourront échanger leurs billets et être remboursés sans frais. Et puis sur la route, c'est la circulation différenciée qui revient tous les ans, les fortes chaleurs entraînant un pic de pollution à l'ozone. C'est le cas en Île-de-France. Depuis ce midi, les véhicules les plus polluants, c'est-à-dire à partir des critères 3 inclus, ont interdiction de circuler à Paris, sur le périphérique, et en petite couronne dans près de 80 communes à l'intérieur de la 86, sous peine de 68 euros d'amende. Des restrictions en vigueur jusqu'à samedi.
2: Mélodie Pépin, des records de température sont tombés aujourd'hui, principalement dans le sud et l'ouest de la France. Perpignan a enregistré 37 degrés 2, Bordeaux 36 degrés 6, Niort 36 degrés. Une grosse baisse des effectifs à prévoir chez Michelin, leader mondial de fabrication de pneus, annonce la mise en place d'un plan de départ volontaire pour supprimer jusqu'à 1500 postes en 3 ans, uniquement sur la base du volontariat, précise le groupe.
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6: Bon, votre météo dans le Poitou pour les heures qui viennent, la suite de ce jeudi, qu'est-ce que ça donne? Eh bien déjà, une vigilance orange dressée dans le département des Deux-Sèvres. Vous venez de l'entendre, Marine Legénie vous le disait, Niort a battu des records de température cet après-midi. C'est normal, vigilance orange dans les Deux-Sèvres pour la canicule et vigilance jaune ce soir pour le phénomène d'orage. Demain, on reste en orange en Deux-Sèvres pour la canicule, sachez-le. Dans la Vienne, c'est un petit peu moins, avec une vigilance jaune pour l'orage et la canicule aujourd'hui, et pour la canicule, toujours demain. Sinon, au fil des heures, là ce soir, les nuages vont se faire de plus en plus discrets. On aura un ciel plutôt étoilé après minuit. Quelques nuages donc là en début de soirée, mais rien de méchant. Ça devrait peut-être péter en orage dans la nuit, mais on est toujours sur de la supposition. On ne sait pas vraiment, en fait. Quand est-ce qu'à un moment donné ça va se calmer, mais bon, on le saura bien à un moment donné quand ça va arriver. Écoutez, demain vendredi, des nuages assez présents, l'ambiance qui va rester lumineuse, mais là les nuages prennent le dessus, donc il se pourrait bien que ce soit demain que ça coince à un moment donné, avec toujours des températures très fortes demain matin, figurez-vous. Là, si je regarde le thermomètre au lever du jour, à Poitiers, à Bressuire, à Thouars, attendez-vous à relever 21 degrés, légèrement en dessous à Argenton-Château, et à Mauléon avec 19 degrés, à Mel ou encore à la Motte-Saint-Héré, 17 degrés demain matin. Même chose à Lille-Jourdain pour les maximales dans l'après-midi demain. 36 degrés attendus dans le Poitou, des températures toujours bien au-dessus des valeurs de saison. Pensez donc à bien vous hydrater, c'est vraiment la règle.
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6: Lui, il vous apporte du soleil même la nuit. En ce moment, fait du bien si la nuit de temps en temps. 17h05, Gérard Blanc, du soleil dans la nuit sur votre radio ici Poitou. Bienvenue si vous nous rejoignez. On est là jusqu'à 19h.

0: Eh ben écoutez, moi je l'aime plutôt beaucoup ce morceau, je sais pas vous, mais moi ça me donne le sourire à chaque fois que je l'écoute. Du soleil dans la nuit, c'était Gérard Blanc, on le connaît beaucoup pour Une autre histoire, mais celui-là fait aussi partie des grands succès de sa carrière. Vous écoutez Ici Poitou à 17h09.
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0: 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Mais juste avant ça, c'est Florian Lévesque qui, lui, va vous emmener créer des sculptures en papier. Alors ça peut paraître un peu fou, un peu hors norme, mais avec du papier, des ciseaux et un savoir-faire, on peut faire un petit peu tout ce qu'on veut, avec une simple feuille qui peut devenir une véritable œuvre d'art. Direction l'atelier de Véronique Hermoué à Chauvigny, ce sera juste après Taylor Swift, tiens, qui est de retour avec un nouveau single que vous connaissez désormais par cœur, mais qui fait remuer les épaules, c'est Opalite.

0: Hoplite, Taylor Swift sur votre radio ici Poitou à 17h13. Du papier, des ciseaux, un savoir-faire qui demande bien plus de précision qu'on ne l'imagine. Florian Lévesque a découvert pour vous aujourd'hui le métier de designer papier. Tout ça aux côtés de Véronique Hermouet pour comprendre comment une simple feuille peut devenir une œuvre d'art. Alors il s'est rendu dans son atelier, c'est à Chauvigny, écoutez ça.
1: Bonjour Véro.
2: Salut Flo.
1: Bon alors, tu vas aujourd'hui me présenter ton métier de designer papier.
2: Voilà.
1: Ce qui veut dire donc...
2: que je travaille le papier.
1: C'est quoi designer papier ?
2: Alors, designer papier, c'est un travail de mise en œuvre d'une photo, par exemple, jusqu'au papier. Donc, je vais faire de la déco plutôt, donc des cadres. Je commence par un dessin, par dessiner ce que j'ai sur les photos. Et après, je découpe et je colle, je mets en volume. Et tu as sous les yeux donc des cadres avec soit une maison, soit un monument, soit un ensemble de monuments.
1: Ouais, voilà, c'est que alors il y a donc des cadres avec par exemple là, la ville de Poitiers, avec donc l'église Notre-Dame, la cathédrale, la mairie, avec pareil un jeu de profondeur.
2: C'est ça. Donc moi je travaille plutôt en, on va dire en, alors en 2D, mais ça reste du bas-relief. Je dis pas 3D. 3D c'est comme la méduse que tu as là où on peut faire le tour de la création.
1: Ça c'est fou. T'as fait une méduse en papier. Je vais mettre la photo sur Instagram pour que vous puissiez aller la voir vous-même. C'est tellement bien fait, ça prend combien de temps ?
2: Joker.
1: Bon, moi je viens pour tester ton métier.
2: Ouais.
1: Je suis pas bon en dessin, pas bon en découpe.
2: Est-ce que tu sais coller ?
1: J'ai pas mal de fois été collé, ouais. Ça c'est pas... voilà.
2: Mais là tu vas faire un collage de précision.
1: Et comment on fait alors ?
2: Alors, par exemple, là je suis sur le début d'une création, ça va être une commune, donc il va y avoir une maison, une église et un barrage devant. On commence par les nuages, c'est le fond de la création.
1: C'est toujours par les nuages que tu commences ?
2: Oui, parce que c'est ce qui est collé dans le fond, et par devant viendra l'église qui va passer devant les nuages, la maison qui va aussi passer devant les nuages de cette zone, et en dernier, après tout ce qui est le petit ponton, le barrage avec la rivière.
1: Bah alors, qu'est-ce que je dois faire ?
2: Alors... pour donner encore du volume, il y a un élément sur un autre.
1: Mmh.
2: Tu vas mettre un peu de colle sur celui-ci. D'accord. Et après, tu prendras, je te montre, tu prendras le morceau.
1: Et je le colle au bout.
2: Et tu viendras le coller alors à peu près par ici, parce que ça va donner un, pareil, okay. Un volume. Maintenant, ce nuage-là, comme il est tout en haut, et que je n'ai pas de maison qui va passer devant, je sais que je peux lui donner un volume supplémentaire. Mmh. Donc, à l'arrière, ici.
1: Ah, c'est ça.
2: Voilà, c'est des petites mousses scotch double face qui font 1 mm d'épaisseur. Alors, des fois, j'utilise du 2, des fois du 3. Et quand c'est au-delà, c'est du carton plume 5 mm, 1 cm. Donc là, il y a un petit papier dessus, tu vas l'enlever avec la pointe du scalpel. Maintenant, avec ton scalpel, tu essaies de recentrer ce petit carré.
3: J'essaie de ne pas foutre le scalpel dans mon doigt.
2: Ça serait mieux.
1: Voilà.
2: Voilà. Et tu vois, ça donne un petit peu de volume, plus important que celui qui est à côté, juste posé.
1: Ok.
2: Voilà, et tout fonctionne comme ça.
1: Et là, donc, grosso modo, pour le finir hein.
2: J'en ai pour 2 jours, en tout.
1: Okay.
2: Voilà. Mais je vais te garder avec moi, comme ça j'irai plus vite. Ça te dit ?
1: Ouais.
0: Okay. Bon, on n'est pas prêt de le revoir, Florian, vous l'aurez compris. Découpe, pliage, composition, le design papier est donc un art minutieux qui mêle technique et sensibilité. Mais oui, il faut avoir de la patience, même beaucoup de patience. 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Alain Bachoun, tout de suite, son Gabi au Gabi à 17h17. Et puis dans les prochaines minutes, c'est Émilie Mazoyer qui vous emmène à la rencontre de l'actu musicale du jour, avec notamment la nouvelle version d'un tube d'Anaïs. Vous vous souvenez de la chanteuse d'il y a 20 ans ? Ben elle est de retour, mais d'une manière...

0: Gabi par Alain Bachung, vous écoutez ici Poitou, l'actu musicale de ce jeudi avec Émilie Mazoyer. Ça arrive dans un petit peu plus de 5 minutes parce que là, je vous propose autre chose dans l'actualité musicale. C'est le retour de Céline Dion. Elle vous chante Dansons dans une petite minute juste après ça.
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0: Le grand retour de Céline Dion avec Danson et elle sera sur la scène de La Défense Arena. Ce sera en septembre et octobre pour une série d'une quinzaine de concerts qui s'annoncent grandioses. Bah oui, Céline Dion, ça faisait un moment qu'on ne l'avait pas vue, évidemment. Un autre chanteur français qui, lui, va faire son retour. Vous l'aimez, vous l'attendez avec impatience depuis des mois. Il est sur le point de remonter sur scène, mais qui ça ? Eh bien, la réponse maintenant avec Émilie Mazoyer qui a toutes les infos. Salut Émilie.
1: Salut tout le monde. Émilie au rapport pour votre dose quotidienne d'actualité musicale. Kylie Minogue, cette fée, a 58 ans aujourd'hui.

40 ans sur scène, 17 albums studio, 80 millions de disques vendus et un documentaire qui vient de sortir, très intéressant et émouvant. Elle y évoque sa carrière en montagne russe et ses combats contre le cancer. 3 épisodes à découvrir sur Netflix en attendant le prochain album de Kylie à la fin de l'année. Ça y est, la nouvelle version du premier tube d'Anaïs, Mon cœur, mon amour, est enfin sortie.

Alors, 20 ans plus tard, Anaïs tape toujours juste et son premier album The Cheap Show est pour la première fois disponible en vinyle. Bah oui, il y a 20 ans, les 33 tours, ça n'était pas encore revenu à la mode.

Vente des tickets demain matin à 10h. Le succès du film sur la vie de Michael Jackson rend les fans un peu zinzin. Et l'IA, qui peut fabriquer en 2 secondes n'importe quelle image, n'importe quel film, eh bien ça n'arrange rien. Une vidéo devenue virale la semaine dernière sur X montrait un petit vieux aux cheveux gris, assis dans un bus au Brésil, un petit vieux ressemblant étrangement à Michael Jackson. Et tout le monde y a cru, des milliers de partages et plusieurs dizaines de millions de vues pour ce scoop. Michael Jackson est vivant au Brésil, qui n'était évidemment qu'une fake news. Heureusement, la musique, elle, ne ment jamais.

Merci beaucoup Émilie, et puis à tout à l'heure 20h pour Décibel sur Ici Poitou, avec ce soir votre invité, le pianiste Sofiane Pamard. Avec cette douceur, il vient autour de la table de Décibel pour la sortie de son nouvel album, ça s'appelle Movie, et c'est donc à 20h sur votre radio Ici Poitou. Allez, FR David arrive maintenant. Words Don't Come Easy à 17h29 sur votre média de proximité dans la Vienne et les Deux-Sèvres. Très bon début de soirée.

0: FR David avec son Words sur votre radio. Ici Poitou.
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0: Bon, c'est l'heure de sortir les rames, découvrir la Vienne depuis le cours d'eau qui lui a donné son nom. C'est l'un des buts de la Rando Vienne qui se déroule bientôt pour la

0: septième fois. Alors, deux façons d'y participer et deux parcours selon les envies de chacune et de chacun. Vous avez le 10 km qui part de Lussac-les-Châteaux et qui va jusqu'à Cubord sur la commune de Valdivienne, ou alors, pour les plus téméraires, le 21 km qui, lui, va de Lussac-les-Châteaux à Chauvigny. Deux distances à faire à allure libre, au fil de l'eau, mais si vous êtes plus branché sport, bah là, vous pouvez tenter la version chronométrée. La rando Vienne, elle aura lieu le dimanche 7 juin. Les départs se feront dès 10h et les compétiteurs, eux, vont s'élancer à 11h. Mais je vous en parle d'ores et déjà car vous avez jusqu'à mercredi prochain, le 3 juin, pour vous inscrire. La location du canoë, elle vous coûte 10€ et ensuite c'est 15€ par personne et 10 pour les moins de 14 ans. Toutes les infos et les inscriptions en ligne dès maintenant sur le www.canoe86.org.
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0: Ici Poitou avec, dans un instant, tiens, les Enfoirés, L'île au trésor, c'est leur dernier single signé par la plume de Gaëtan Roussel. Mais là, Mylène Farmer qui vient vous chanter son Pourvu qu'elle soit douce. J'ai une petite info sur Mylène. Ouais, son nouveau single, il arrive. Et oui, parce qu'elle est de retour, elle aussi. Il y a pas mal d'artistes qui font leur retour en ce moment, je trouve. Je sais pas ce que vous en pensez, mais j'ai l'impression qu'on entend des retours un peu partout. Eh bien, le nouveau single de Mylène Farmer, vous l'entendrez demain.

0: au trésor par les enfoirés sur votre radio ici Poitou. Vous connaissez Astérix et Obélix évidemment. Alors pour rendre hommage à cette œuvre de Goscinny, on a demandé au petit Poitevin aujourd'hui ce qu'il y a dans la tête d'Obélix. Écoutez ça.
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3: Des champignons, de l'herbe magique, c'est tout.
4: Moi je crois que dans la tête d'Obélix, il n'y a qu'un cerveau. C'est normal, tous les humains ont un cerveau. Et je crois que dans la potion, il y a de la mort au rat, de l'arsenic.
5: Moi je pense que dans la tête d'Obélix, il y a un sanglier. Et dans la potion magique, il n'y a que des trucs magiques. Enfin je pense, hein, je suis pas sûre.
6: Et je pense qu'il y a dans la potion magique de la manette du diable, les champignons Mario là, que des trucs pas comestibles, mais surtout de la ciguë, du jus de sangsue. Et pour finir, c'est vraiment quelque chose que je conseille pas de boire, de l'alcool.
0: Il y a de l'idée quand même avec les petits pots de vin sur ce qu'il pourrait y avoir dans la tête d'Obélix. Bon, en tout cas, ce que l'on sait, c'est qu'il est tombé dans la marmite quand il était petit et que, bon, visiblement, ça lui a plutôt bien réussi parce que, bon, s'il sauve le village gaulois à chaque fois de l'attaque des Romains, c'est un petit peu grâce à lui. Sans Obélix, Astérix, il serait un peu perdu, le pauvre. Bon, allez, merci les petits pots de vin. Dans un instant, sur votre radio ici Poitou, oh, je vous invite au cinéma. Ben oui, deux places pour aller au CGR de Buxerolles voir le film de votre choix. Je vous explique tout après Madonna qui vous chante son célèbre Vogue. Vous l'avez reconnu même à la première mélodie, j'en suis sûr.

Sorti en mars 1990, le morceau s'est vendu à plus de 8,5 millions d'exemplaires, ce qui en fait le troisième plus grand hit de Madonna. C'était le célèbre Vogue. Allez, je vous invite au cinéma maintenant. J'ai deux places à vous offrir pour le CGR de Buxerolles pour aller voir le film de votre choix, figurez-vous. Il y en a pas mal en ce moment que vous pouvez aller voir. Il y a notamment un humoriste que vous allez pouvoir regarder ce soir, puisqu'il diffuse son spectacle Par amour lors d'une séance spéciale à 20h dans plusieurs cinémas de France, dont le CGR de Buxerolles et le CGR de Niort. Mais quel est cet humoriste à votre avis? Est-ce que c'est Paul Mirabel ou est-ce que c'est Vérino? C'est la question que je vous pose ce soir. 05 49 60 20 20. Quel humoriste diffuse son spectacle Par amour au ciné ce soir à 20h dans plusieurs cinémas de France, dont le CGR de Buxerolles et le CGR de Niort chez nous? Est-ce que c'est Paul Mirabel ou est-ce que c'est Vérino? 05 49 60 20 20. Réponse après les Tears for Fears.

0: Ici Poitou avec les Tears for Fears. Quelques ralentissements en ce moment signalés à Poitiers, notamment sur le boulevard Pontachard, où vous roulez sur une moyenne de 16 km/h, avec un temps de trajet supplémentaire de 4 minutes si vous passez par le boulevard Pontachard en ce moment. C'est un peu compliqué. Même chose avenue de la Libération et avenue du 8 mai 45, où ça coince. Les autres ralentissements que j'ai en ce moment sur Poitiers, l'avenue Jacques Coeur, évidemment, bon ça c'est habituel, hein, avenue du 11 novembre, comme chaque soir à cette heure-ci. Et puis si jamais vous empruntez régulièrement la rue de la Pierre Levé, sachez que celle-ci est en travaux sur le réseau d'eau potable, donc elle est fermée à la circulation pour un petit bout de temps, puisque ce sera jusqu'à la fin juillet. Donc si vous devez passer par là, essayez d'emprunter un autre itinéraire, la rue de la Pierre Levé, elle est totalement bloquée jusqu'au mois de juillet.
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0: Bon, on a joué ensemble il y a quelques instants pour vous offrir ces deux places pour le CGR de Buxerolles pour aller voir le film de votre choix. Et je vous demandais quel humoriste diffuse son spectacle Par Amour au ciné ce soir à 20h. Et c'est Paul Mirabel.
3: Récemment, j'avais rendez-vous avec une fille. On devait se voir à 20h. Moi, j'étais stressé, donc je suis arrivé un petit peu en avance vers 14h30. Et tout s'est bien passé, sauf qu'à un moment de la soirée, il y a quelqu'un qui s'est approché de moi et qui m'a dit, très énervé, « Toi, donne-moi ton téléphone. » Et moi, on m'a toujours appris que l'humour, c'était la meilleure arme pour se défendre. Donc, j'ai tenté un truc. J'ai répondu, 06. Du coup, je n'ai plus de téléphone. Et cette fille ne m'a jamais rappelé après le rendez-vous. Et ça m'embête, puisqu'elle avait vraiment une qualité qui la différenciait de toutes les filles que j'avais rencontrées dans ma vie. C'est qu'elle, elle était venue au rendez-vous.
0: Paul Mirabel, son spectacle Par Amour au cinéma lors d'une séance spéciale ce soir à 20h. Il y en a une au CGR de Buxerolles et une au CGR de Niort notamment. J'ai toujours deux places à vous offrir. Mais oui, il m'en reste deux. J'en avais caché deux autres là, rien que pour vous. Alors si vous voulez vos places pour le CGR de Buxerolles, vous devez être le premier ou la première à nous appeler maintenant 05 49 60 20 20. Allez, bonne chance.
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0: Holidays, c'était Michel Polnareff.
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0: Très bon début de soirée avec ici Poitou. Nous sommes jeudi le 28 mai, il est 18h. Et à 18h, les infos, c'est avec vous Christophe Tourné, bonsoir.
2: Bonsoir. De nouveaux records de température sont tombés aujourd'hui. La Palme revient à Perpignan avec 37,2 degrés, mais aussi 36,6 à Bordeaux ou encore 36 degrés à Niort. Les Deux-Sèvres restent en vigilance orange ce vendredi. Il fait très chaud aussi à Poitiers où une dizaine d'élèves du collège du Jardin des Plantes ont été victimes de malaise cet après-midi. Deux ont été pris en charge par les secours et conduits au CHU pour observation. Souffre et dans la Vienne, le SAMU, le 15, joignable en cas d'urgence ou pour des conseils médicaux, reçoit un peu plus d'appels depuis le début de la semaine. C'est ce que confirme le professeur Olivier Mimose, le chef des urgences et du SAMU 86.
3: Clairement, au niveau de la régulation médicale, oui, on a une augmentation importante des appels, en partie ou grandement liés à cette chaleur inhabituelle. Les gens qui font rarement le lien entre leur pathologie et les conditions climatiques, hein, c'est plutôt des gens qui vous appellent parce que ils sont gênés pour respirer, ils sont épuisés, peuvent plus se déplacer, et donc ils nous appellent à l'aide pour qu'on leur trouve une solution. Et la solution le plus souvent passe par une hospitalisation, parce que on constate plusieurs choses, hein. D'abord une déshydratation, mais aussi des organes qui étaient très fragiles et qui décompensent, hein, que ce soit le rein, le cœur, le poumon, et donc ils ont besoin d'une prise en charge hospitalière de plusieurs jours pour essayer de les retaper et de leur permettre de rentrer à domicile. Au niveau des urgences, il y a une petite augmentation d'activité, mais c'est plutôt la part qui est liée aux personnes âgées, qui sont des patients qui ont beaucoup de pathologies. Malheureusement, ils ont peu de réserves, et ce qui explique que très souvent, ils ont besoin d'un soutien médical et d'une hospitalisation.
2: Et en raison de cette canicule et pour prévenir les risques pour la santé des participants, la municipalité de Vouneuil-sous-Biard annule l'événement Mai à vélo prévu samedi, car vous l'avez compris, exercer une activité physique par forte chaleur expose à des risques graves. Beaucoup de fêtes de voisins sont aussi prévus dans les communes du Poitou ce vendredi, mais vérifiez qu'elles sont maintenues car certaines sont reportées à cause de la chaleur. C'est le cas par exemple à Buxerolles où l'apéro et le repas partagé organisé par le Pôle solidaire à l'occasion de la fête des voisins sont reportés au vendredi 12 juin.
0: À Poitiers, une cellule d'écoute a été mise en place au lycée Aliénor d'Aquitaine.
2: La mort de l'un de ses élèves hier soir par noyade dans le Clain a semé l'émoi. La victime, qui allait avoir bientôt 19 ans, y était scolarisée en BTS. Certains de ses camarades sont en stage un peu partout en ce moment. Une ligne nationale d'écoute a également été mise en place pour eux. Les noyades se multiplient depuis quelques jours, notamment sur le littoral du sud-ouest, mais aussi en Normandie, ou encore dans des canaux ou dans des rivières, comme à Poitiers hier soir. Et les risques qui sont souvent sous-estimés, Flavien Groyer.
4: Les dangers dans les rivières sont en effet parfois invisibles. On n'en a pas toujours conscience, mais les courants peuvent être très puissants et donc emporter n'importe quel baigneur, qu'il soit expérimenté ou non. Les fonds sont également difficiles à voir et les berges pas faciles d'accès, ce qui ralentit l'arrivée des secours. Et puis près des écluses, les baigneurs risquent aussi de se faire rapidement aspirer par des tourbillons. Une autre pratique peut provoquer cette fois des chocs mortels, sauter depuis les ponts. L'eau trouble de certaines rivières cache parfois des blocs de béton, des pieux métalliques ou des amas de roches. Les cours d'eau non aménagés sont des lieux de baignade qui ne sont pas surveillés et interdits. Pourtant, ils sont très prisés des jeunes. Plus de la moitié des noyades mortelles chez les mineurs surviennent dans des rivières ou des plans d'eau, selon le dernier bilan des voies navigables de France.
2: Quatre personnes, dont un mineur, ont été interpellées dimanche en pleine livraison de téléphones et de drogue par drone à la prison d'Yvonne. Ils opéraient depuis un Airbnb qu'ils avaient loué pour l'occasion. Le droniste sera jugé demain en comparution immédiate. Un complice a lui écopé d'une interdiction avec sursis de se rendre à Vivonne pendant 10 mois. Deux des personnes impliquées sont originaires des Deux-Sèvres et une de Châtellerault. Non loin de Vivonne, à Iteuil, un homme de 42 ans qui avait consommé de la drogue et qui s'était endormi sur la voie publique s'en est pris violemment à 3 pompiers qui intervenaient pour lui porter secours hier soir. Ils ont déposé plainte et loin de s'arrêter là, l'homme a aussi agressé 5 gendarmes appelés à la rescousse. Il sera jugé demain en comparution immédiate.
0: Il l'a fait à seulement 17 ans. Il réalise l'exploit à Roland-Garros.
2: Moïse Kouamé, le jeune prodige français du tennis, s'est qualifié cet après-midi pour le 3e tour au terme d'un match fleuve de quasiment 5 heures contre le paraguayen Adolfo Daniel Vallejo. Une victoire au tie-break 10-8. Moïse Kouamé, 318e mondial, acclamé par le public, qui l'a remercié.
5: Les gars, j'ai juste un mot à dire. Merci. Elle vous revient cette victoire. Elle vous revient cette victoire. Merci parce que, franchement, très honnêtement, sans vous, j'aurais jamais gagné ce match. Je pense que vous ne vous rendez même pas compte à quel point vous m'avez porté, les gars. Je pense que physiquement, vous êtes encore plus mort que moi. À force de crier, à force de donner toute votre vie pour moi, pour ce match. Et les gars, merci parce que ça a fonctionné. Merci.
2: Moïse Kouame qui affrontera pour une place en huitième de finale le Chilien Alejandro Tavilo.
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0: Oui, bah il fait chaud. Hein.
2: Oui, vous avez bien résumé la situation.
0: Oui, bah globalement c'est à peu près ça. Un peu, on a toujours, vous l'avez dit d'ailleurs dans votre journal, Christophe, cette vigilance orange qui est dressée dans le département des Deux-Sèvres ce soir pour le phénomène de canicule, vigilance jaune pour le phénomène d'orage et demain toujours en orange. Pour la canicule dans la Vienne, c'est un petit peu plus tempéré. Vigilance jaune pour les orages et la canicule ce soir. Et même chose pour la canicule demain. Au fil des heures, là ce soir, les nuages vont quitter le ciel, laisser place à un ciel plutôt étoilé cette nuit. Si vous dormez dans une chambre où il fait chaud, bah, je vous conseille peut-être de descendre dans le salon. Si vous êtes à l'étage, peut-être que là il fera un peu moins chaud. Parce que cette nuit, on attend encore entre 17 et 19 degrés pour les maximales et même jusqu'à 20 sur le Châtel-Rodet en pleine nuit. Pour demain matin, vendredi 29 mai, là les nuages vont s'intensifier et prendre un petit peu le dessus sur le soleil, mais l'ambiance va tout de même rester lumineuse avec un risque orageux assez important, un petit vent de sud à sud-ouest et des températures qui demain matin au lever du jour dépasseront déjà les 20 degrés, hein, à 21 à Poitiers, à Bressuire ou encore à Parthenay, même chose à Mazières-en-Gâtine en tout début de journée, légèrement en dessous à Pleumartin et à Dongé Saint-Romain avec 18 degrés et dans l'après-midi entre 34 et 36 degrés pour les maximales. Je rappelle que ce sont les températures à l'ombre et qu'en plein soleil, on peut grimper beaucoup plus haut. Donc surtout, protégez-vous de ce soleil. Merci Christophe et bonne soirée.
2: Belle soirée à tous.
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0: Le porté de Dirty Dancing, vous le connaissez, vous le maîtrisez ou pas? Parce que sinon, c'est l'occasion, si vous êtes à la maison, de vous entraîner. Allez, The Time of My Life, maintenant à 18h07. 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

0: Merci Poitou avec Bill Medley, Jennifer Warnes, The Time of My Life, la BO de Dirty Dancing. Vous êtes avec nous, bah tant mieux, il est 18h12.
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0: Retour à l'époque médiévale dans un instant. Oui, je vous emmène en 1356, précisément avec l'association Noyer 1356 qui vous propose demain, samedi et puis également la semaine prochaine son nouveau spectacle itinérant et Noyer de vin anglin, tout anglois, pardon, et Noyer de vin anglois, tout ça à Noyer Maupertuis. Alors, quel est le but de ce spectacle? Quelle est l'histoire qui est racontée à l'intérieur? Et comment participez-vous de votre côté? Vous saurez tout dans un instant, puisque Antoine Latour, le président de l'association Noyer 1356, est notre invité ici Poitou, juste après cette nouveauté que j'aime beaucoup personnellement. Elle vous emmène dans les soirées mondaines et c'est signé Auria qui prend de la place maintenant sur la scène musicale française. Et oui, écoutez ça.

0: Les soirées mondaines de Aurilla, nouveauté dans la playlist Ici Poitou à 18h16.
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0: Vous écoutez ici Poitou et je vous emmène ce soir à l'époque médiévale à Noyers-Maupertuis. Alors pourquoi ? Eh bien parce que ce week-end débute le nouveau spectacle nocturne itinérant de l'association Noyers 1356. Ça s'appelle Les Noyers de Vin Anglois. Pour en parler avec nous ce soir, Antoine Latour, le président de Noyers 1356, est avec nous. Bonsoir Antoine.
1: Bonsoir.
0: Bienvenue sur l'antenne d'ici Poitou. Alors racontez-moi, qu'est-ce que l'on va pouvoir voir si on vient vous rejoindre, notamment ce vendredi et ce samedi à Noyers-Maupertuis pour découvrir et noyer de vin anglois.
1: Eh bien, l'association Noyers 1356 donc présente sa 14e édition en termes de spectacle nocturne, puisqu'on a tendance à renouveler régulièrement le spectacle. Et là, l'avantage, c'est que tous les spectateurs sont mis sur le même point d'égalité, puisque c'est un nouveau spectacle, comme vous l'avez dit, et noyé de vin anglois. Et donc l'idée, c'est de faire replonger les 300 spectateurs au cœur du Moyen-Âge, en pleine guerre de 100 ans, puisque là, la bataille de 1356, qui a eu lieu à Noyers, entre les armées françaises et les armées anglaises, eh bien, va être reconstituée, et les spectateurs vont être plongés en pleine bataille.
0: Et le but, c'est que ce soit déambulatoire, donc on va se promener dans les rues de Noyers-Maupertuis pendant toute la durée du spectacle.
1: C'est ça, c'est le concept des spectacles nocturnes de Noyers 1356. L'idée, c'est que le spectateur découvre aussi le patrimoine historique, mais aussi architectural de la commune. Et donc, l'idée de ces médiévales, c'est de mettre en valeur ce patrimoine à travers une déambulation au cœur de l'abbaye et des différents monuments qui existent. Donc, le spectateur va être pris en charge, guidé à travers l'histoire qu'il va pouvoir vivre et même subir, j'ai envie de dire. Et puis ensuite, les 300 spectateurs seront regroupés sur un champ qui sert de spectacle à la scène finale, où il y aura effectivement l'ensemble des acteurs devant eux.
0: C'est donc un moyen ludique au final de transmettre l'histoire à ceux qui ne la connaissent pas et puis aux jeunes générations aussi.
1: Complètement, c'est vraiment le concept de l'association depuis sa genèse, c'est le concept de spect-acteurs. Donc en fait, les spectateurs, public familial hein, bien évidemment, sont pleinement intégrés à l'histoire, donc ils deviennent acteurs de l'histoire, ils sont pris à partie et ils vont cheminer à travers, bien évidemment en étant guidés par nos bénévoles acteurs, mais vraiment aussi comprendre un peu les enjeux de l'époque à cette veille de bataille.
0: Ouais, c'est ce que j'allais vous demander, ce sont des bénévoles et uniquement des bénévoles qui travaillent et qui jouent dans
1: c'est
0: ce spectacle.
1: Exactement, c'est vraiment 250 bénévoles. Alors il n'y a pas 250 bénévoles sur scène, puisqu'on a besoin aussi d'une équipe son et lumière, puisque c'est un spectacle nocturne. On a besoin de créateurs de décors, de costumes. On a aussi toute une équipe qui s'occupe de la conception du spectacle, puisque c'est écrit aussi par les bénévoles de l'association, en l'occurrence par Eliane Troma, qui est là, celle qui a mis en écriture ce spectacle. Et donc c'est uniquement des bénévoles qui sont à la manœuvre pendant ces 3 heures de spectacle.
0: Et vous travaillez tout au long de l'année, j'imagine, pour le préparer. C'est un travail d'orfèvre, presque.
1: Ouais, c'est effectivement comme n'importe quelle activité associative. Hein. C'est un travail qui a lieu du mois de septembre jusqu'à l'été, puisque nous, on s'est réunis plusieurs fois par an pour pouvoir mettre en place les danses médiévales. Ça peut être les cracheurs de feu, l'équipe équestre, etc. Donc, il y a plusieurs activités artistiques et techniques au sein de l'association. Et c'est dirigé, entre guillemets, par le seul professionnel de l'association qui nous rejoint sur certaines répétitions, qui est le metteur en scène de l'association.
0: Et même si ce sont des bénévoles, est-ce qu'il y a quand même un casting qui est réalisé pour qu'ils sachent jouer un minimum, pour qu'ils puissent connaître un petit peu la période? J'imagine qu'il faut connaître un petit peu l'histoire de la période pour pouvoir la jouer au mieux. Est-ce que vous faites quand même un petit casting sur les acteurs?
1: Alors nous, c'est très familial comme association, donc il n'y a pas de casting. Tout le monde est bienvenu, au contraire, hein, c'est en s'enrichissant les uns les autres qu'on arrive à mieux jouer et à mieux appréhender sa scène. C'est aussi sous les conseils du metteur en scène. Donc tout le monde est le bienvenu, qu'on ait 4 ans ou comme 80 ans, puisque l'avantage d'une telle aventure, c'est que c'est complètement intergénérationnel. Et donc on a différents âges et différents niveaux, entre guillemets, de jeu d'acteurs. Et puis tout ça crée une belle harmonie. Et puis sous les conseils, bien évidemment, avisés du metteur en scène, on arrive effectivement depuis depuis maintenant 42 ans à mettre en place ces nocturnes.
0: Et vous jouez ou pas à l'intérieur?
1: Oui, bien sûr. Ouais. Oui. J'ai aussi un rôle dans ce spectacle, puisque même si je gère aussi beaucoup avec d'autres bénévoles l'administratif, on va dire, de l'association, j'ai aussi un rôle, pour le coup, là, j'incarnerai un pèlerin revenant de Saint-Jacques de Compostelle.
0: Ah, très bien. Eh bien, écoutez, on a hâte de vous voir dans le rôle de ce pèlerin, Antoine Latour. Vous êtes donc le président de l'association Noyer 1356, le spectacle médiéval itinérant et Noyer devient anglois. Je vais y arriver, j'ai du mal avec ce mot. Et Noyer devint anglois, c'est donc demain et samedi à Noyer-Maupertuis, également la semaine prochaine, les 4, 5 et 6 juin. On vous retrouve dans un instant, Antoine Latour. Vous restez là juste après Harry Styles et Watermelon Sugar. 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

0: Sugar. Ici Poitou avec Harry Styles, Watermelon Sugar à 17h, pas du tout, 18h24.
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0: Et noyé de vin anglois, c'est le spectacle itinérant, spectacle médiéval proposé par l'association Noyé 1356 à Noyé-Maupertuis. Ce sera demain vendredi, mais également samedi et puis la semaine prochaine, 4, 5 et 6 juin. Antoine Latour, le président de l'association Noyé 1356, est toujours avec nous. Antoine, je vous ai pas demandé, c'est à partir de quelle heure le spectacle demain et samedi?
3: C'est à partir de 20h30 pour un début du spectacle à 21h. Et puis c'est également le 4, 5 et 6 juin.
0: Eh bien, rendez-vous là-bas. Donc, effectivement, la semaine prochaine aussi, vous faites bien de le rappeler. Qu'est-ce qui, vous, personnellement, vous intéresse dans cette période? Comment on en arrive, quand on s'appelle Antoine Latour, à dire « je m'intéresse à la période médiévale et puis je vais devenir surtout président de Noyé 1356 ». Qu'est-ce qui vous attire là-dedans?
3: Eh bien, j'ai envie de dire que ce fut assez simple pour moi, puisque moi, je suis né à Noyé-Maupertuis. Enfin, je suis né à Poitiers, mais j'habite depuis mon enfance à Noyé-Maupertuis. Donc, j'ai vécu, entre guillemets, à travers ces médiévales, mon enfance. Et puis, voilà, le jeu a fait que je suis resté à Noyé-Maupertuis et que je me suis intéressé à toutes ces questions historiques à travers mes études. Et du coup, bah, c'était tout naturel pour moi, étant très jeune, rentré dans l'association, de aussi un jour amener mes compétences pour pouvoir aussi diriger l'association.
0: Mais les médiévales, comme on les appelle, on en voit fleurir un petit peu partout, oui. Que ce soit chez nous en Vienne ou en Deux-Sèvres, ou même partout en France. Selon vous, qu'est-ce qui peut expliquer, si je puis dire, l'engouement encore aujourd'hui en 2026 pour cette époque médiévale?
3: Et ben, je pense que c'est une période qui fait rêver, notamment dès le plus jeune âge. Chez les enfants, on a tous eu envie d'être un jour chevalier ou alors princesse. Donc c'est une époque qui fait rêver, les combats de chevaliers, les épées, toutes ces choses-là nous transportent aussi, hein, nous déconnectent un peu de la réalité d'aujourd'hui. Et puis on remarque aussi quand même, pour ceux qui sont plus intéressés par ces questions-là, eh bien que cette période du Moyen-Âge, qui était souvent un peu vue comme obscure, finalement elle révèle aussi bien des choses, et notamment à travers ce spectacle où l'écrivaine, donc Eliane Troma, a voulu mettre en avant notamment le rôle des femmes au Moyen-Âge, qui n'est pas souvent effectivement celui qu'on pense connaître.
0: Et dans cette histoire est noyée de vin anglois, en gros on va voir des lances de combat, des épées, des arcs, et on va vraiment sentir l'inquiétude, le désarroi qu'il pouvait y avoir à l'époque.
3: Exactement, j'ai envie de dire que c'est vraiment ce spectacle, en tout cas on a toujours commémoré ou rendu hommage, ou en tout cas il y a toujours eu des batailles dans nos spectacles, et notamment la bataille de 1356, puisque c'est le fondement de l'association, de mettre en avant cette bataille et le patrimoine de Noyé. Mais là clairement la bataille est remise au centre du jeu, puisqu'on est quelques heures avant la bataille, c'est l'univers et l'ambiance d'un village médiéval avec les troupes anglaises qui sont pas loin, avec les troupes françaises qui sont également pas loin. On sait que l'affrontement va avoir lieu, et donc là le spectateur va pouvoir

0: Donc les 300 spectateurs vont être divisés en 6 groupes assez vite dès le début de l'histoire, dès le début du spectacle. Alors c'est une petite marche, hein, c'est même pas 1 km, hein, c'est vraiment histoire de déambuler dans les lieux de l'abbaye de Noyers. Et puis ensuite, eh bien pour les, on va dire pour le tableau final, les 30 dernières minutes, ils sont réunis ensemble sur un même pré et aux alentours de 23h30, le tableau final sera terminé.
1: Rendez-vous donc ce vendredi, ce samedi, mais également les 4, 5 et 6 juin à Noyers-Maupertuis avec l'association Noyers 1356 pour découvrir ce spectacle nocturne itinérant et Noyers de vin anglois. On y sera avec Ici Poitou parce qu'on a la chance d'être partenaire de ce merveilleux spectacle. Et pour finir, dernier petit mot, parce qu'on vous retrouvera aussi à la fin du mois de juin, mais cette fois-ci pour les fêtes médiévales. En deux mots, quand et qu'est-ce qu'il va se passer?
0: En deux mots, 27 et 28 juin, grand week-end médiéval à Noyers-Maupertuis avec un marché médiéval nocturne et spectacle de feu le 27 donc juin au soir et le lendemain toute la journée dimanche 28 juin 10h30 18h la grande journée médiévale, la fête des fous.
1: Et on aura le temps d'en reparler d'ici là. Merci beaucoup Antoine Latour d'être venu sur Ici Poitou.
0: Merci à vous.

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2: Bah moi j'aimais bien cette petite musique médiévale là, ça y est, ça m'a mis dans l'ambiance. Bon, vous savez où aller désormais. Les visiteurs avec Louis Bertignac dans les prochaines secondes avec ces idées-là sur votre radio. Ici Poitou.
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0: Ces idées-là, les visiteurs avec Louis Bertignac sur votre radio ici Poitou. 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Bah, ça tombe bien. Il vient nous voir à Poitiers le 4 juillet pour le lancement de Poitiers l'été. Grand concert gratuit depuis le parc de Blossac à Poitiers. Louis Bertignac sera là à 22h et nous aussi on y sera avec ici Poitou.
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0: Lui aussi, il vient nous voir dans le Poitou. Décidément, ils sont nombreux à venir. Ce sera les 22 et 23 octobre. Bon, il y a encore un peu de temps. Mais c'est déjà quasiment complet. Florent Pagny, à l'Arena Futuroscope, est là avec son nouveau single, La dernière chanson du monde.

La dernière chanson du monde, c'était Florent Pagny, son nouveau single sur votre radio ici, Poitou. Si vous cherchez quoi faire ce soir, eh bien, vous pouvez toujours vous rendre au CGR de Niort, puisqu'à 20h, vous pouvez, eh bien, rencontrer Elisa Tovati. Elle vient vous présenter son concert-conférence. Elisa fait son cinéma, dans lequel elle chante les plus grands tubes du 7e art, comme celui-ci. Reality, la bande originale de La Boum, évidemment. Alors, elle chante les plus belles chansons du cinéma et puis en même temps, elle vous raconte des anecdotes qu'elle a vécues ou qu'elle a entendues dans le monde du ciné. Ça s'appelle Elisa fait son cinéma. C'est à 20h tout à l'heure au CGR de Niort. Demain soir, direction le Confort Moderne de Poitiers pour chanter avec les Cactus Riders. Ils viennent vous présenter leur nouvel album, Heartless Monster. Ça, c'est leur release party demain. En gros, c'est la présentation de l'album. Et vous pourrez évidemment chanter et danser avec eux. Et à la fin, acheter l'album, repartir avec. Les Cactus Riders en release party, c'est demain soir au Confort Moderne de Poitiers. Et il reste encore quelques places. Et écoutez ça. Eh ben oui, pourquoi le klaxon? Bah parce que dimanche, ça bouchonne à Chorée, c'est le 31 mai avec ici Poitou, et on vous invite là-bas, en général, pour éviter les, vous aimez éviter les bouchons, mais pas cette fois-ci, un événement pour revivre les fameux bouchons des chassés croisés d'antan sur la route du littoral pendant l'été, avec des véhicules anciens et emblématiques des années 50 à 70. 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Diana Nannini maintenant pour la musique, et le célèbre est masqué.

0: Rimaski, c'était Gianna Nannini à 18h47. Demain matin, dès 6h, on ne change pas les bonnes habitudes. Vous allez vous réveiller avec Aurélie Garcia, même si c'est vendredi, elle est là. Salut Aurélie.
1: Bonjour.
0: Comment ça va ce matin? J'allais dire ce matin, mais non, ouais. Il est un peu 18h40 passé. Là, donc,
1: depuis oui. Ce matin, ça va. J'ai fait la sieste, je peux vous dire, là, j'ai une forme olympique.
0: Bon, eh ben, écoutez, une forme olympique demain pour fêter la fête des voisins, me semble-t-il.
1: Eh bien oui, c'est demain la fête des voisins. Et je me suis dit, vous savez quoi, nous, nos voisins? C'est qui? C'est ici La Rochelle, juste à côté, qui s'occupe.
0: C'est vrai
1: qu'on
0: n'est pas loin.
1: De la Charente et Charente-Maritime. Alors demain à 8h50, on va les déranger un petit peu. On va se connecter à leur studio pour voir ce qu'on peut y faire ce week-end si vous allez du côté de la Charente et de la Charente-Maritime. Ils ont les fruits de mer. On peut leur apporter la petite bouteille de blanc.
0: Hein, oui.
1: Par exemple, on a Tour Beaumont, Beaumont Saint-Cyr. Je pense que ça peut les intéresser.
0: C'est exact, oui.
1: Puis je leur demanderai leur truc de galette charentaise. Là, ils disent que c'est comme le broyer du Poitou. Moi, je ne suis pas d'accord.
0: Non.
1: Leur galette est toute molle. Nous, on est dans le dur. Quoi.
0: Ah oui, on peut pas leur laisser dire ça. Non, le broyer du Poitou, c'est le broyer du Poitou.
1: On est d'accord. Donc demain, on règle nos comptes. Super la fête des voisins.
0: Ça va être bonne ambiance à 8h50. Ça va être sympa.
1: Normalement, ça doit bien se passer, une fête des voisins.
0: Oui.
1: Vous allez faire la fête, vous, avec vos voisins?
0: Non.
1: Et ben voilà. Moi non plus.
0: Non, mais écoutez, je vais être sincère avec vous, je les connais presque pas.
1: Ah oui.
0: Parce qu'en fait, on a tellement des horaires différents, je crois qu'on ne se croise jamais.
1: Mais moi aussi, à 4h30, je ne croise jamais personne.
0: Voilà. Donc.
1: Et après, je dors. Et donc, c'est super.
0: Donc, je fais la fête avec mon canapé, ça ira très bien.
1: Ouais. Mais c'est déjà bien. J'embrasse mes voisins, en tout cas. S'ils nous écoutent, sait-on jamais.
0: Et ben, j'embrasse les miens aussi, même s'ils ne savent pas qui je suis.
1: Moi non plus.
0: Je les embrasse.
1: Moi non plus. Et faites pas trop de bruit. Merci.
0: Évidemment, non. Allez, à demain matin.
1: À demain.
0: Bon, et juste après Aurélie Garcia, c'est Florian Lévesque qui prendra le relais à 9h. Bonsoir Florian.
2: Bonsoir Dorian, bonsoir à tous.
0: Bon, vous demain, entre 9h et 10h, vous vous intéressez à l'éducation populaire.
2: Apprendre tout au long de la vie, s'émanciper, participer à la vie citoyenne, ces idées semblent aller de soi. Et pourtant, elles sont au cœur d'un mouvement qui a plus de 150 ans, l'éducation populaire. Des associations, des bénévoles, des projets concrets qui transforment des quartiers et des vies, souvent dans l'ombre. Ce vendredi dans Bienvenue chez vous, on lève le voile sur ce mouvement avec Stéphane Borderie, délégué général de la Ligue de l'enseignement de la Vienne. Si vous avez des questions, un seul numéro, 05 49 60 20 20.
0: Eh bien, on sera là demain 9h, Florian Lévesque. Damiano David maintenant, c'est Next Summer.

0: Ici Poitou avec le stand de ghetto de Bernard Lavillier, Genesis, Alain Souchon ou encore The Communards et France Gall. Au menu de 100% années 80 avec Laurent Petit-Guillaume juste après 19h et Alex Warren qui arrive.
1: 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Passionnés de véhicules d'époque, venez les découvrir et revivre les embouteillages mythiques. 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Ne manquez pas ce rendez-vous unique. 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

0: nouveauté ici Poitou, c'était Alex Warren, Fever Dream.
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0: Très belle soirée avec ici Poitou, nous sommes jeudi le 28 mai, il est déjà 19h. Le point complet sur toute l'actu avec Marine Le Génie.
2: 37,8 degrés près d'Angoulême. En Charente, c'est la température la plus chaude recensée aujourd'hui, un nouveau record battu pour un mois de mai. Et dans ce contexte, évidemment, attention quand vous travaillez dehors, on le répète, dans la Drôme, a dit un ouvrier de 19 ans est mort après une journée de travail sur une toiture. L'hypothèse du coup de chaud, Alexandre Berthaud, est privilégiée.
3: En fin d'après-midi, le jeune homme s'est senti mal sur le chantier sur lequel il était, à Ponet et Saint-Auban, à quelques kilomètres de Die. Toute la journée, il avait travaillé sur les toits et mardi, à l'ombre, la température dépassait les 31 degrés. Le jeune ouvrier était suffisamment mal en point pour qu'on décide de le conduire à l'hôpital le plus proche, a dit. Une fois arrivé, son état de santé s'est dégradé. Il est décédé dans la nuit de mardi à mercredi. Alors la chaleur est-elle la seule responsable de ce décès? Pour l'instant, on ne peut pas l'affirmer. Une enquête en recherche des causes de la mort a été ouverte. Une autopsie doit donc avoir lieu. Du côté de la responsabilité de l'entreprise, on sait qu'il s'agit d'une société bien implantée dans le secteur depuis une dizaine d'années maintenant, spécialisée dans la charpente. On ne sait pas pour l'instant si l'inspection du travail va se saisir du dossier.
2: Alexandre Berthaud, ici de Romardèche. La vague de chaleur au cœur d'une réunion aujourd'hui à Matignon, avec une dizaine de ministres autour de la table qui ont planché essentiellement sur la préparation des prochaines canicule. Parmi ces ministres, le ministre de l'Éducation, Édouard Geffray, qui vient de publier un plan de gestion des vagues de chaleur destiné aux recteurs et aux directeurs académiques, mais certains établissements décident tout simplement de fermer leurs portes. Ce sera le cas demain au collège Jean Moulin à Coulounier-Chamier, près de Périgueux, où 30 degrés ont été relevés dans les classes. Aujourd'hui, impossible de faire cours dans ces conditions, Louise Forbin.
4: Dans les classes situées à l'étage, les températures montent très vite, raconte Loris, un élève de 3e.
5: Ça commence vers 11h, 11h30 avant de manger, la chaleur. Elle est imposante, donc ça fatigue. Et surtout, on a beaucoup de mal à se concentrer.
4: Pour soulager les collégiens, les professeurs ont fait ce qu'ils pouvaient.
6: Dans la cour, on a eu plein de verres d'eau glacée. Ils disaient oui pour qu'on se mette de l'eau sur le visage.
7: Il y a aussi des classes qui sont descendues dans la récréation, à l'ombre, parce qu'ils ne pouvaient pas faire cours à l'intérieur.
4: Car dans certaines classes, les températures ont atteint les 40 degrés dans l'après-midi. Une chaleur qui a causé de nombreux passages à l'infirmerie, selon les élèves.
8: Beaucoup, beaucoup de personnes qui avaient mal à la tête et au ventre.
9: Moi, tellement qu'il faisait chaud, j'arrivais pas à rester debout. Je me suis endormie en classe. J'arrivais pas à me concentrer, il faisait beaucoup trop chaud.
4: La proviseure de l'établissement a donc pris la décision d'annuler les cours, un soulagement pour les collégiens.
10: J'étais contente, je préfère ça qu'avoir cours et avoir super chaud dans les classes.
11: Et on va rester bien au frais chez nous. Hein.
4: Un accueil sera tout de même assuré pour les familles qui n'ont pas de solution.
2: Louise Forbin, ici Périgord. 17 départements de la façade ouest et d'Île-de-France sont toujours en vigilance orange, mais demain, la canicule va régresser par le nord-ouest. Les Côtes d'Armor, le Finistère et la Manche basculeront en vigilance jaune. Cartes et prévisions en détail sur ici.fr. Patrick Balkany ne retournera pas en prison. L'ex-maire de Levallois Perret, reconnu coupable dans 2 affaires de détournement de fonds publics, mais compte tenu de son âge, 77 ans, le tribunal correctionnel de Nanterre ne délivre pas de mandat de dépôt. Il aura donc un aménagement de peine. Une grosse baisse des effectifs à prévoir chez Michelin. Le leader mondial de fabrication de pneus annonce la mise en place d'un plan de départ volontaire pour supprimer jusqu'à 1500 postes en 3 ans uniquement sur la base du volontariat. Michelin évoque à la fois un contexte international chahuté et des coûts jugés trop élevés en France. Et puis il l'a fait, à 17 ans, Moïse Kouamé réalise l'exploit à Roland-Garros. Le jeune prodige français du tennis s'est qualifié cet après-midi pour le 3e tour au terme d'un match fleuve contre le paraguayen Adolfo Daniel Valero. Victoire au tie-break 18 après 5-7 très très accroché, 4h56 précisément de jeu. Moïse Kouamé, 318e mondial, acclamé sur le long lane sous un soleil de plomb, a tenu à remercier son public.
12: Les gars, j'ai juste un mot à dire. Merci. Elle vous revient cette victoire. Elle vous revient cette victoire. Merci parce que, franchement, très honnêtement, sans vous, j'aurais jamais gagné ce match. Je pense que vous ne vous rendez même pas compte à quel point vous m'avez porté, les gars. Je pense que physiquement, vous êtes encore plus mort que moi. À force de crier, à force de donner toute votre vie pour moi, pour ce match. Et les gars, merci parce que ça a fonctionné. Merci.
2: Voilà. La seconde surprise du jour, c'est la sortie du grand favori à l'italien Yannick Sinner, numéro 1 mondial, accablé physiquement par la chaleur, éliminé dès le deuxième tour. Chez les femmes, la française Diane Paris s'est qualifiée pour le troisième tour face à l'américaine Anne Lee. Et puis en ce moment, une autre française, Elsa Jacquemot, affronte la numéro 1 mondiale, Arina Sabalenka. Et pour l'instant, elle tient plutôt bien le coup dans le premier set, 6 à 5 pour Sabalenka. C'est à suivre en direct sur ici.fr.
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13: La météo, toujours cette vigilance orange pour phénomène canicule et vigilance jaune pour phénomène orage dans les Deux-Sèvres et dans la Vienne. Vigilance jaune pour phénomène orage et canicule. On a une pensée pour nos amis agricultrices et agriculteurs. On prend soin de nos anciens, nos nouveau-nés. On pense à s'hydrater. Et les températures actuellement de 32 à 34 degrés comme Charroux, 32 degrés. Ou encore Mauléon, 34 degrés. La soirée, la nuit avec un ciel dégagé. Quelques nuages, eux, sont présents en première partie de nuit très localement. Et ça va se dissiper comme ça après minuit. Demain, vendredi, on va avoir des fins nuages qui vont troubler un peu l'ensoleillement, mais le temps va rester agréable. Demain, température maximum d'ailleurs de 34 à 37 degrés. En résumé, toujours du beau temps, même si quelques nuages vont perturber le ciel. C'est Christophe Viry, je vous propose tout de suite de retrouver Laurent Petit-Guillaume et la musique des années 80. Passez une très belle soirée avec votre radio locale, ici Poitou.
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14: Bonsoir à tous, bienvenue si vous êtes là pour la première fois, vous n'allez pas le regretter, jusqu'à 20h, on se balade en musique dans les années 80, vous les avez peut-être vécues un peu, beaucoup, pas du tout, bah du coup c'est pas grave, ce ne sont que des tubes et ça commence comme ça.

0: Genesis, c'était Invisible Touch. 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
0: Extrait du 13e album du groupe, un triomphe mondial. Rien qu'aux États-Unis, 6 millions d'exemplaires écoulés en quelques mois. Et quand on pense que cette chanson, comme toutes les autres, a été improvisée dans le studio, ils adorent ça, les Genesis. Invisible Touch est né grâce à un riff de guitare de Mike Rutherford, donnant à Phil Collins l'idée d'une touche invisible. Le texte a été écrit en quelques minutes. On appelle ça le talent. Et chez nous, bah, le talent, il a pour nom Alain Souchon. Je veux du cuir, ça tombe bien.
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0: Un roman d'amitié, Glenn Medeiros et Elsa. Ah, ils étaient jeunes, ils étaient beaux. Lui venant d'Hawaï, elle de Paris. Ils se rencontrent lors d'une émission de télé Sacrée Soirée. Du coup, une maison de disques se dit « Tiens, si on leur faisait un tube sur mesure, ça ferait rêver le public. » Bien vu. Roman d'amitié se retrouve numéro 1 en France, en Belgique. Et comme ici les numéro 1, on adore ça. Dans la suite de 100% années 80, David Hallyday arrive avec son premier numéro 1, son premier tube, ce sera « High ».
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0: Ici Poitou, 100% années 80, ça continue. Mais avant, quelques infos près de chez vous.
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2: Bientôt 30 ans et toujours autant de succès. La comédie musicale Notre-Dame de Paris n'en finit plus de séduire le public comme les artistes. La musique signée bien sûr de Richard Cocciante et le livret de Luc Plamondon. On les connaît par cœur bien sûr. Le Cyniste de Frollo, le cœur sensible de Phébus, le charme d'Esmeralda, la loyauté de Quasimodo. Cette fresque à succès est très bientôt en scène en Poitou. Les élèves de la Broadway School vous attendent, en tout cas à Vouneuil-sous-Billard, dans le public de la salle R2B, vendredi 5 et samedi 6 juin prochain à 20h30. Vous pouvez d'ores et déjà, bien sûr, réserver vos places sur salle-r2b.fr et puis, bien sûr, programmer votre bon dans le temps jusqu'en 1482. Et tout de suite, c'est la suite de vos programmes sur Ici Poitou.
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0: Les Communards, c'était You Are My World.
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0: Et c'était le succès du nouveau groupe créé par Jimmy Somerville. On est en 86. Allez, du coup, petit rappel historique. 1986, annonce de la construction d'un tunnel sous la Manche par le président Mitterrand. Naissance de la 5, nouvelle chaîne de télé. Mort de Coluche dans un accident de moto. Et 86, c'est aussi Jeanne Calment qui devient doyenne des Français. Cette même année, le groupe Bill Baxter compose une comédie musicale, Embrasse-moi idiot, d'après un film hollywoodien. Et voilà ce que ça donne.
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0: Maniac, c'était Michael Sambello. Ah, la BO du film Flashdance qui a donné envie à toute une génération de s'inscrire à un cours de danse, c'était en 83. Dans un instant, Décibel sur Ici Votre Radio, présenté par Émilie Mazoyer, qui reçoit ce soir le plus talentueux pianiste du monde, Sofiane Pamart, à l'occasion de la sortie de son nouvel album. Mais en attendant, on reste dans les années 80. Dans un instant, Daniel Balavoine, La vie ne m'apprend rien.
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2: Son nom, Cassien, son univers, la pop, son premier EP, Je prends le vent. 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

0: Venu danser, c'est Cassien. Il vient de sortir son premier EP à écouter sans modération. Un véritable coup de cœur ici Poitou. 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
1: Et la soirée continue sur votre radio locale, ici, il est 20h.
2: Il est 20h et c'est Décibel, toute l'actualité musicale avec ce soir, le pianiste français le plus demandé au monde, aussi à l'aise à l'opéra qu'à Bercy.

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1: De l'ultime album du rocker belge Arnaud au Imagine de la cérémonie d'ouverture des Jeux Olympiques Paris 2024, Sofiane Pamart flirte avec le million de disques vendus. Il a dépassé tranquillou le milliard de streams. Il ne cesse de nous éblouir depuis 2019, début de sa carrière solo. Et il sera en avril 2027 le premier pianiste à se produire au Stade de France. Sofiane Pamart vient de sortir son quatrième album, Movie. On est fan et heureux de l'accueillir dans Décibel.
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1: L'actu musicale de ce 28 mai, c'est l'anniversaire de Kylie Minogue qui, scoop, ne fait pas son âge, vous le saurez tout à l'heure. Le coup de cœur découverte, c'est El Bocho. Vous connaissez pas ? C'est normal et c'est à découvrir un peu plus tard dans l'émission, tout comme la toute nouvelle chanson de Christophe Willem. Oui, 20 ans après la nouvelle star, la tortue est de retour avec une nouvelle chanson qui s'appelle System. Et là, il est temps que je vous annonce que le blind test de ce soir, il est lancé. Ça y est, vous pouvez vous inscrire en appelant le standard 0810 055 056. Alexandra vous attend au standard. On joue avec les chansons qui portent des prénoms féminins. Chansons, prénoms féminins, c'est un bon thème, mais il est très vaste. Vous avez une quarantaine de minutes pour réviser. Venez jouer avec nous, puisque à gagner ce soir, c'est Movie, l'album de mon invité Sofiane Pamart. Bonsoir Sofiane, bienvenue.
4: Bonsoir, merci pour cette magnifique introduction, pleine d'entrain, pleine d'enthousiasme, ça me touche beaucoup.
1: Et d'admiration, Sofiane, on s'était vu pour la première fois au moment de Noche, votre troisième album. Le nouveau Movie vient de sortir, et alors c'est fou, hein, à chaque fois, les titres de vos albums, c'est un mot. Le premier c'était Planète, le deuxième Letter, puis Noche, la nuit, et là c'est Movie, film. Vous êtes fan de cinéma ?
4: J'adore le cinéma, et je rêvais de composer la musique de mon propre film.
1: Ouais.
4: C'est un rêve que je pouvais rendre réalité avec un album musical où il y a une histoire. J'ai d'abord écrit un scénario qui commence par un lever du soleil, qui termine par un coucher du soleil. Dans ce scénario, en fait, c'est l'histoire d'une journée qui est tellement dense émotionnellement qu'on passe par peut-être tous les sentiments qu'on peut traverser à travers une seule vie. Donc, c'est très ambitieux. Ne vous inquiétez pas, cette journée est inspirante. Elle n'est pas lourde. C'est
1: non,
4: pas
1: ouais.
4: trop autre chose.
1: Mais il y a des tempêtes émotionnelles quand même. Hein.
4: Voilà. C'est ouais. ça. Donc, c'est la promesse de cet album. Et donc, je viens de le terminer. J'ai mis 2 ans et demi dessus et je suis trop heureux d'en parler et de le promouvoir parce que c'est un projet auquel je crois beaucoup.
1: Ah, on va se balader au cœur de ces nouvelles chansons, chère Sofiane Pamart. Mais avant, il faut qu'on se situe géographiquement. Vous, le nordiste, vous habitez à Los Angeles maintenant ? Alors ça, pour un fan de cinéma, c'est le rêve.
4: Exactement. Moi, j'ai envie de construire ma vie en fonction de mes inspirations artistiques, ouais. en fonction de mes cycles de création. Donc, quand j'ai décidé de faire un film, je me suis dit, où est-ce que je vais être le plus inspiré pour pouvoir le faire ? Et si j'allais à Hollywood ?
1: Ouais.
4: Donc c'était un rêve un peu d'enfant sur cet univers-là, glamour du cinéma, et surtout un désir de réaliser une œuvre vraiment ancrée dans un décor cinématographique.
1: Ouais.
4: Donc tous les jours, je me réveillais avec mon piano qui donnait sur cette sublime ville, sur la skyline de Los Angeles, cette énergie de cette ville qui vibre, qui est au milieu en fait de quelque chose de très urbain et quelque chose de très nature, et aussi avec toutes ces personnes qui sont acteurs ou actrices ou qui rêvent de le devenir. J'ai tout pris pour le mettre dans cet album.
1: Et il est très beau. Movie, avant de le découvrir, on va faire un petit retour. Donc, Sofiane Pamart, on peut vous entendre en solo, évidemment. Je le disais tout à l'heure, hein, ça peut être dans un opéra. Vous pouvez évidemment, avec brio, jouer de la musique classique. Hein, vous êtes médaille d'or du Conservatoire National de Lille. Ça peut être donc sur vos compositions à vous. C'est vrai que tous les pianistes ne sont pas compositeurs. Vous, c'est le cas. Je parlais de Noche tout à l'heure, je m'en suis toujours pas remis, moi.

depuis le début de votre carrière, vous avez eu cet instinct et ce coup de génie d'aller jouer avec des artistes très différents. On peut vous entendre avec Edith Depréto reprendre du William Scheller.

0: le piano classique, votre piano à vous, le piano dans la chanson française, dans la variété, mais aussi dans le rap. Tout ça, ça fait partie de vous. Vous avez réussi, en fait, ce que peu d'artistes arrivent à faire, c'est à mettre toutes vos facettes artistiques sous les yeux et les oreilles du grand public.
1: C'est vrai, et maintenant, ça s'entend. Et j'ai mis du temps à réussir à ne pas être rangé dans une seule case.
0: Oui.
1: C'était vraiment mon désir, c'est de faire en sorte que... Non, je ne suis pas juste un pianiste classique ou le pianiste des rappeurs ou un pianiste qu'on voit dans l'univers plus de musique électronique. Ou... En fait, je ne voulais vraiment pas être dans une case.
0: Et c'est... Vous en aviez peur.
1: J'avais peur de ça, ouais. Mais surtout que c'était un désir de singularité, ouais. Où j'ai l'impression que toutes ces facettes multiples créent mon identité d'artiste, et c'est très difficile au début de prouver toute sa multiplicité. Ouais. Donc il faut du temps, et ce temps je l'ai pris en travaillant beaucoup. J'ai essayé de gagner du temps à essayer de produire en peu d'années un grand catalogue pour que justement je puisse m'élever en côtoyant plein de genres musicaux et plein de gens extraordinaires qui ont aussi des parcours complètement fous,
0: ouais.
1: Mais aussi pour essayer de montrer que finalement en fait tous ces mondes qu'on a tendance à ranger dans des boîtes et à diviser et à opposer, ils sont pas si éloignés que ça. Si jamais on s'intéresse juste à l'émotion, on peut relier un peu tout le monde.
0: Et oui, et notamment avec le piano. Là, vous nous l'avez prouvé, c'est sûr. Et alors, ce qui est génial, c'est que le public a compris ça, a répondu présent. Et l'année prochaine, dans moins d'un an, hein, en avril 2027, vous allez jouer au Stade de France. Ce qui, voilà, pour un musicien, pour un pianiste, est une grande première. Samedi 17 avril 2027, ça paraît loin parce que c'est l'année prochaine. Et en même temps, bah, c'est vite, c'est moins d'un an. Comment avez-vous eu cette idée, ce désir, comment on peut se dire je vais faire un Stade de France?
1: Wow, j'en perds mes mots tellement...
0: Je sais que c'est vertigineux.
1: C'est vertigineux.
0: Ouais.
1: C'est vertigineux, mais j'ai décidé de jalonner mon parcours d'artiste de grands actes qui vont nous servir de point de ralliement et de manière de raconter cette aventure d'un pianiste. Donc cette aventure, elle commence avec cet album, Planète, ce tour du monde, où en fait j'essaie de raconter l'émotion que je ressens dans chacune des villes que je visite. Elle continue avec cette lettre d'amour que j'ai faite au public, parce que le public a complètement changé ma vie. Puis après je me suis intéressé à l'Amérique latine et à travailler vraiment
0: Noche,
1: où j'étais en train de capturer l'énergie nocturne de la nuit. Et enfin là maintenant je me dis qu'après tout ça, ça ressemble à un film. Je décide de composer et de réaliser mon propre film musical. Et il me manquait un grand événement pour pouvoir célébrer tout ça. Et je me suis dit, et si jamais c'était le moment pour faire un Stade de France, de la même manière que j'ai vécu l'expérience d'être le premier pianiste à jouer à l'Accor Arena à Bercy.
0: Bercy, ouais. Alors Bercy, un vrai Bercy, ras la gueule, vraiment, ouais. Pardon, il n'y a pas d'autre mot, c'était plein, voilà. Quoi. Ouais, c'était fou.
1: Je me suis dit, ok, maintenant le mouvement est devenu encore plus grand, et si on allait chercher le Stade de France comme un grand moment de rassemblement populaire, mais aussi de rassemblement où il y a plein de valeurs qui se fédèrent à travers la musique, et où on se laisse aller dans nos sentiments, dans un voyage introspectif, mais en même temps spectaculaire.
0: Dans les grands rendez-vous qui rassemblent, Sofiane Pamart, vous en avez vécu un il y a 2 ans, la cérémonie d'ouverture des JO Paris 2024. Alors, le Comité international olympique laisse assez libre les villes de ce qu'ils mettent dans leur cérémonie d'ouverture. Mais il y a un truc qui n'est pas négociable, c'est qu'il faut jouer Imagine. Et le deuxième truc pas négociable, vous vous doutez bien, c'est que Imagine, votre version doit être validée par les ayants droit de John Lennon, c'est-à-dire en l'occurrence Yoko Ono. Et donc ça vous est arrivé, Sofiane, vous avez joué Imagine, c'est Juliette Armanet qui chantait. Est-ce que vous pouvez me raconter ce que vous avez ressenti déjà quand on vous l'a proposé, et puis quand Yoko a dit « Yes !»
1: Alors déjà j'étais dans la confidence 2 ans et demi avant le projet.
0: Ah vous aussi, il fallait vous taire, rien dire à personne.
1: Personne n'a...
0: Même la famille.
1: Ouais, même la famille, ils l'ont appris une semaine avant, parce que ça a fuité à un moment donné dans la presse, et donc du coup j'ai été obligé de leur expliquer à ce moment-là, mais je respectais cette confidentialité et cette surprise que j'allais leur offrir. Et j'ai aimé prendre cette responsabilité de jouer Imagine, qui est une grande chanson de paix, avec cette flamme, le piano en feu sur la scène, comme si ça représentait cette flamme olympique, et un geste aussi que j'affectionne particulièrement, de mettre mon piano en feu.
0: Oui, c'est vrai, c'est votre truc. Jimi Hendrix mettait le feu aux guitares, Sofiane Pamar, il met le feu au piano. Voilà.
1: Mais tout ça pour célébrer, en fait, un moment où, en fait, on a la chance de représenter quelque chose de profondément culturel et de profondément français aux yeux du monde. Donc, avoir l'honneur d'être choisi aussi longtemps en avance pour pouvoir faire cet événement, je trouve ça complètement dingue. Et bien sûr que quand Yoko Ono a accepté la version et a beaucoup aimé la version...
0: On m'a dit qu'elle avait particulièrement apprécié.
1: Et ben, j'étais très honoré aussi. Et en fait, ça a donné un tableau très poétique. C'est un autre événement, on parlait des événements majeurs qui jalonnent un parcours. La cérémonie d'ouverture des Jeux Olympiques de Paris, c'était vraiment fou en 2024.
0: Bah allez, on y retourne alors pour le plaisir. Sofiane Pamar est au piano. Imagine.

0: Il y a tellement d'émotions, Sofiane Pamart, dans votre jeu de piano, que même quand vous vous arrêtez, c'est encore du Sofiane Pamart. Je vous jure, c'est dingue, dans ce qu'on vient d'écouter, là.
1: C'est un très beau compliment. Je le prends. Et
0: mais
1: merci
0: vraiment.
1: Beaucoup.
0: Oh là là, grand moment. J'imagine que, voilà, vous en frissonnez encore. Et j'imagine que toute la famille était très fière pour
1: ah
0: les
1: oui.
0: JO.
1: Ah non,
0: voilà.
1: C'est...
0: Ça, c'est.
1: La chance qu'on a quand on joue de la musique, c'est qu'on peut capturer pour toujours une émotion. Et à chaque fois qu'on la réécoute, on se souvient de ce qu'on ressentait à ce moment
0: ouais.
1: précisément. Donc là, c'est ce qui maintient ce souvenir pour toujours, mais c'est ce que j'aime aussi quand les gens écoutent une musique et s'attachent à une musique, c'est qu'en fait ils se créent leur propre souvenir. Et pour en revenir à l'album qu'on est en train de défendre,
0: oui, Movie,
1: ce que j'aime beaucoup, c'est que mon ambition maintenant, c'est que ça ne devienne plus mon album, mais que ça devienne plus la bande originale de mon film, mais la bande originale du film de la vie de ceux qui m'écoutent. Et je veux que chacun devienne acteur principal, et c'est ce qui compte le plus pour moi. Et là, j'étais en train de me prendre ce morceau là qu'on écoutait Imagine,
0: ouais.
1: en me disant mais oui, c'est ça le sentiment que je veux créer. C'est un sentiment où en fait on s'attache à quelque chose de profondément humain, qui va créer des souvenirs qu'on va garder en nous pour toujours. Et ces morceaux vont devenir des madeleines de Proust pour les réveiller à chaque fois, ces émotions.
0: L'album Movie qui vient de sortir. Alors, on a parlé du côté cinématographique. Sofiane Pamart vous l'a dit, comme tout bon film et toute bonne journée à Los Angeles, ça commence par un lever de soleil.

0: Sunrise in your eyes, lever de soleil dans tes yeux. Vous nous avez habitués à du piano solo. Là, on entend dès le début des chœurs, on entend là les cordes. Donc, dès les premières secondes du disque, on se dit « Ah ouais, là, il a poussé un cran plus loin. Vous vouliez aller un cran plus loin et faire un pas vers les chansons, puisqu'il y a plein de chanteurs et de chanteuses qui sont invités sur votre disque.
1: Après 3 albums de piano solo, j'avais besoin de renouveler mon discours harmonique, ma manière de composer, donc j'ai voulu rajouter des ingrédients dans ma palette. Et c'est comme ça que je me suis dit, ok, la musique orchestrale, c'est une musique qu'on a beaucoup dans les films, je peux me permettre d'y aller. Donc pour la première fois, j'ai commencé à travailler, à composer pour l'orchestre, et à entendre les pupitres des violons, donc je faisais les 100 pas, et j'entendais un peu de cuivre, j'entendais les bois, j'entendais les coups de timbales.
0: Vous entendiez tout ça dans votre tête, c'est ça qui est dingue. Non mais imaginez ça déjà, composer du piano, composer une mélodie, on se dit waouh, mais là c'est tous les instruments de l'orchestre, et puis c'est pas un petit orchestre.
1: Et c'est un orchestre de 70 personnes, et en fait il faut les laisser rentrer, ces 70 voix à l'intérieur de soi. Et donc progressivement je commençais à trouver des clés. Et c'est pour ça que j'ai pris beaucoup de temps pour composer cet album, parce que c'est un album vraiment qui a été très artisanal dans sa manière d'être conçu et qui m'a obligé à m'élever. Donc il fallait que la proposition soit très claire dès le premier morceau, et c'est pour ça qu'on recommence par du piano quand même, tout au début, et l'album termine par du piano, mais entre-temps, on a vite l'orchestre, le chœur et toutes ces voix qui arrivent, parce que j'avais besoin de me renouveler et parce que j'avais besoin de d'autres témoignages qu'uniquement le mien. Ma voix, c'est celle du piano, c'est le fil conducteur de cet album, mais j'avais besoin d'acteurs, j'avais besoin de d'autres personnages qui apparaissaient dans ce film.
0: C'est intéressant de dire des acteurs, parce que pour le coup, toutes les personnalités qui sont en majorité des chanteurs et des chanteuses qui sont invités dans votre disque, c'est des héros de film. Ils ont tous une personnalité, ils ont tous une aura, une dégaine. Je pense par exemple à Mélodie Gardot, c'est la première dont on va écouter la voix sur votre album. Mélodie Gardot avec ses lunettes noires, avec sa blondeur hollywoodienne, elle est incroyable, Mélodie Gardot. Et vous lui faites chanter le moment polar noir, évidemment.
1: Exactement.
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1: Vous la voyez, l'héroïne fatale, un peu vénéneuse. Moi, j'imagine avec un foulard dans les cheveux en train de fumer une cigarette.
2: C'est tout elle. C'est vraiment ça. Elle. On ne va pas faire semblant. Il n'y avait qu'elle pour jouer ce rôle-là.
1: Ouais.
2: Et à ce moment-là, que ferait un réalisateur avec un acteur, avec une actrice, avec autant de personnalité? Il réinventerait complètement son film pour le faire sur mesure pour cette héroïne.
1: C'est ce qui s'est passé pour la chanson.
2: C'est ce qui s'est passé pour la chanson.
1: Ouais, Mélodie Gardot. Pour elle ou pour d'autres chanteurs, chanteuses qu'on trouve sur votre album, Sofiane? Je pense à Wyclef des Fugees, à J Balvin, Laurine, Raïm de Christine and the Queens, Sia. Enfin voilà, il y a des personnalités vraiment du monde entier. Comment vous leur avez présenté le projet? Vous leur avez dit, on va faire une chanson ou on va faire un film?
2: Je leur ai dit qu'on allait faire un film et que je leur réservais une scène rien qu'à eux. Et qu'il fallait absolument qu'ils jouent le jeu d'enlever leur carapace, d'être vulnérables, parce que pour beaucoup d'entre eux, non, ils n'ont jamais posé sur uniquement du piano.
1: Ben non.
2: Et donc je voulais que le fil conducteur, ce soit celui-là, que la patte, l'étalonnage du film, ce soit cette approche uniquement piano-voix, pour les invités. Et en faisant ça, je pouvais aller chercher des artistes d'univers complètement différents, et à ce moment-là, en fait, finalement, il y a quand même une direction artistique claire qui se crée au fur et à mesure de le film. Sur le papier, quand on voit tous ces artistes au même endroit, on se dit, mais comment ils se retrouvent autour du même banquet? Et en fait, finalement, quand on écoute l'album, vraiment, je peux vous le garantir, j'ai beaucoup travaillé pour arriver à cet effet-là, mais on a l'impression qu'ils viennent juste les uns après les autres, ouais, dans une pièce où il y a le piano qui les attend pour qu'ils puissent se livrer.
1: Comme dans tous les bons films, vous avez pensé à tout, Sofiane Pamart, et notamment à avoir un narrateur, une voix qui vous raconte. Et quelle voix, Jimmy Butler. C'est la première fois que dans une émission musicale, sans doute, on va parler de lui. C'est un grand basketteur.
2: Un champion de NBA que j'ai eu la chance de rencontrer à l'anniversaire d'un autre invité de l'album qui est J Balvin. Et quand il a pris la parole pour remercier J Balvin de sa générosité pour son anniversaire, dans sa manière d'accueillir ses amis proches, et je me suis dit, mais quel narrateur extraordinaire,
1: quelle voix incroyable.
2: Et donc je cherchais une voix pour ce film, et je lui ai dit, est-ce que tu veux être cette voix, et est-ce que tu accepterais de raconter ton histoire, parce que j'ai besoin d'une voix réelle, parce que ce film est basé sur une true story, ouais, c'est sur une histoire vraie. Et donc, il me fallait non seulement un narrateur charismatique, mais aussi un narrateur qui puisse être légitime dans son parcours de vie pour raconter quelque chose de fort. Et lui, il a été jusqu'à devenir grand champion de basket, mais aussi il a perdu son papa, il a été père, et en fait, il parle de tout ça. Et finalement, il a un langage, un discours très universel. Donc, je vous invite, soit si vous connaissez l'anglais, à apprécier tout son discours, soit à regarder la traduction des paroles, parce que c'est très très très beau ce qu'il dit.
1: Et il le dit d'une telle manière.
3: I mean, I was a kid who didn't have much of anything. But there's a kind of clarity that you get when you're up alone at midnight, too. Other people may have more than me, or an easier path, or whatever. But right now, I got you beat. And I know I'm gonna give more of myself to this day than anybody else would.
1: Vous avez compris, Movie, c'est un album, oui, l'album de Sofiane Pamart, mais c'est vraiment un film en 20 scènes. Est-ce que vous avez envie, Sofiane, de faire 20 vidéos, 20 clips, et pour finalement, bout à bout, faire votre film? Ou est-ce que je m'emballe?
2: Non, mais la semaine dernière, j'étais au Festival de Cannes et j'étais en train de me dire, j'aurais aimé... je me suis dit, et si jamais un réalisateur s'emparait de cet album.
1: Parce qu'il y a tout. Il y a la trame, il y a l'histoire, il y a les chansons.
2: Pour en faire un film. Donc c'est une idée. Bizarrement, j'avais pas pensé à cette idée-là parce que pour moi, c'était une fin en soi. Et j'étais surtout attaché à ce que chacun mette ses propres images. Mais qui sait, peut-être que dans une deuxième vie de cet album, une fois que chacun aura d'abord travaillé son imaginaire et son propre monde intérieur, peut-être qu'un réalisateur pourra s'en emparer pour en faire une histoire au cinéma.
1: En tout cas, vous en avez fait un grand quatrième album. Sofiane Pamart, Christine and the Queens, You've Been Away.

0: belle beauté. Et alors, mes amis, vous allez être épatés par ce que je vais vous raconter. You've Been Awake, vous venez d'entendre, donc a été enregistré, je parle sous le contrôle de Sofiane Pamart, en une seule prise, c'est une impro. Vous avez improvisé ça.
1: Alors, je l'avais pas décidé, mais à chaque fois que je vais en studio, parce que toutes ces sessions sur cet album ont été faites en studio, elles ne pouvaient pas être réalisées autrement, parce que j'avais besoin de capturer vraiment l'émotion.
0: Alors ça, c'est très intéressant, il faut le dire, parce qu'il y a beaucoup de duos qui sont en fait des duos virtuels, où les artistes s'envoient des pistes via Internet. Là, c'est pas le cas, c'est ensemble.
1: Non, mais le projet demandait à ce que ça se fasse comme ça. C'était impossible de le faire autrement, et j'arrivais toujours avec l'esprit préparé, mais en même temps le cœur disponible. Ouais. Et en fonction de ce qui se passait, ben, j'allais me préparer à me poser mes mains sur le piano et à capturer vraiment la magie du moment présent. Et j'étais dans l'ultra présent, très très très très très présent. Et quand je me retrouve avec Rahim, cet artiste extraordinaire en studio, il se passe une telle magie qu'on est tous les deux bouleversés à l'issue de cette première prise, et qu'en fait on est bouleversés au point de ne pas pouvoir continuer. Et donc c'est une seule prise.
0: Et donc et c'était vraiment improvisé.
1: Et c'était improvisé. Et quand et après je prends le temps, je laisse un peu reposer et je regarde tout ce qu'on a fait. Et je me suis dit, on en a parlé ensemble pendant longtemps. Et en fait on est revenu au point de se dire que tout était déjà dans la première prise et qu'il fallait rien toucher.
0: C'est beau. Et ça arrive aussi dans le cinéma. Parfois, la première prise est la bonne. Movie, c'est le nom de ce nouvel album de Sofiane Pamart. 20 chansons, 20 scènes du début à la fin de la journée, du lever de soleil au coucher du soleil. C'est disponible, c'est magnifique. Et on continue à en parler dans Décibel. Là, on fait une micro-pause. Le temps pour vous d'aller sur le site du Stade de France et réserver vos tickets pour aller applaudir Sofiane Pamart le samedi 17 avril 2027.
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0: l'actu musicale de ce 28 mai, c'est l'anniversaire de Kylie Minogue, le coup de cœur pour El Bocho et un blind test autour des chansons prénoms féminins à gagner ce soir au blind test. C'est le nouvel album de mon invité Sofiane Pamart. Un pianiste classique, oui, ça c'est sur le papier et au début du CV, mais Sofiane Pamart, c'est plus de 750 000 albums vendus, 1 milliard de streams, 29 singles d'or, des disques d'or aussi, 5 et puis de platine, et puis de diamant aussi, un Bercy complet, mais l'Opéra Garnier également. Il joue pour des marques de luxe, des familles royales, des amateurs de classiques, mais aussi de rap, de chansons, de rock, de musique latine. Il est là partout, Sofiane Pamart, et le meilleur partout. C'est celui qui réunit 80 000 personnes, le Stade de France l'année prochaine en 2027. Est-ce que vous êtes un artiste comblé? Pour le moment,
1: je suis un homme comblé parce que j'arrive à exprimer mes émotions de plein de manières différentes et que j'ai la chance d'avoir un public que j'arrive à entraîner dans cette aventure.
0: Ouais, ils vous suivent, voilà. Ils vous font confiance en
1: très,
0: fait.
1: Très très très fidèles et que je rencontre très souvent après mes concerts et grâce à ce lien, j'arrive à comprendre ce qui les fait vibrer et mon rôle dans leur vie et leur rôle dans ma vie, je leur exprime aussi. Donc oui, je suis comblé de cet amour-là.
0: Vous avez pris le risque, parce que c'est un risque quand on vient du classique et qu'on peut y rester. Vous auriez pu faire carrière simplement en tant qu'excellent concertiste. Vous avez pris ce risque de composer votre musique, d'imposer votre style, d'aller, vous l'avez dit tout à l'heure, contre cette idée qu'il faudrait rester chacun dans sa petite chapelle. Vous avez vraiment pété toutes les cages. Ce risque a été payant parce qu'aujourd'hui, j'ai l'impression que vous avez une liberté folle.
1: Ma liberté est totale grâce à ces risques-là, c'est clair. Après, j'ai une admiration folle aussi pour ceux qui suivent la spécialisation du pianiste classique, qui est un risque aussi, qui est un risque conséquent, mais en même temps qui est admirable. Je pense que le risque qui vaut le plus la peine d'être pris dans toutes les vies, c'est celui qui nous ressemble. C'est essayer de faire en sorte qu'on aille au bout de notre singularité, de notre caractère. Et pour ça, c'est jamais perdu. Tous les investissements, tous les efforts, ce n'est jamais une perte d'énergie. Et c'est ce que j'ai fait. J'ai cru très tôt en moi. Et ça m'a pris, en fait, finalement, beaucoup, beaucoup de temps parce que j'ai su vite ce que je voulais devenir.
0: Vous aviez quel âge, vous pensez, quand
1: J'avais l'âge du petit garçon qui est sur
0: la pochette. Ah oui,
1: de l'album.
0: Tellement mignon! Le petit Sofiane. Vous aviez quel âge, là,
1: J'avais 8 ans et j'avais déjà un plan très, très, très. J'avais pas un plan, mais j'avais un désir très fort de m'exprimer au piano parce que j'avais compris que c'était mon instrument et que c'était ce que j'allais devenir. Et le reste, c'est juste de l'entraînement au conservatoire, la discipline, les efforts, mais aussi beaucoup, beaucoup de rêves.
0: Ouais.
1: Et après, du voyage encore et encore et encore et trouver une manière de faire en sorte que ce rêve prenne vie. Et là, maintenant que la machine est vraiment lancée, je peux aller toujours un peu plus loin.
0: Vous avez eu cette intuition, finalement, à 8 ans, que votre vie, ce serait le piano. Mais alors, quand votre maman vous a mis au conservatoire, c'était même avant vos 8 ans, il me semble, est-ce qu'elle aussi, elle a eu l'intuition? Elle a dit, ce petit-là, il est pianiste? Parce que vous n'êtes pas d'une famille de musiciens classiques, pas du tout.
1: Non, pas du tout, pas du tout. Et en fait, ma mère qui me voyait jouer sur un
0: petit jouet, un petit Fisher-Price.
1: Ouais, un petit mini-clavier, elle s'est dit, il a l'air d'aimer ça, je suis admirative de ce monde-là, il faut absolument que je le mette au conservatoire pour donner toutes ses chances, et à 6 ans, j'intègre le conservatoire, et depuis, j'ai continué tout ce parcours. Donc oui, j'ai eu les armes pour pouvoir m'exprimer, et c'est ce que j'encourage vraiment à tous les parents d'accompagner les intuitions des enfants, parce qu'elles sont souvent très très très justes, et même si ça passe par une organisation particulière et beaucoup d'efforts, ça vaut toujours le coup d'accompagner ça. Et moi, je suis reconnaissant à vie à la fois de l'encadrement de mes parents, mais aussi des grands maîtres que j'ai au conservatoire et de l'institution publique dont j'ai pu bénéficier depuis que je suis tout petit.
0: Oui, ça vous fait un point commun avec Big Flo et Oli. Je suis sûr qu'il y en a d'autres, mais celui-là, ils nous l'ont dit aussi dans l'émission à quel point c'était génial, de pouvoir aller au conservatoire. Donc big up aux gens du conservatoire qui nous écoutent sans doute. Réaliser ses rêves, c'est aussi parfois inviter des artistes qu'on écoutait quand on était ado sur son album. Alors j'ai vu le nom de Wyclef Jean. Dans la liste des invités de Movie et Sofiane Pamart, Wyclef, c'est les Fugees, c'est le plus grand groupe de la fin des années 90. Voilà ce que vous faites ensemble.

0: Je ne l'ai jamais entendu chanter comme ça. Qu'est-ce qui s'est passé ce soir-là? C'était la nuit, hein?
1: C'était la nuit. En fait, ce qui était beau, c'est que j'étais à New York. J'organisais des dîners dans une très belle suite où il y avait aussi un piano. Et parfois, j'improvisais au piano pendant la nuit. On me filme. Et je sais pas comment, mais cette vidéo atterrit dans le téléphone de Wyclef qui demande à me voir. Je le rencontre le lendemain dans la nuit, et d'ailleurs dans le studio d'Alicia Keys et sur le piano d'Alicia Keys.
0: Pardon, monsieur. Ah oui, non mais c'est Hollywood, hein, les gars.
1: Et donc tout est surréaliste, mais tout est très beau. Et quand je le rencontre, vraiment, on a une des premières choses qu'il me dit. Donc d'abord, il vient avec sa guitare, on improvise au piano, et après il me regarde droit dans les yeux, il m'a dit, tu sais ce qu'on va faire? On va faire une chanson de paix. Et There Will Be a Day est une chanson de paix. C'est une chanson où en fait on s'imagine un monde où on est tous en train de boire la même eau, de boire, d'être réunis autour du même oasis, d'avoir des protections spirituelles, des armées d'anges qui font en sorte que on est en train d'œuvrer pour la paix. Elle est très très très belle, cette chanson, et c'est l'histoire d'une rencontre qui est devenue on est devenus de grands amis à partir de cette première rencontre en studio et en créant ce morceau.
0: Il parle un peu français en plus, il est haïtien.
1: Exactement. Donc, voilà, c'est ce qu'il me dit. Et une des choses qu'il m'a dit aussi, c'est que c'est aussi une histoire de paix et d'amour entre Haïti et la France qu'on va écrire. Il avait deux grands projets. Ouais.
0: C'est beau. Elle est magnifique, cette chanson. Elle s'appelle There Will Be a Day. Il y a piano sonata avec J Balvin. Non, ça, c'est...

0: Voilà une voix que vous connaissez bien, mais que vous n'avez jamais entendue sans section rythmique. Évidemment, J Balvin et tous ces artistes de musique latine, ils sont obligés d'avoir du rythme. Là, c'est piano-voix.
1: Mais pour autant, on ressent ce rapport au rythme dans sa manière de scander les mots. Mais c'est vrai que pour lui, il s'est livré d'une manière tellement bouleversante. Et ce qui est amusant, parce que tu as créé sans le faire exprès un rapprochement entre les deux morceaux. Ouais. On écoutait Wyclef, oui, qui a été fait la nuit du jour de l'enregistrement du morceau Piano Sonata. Donc le jour, j'étais avec J Balvin à New York aussi, dans ce même studio, et la nuit, j'étais avec Wyclef Jean. Et donc j'ai vécu 24 heures de musique extraordinaire.
0: Après, on fait quoi? Pas envie d'aller dormir après?
1: Non.
0: Ouais, là c'est sacré 24 heures.
1: Ouais, c'était 24 heures complètement folle.
0: Alors, ce que j'aime aussi dans votre parcours, Sofiane Pamart, et ça, on le voit, voilà, depuis le premier album, et puis à la manière dont vous adaptez aussi aux gens que vous croisez, aux gens qui vous posent des questions selon leur spécialité, selon tout ça, voilà, vous comprenez ça, vous avez une vraie intelligence humaine et émotionnelle. Et quelqu'un comme Laurine, qui est gagnante de l'Eurovision, voilà, qu'on pourrait dire, oh, est-ce que c'est pas un peu ringard? Alors, vous, pas du tout. Non seulement vous n'êtes pas snob, mais en plus, vous arrivez à transcender tout ça, l'image des gens, en fait, quand ils débarquent chez vous, dans votre album, dans votre film, dans votre movie, ils peuvent se réinventer. Laurine, c'est pas la même, là.
1: Je pense vraiment que quand on rencontre quelqu'un, au plus notre cœur est pur et enfin vraiment sincèrement, sans préjugés ou sans attente particulière, eh bien au plus on laisse la place à quelque chose de magique. Ouais. Et après, bien sûr que parfois il y a des rencontres qui vont pas se passer comme on l'espérait, ça peut arriver. Mais le fait d'avoir une vision positive de ce qui peut arriver et d'être réceptif à quelque chose de différent de ce qu'on connaît déjà et accepter que l'autre peut nous apporter une vérité qu'on ne connaît pas, c'est comme ça qu'on crée de grands moments. Et c'est ce qui s'est passé avec Laurine, qui est une grande artiste, et vous allez l'entendre sur son morceau I Am What I Am. C'est une diva, et elle vit tellement de choses dans son cœur qu'elle a besoin d'exprimer, et si on lui laisse la place, ça donne ce grand morceau.

0: What I Am, Sofiane Pamart et Laurine. Vous l'avez compris, cet album est un film. Ce film est un voyage en 20 scènes avec des invités et puis aussi des moments où vous êtes tout seul, Sofiane. Vous ne serez pas tout seul au Stade de France l'année prochaine, 17 avril 2027, mais j'espère qu'on se reparlera d'ici là. Qu'est-ce que je peux vous souhaiter pour la suite?
1: Qu'on soit toujours plus nombreux à se fédérer autour du piano.
0: Ah, c'est un beau vœu, et en plus vous ne le faites pas pour vous-même du coup, mais pour tout le monde, pour la communauté. J'aime beaucoup. J'aime beaucoup. Alors pour vous remercier, on va écouter un des grands moments de cet album, c'est Gimme Love, version orchestrale. Sofiane Pamart et Sia. Et merci beaucoup d'être venue nous voir, Sofiane.
1: Merci Émilie, j'ai passé un excellent moment et je te remercie personnellement merci. Pour la classe et la manière de mettre en valeur tes invités. Je suis touché par ce qui vient de se passer. 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

0: ça c'est la voix, Sofiane Pamart, c'est le piano et la magie de ce disque, ce nouvel album Movie. Sofiane Pamart était dans Décibels.
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0: Il est temps les amis de jouer au Blind Test, avec qui on joue ce soir? Allô, allô?
2: Chantal.
0: C'est Chantal.
3: Bonjour, Laetitia.
0: Chantal et Laetitia, bienvenue à toutes les deux. Pardon, j'étais occupée en fait pendant la chanson à chanter sur du Sia. Bon, personne ne m'entendait, hein. Heureusement, il était parti, Sofiane Pamart. Et donc, je n'ai pas entendu la régie qui me donnait vos prénoms à toutes les deux. Chantal, Laetitia, bonsoir et bienvenue. Merci d'être venue jouer avec nous. Comment ça va?
2: Ça va très bien.
0: Bon, le cadeau que je vous offre ce soir, c'est Movie, l'album de Sofiane Pamart, qui est un grand pianiste, mais qui donc, on le découvre, fait aussi des chansons incroyables, avec plein d'invités. Chantal et Laetitia, avant même de jouer, sachez que vous avez toutes les deux gagné. Bravo, je vous félicite.
3: Ah, merci.
0: Voilà. C'est important de gagner avant de jouer, comme ça après on joue mieux, on est plus détendu. Et je rappelle pour vous et pour celles et ceux qui seraient là pour la première fois, le principe du blind test. On va écouter des chansons et il va falloir retrouver le plus rapidement possible le nom des interprètes de ces chansons. Pour vous aider, chaque soir dans le blind test, il y a un thème et le thème du jour, c'est les prénoms féminins en chanson. Ça veut dire que toutes les chansons qu'on va écouter, voilà, elles portent le nom d'un prénom féminin. Voilà. Par exemple, s'il y avait une chanson qui s'appelait « Hey, salut Chantal », peut-être qu'elle serait dans le blind test. Ou alors, pour Laetitia, il y a une chanson de Gainsbourg. Hein.
2: Elle a... Laetitia,
0: elle a dit, elle a dans la
2: L-A-E-T-I-A.
0: Voilà, exactement. Allez, c'est parti pour une première chanson qui porte un prénom féminin. Attention, c'est pas le prénom féminin qu'il faut retrouver, c'est le nom de l'interprète. Est-ce que vous êtes prête?
2: On est prête.
0: Alors, on y va. Première chanson, dites-moi, qui chante ça?
3: Gainsbourg, Laetitia.
0: Oui,

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1: Elisa, Serge Gainsbourg, Laetitia l'a dit en premier, mais je crois que Chantal l'avait aussi. Hein.
2: Ben oui.
1: Un incontournable des chansons prénoms féminins, Elisa. On continue, on change de pays, d'époque et de chanson, évidemment. Qui chantait ça? Il s'agit d'un groupe américain. All I wanna do when I wake up in the morning is see your eyes. Rosanna, Rosanna. Un groupe américain qui porte le nom, attention, je vais vous donner un indice, du héros des blagues enfantines les plus répandues dans les cours d'école.
2: Carambar, les fichas.
1: Alors, c'est non, pas Carambar, c'est vous savez quand on dit « Ah, je vais vous raconter une histoire de... »
2: Toto.
1: Toto, oui.

0: Rosanna de Toto. La légende raconte que c'est une chanson adressée à Rosanna Arquette, dont un membre du groupe était très amoureux. Rosanna Arquette, héroïne du Grand Bleu, aussi actrice américaine, mais c'est elle l'héroïne du Grand Bleu, aux côtés de Jean-Marc Barr et de Jean Reno. J'en profite pour vous glisser l'info, si vous avez raté Décibel avec Éric Serra, compositeur de la grande bande originale du Grand Bleu. Il était avec nous il n'y a pas très longtemps et tout ça est déjà disponible en podcast. Alors Chantal et Laetitia, vous êtes très fortes en blagues de cours d'école et en chansons.
1: Ah ben oui.
0: Je vous propose un dernier titre.
1: Oui.
0: Ok. Alors après Rosanna et Elisa, là on chante une Caroline. Mais qui est le chanteur ?

0: toutes les deux, Laetitia et Chantal. C'était un joli blind test avec toutes ces filles, Caroline, Rosanna, Elisa, Laetitia et Chantal. Merci d'avoir joué avec nous.
1: Merci
0: bravo
1: beaucoup.
0: Chantal.
1: Et
0: merci.
1: Bravo, voilà.
0: Vraiment.
1: Je peux passer un petit bonjour.
0: Mais bien sûr, bien sûr.
1: Alors, bisous à Célia, Mégane, Thomas, Nicolas et Alexandre. C'est mes 5 enfants, voilà.
0: Oh, hey, bravo, beau boulot.
2: Bravo. Moi, c'est bon.
1: Voilà.
2: Ça, bonjour c'est à ma fille en Allemagne.
0: Ah, ah bah alors, hello.
2: Stéphanie,
0: oui.
2: Stéphanie en Allemagne.
0: Stéphanie en Allemagne.
2: Gros bisous.
0: Ah oui.
2: Gros bisous.
0: Nous aussi, on l'embrasse. Et puis d'ailleurs, on embrasse tout le monde. Et surtout Aïcha, c'est la copine de Khaled, composée par Jean-Jacques Goldman. Immense tube et joli prénom en chanson. Aïcha, sur votre radio.

0: Chacha. Quel bonheur. Khaled dans vos oreilles et dans Décibels.
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0: Christophe Willem est de retour 20 ans après la tortue qu'on avait découvert à la Nouvelle Star. La tortue, c'était un petit surnom affectueux donné par le jury, l'animatrice Virginie Efira, puis après tout le public. Bref, ce grand garçon avec une voix d'or et, il faut bien le dire, un humour assez ravageur nous avait fait craquer. Il est de retour, Christophe Willem, avec une nouvelle chanson. Elle s'appelle Système.

0: retour de Christophe Willem. J'ai oublié qu'il comptait un peu à la fin. Système, A-I-M-E, jeu de mots. On adore Christophe Willem. Vivement l'album et vivement la semaine prochaine. Il sera invité de Décibel.
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0: Tout à l'heure, je vous ai dit, vous allez faire une découverte ce soir, El Bocho. Bon, ça sera pas pour ce soir, parce qu'en fait, on n'a plus le temps. J'ai été un petit peu bavarde avec Sofiane Pamart. Il faut dire que je l'admire énormément. En revanche, puisque c'est l'heure de la chanson anniversaire, joyeux anniversaire à la sublime australienne Kylie Minogue, 58 ans aujourd'hui, 100 000.

0: la merveille, 58 ans aujourd'hui, bon anniversaire et un succès qui s'étale depuis les années 80 sur 5 décennies. Bravo à elle, elle devrait bientôt redonner de ses nouvelles. Et Décibel, c'est terminé pour ce soir. Merci à l'équipe de l'émission. Il y avait Franck Moilly, Alexandra Sackberg, Elodie Bianca Maria, Iris Guitoni et pour la dernière fois avec nous Arnaud Loupia. Bonne route Arnaud. Et merci à vous les amis. Oui, bonne route à vous aussi, on vous aime.
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0: Demain, dans Décibel, il y aura les Worlds Apart. Je dis ça, je dis rien. Il est 21h. Belle soirée à l'écoute d'ici.
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Pour Dao, ce titre est si viscéral qu'il en fait un test ultime. À l'époque, chaque musicien qui souhaite l'accompagner sur scène doit passer l'épreuve de Saoudade. S'il ne capte pas l'âme du morceau, il ne fait pas partie du voyage.

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2: Il neige, souffle. L'Europe du neige est habitée. Les premiers signes de vie captés en 2019 depuis un petit cirque sont devenus un intense festival où humains, aliens et autres créatures mythologiques dansent furieusement. Visa accordée à toutes celles et ceux qui ont la tête dans le neige.

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0: Yoann Guérin.
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2: En 1936, le jeune Trenet fait son service militaire à Istres. Mais il passe plus de temps en prison que sur le terrain, à force de faire le mur pour aller chanter dans les cabarets de Marseille. C'est pendant ses jours d'arrêt qu'il imagine ce titre. La légende raconte même qu'au début des années 2000, lors de travaux dans l'ancienne prison de la base, on a découvert les paroles et une clé de sol gravée comme des graffitis sur les murs.
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2: C'est aussi à cette période que naît son surnom, le fou chantant.
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3: J'ai envie de vous faire écouter une artiste montréalaise que j'aime beaucoup, dont je suis même amoureux. La chanson s'appelle Feel Good et je ne m'en lasserai jamais.

0: accroché, c'était avant qu'elle explose complètement, mais on sent en écoutant sa musique que c'était inévitable. Très heureux qu'une artiste comme ça soit au devant de la scène musicale française. Je trouve qu'elle a tout. Elle est intelligente, elle est sensible, donc c'est très inspirant.
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2: Son nom, Renaud Lémence.
3: Verrouillé sous les chaînes, tant de mots interdits. Je voudrais qu'on m'assomme. Je me suis perdu.
2: Renaud Lémence, chanteur, mais aussi comédien. Il fait de nombreuses apparitions dans les séries télévisées françaises. Mais sa véritable passion, c'est la chanson.

0: chanteur marseillais, vient de sortir son premier album, Accoudé au bord du monde.
1: Voilà que je suis.
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3: Salut Brice Hizel.
4: Je te connais, lui.
5: Comment il s'appelle déjà ?
6: Je m'appelle David Pasquet, j'ai 55 ans.
4: C'est le musicien alors ?
6: Je suis talabardeur, musicien, compositeur.
4: Ça c'est terrible, les musiciens, ça branche toujours beaucoup les femmes. C'est dur pour les autres.
7: Mais qu'est-ce que tu fais là ?
6: Je suis dans les petits bonheurs.
8: À l'avant la musique !
6: Vous habitez où, vous m'avez dit ? Alors, moi j'habite à Vannes, je viens du centre-Bretagne, du Saint-Nicolas-du-Pélem.
4: Comment t'as fait pour te retrouver là-bas ?
6: Parce que je suis arrivé par la rencontre d'une fabuleuse femme qui a finalement m'a déplacé de mon centre-Bretagne.
9: J'ai jamais vu un homme avoir autant d'égards pour une femme.
6: J'habite là-bas depuis 95. Il y a la mer, il y a la ville, il y a la campagne pas loin. Bon, il y avait une culture vannetaise aussi à Saint-Nicolas, c'est-à-dire que c'est quand même le Pline qui est roi à Saint-Nicolas-du-Pélem. Et finalement, d'aller à Vannes, c'était pas aller tellement l'étranger pour moi.
10: Oui, enfin, en somme, tu n'as jamais quitté le département.
11: Pour ainsi dire.
12: J'ai acheté un petit 45 tours. Regarde.
6: Mon premier 45 tours, c'est un Titi et Gourminet qui se parle avec une petite musique derrière.
13: Et Gourminet, veux-tu jouer avec moi ? Gourminet, Gourminet !
6: Ouais, voilà. Oh Gourminet, non. Bah, j'écoutais ça tous les jours. Hein. D'ailleurs, je crois qu'il restait toujours sur l'électrophone. Ça me rendait plein de joie et en même temps un peu de méfiance quand même. Parce que Titi, il faut qu'il fasse attention à Gourminet. Et Gourminet, c'est un malin.
14: Une histoire, allez.
6: Une blague courte.
15: Bon, vous y allez, oui.
6: Un jour, la plage. Celle-ci voulait toucher mon coquillage. Je lui ai dit, oh, fais-moi l'amour si tu veux, mais touche pas à ma coiffe.
4: Très drôle.
16: Ça m'a pas l'air.
17: Ce matin, exercice d'expression orale.
6: N'est que toute la variante. Hein.
18: Ce qui signifie ?
6: Ce qui signifie, c'est pas le tout de raconter les conneries.
18: Ah non, je confirme.
19: Oh, bon, dites pas de conneries.
6: Allez, salut, Canavo.
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20: Et pour ce nouveau reportage, je vous propose de me suivre. On part à Vouneuil-sous-Biard, retrouver Badr, il gère la société Black Sheep. Bonjour.
21: Bonjour.
20: Alors vous, votre spécialité, c'est les vannes aménagées.
21: Ouais, c'est ça, vannes aménagées. On fait de la location de vannes aménagées et de la vente également.
20: Alors, c'est quoi aujourd'hui les vannes aménagées? Parce que depuis le Covid, le confinement, il y a énormément de gens qui ont acheté de vannes aménagées. Ça a la cote et il y a de plus en plus de nouveautés, de petites choses qui simplifient la vie.
21: Ouais, en fait, depuis le Covid, on a une très grosse demande parce que les gens veulent chercher la nature. Le van aménagé, c'est vraiment le bon produit puisqu'il est à la fois compact et à la fois spacieux à l'intérieur. Et en plus, comme on peut le voir, il a un toit relevable, donc du coup c'est un produit qui marche pour 4 voire 5 personnes. Donc on a pas mal de familles, de couples ou d'amis qui viennent nous voir pour des week-ends, des semaines, etc. Donc et puis dedans, il y a tout ce qu'il faut pour cuisiner, pour se restaurer. Donc c'est ça qui plaît.
20: Génial. Voilà, donc là je viens de récupérer le van aménagé et on va donc pouvoir partir et profiter de ce van aménagé direction le lac de Saint-Cyr. Allez hop, me v'la garer au lac de Saint-Cyr. On éteint le moteur. Première chose à faire, il m'a dit, si je veux bien dormir, fermer les espèces de stores en les mettant comme ça. Nickel, j'ai plus qu'à déplier le lit et normalement, tac. Hop, ça c'est fait. On n'a plus qu'à mettre un peu de chauffage. Hop, l'écran tactile. Chauffage stationnement. Chauffage permanent. Activé. Franchement, je vais bien dormir. J'ai plus qu'à dormir. Et à vous souhaiter une bonne nuit. À demain.
22: 5h45. Bon, que dire. J'ai bien dormi. Je pensais avoir froid. J'ai eu chaud. J'ai même dû baisser le chauffage dans la nuit, mais rien à dire. un van, c'est vachement bien foutu. On dort bien. On a de la place. Franchement, rien à dire. Bah, je vais vous épargner ma morning routine d'aller se doucher dehors avec le tuyau et tout et tout. Mais pour le reste, franchement, nickel. Je me prépare et je retourne au travail. Bon, bah voilà, c'est validé.
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3: Si le pantalon fait fureur de nos jours chez les filles comme chez les garçons, qu'en est-il de la braie ? B-R-A-I-E. Son ancêtre, le pantalon de l'Antiquité, qui pouvait être serré au niveau des chevilles, serré au bouffant au niveau des cuisses. La braie a été inventée par les Gaulois. C'est grâce aux Gaulois que les Romains apprirent à connaître la braie. Le mot s'est répandu après dans toutes les langues romanes avant que le personnage de Pantalone de la Commedia dell'arte, le costume du riche Vénitien qui porte un pantalon, ne fasse sensation et répande le mot pantalon sur tout le territoire français. Enfin, sauf un territoire qui résiste toujours à l'envahisseur, les pays occitans, où le pantalon se dit toujours comme les Gaulois, l'obraio o l'obraso. Ne dit-on pas que ce gouya est toujours débraillé ? Cela vient de la même origine, mal pantalonné, mal fagoté. Tu pouvais pas tourner monta ta braguette, te plaise ? Tu ne peux pas remonter ta braguette, je te prie. Même origine. Oups, pardon. Anéa Diou.
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1: C'est quand même un rêve pour moi parce que c'est vrai que je pensais pas en arriver à ce stade-là.
2: Vous êtes fière de vous ?
1: Un petit peu, oui, quand même.
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1: Donc, je m'appelle Marie-Pierre Poulet, j'ai 70 ans. Je viens d'être titrée aux championnats d'Europe de natation qui se sont déroulés en Pologne à Lublin sur le 100 mètres 4 nages. Je nage à Jouer les Tours, au club de Jouer les Tours, à Jouer natation.
2: Vous êtes championne d'Europe.
1: Disons que pour moi, c'est un petit peu impressionnant. Je réalise pas trop pour l'instant. C'est une compétition qui s'est passée comme une autre compétition. J'adore faire des compétitions. Et c'est vrai que plus on m'en parle et plus je me dis, ah oui, quand même.
2: Vous avez toujours été nageuse.
1: Ah oui, ça, j'ai toujours été nageuse. Depuis l'âge de 9 ans, j'ai été nageuse. J'ai commencé dans un club de la Sarthe. Ensuite, j'ai suivi mes parents. On a été mutés en Indre-et-Loire. Et j'ai fait les championnats de France en 97 à Saint-Pierre-des-Corps. La piscine de Saint-Pierre a brûlé. Donc, je me suis dit, il faut quand même qu'on trouve un club pour continuer à nager parce que c'est quand même pas ma raison de vivre, mais beaucoup quand même. Puis en fait, je me suis orientée sur Jouer. Très contente également de rapporter ces titres pour le club de Jouer les Tours, bien sûr. L'endroit où je me sens bien, c'est dans le sport. Parce que j'ai fait énormément de sport, donc j'ai touché à beaucoup, beaucoup de sport. Et c'est vrai que l'ambiance a été magnifique et c'était franchement époustouflant au niveau organisation, au niveau...
2: Vous avez dû entendre pas mal de langues.
1: Énormément.
2: C'était qui vos adversaires ?
1: Il y avait beaucoup de gens des pays de l'Est, Hongrois, Tchécoslovaquie. On est toujours en attente dans les chambres d'appel, comme on voit aux Jeux Olympiques et tout. C'est vrai que c'est impressionnant de voir ça. Entre nous, parfois, il y a des regards qui sont un petit peu... On se dit, mince, celle-ci, elle est un peu plus forte, ou celle-là, il faut que je me méfie, il faut que je surveille et tout, parce qu'on sait à peu près quels seraient nos adversaires, si je puis dire.
2: Et elles savaient que vous alliez être leur adversaire ?
1: Alors, moi, je parle pas anglais, enfin, très peu. En fait, moi, je sais pas. Les numéros de place, on se dit, celle-ci, elle est un peu plus forte et tout, donc il faut que je surveille, etc.
2: Médaillé d'or en Pologne, il y a quelques jours, Marie-Pierre est aussi fidèle depuis 43 ans.
1: Tous les jours, je travaille.
2: Vous nous donnez un peu du fil à retordre en ce moment avec tout ce qu'on parle sur la retraite ? Ou vous dites, moi, 70 ans, c'est bon. Qu'est-ce que vous faites de beau ?
1: Je travaille au Crédit Agricole. Pour moi, ça a toujours été un leitmotiv aussi, le travail, parce que ça m'a créé du lien social.
2: Et puis un certain goût de l'effort, peut-être, parce que ce fameux 100 mètres 4 nages...
1: Je l'ai fait en 1:38.04.
2: L'année prochaine, vous y retournez ?
1: L'année prochaine, peut-être, si je suis encore apte à pouvoir faire des compétitions, pourquoi pas, oui. Je sens l'adrénaline monter, et j'ai à cœur de vouloir satisfaire le club. Après, pour moi, ça coule de source, on va dire.
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4: Bonjour Johan.
5: Salut Manu.
4: Merci de nous recevoir ici, au garage, à Issoudun, devant une boîte. Une boîte à courrier ?
5: Une boîte à courrier. Alors là, Manu, il faut dire que t'es gâté, t'es privilégié. Merci. Parce que là, je peux te dire qu'on voit pas ça tous les jours. C'est une boîte à courrier qui est d'époque Napoléon III. Elle est entièrement en bronze. Tu peux voir ici sur sa face avant une représentation d'un portrait de Louis XIV, ce qui nous indique qu'on est dans une école qu'on appelle l'école Boulle. Pour les gens qui connaissent un petit peu, référence pour l'ébénisterie, pour le décor. Donc cette boîte à courrier entièrement ciselée en bronze avec ses pieds griffes. Ici, la représentation de Louis XIV en médaillon sur la face avant. Et puis regarde quand tu l'ouvres un petit peu.
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5: Quand tu l'ouvres, il y a des compartiments pour ranger les lettres et les courriers, et elle est entièrement garnie de son velours de couleur pourpre qui est entièrement d'époque Napoléon III. Cette boîte à courrier en bronze qui fait à peu près 35 cm de haut, on va dire, se referme comme ça, tu vois. Elle est dans un état d'origine, d'époque extraordinaire. Moi, j'invite vraiment, mais rien que par curiosité, j'invite nos amis Berrichon à venir voir des objets dans les boutiques. C'est important d'apprendre des choses. Ça, c'est une curiosité. Moi, j'invite nos amis chineurs et amateurs à venir voir un objet comme celui-là parce que c'est très rare. Ça, c'est vraiment très, très beau.
4: Alors, c'est rare, c'est beau. Le prix ?
5: Mais c'est accessible quand même, c'est autour de 1000 euros. Mais c'est vrai que si tu veux un objet de cette qualité-là, une boîte à courrier comme ça, j'en avais jamais vu.
4: Elle est discrète, elle est élégante, je la valide.
5: Tu la valides ? Eh ben voilà, écoute, on verra si tu auras reçu du courrier, ta lettre du Père Noël peut-être.
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7: Bonjour à toutes et tous, Thierry Sagardoyto pour Affaires Classées, le podcast. Nous sommes en juin 1884. Un vieil homme habitant le village sous le teint d'Escule est sauvagement assassiné dans une auberge du village voisin de Lannes en Barétous. Qui lui en voulait donc et pourquoi? Réponse dans un instant.
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7: Au village sous le teint d'Escule vivait naguère un certain Joseph Larras. Cet ouvrier d'origine espagnole, âgé de 58 ans, était vaillant, bien que de santé assez faible. Sa sobriété et ses habitudes économes le rendaient, disait-on, à l'abri du besoin. D'origine modeste, Joseph n'hésitait jamais à faire état du fruit de son labeur, des espèces sonnantes et trébuchantes qu'il trimballait fièrement dans sa ceinture. Le soir venu, au troquet du coin, cela devenait même un sujet de plaisanterie. Combien avait-il exactement dans sa poche? 1600, 1800 francs? Nul ne savait vraiment. Nous sommes en 1884 et pour l'époque, ce joli pécule a de quoi susciter l'admiration, la jalousie, voire même aiguiser l'appétit de sujets peu fréquentables. Joseph eut un jour le malheur de prêter une somme d'argent à une certaine Madeleine. L'intéressée était connue dans les environs et pour cause. Elle tenait dans le village de Lannes en Barétous un cabaret où les hommes du canton venaient volontiers s'encanailler lorsqu'ils le pouvaient. Des dames de joie y servaient de l'alcool à volonté avant de faire commerce de leur charme. Ladite Madeleine flaira sans peine le pigeon. Malgré son inconduite notoire, elle put approcher Joseph et le convaincre de lui prêter une petite partie de son bas de laine. Les mois passèrent et le brave ouvrier eut toutes les peines du monde à se faire rembourser. Le 1er juin, il finit par se rendre chez sa débitrice, laquelle, pas gênée pour deux sous, le reçut très amicalement en lui offrant à boire et à manger. La nuit suivante s'avéra cauchemardesque pour le pauvre Joseph qui fut pris de fortes douleurs au ventre.
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7: 3 jours durant, Joseph fut contraint de garder le lit, incapable de tenir sur ses deux pieds. Quand son médecin se présenta, il diagnostiqua sans mal une tentative d'empoisonnement. Un crime très en vogue à l'époque. Il lui fallut une bonne semaine pour se rétablir. Une fois remis, le brave ouvrier aurait fort bien pu s'empresser de déposer plainte à la gendarmerie. Sauf que, en agissant ainsi, il risquait de faire une croix sur sa créance. Joseph choisit donc de ne rien dire afin de revenir de plus belle à la charge auprès de la vilaine Madeleine, laquelle ne fut guère rebutée par l'insuccès de son premier essai de l'empoisonner. Excitée par la convoitise du magot de Joseph, elle se décida cette fois à l'assassiner, non sans voler au préalable le pognon avant de faire disparaître sa dépouille. Un projet préparé 13 jours durant. Le 10 juin 1884, comprenant que Joseph rechignait à se présenter au cabaret, Madeleine eut l'idée de solliciter l'aide d'un certain Bidard. Et selon le plan ourdi par la maquerelle du village de Lannes, le Basque devait se rendre au domicile du vieux Larras afin de lui demander un petit service. Bidard, recherchant soi-disant un guide connaissant comme sa poche les routes du royaume d'Espagne, devait accompagner deux dames qui se disaient désireuses de faire un pèlerinage à Saint-Jacques-de-Compostelle. L'idée consistait donc à mettre le marché en main à Joseph. Ah, la belle histoire! Sachant la perversité de sa voisine, Bidard eut un mauvais pressentiment et il se garda bien d'honorer la mission. Deuxième échec pour Madeleine, qui ne songea pas un instant à lâcher prise. Elle revint à la charge le lendemain, mais Bidard ne bougea pas.
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7: Peu importe, le 22 juin, la tenancière de cabaret change son fusil d'épaule. Elle recrute cette fois deux autres acolytes, Thérèse et Jeanne-Marie qui iront frapper séance tenante à la porte du vieux Larras afin de lui demander de l'aide. Prétextant se rendre demain à Raqqa, les deux dames ont pour mission de convaincre le futur pigeon de leur montrer la route. Moyennant finance, évidemment. Flairant l'entourloupe, Larras refuse. Il profite de cette visite inattendue pour leur demander de passer le mot à Madeleine, qu'elle se dépêche d'éteindre sa dette, sans quoi il n'hésitera pas à la traduire en justice au tribunal d'Oloron. Ne voyant rien venir, l'ouvrier espagnol se présente le lendemain dès 7h chez la Madeleine, laquelle l'envoie promener au motif qu'elle dort et qu'il vaudrait mieux qu'il revienne à 16h. Assuré que Joe Larras se pointera ce soir, la tenancière de cabaret lui prépare cette fois un comité d'accueil plutôt musclé. Elle sollicite une nouvelle fois ses deux complices, Thérèse et Jeanne-Marie, afin qu'elle lui prête main forte. Et le plan fonctionnera à merveille. Tout commence vers 15h30. La fille aînée de Madeleine, postée en sentinelle sur le chemin, court à l'auberge afin de prévenir les trois mégères de l'arrivée imminente du vieil homme. Quelques instants plus tard, Larras frappe à la porte de l'auberge. L'endroit a l'air désert. Il entre. À peine franchit-il le seuil que Madeleine se rue sur lui afin de le jeter au sol, tandis que Jeanne-Marie claque la porte et ferme le loquet intérieur. Les deux dames empoignent violemment Joseph, le tirant dans une chambre de la maison. Mais vous l'avez compris, le pire est à venir.
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7: Thérèse, la troisième comparse, les rejoint. Elle s'empare des jambes de Joseph tandis que Jeanne-Marie lui maintient les bras. Madeleine exulte. Elle peut enfin faire la peau de son créancier et pour cela, elle l'étrangle de toutes ses forces avant de s'emparer d'une corde qu'elle a préparée pour l'occasion. Quelques minutes plus tard, le vieux Joseph pousse son dernier souffle. L'horrible Madeleine va enfin pouvoir s'emparer de la fameuse ceinture qui recèle les économies du malheureux. Le fameux magot caché n'était donc pas une légende. La tenancière sans scrupule arrache les liasses de billets. Elle en distribue quelques-uns à ses deux complices. 35 francs pour Thérèse, 25 francs pour Jeanne-Marie et le reste pour Madeleine. Leur bonheur sera pourtant de courte durée car et elle ne l'avait pas prévu. Il y avait un témoin dehors et c'est très gênant. Un domestique trentenaire a scruté le manège depuis la maison voisine. Il a vu l'arrivée du vieux Larras, il a surtout entendu ses cris et, ne le voyant pas reparaître, il a décidé d'aller jeter un œil dans l'auberge de l'horreur. Madeleine l'accueille, pas gênée pour deux sous. Aucune émotion ne traverse son visage. Marc jette un rapide coup d'œil, sans résultat. Il quitte les lieux, puis fait un rapide tour de maison, quand soudain, il aperçoit par une fenêtre le corps du malheureux gisant au sol d'une chambre du rez-de-chaussée. Le jeune domestique fait part de la macabre découverte à sa maîtresse, laquelle s'empresse d'alerter monsieur le maire. Le soir même, les gendarmes rappliquent à l'auberge de l'âne, suivi du juge de paix et du procureur. La perquisition commence. Elle durera toute la nuit.
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7: Après de longues recherches, on finit par retrouver le cadavre du vieil homme. Il a été enveloppé dans un sac de toile, dissimulé entre le matelas et la paillasse d'un lit où dormait, détail macabre, le plus jeune fils de la maîtresse des lieux. Surprise en quasi flagrant délit, croyez-vous que les trois femmes avoueraient leur forfait? Même pas! Elles commencent par nier effrontément l'assassinat de leur proie, avant de se rejeter mutuellement les responsabilités les unes sur les autres. Les gendarmes n'auront pourtant guère de mal pour les confondre. Les trois mégères n'ont même pas eu le temps de dépenser l'argent qu'elles ont volé et qui traîne dans leur poche. La fouille des lieux livrera un autre indice. L'arsenic utilisé lors de la tentative d'empoisonnement du vieux Joe repose dans une boîte en métal. Détail accablant. Embarrés tous, comme en Soule, l'arrestation des trois mégères criminels sème l'émoi. On savait certes que Madeleine traînait une sale réputation de mère maquerelle, mais de là à assassiner de sang-froid un vieil homme sans défense parce qu'il a eu le tort de réclamer le remboursement d'un prêt, somme toute modeste, il y a un pas. Voilà 10 ans que Joseph habitait la France. Le décès de son épouse n'a sans doute rien arrangé à son tempérament radin. N'ayant plus de contact avec ses 3 enfants, il tuait donc le temps dans les troquets du coin, parlant sans doute beaucoup trop de ses économies planquées dans sa ceinture. Moralité, ton secret est ton sang, et si tu le partages, tu meurs. Le procès s'ouvre à Pau, devant la cour d'assises des Basses-Pyrénées, en décembre 1884. Verdict, Madeleine finira ses jours en prison, au bagne. Ses 2 comparses purgeront, elles, 20 ans au cachot.
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7: 3 mégères dans le box. Nous étions en 1884 sur les hauteurs de Soule et aux confins avec la vallée du Barétous. Je vous propose dans un prochain épisode d'aller dans la cour de l'hôpital de Bayonne un après-midi de mars 1980. Soudainement, en milieu d'après-midi vers 16h, une voiture explose. C'est la voiture du sous-préfet. Pourquoi cette explosion et par qui? Réponse dans un prochain numéro intitulé « Cheval de Troie ». À bientôt.

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1: Monter un jour sur scène et chanter devant le public, vous en rêvez, mais osez, c'est le mot d'ordre. Josiane Leroy a osé rejoindre les Intemporels et met tout son cœur dans ce cœur. Josiane Leroy, légende ici.
2: Bonjour, je m'appelle Josiane Leroy, j'ai 69 ans, je suis née à Alfortville, en région parisienne, et j'habite au Mans depuis 60 ans déjà. Et ma particularité, c'est que je suis choriste dans le collectif des Intemporels. Comment je me suis construit moi-même? Bien justement, enfant dans un commerce. On voit beaucoup de monde, on est habitué au relationnel en fait. Et puis ça a duré ensuite toute ma vie. J'ai fait des métiers toujours dans le relationnel pour aider les gens en fait, pour les rendre heureux. Puisqu'en effet, j'ai eu une agence matrimoniale. Les personnes qui venaient me voir étaient en attente.

0: pour du tout. Non, non. Parce qu'en fait, ma voix ne compte pas. Ce qui compte, c'est de savoir ses textes, avoir de l'oreille, puisque je ne sais pas lire la musique, donc c'est ouvert à tout le monde d'être choriste. Et puis, ce qui compte aussi, c'est qu'on se sent vraiment porté quand on chante à 400, puisque nous sommes 400, il y a une énergie collective énorme et on se sent porté par toutes les voix et c'est facile en fait, c'est très facile. Quelle voix ai-je ? Je suis soprane, donc je chante dans les aigus. Le matin, c'est pas facile, hein. Je vais vous chanter quelque chose de plus bas du coup, donc je vais vous chanter « Méfie-toi des puissances, des vierges sans défense, au jeu du corps à corps, l'esprit est bien plus fort. » Alors je fais choriste, mais pas que ça. Un jour, Marie-Thérèse Brebion m'a dit « L'année prochaine, tu vas t'occuper de la communication. » Et bien voilà, on a créé une page Facebook, et puis petit à petit, ça a monté, et puis ça arrive au fait que je suis là aujourd'hui pour vous parler des intemporels. Voilà, c'était Josiane Leroy, j'étais très heureuse de vous parler de mon parcours, et pour terminer, je vous dirais, quoi qu'on fasse, la solidarité s'invite partout.
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2: 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Ceci est un détail qui fait la différence pour 2 ados. Le plus génial pour moi, c'est la vue panoramique sur la nature et les montagnes. Après un bon dodo, le matin, nous avons pris un petit déjeuner sur cette terrasse où on a eu droit à des confitures maison. C'était un vrai régal. Cette parenthèse a été une vraie bouffée d'oxygène. Le calme et la beauté du lieu nous ont ressourcés. 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J'ai testé, j'ai adoré, c'était Delphine. Je vous retrouve très vite pour une nouvelle découverte locale.

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1: Le principe des petits bonheurs, c'est d'aller au petit bonheur, donc au hasard, faire des rencontres avec le micro ici à la main, le tout à l'improviste, sans rendez-vous, sans se présenter. Alors, je vous en ai trouvé un en Savoie. Nous sommes au pied du massif de la Chartreuse.
2: Oui.
1: C'est à vous cette maison ?
2: Oui.
1: On est à Saint-Jean-de-Coux ici, c'est
2: oui,
1: ça ?
2: Oui, le hameau de Côte-Barrière.
1: Côte-Barrière.
2: Oui.
1: Et alors, cette maison, je l'ai déjà repérée.
2: Ah bon ?
1: Parce que derrière les vitres, on voit plein de coupes, de trophées divers et variés.
2: Bah oui, parce que je suis un ancien motard, champion de France de la montagne en 1983. Et là, actuellement, je roule en moto ancienne. Je fais des démonstrations avec une demi TZ de 80.
1: Et donc, je suis passé plein de fois, il n'y avait personne. Et là, vous êtes en train de sortir une moto du garage.
2: Voilà. Donc, c'est la moto d'une copine que je vais passer au contrôle technique. C'est pour ça que je n'ai pas trop le temps, mais j'ai 5 minutes.
1: Oui, parce que là, pour le coup, ce n'est pas une moto de compétition, celle-là.
2: Non, ce n'est pas une moto de compétition, c'est une moto classique, une 125 Suzuki. Voilà. Donc, je m'appelle Monsieur Gomez Manuel. J'ai été motociste pendant 45 ans. Et j'ai fait de la compétition pendant 12 ans au championnat de France la montagne, et dont j'ai eu le titre en 1983.
1: Motociste, ça veut dire quoi ?
2: Ben, j'ai un magasin de moto.
1: Une passion depuis toujours ?
2: Ah ben oui, depuis l'âge de 15-16 ans, dans la moto, et j'ai toujours fait que ça.
1: Bon, maintenant, vous n'êtes plus un perdreau de l'année ?
2: Non, parce que je suis retraité depuis 3 ans.
1: Voilà. Et vous roulez encore à moto ?
2: Ah ben bien sûr, oui. Je roule en moto dès que j'ai l'occasion, quoi. Et là, j'ai fait un mécanicien au Bol d'Or pour un équipage. Et j'ai fait les 24 heures de Barcelone aussi en tant que mécanicien.
1: D'accord.
2: Voilà.
1: Et là, des motos, il y en a plein le garage ?
2: Non, j'ai plus rien. J'ai que mes deux motos de course, mais je peux pas vous les faire voir. Elles sont dans la remorque du camping-car et du coup, il faut que je sorte tout. Faudrait que...
1: Et parce que vous tournez toujours ?
2: Bien sûr, je fais des démonstrations. J'étais au Sunderice Classic en 2024, 2025. Donc, c'est au circuit Paul Ricard. J'ai roulé avec des grands champions, c'est le Christian Saron, Giacomo Agostini, puis tous ceux que j'oublie, quoi.
1: Des démonstrations de quoi ?
2: De vitesse, sur le circuit du Paul Ricard. Au Castellet.
1: Sinon, là, aujourd'hui, vous ne faites plus de moto au quotidien ?
2: Si, j'ai une moto pour rouler tous les jours, hein, mais bon, je dois faire 500 km par an parce qu'on n'a pas le temps. On est retraité, on n'a pas le temps.
1: Ah oui, c'est ça. Bon, et sur la route, vous astiquez un peu ?
2: Oh, ça m'arrive, mais en faisant attention au radar comme celui qui est là.
1: Hein. Oui, alors, on a la nationale, celle qui amène de la route des échelles là, jusqu'à
2: Chambéry. Voilà.
1: Et donc là, il y a un radar tourelle, là, on le voit bien depuis chez vous.
2: Ouais, bien sûr. Donc là, avec des trucs comme ça, on fait attention. Voilà.
1: Bon, ben merci de m'avoir accordé un petit peu ce temps. Eh ben, juste cette question, parce que finalement, c'est ça qui m'amène.
2: Oui.
1: C'est quoi le dernier petit bonheur de Manuel ?
2: Ben là, ça va être encore au Bol d'Or là, cette année, faire le Bol d'Or en tant que mécanicien, puis avoir des amis de partout. Voilà. Et ça, il n'y a pas de souci. Parce qu'on m'appelle encore tous les jours, ben, tiens, j'ai un renseignement de demande.
1: Ouais, ben d'ailleurs, ça sonne, on vous entend à la radio.
2: Ouais, voilà, ça sonne.
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4: Ça fait un an que je vais régulièrement ici. J'ai aménagé dans le quartier déjà. Et puis c'est vrai qu'ici, on est bien accueillis. Et on trouve des vins à des prix corrects, notamment parce qu'ils mettent quand même plus l'accent sur le produit que sur le marketing pour la boutique, par exemple. Moi et ma compagne, on est amateurs de vins. Et puis ici, on achète essentiellement des vins de Bourgogne.
3: Qu'est-ce que vous avez bu récemment ici qui vous a bien plu, qui vous avait été conseillé alors ?
5: Le Bourgogne Chardonnay bio.
3: Oui.
5: Voilà, le château de Chemilly, ouais.
3: Qu'est-ce qui vous a plu dans ce vin ?
4: Il est vraiment bien rond, puis il se rapproche d'un vin de très grande qualité de vin blanc de Bourgogne, quoi. Et puis il est à 25 euros.
3: Ah oui. Effectivement.
4: Oui.
3: Bonjour, messieurs, dames.
5: C'est pas mal, c'est assez élégant pour les fêtes, ça irait bien avec tout ce qui est viande blanche et tout, puis le chapeau. Mais il y a aussi le Montclis, j'aime bien le Montclis rouge 2022. Alors, c'est dans les 25 euros.
4: Je pense que je vais faire un mix de quelques années bouteilles que vous avez évoquées.
5: Donc,
4: le Côte de Nuit Village,
5: deux comme ça,
4: deux Chaurey-les-Bonnes et,
5: ouais.
4: Et deux Montélis rouge 2022, s'il vous plaît.
5: Le Chaurey, faudra bien le placer parce que c'est un 2023 et les deux autres, c'est des 2022. Donc le Chaurey, vous le mettrez avant ces deux vins-là. Il faut savoir aussi les placer parce que si on met les vins trop prononcés devant les vins qui sont un petit peu plus légers et qui ouvrent le tiroir, la bouche, quoi. Et ben les autres, on peut pas les savourer.
3: S'ouvrir le tiroir, ça c'est vrai que j'avais jamais entendu. Hein. Et c'est l'expression qui sent le terroir à la cave du Clos Maillard rue de Senove à Dijon.
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6: Pour changer, je ne vais pas vous apprendre un mot, mais vous apprendre quelques subtilités pour écrire en breton. Et ensuite, place à un prénom pour changer aussi.
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6: Ouais, c'est la journée du changement. Alors, je vous apprends chaque jour des mots. La pratique orale, c'est bien, mais l'écrit, c'est important aussi. Alors, dans l'alphabet breton, il y a deux ou trois petites choses à savoir. En premier, vous verrez une lettre que vous connaissez, mais que vous ne prononcez pas bien. C'est le C'H, qui sert à écrire le son RE, et donc pas CHE ni QUE, c'est RE. C'est un gros H aspiré. Pensez à un hangar, hein, voilà, comme ça, ça va vous aider. Ensuite, une autre chose à savoir, pas de bol, le Q n'existe pas en breton, on parle pas de Q, mais à la place, nous avons le K, qui sert à remplacer donc le Q, mais aussi le C, et ça sert à faire le son que. Un K, tout simplement. Donc avec ça, vous ne devriez plus confondre C'H, c'est le he, le hangar, hein. Et si c'est un K, eh ben là, vous pourrez dire K. Ça paraît bête comme chou, mais c'est important à connaître pour pouvoir écrire, mais aussi lire et retrouver la bonne prononciation. À vous de répéter, ou alors écrivez-le quelque part pour vous en souvenir.
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6: Et pour changer des noms de lieux de famille, un prénom aujourd'hui qui est sûrement parmi les plus répandus, ou du moins dans le top des prénoms bretons, c'est Maël, avec sa variante Maëlan. Alors Maël, c'est un très vieux prénom, commun à d'autres langues celtiques. Maël, ça vient du Moyen-Âge, de l'époque du vieux breton, et ce nom était celui des princes ou des chefs de clan, à l'époque où la Bretagne était clanique, évidemment. Mais ce joli prénom est resté. Maël, c'est un prénom masculin, féminisé depuis peu, mais Maël, c'est le chef de clan, et dans Maëlan, eh bien là, on a une contraction de Maël et Tan, qui donne Maël Dan. Et ensuite, Maëlan, c'est-à-dire le chef de feu, donc au caractère bien trempé. Glissé en Maëlan. Voilà. Il est temps pour moi de vous laisser, de vous dire à demain, même heure, Canevarhoise.
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1: Cette petite dame qui est sur une petite voiturette rigolote, qu'est-ce que c'est ?
2: C'est une machine pour laver le sol.
1: Ah, sympa.
2: C'est sympa, c'est sympa. Et on ne se fatigue pas.
1: C'est difficile à conduire ?
2: Pas du tout.
1: Pas du tout. Essayer ?
2: Je n'ai pas le droit de vous faire essayer ma machine. Il vous arrive quelque chose, je suis en tort.
1: Ah oui, je comprends. En même temps, je risque pas grand-chose quand même.
2: Si elle s'en va, elle s'en va, la machine.
1: C'est vrai ?
2: Ah oui, oui, oui. Alors, regardez, j'ai le pied sur le frein.
1: On roule un peu toutes les deux ensemble ?
2: Allez.
1: C'est maniable ?
3: Ah oui, très maniable.
2: Vous voyez, si je lâche, la machine, elle s'en va. Vous voyez ?
1: Toute seule.
2: Hop.
1: Allez pas vous faire le tram.
2: Non, non. Et là, vous avez les brosses, là, okay. Le suceur, le klaxon.
1: Ouais, avec ça,
2: hein, on entend
1: pas
2: faire
1: bien. Peur à personne. Hein.
2: Voilà.
1: Ah bah voilà, elle est en rade.
2: Non, non, j'avais laissé le frein. J'avais laissé le frein. Et ça fait 36 ans que je suis dans le centre jaune. Bientôt la retraite.
1: Dit-elle avec un grand sourire.
2: Ah ouais, ouais, ouais, j'en ai marre là. Là, je commence à en avoir marre.
1: Vous avez dû en voir, vous, hein, en 36 ans dans le centre jaune.
2: Oh que oui, j'en ai vu des directeurs, j'en ai vu des gardiens, j'en ai vu du monde. J'ai fait des connaissances. Comme je fais avec vous, on discute. Mais le monde a énormément changé. Hein. Beaucoup, beaucoup, beaucoup. Il n'y a plus personne, c'est mort. C'est mort, c'est mort, c'est mort. La preuve, regardez la place. Il n'y a personne. Hein.
1: Ah bah c'est vrai qu'en même temps, c'est fermé, là, à cette heure-ci.
2: Oui, ça ouvre à 10h.
1: C'est peut-être pour ça qu'il y a
2: personne. Non, mais même.
1: Et les gens, ils vous arrêtent un peu pour discuter, ça arrive ?
2: Ça arrive, on me félicite sur le travail. J'ai eu des cadeaux par des gens qui passaient.
1: C'est pas vrai.
2: Ah oui, on m'a offert du parfum, on m'a offert une plante. Ah oui, oui.
1: Mais ça, c'était des amoureux discrets,
2: non,
1: hein,
2: non,
1: des amoureux transités.
2: Des dames. Mais c'était génial. De là, maintenant...
1: Geneviève, je vous remercie beaucoup pour cette petite conversation sympathique. Je vous laisse avec votre engin, il n'a pas de prénom ?
2: Non, non, il n'a pas de prénom.
1: Un petit coup de klaxon et on se quitte, toutes les deux ? Ah oui, c'est vrai que l'on entend presque pas.
2: Au plaisir.
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4: Les médias, les réseaux sociaux, les moyens aujourd'hui sont multiples pour connaître une célébrité mondiale, mais fut un temps où l'arc était loin de posséder autant de cordes.
5: En plein dans le milieu.
4: 8 septembre 1886, des cordes, cette fois vocales, retentissent dans la maison de Félix-Philippe Valin, clerc de notaire à Montalieu-Versieux. Cette voix, c'est celle de Joséphine Eugénie, que l'on surnommera plus tard Nénon, et si c'est la première fois qu'on l'entend, ce ne sera certainement pas la dernière. D'ailleurs, la première fois qu'elle l'emploiera en spectacle, ce sera chez nous. En 1909, après un passage au Conservatoire de Lyon, sa première expérience de soliste, c'est à Bourgoin, pas encore jumelée à Jallieu à l'époque.
6: Quelle histoire, ça aussi.
4: Une histoire de maladie, figurez-vous. La première chanteuse de l'Opéra de Lyon tombe malade, et Ninon la remplace pour le premier rôle, et c'est un triomphe. Cette réussite, elle poussera son entourage à l'envoyer à Paris pour tenter sa chance, mais les débuts sont difficiles. Ninon s'aguerrit, fait des rencontres, notamment l'un de ses premiers fans, un certain Claude Debussy. Et puis en 1912, c'est le tournant grâce à un deuxième fan de la voix si particulière de Ninon. Elle auditionne à l'Opéra Comique.
7: T'es un comique, toi, tu regardes les Simpsons le soir.
4: Et Albert Carré, le directeur, est séduit. Il l'engage aussitôt. Mais l'idylle ne durera pas. Pierre Barthélémy Gueusi succède à Albert Carré à la tête de l'Opéra Comique.
7: Ça va trancher, chérie.
4: Il déteste Ninon et lui fait subir des crasses en tout genre. C'est le cauchemar.
8: Personne ne peut être aussi con que ça.
4: Son salut viendra d'un gala. En 1916, elle chante au profit des blessés de guerre. Le destin aura voulu que dans la salle soit présent le directeur du Colonne de Buenos Aires, une salle aussi prestigieuse que la Scala de Milan ou l'Opéra de Paris.
8: Ça, c'est énorme.
4: Et Ninon, elle lui a tapé dans l'oreille au directeur. La chanteuse n'hésite pas. Elle casse son contrat avec Gueusi et s'embarque dans le plus grand voyage de sa vie.
9: Oh, ça fait du bien, ça.
10: C'est bon, ça.
9: C'est bien.
4: Pour la Montagne-Hollande, c'est le début d'un triomphe de 10 ans en Argentine qui lui assure une célébrité mondiale.
11: C'est Darty mon kiki.
4: Ninon Valin est accueillie comme une star en Grèce, en Turquie. Elle donne un récital privé à la Maison Blanche pour le président Roosevelt. La reine-mère d'Angleterre réclame au président Lebrun de l'entendre pour sa venue diplomatique en 1938.
12: Soit on est quelqu'un, soit on est personne.
4: Les tournées s'enchaîneront jusqu'en 1945, date à partir de laquelle Ninon préférera rester dans sa propriété lyonnaise de Millery. Héroïne dans les opéras qu'elle interprète, Ninon Valin le deviendra aussi dans la vraie vie. Pendant l'occupation, elle cachera des juifs et sauvegardera, en la soustrayant aux Allemands, la collection inestimable de François Lang, l'un de ses amis, pianiste et mécène français qui décédera en déportation.
6: C'est des commandos anti-chars, des P-51. Ce sont nos anges gardiens.
4: Si sa carrière a fait d'elle une voix incontournable à l'étranger, son héritage dépasse la simple performance. Elle est à l'origine de la création du conservatoire de Montevideo, en Uruguay. Elle a tourné les cinéphonies, les premiers clips de l'histoire. Elle a été l'artiste la plus radiodiffusée dans les années 20 et 30.
9: Enfin, c'est fou! C'est fou!
4: C'est également à Ninon Valin que l'on doit l'éclosion de jeunes talents comme Georges Guettari ou encore un certain Luis Mariano. Comme un symbole ou une reconnaissance ultime du destin, Ninon Valin décède le 22 novembre 1961, jour de la Sainte Cécile, patronne des musiciens. La plus grande cantatrice du monde a été pendant longtemps Ninon Valin, une iséroise, illustre iséroise.
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1: Vous écoutez Camille Perrer avec T'as eu vent de nous deux.

0: chanson parle de la passion pour l'écriture, la musique, le partage. Et la jeune artiste de Romans-sur-Isère s'est inspirée du roman d'Alain Damasio, La Horde du Contrevent. Camille Perrer, t'as eu vent de nous deux. Un coup de cœur ici de Romardèche.
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3: Victor Hugo est venu à Reims à plusieurs reprises, et notamment lors du sacre de Charles X, le 29 mai 1825. Charles X qui a succédé à son frère, Louis XVIII, quelques mois plus tôt, en octobre 1824. Depuis 10 ans, en fait, les Bourbons retrouvaient le trône après la chute de Napoléon et l'entrée dans la période dite de la Restauration. Louis XVIII n'avait pas souhaité renouer avec la tradition du sacre. La Révolution restait présente dans les esprits, puis sa santé fragile rendait une longue cérémonie difficile pour lui. Charles X, lui, choisit l'option inverse. Le souverain entend affirmer la légitimité monarchique par un retour aux rites ancestraux. La cathédrale Notre-Dame de Reims accueille la cérémonie et c'est une véritable parade en ville. Un cortège royal avec bannières, soldats, les dignitaires du royaume et les membres de la famille royale qui composent donc cette procession spectaculaire. Parmi les invités figure un jeune écrivain de 23 ans, Victor Hugo. Et il est invité officiellement à cet événement car il ne cache pas son penchant royaliste. Mais il n'est pas dupe. S'il est convié au sacre royal, c'est pour en écrire tout le bien qu'il en pense. Le roi a demandé si j'étais ici. Je suis effrayé de ce qu'ils attendent de moi, précise-t-il à sa femme Adèle dans une lettre.